0: cognon, c'est celui qui succède au bâtonnier. Dans les années 2000, la fête de Saint-Paul a failli disparaître. Et il a fallu toute la ténacité de Paul Gilbert, qui avait fondé la confrérie en 1950, pour lui redonner de la vigueur. Traditionnellement, Paul Gilbert entonnait la chanson de Mentou à la fin du repas. En 2007, il nous a exprimé sa joie de voir revivre la Saint-Paul, a entonné la chanson, mais il l'a jamais terminée, vu qu'il est passé de vie à trépas en chantant le refrain. Voici les paroles de cette chanson, qui se chante sur l'air de la Charibiaude, dont les paroles sont de Jean-Baptiste Magnon, et qu'on chante encore à la Saint-Paul.
1: En périchon dans le texte.
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3: 6h20, c'est votre rendez-vous les gens d'ici. Tous les jours, nous mettons en lumière une personnalité qui fait briller notre région. Elle se confie au micro de Romain Bruno sur votre radio locale ici Paris-Île-de-France. Et aujourd'hui, retrouvons Romain en Seine-et-Marne avec son invité dans une garderie pas comme les autres, hein, n'est-ce pas Romain ?
4: Oui, je suis dans une garderie très spéciale, car elle n'est pas pour les enfants, non, mais pour les animaux et surtout pour les chiens. Et j'ai Fanny. Bonjour Fanny.
5: Bonjour Romain. Ici, c'est chez Dog Day Care. C'est la garderie pour chiens que j'ai créée et ouverte il y a un an à Ceris.
4: Alors, pour celles et ceux qui ne connaissaient pas et qui n'ont pas entendu l'interview d'il y a un an, on rappelle ce qu'est Dog Day Care.
5: Dog Day Care, c'est une garderie pour chiens à la journée. Vous pouvez y laisser votre chien pendant que vous travaillez ou si vous avez un déplacement. Mais c'est aussi une boutique avec des friandises et des accessoires, des dog wash en libre service pour laver son chien et un espace bien-être pour prendre soin de lui avec des professionnels du monde animalier qui se relaient chaque mois pour prendre soin de votre toutou.
4: Elle est venue d'où cette idée de créer comme ça ce petit endroit magique pour les chiens?
5: Cette idée, elle m'est venue il y a 6 ans lors d'un voyage à New York. Je suis passée devant une garderie canine et là, je me suis dit, c'est le paradis pour chiens, pour mon chien, Snow, parce que je cherchais une solution de garde à l'époque. Je n'en trouvais pas et en tombant devant cette garderie, je me suis dit, c'est le lieu où je veux l'emmener.
4: Qui vient ici exactement?
5: Je vais avoir la clientèle locale qui souhaite laisser son chien pendant qu'il travaille. Ils n'ont pas forcément le temps de s'en occuper. Mais j'ai aussi une clientèle qui va à Disneyland Paris, qui n'a pas la possibilité de laisser son chien dans la chambre d'hôtel et qui veut offrir une journée magique à son chien. Donc, ils choisissent Dog Day Care. Parce que Disneyland Paris, c'est juste à côté, à 5 minutes.
4: C'est quoi la journée type d'un chien ici?
5: Une fois qu'on a déposé son chien, il va être accueilli, on va jouer avec lui, lui proposer des activités, que ce soit de l'agilité d'intérieur ou de la stimulation mentale. C'est parfait pour l'enrichissement personnel. Et ensuite, on va les emmener se promener, puisque les chiens ont besoin d'aller explorer et de renifler. Et on a plein d'espaces verts autour de nous.
4: Vous avez un super métier, Fanny.
5: Ah, je l'adore, mon métier.
4: Il y a combien de chiens d'inscrits ?
5: Alors, je peux vous donner ce chiffre-là. En un an d'ouverture, j'ai accueilli plus de 250 chiens au sein de ma garderie, avec des chiens venus à la fois du territoire, Val d'Europe, où je suis implantée, mais aussi depuis l'étranger. Le chien le plus loin, il vient d'Australie. Et il y a 3 jours, il venait du Panama, les toutous. Donc, on arrive à me trouver partout dans le monde.
4: Et d'ailleurs, si on veut prendre rendez-vous, si on veut laisser tranquillement et sereinement notre chien...
5: Oui, je suis située au 7 boulevard Michael Faraday à Ceris. Et vous pouvez aussi me retrouver sur les réseaux sociaux, dogdaycare77 ou mon site internet dogdaycare.fr.
4: Merci Fanny, voilà, c'était un petit rendez-vous au paradis des chiens.
3: Et c'était très mignon. Merci Romain Bruno et merci à votre invité Fanny, jeune entrepreneuse et créatrice de Dog Day Care en Seine-et-Marne. Une interview à retrouver en intégralité, même en vidéo, hein, avec tous les petits chiens sur notre page Instagram et sur notre site ici.fr.
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1: Circuit court aujourd'hui au cœur du village de Roiffieux où l'on va se régaler avec Noémie Marron de l'atelier du père Marron.
2: Nous sommes donc dans un vieux bâtiment qui date d'après une pierre gravée sur la façade de 1612. C'était en fait l'ancien entrepôt du boulanger du village puisque mon papa est natif de Roiffieux. Donc ici nous sommes un atelier de transformation de fruits. Notre objectif c'est de décliner le fruit sous plusieurs formes. Donc, on a commencé avec la confiture, on fait maintenant des pâtes de fruits et on aimerait faire à terme encore plus de déclinaisons. Ça peut être de la compote, des coulis, des sorbets, enfin voilà. Avec un cahier des charges extrêmement exigeant et qui ne bougera pas, qui correspond en fait tout simplement à nos valeurs, que des fruits français qu'on va chercher en direct chez les producteurs, des variétés dites, dans le monde du fruit on dit premium, donc ça veut dire très qualitatif, très gustative, et le tout très peu cuit et peu sucré. L'idée c'est à chaque fois à travers nos produits d'avoir l'impression de manger le fruit cru. C'est un substitut en fait lorsque le fruit n'est pas de saison.
1: Et ici on est confiturier de père en fille, Christian le papa et Noémie sa fille, associés dans cette belle aventure gourmande depuis 2024 dans l'atelier du père Marron, mais depuis toujours à la maison pour régaler les épicurieux avec une vingtaine de parfums de confiture extra.
2: Donc la gamme Corse, ce sont la clémentine de Corse, le pomelo de Corse et le citron Corse, une confiture d'ailleurs très rare à trouver, une gamme réunionnaise avec l'ananas Victoria et la mangue José, et ensuite on a les classiques et en plus original on va dire, mais extra local, on va avoir tout ce qui est poire qui est vraiment une belle découverte parce que c'est un fruit extrêmement classique mais rarement transformé, la pêche de vigne, les fruits sauvages, donc mûres, myrtilles ainsi que cynorhodon. Et puis j'y tiens, c'est très important, on ne fait pas de crème de marron, on fait de la confiture de châtaigne. La différence, elle est majeure à notre sens. On fait des choses très haut de gamme, mais on veut quand même rester sur de l'abordable. Nous, on va vraiment être sur de la retranscription du fruit, ce qui fait qu'on n'aura jamais d'assemblage de plusieurs fruits ou d'épices. Et dans la crème de marron ou confiture de châtaigne, nous, on va se différencier parce qu'on ne met pas de vanille, on met moins de sucre, ce qui fait que ça fait beaucoup plus châtaigne à tartiner. En fait, nous, notre principe, c'est de se dire, quand un fruit est excellemment bon, il se suffit à lui-même et il n'a pas besoin de rajout, d'exhausteur de goût, que sais-je, pour être savoureux.
1: Et alors, avec ce même savoir-faire, Noémie et Christian confectionnent également des pâtes de fruits savoureuses.
2: Alors, les pâtes de fruits, c'est vrai que ça a été un grand enjeu, puisqu'en fait, ce qui se faisait sur le marché, attention, je ne mets pas tout le monde dans le même sac, mais on était quand même sur des produits extrêmement sucrés qui n'avaient de fruits que le nom dans pâtes de fruits. Et donc là, c'était un vrai challenge parce qu'il fallait que la texture suive. Donc ça nous a mis vraiment des mois et des mois pour trouver le juste équilibre. Mais on est extrêmement fiers de ce produit-là. On voit qu'il a beaucoup de succès parce qu'effectivement, on fait une pâte de fruits, plus de 50% de fruits, avec cette espèce de trompe-l'œil qui fait qu'on a l'impression de manger le fruit. Et certains, d'ailleurs, clients pensaient que c'était un fruit confit tellement qu'il ressemblait à la clémentine, par exemple.
1: Donc vous l'avez compris, dans l'atelier du père Marron, on fait vraiment tout artisanalement et le plus souvent possible donc en circuit court.
2: On essaye vraiment toujours d'être extrêmement local. Après il s'avère qu'on est dans une région très limitrophe avec la Drôme et l'Isère, donc des fois il est plus local d'aller en Drôme et l'Isère que dans le sud de l'Ardèche par exemple. On travaille avec une bonne vingtaine de producteurs et aussi des cueilleurs. Les cueilleurs, c'est quand vous voulez, où vous voulez, il n'y a aucun problème. On est vraiment à la recherche de ce savoir-faire. Donc, on le fait pour la mûre sauvage et le cynorhodon. On a la chance d'être dans une région où il y en a plein. Il n'y a pas de mal à les trouver. Par contre, un peu plus de mal à les cueillir.
1: Donc, l'appel est lancé. Si ça vous intéresse, rapprochez-vous de Noémie et de l'atelier du père Marron à Roiffieux. Vous retrouvez leurs confitures et pâtes de fruits dans certaines épiceries fines, chez certains restaurateurs également, notamment les maisons Marcon, ou directement ici à l'atelier boutique à Roiffieux, où Noémie se fera un grand plaisir de vous faire déguster ses douceurs.
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3: Bonjour, c'est Christophe Mouton, donc le spécialiste à Brandade sur Nîmes. Je voulais parler d'une petite passion que j'ai, qui me tient à cœur depuis ma plus tendre enfance sur nos côtes languedociennes, c'est la pêche en mer. Voilà, je suis un passionné de pêche en mer, de toutes les pêches.
4: Alors contrairement à votre métier, puisque vous pratiquez et vous fabriquez la brandade qui est à la base de morue, on n'en trouve pas en Méditerranée, donc vous ne pêchez pas de la morue.
3: Non, mon grand malheur il est là quoi. Donc j'ai essayé essayé avec les carpes du jardin de la Fontaine, ça n'a pas fonctionné
4: non
3: parce
4: plus.
3: Qu'elles devenaient roses et c'était pas terrible quoi pour notre brandade. Et donc je me suis rabattu sur le poisson de Méditerranée, bien sûr. Mais je vais y venir, aller pêcher mes morues bientôt en Norvège, dans les pays froids.
4: C'est prévu.
3: Ah, c'est la finalité.
4: Ok. Alors, une pêche en Méditerranée, ça se fait comment? Sur le bateau?
3: Il y a beaucoup de pratiques, quoi. Hein. Alors, bon, c'est pas une pêche statique, comme on peut le voir, avec sa canne à pêche, son bob et en attente, quoi. Il y a différentes pêches. En plus, on a les poissons actuellement qui sont en train de changer. On a des nouvelles espèces qui sont en train de regagner le rivage.
4: Et le pêcheur est de plus en plus malin. Et on vous a offert un beau cadeau il y a pas longtemps. Racontez-nous.
3: Il était au courant, Olivier. Ouais, effectivement. Mon cadeau de Noël, j'ai eu la chance de trouver au pied du sapin un drone. Donc, dès que je parle de cet appareil, tout le monde rigole. Me dit, mais qu'est-ce que tu fais avec un drone?
4: Un drone de pêche.
3: C'est vraiment un drone de pêche. Elles m'ont fait venir ça des États-Unis. C'est un drone qui peut tomber à la mer et qui se relève automatiquement. Et qui est surtout étanche, quoi, tous les embruns, à toutes les conditions un peu dures. C'est vrai qu'à ces périodes un peu d'hiver, j'aime bien aller affronter les éléments avec mes grandes cannes. Et donc, j'utilise ce drone pour pouvoir aller déposer mes appâts où je le souhaite, parce que il y a énormément de vent, il y a énormément de vagues, donc il faut braver quand la mer est déchaînée. Et maintenant, j'ai plus la force pour jeter très loin et je n'arrive pas à atteindre le poisson. Et avec ce drone, ça me permet de pouvoir positionner mes appâts où je le souhaite.
4: Qu'est-ce que vous mettez comme appât?
3: Ah ben là, en ce moment, c'est le bibi, c'est le couteau, c'est la coque rouge. Voilà, là,
4: donc il y a une petite pince sur le drone.
3: C'est exactement ça. Il y a la pince, ça prend l'appât et ça va le déposer où je le souhaite. Alors les gens, quand ils me voient faire ça, ils me disent « mais c'est pas possible, mais qu'est-ce que c'est cette pêche ?» C'est vraiment pour passer un moment et d'être au cœur de la nature. Moi, c'est ce qui me ressource.
0: 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Wikizef, petit guide à l'usage des étrangers du sud du péage d'Arras en vacances dans notre belle région.
5: Dimanche matin, levé avant le soleil, vers 9h, vous descendez prendre un café que vous pensez amplement mérité. 8 heures de sommeil, franchement, on mérite une pause café. Et devant la cafetière, votre cousin regarde attentivement le café couler. Ça s'appelle une sentinelle de cafetière. Et là, il se retourne et dit « Bon, t'es déjà debout? Il fait corps noir, t'as qu'est ta lit ou quoi ?» Ne paniquez pas, Wikizef est là pour vous aider. Taquet un lit. C'est une réflexion semi-désagréable, parce qu'il y a plusieurs niveaux de réflexion désagréable. Ça dépend de l'heure qu'il est, du temps qu'il fait. Admettons, il fait 27 degrés à l'ombre, et ben c'est l'heure de « fais pas chier ». Ou alors, il y a 3 grammes à quart. Et ben c'est pas la peine de se demander pourquoi il est désagréable d'un seul coup, c'est parce qu'il n'y a plus de canette.
0: Exemple.
5: Vous avez la réflexion désagréable qui serait « t'es déjà debout ? Ah, retourne te coucher, c'est pas le jour à me faire quiller du côté de la cafetière, hein ?» La réflexion pas désagréable, t'es déjà debout. Oh bah alors, j'ai fait du café pour un régiment de soldats, t'inquiète, assis-toi, je te ramène un jatte. Réflexion semi-désagréable, bah t'inquiète, t'as lit ou quoi? Petite phrase qui présuppose que pour que vous parvinciez à vous lever tôt, il faille forcément que vous fûtes tombé du lit. Vu que vous n'êtes pas totalement du nord et que forcément tout ce qui est au sud du péage d'Arras possède un degré de fainéantise qui augmente au fur et à mesure qu'on s'approche de la Côte d'Azur. Ou là-bas, pour se lever tôt, bah faut pas qu'ils quittent leur lit, hein, mais qu'ils descendent en rappel. Allez, au revoir hein, et une baisse à marraine.
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1: Et aujourd'hui, dans les histoires insolites, on va découvrir le parcours d'une femme exceptionnelle du forêt, une historienne résistante, pionnière, Marguerite Gonon. Bonjour Jessica Vial.
2: Bonjour.
1: De l'Office du Tourisme Forêt Est. Qui était-elle, cette Marguerite Gonon?
2: Alors, Marguerite Gonon, c'est vraiment une figure incontournable du forêt. Elle naît en 1914 à Saint-Étienne, d'un père, Joanny, issu d'une famille de chapeliers de Chazelles-sur-Lyon, et d'une mère, Marguerite, de famille de Meunier à Poncin. Elle grandit dans cette commune, une enfance plutôt simple, mais qui annonçait ses futurs intérêts.
1: Oui, car elle ne va pas rester très longtemps dans l'ombre des moulins.
2: Non, pas du tout. Elle devient institutrice à Artin, et là, elle rencontre le comte de Neubourg, qui l'encourage dans sa passion pour l'histoire médiévale. Elle entre alors à la Diana, la grande société historique du forêt, et rejoint l'équipe des chartes du forêt. Un travail titanesque qui a consisté à lire, traduire et publier plus d'un millier de textes datant d'avant 1300.
1: Ce qui frappe surtout, c'est qu'elle ne s'est pas contentée de fouiller les archives. Elle a aussi pris part à l'histoire qui était en train de s'écrire.
2: Exactement. Quand son frère est tué en 1940, elle entre dans la résistance. Elle organise une filière d'évasion pour des officiers de la France libre. Et en 1943, elle devient même l'une des responsables de l'armée secrète du secteur de feu. Une femme vraiment de courage.
1: Et après la guerre, elle poursuit sa carrière d'érudite et devient même la première femme à être nommée au sein du CNRS.
2: En effet, elle devient donc docteur en lettres, ingénieure dans cette institution. Elle passe même un doctorat au sujet de la vie familiale en forêt au XIVe siècle et sera récompensée par le Grand Prix Gobert de l'Académie française.
1: Ouais, c'est une résistante, une historienne, une pionnière. On n'en a pas beaucoup parlé de cette Marguerite Gonon.
2: Non, c'est vrai. Elle meurt en 1996 à Feur et elle nous laisse en fait une connaissance immense de l'histoire et de la langue du forêt. Marguerite Gonon, c'est un peu la mémoire vive de notre territoire.
1: Merci beaucoup Jessica Vial. À bientôt.
2: À bientôt.
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3: Chaque année, près de 800 000 personnes montent sur un bateau à Strasbourg, soit plus de la population entière de Marseille qui ferait la queue pour voir la petite France. Aujourd'hui, je teste pour vous les coulisses de Bateaurama. On est bien évidemment à Strasbourg, embarcadère du Palais Rohan. Et il est tôt, il est très tôt. Hein. La ville s'éveille tout doucement et je monte à bord d'une navette Bateaurama avec Dylan et les capitaines. Autour de nous, l'île est particulièrement silencieuse et on entend juste les clapotis de l'eau contre la coque. Pendant que les premiers touristes dorment encore, eh bien, l'équipage lui prépare déjà la journée. J'ai comme l'impression que je vais prendre part au spectacle que je vois défiler tous les jours devant les fenêtres des studios d'Ici Alsace. Et une fois à bord de la navette, direction le port du Rhin, dans les locaux techniques de Bateaurama. Avant même qu'un touriste monte à bord, ah bah les bateaux passent par une vérification technique complète. Et Dylan m'explique que chaque navette est contrôlée quotidiennement. Hein. Les niveaux, la sécurité, les systèmes électroniques. Normal, on peut transporter jusqu'à 135 passagers par bateau. En fait, Bateaurama appartient au port autonome de Strasbourg. C'est le deuxième port fluvial français. Et à l'origine, les visites servaient surtout à montrer la puissance industrielle du port aux investisseurs. C'était pas vraiment pour les touristes. Aujourd'hui, la visite dure environ 1h10. Et on traverse la petite France, la Neustadt et le quartier européen. Et selon le capitaine, la difficulté principale, c'est de réussir à anticiper d'une part le courant, mais aussi les écluses et les autres embarcations. Hein, dans un espace, il faut le dire, relativement petit. Et ça prend pas mal d'entraînement pour réussir à passer un aussi long bateau sous les ponts de Strasbourg. Et moi, je me fais trimballer et je dois avouer que depuis l'avant du bateau, la ville est encore plus belle. On voit les rues et les façades des bâtiments complètement autrement. J'ai adoré ça. Aujourd'hui, la flotte compte une dizaine de bateaux. Parce que oui, il y a du monde. Et pour gérer l'afflux des visiteurs, j'ai rencontré Lucie. Lucie, elle est agent de quai. Et elle m'explique que ce sont plusieurs centaines de personnes par heure qui montent et descendent des navettes en haute saison. Et le timing est super précis parce qu'un bateau part environ toutes les 30 minutes. Alors moi, pour montrer ma bonne volonté, j'ai tenté d'aider à amarrer le bateau. C'était une mauvaise idée. J'ai tiré la corde, mais dans le mauvais sens. Bref, le bateau ne bougeait absolument pas, mais ça a eu le mérite quand même de lancer un fou rire général. Bon, le capitaine m'a même dit que ça arrivait aussi aux marins. Bon, je me dis qu'à travers ça, je viens d'être officiellement adopté par la marine alsacienne. Youhou ! En tout cas, je réalise que derrière l'image romantique des bateaux qui défilent tranquillement le long de l'île, se cache surtout une organisation quasi aéronautique. Car finalement, Strasbourg, vu d'en haut, c'est sûr, c'est beau, mais vu d'en bas, depuis l'eau, c'est encore plus beau.
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1: Je vous emmène dans les locaux d'un transporteur mayennais, ceux de Brégé, entreprise de plus de 1000 collaborateurs. Il y a 12 agences en France, une présence également en Espagne et au Portugal. Le siège est à Saint-Berthevin, où il y a les bureaux, des entrepôts et aussi un garage, un atelier de réparation et d'entretien des véhicules. Je démarre la visite avec Sébastien Bluteau, c'est le chef d'atelier, dans une partie de ce garage que je trouve un peu trop calme.
2: Oui, en effet, là on se situe dans le magasin, donc le magasin des pièces détachées dans lesquelles on va retrouver les composants nécessaires soit pour la carrosserie, soit pour les entretiens des véhicules.
1: Bon, moi je veux entendre du bruit et voir du monde. Je pense qu'il faut s'avancer par là.
2: Oui, en effet, en allant par ici, je pense qu'on va trouver plus d'activité.
1: Voilà, on rentre dans l'atelier où il y a plein de pneus. Alors des pneus de camion, évidemment. Là, on est sur du format, du volume XXL.
2: Ouais, tout à fait. Donc là, on va retrouver les pneus à la fois pour les remorques et pour les tracteurs, les véhicules moteurs. On travaille tous nos pneumatiques ici en local, sauf bien sûr les véhicules qui crèvent sur la route, pour lesquels on fait des dépannages à l'extérieur.
1: Vous êtes combien à travailler dans cet atelier en tout, Sébastien ?
2: Les pneumatiques, c'est 2 personnes. Et si on élargit à l'ensemble de l'atelier des activités de l'atelier, on est en tout 20 personnes. On va inclure dans ces 20 personnes toute la partie aussi administrative qui fait le planning et qui contribue aussi à piloter les activités, qu'elles soient ici en interne ou qu'elles soient en externe.
1: Et justement, on se rapproche de vos mécaniciens. Oh là là, il y a de l'étincelle là devant nous.
2: Ouais, donc là on est sur des opérations de carrosserie. Donc ils vont consister à remettre et maintenir en état les remorques pour que les opérations de chargement puissent se faire en sécurité pour le conducteur et puissent se faire de façon efficace au moment des passages chez les clients.
1: Alors au sein de l'entreprise, un camion va faire jusqu'à 800 000 km. Pendant notre conversation avec Sébastien, nous sommes interrompus par un gros bruit.
2: Donc là, on est sur le démontage de roues sur un véhicule moteur, donc justement pour pouvoir effectuer les opérations sur les pneumatiques.
1: Alors, il y a environ 350 véhicules moteurs, donc les cabines. Pour le nombre de remorques, c'est le double. Alors, il y a des diesels, une partie qui roule au gaz, une nouvelle génération de véhicules électriques. Dans l'atelier, je rejoins Steven, c'est l'un des salariés mécaniciens chez Brégé. Il est en train d'intervenir sur l'un des poids lourds.
3: Mon collègue est en train de démonter la face avant parce qu'il a tapé un sanglier.
1: C'est pas votre collègue qui a tapé, c'est le camion, le poids lourd.
3: Oui. Quand même, on fait aussi des entretiens. On va basculer pour voir s'il n'y a pas une fuite. On va faire un peu de tout ça, un peu de préventif.
1: Et vous, apparemment, vous êtes le chef d'équipe, Steven, vous confirmez ?
3: Oui, je gère 2 gars avec moi. On est soit de matin, soit d'après-midi. Le garage, il est ouvert de 5h30 à 21h.
1: Et donc là, aujourd'hui, vous êtes de l'équipe du matin, ce qui veut dire que vous êtes réveillé à quelle heure ? Hyper tôt ?
3: Eh bien, à 4h30, on est debout pour être là à 5h30.
1: Qu'est-ce qui vous plaît dans votre métier ?
3: On aime bien travailler sur la mécanique, on aime bien avoir un peu les mains sales, un peu toucher à tout.
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0: la base du chemin de Saint-Jacques, c'est vrai que ça, c'est plus ou moins spiritueux, quand même, oui. Quand même. Il ne faut pas se leurrer.
1: Spirituel, parce que spirituel.
0: Oui, spirituel, pardon. Excusez-moi, spirituel. Spirituel, excusez-moi. Vous n'avez pas enregistré, bon, c'est bon.
2: Virginie et vous.
3: Virginie, on vous attend à 13h ce dimanche, Ville La Plaisance, dans le centre-ville de Lodève. Signé Bruno et Lily. Le couple héberge des marcheurs du chemin de Saint-Jacques-de-Compostelle. Et ce dimanche, ils ont invité une trentaine d'hébergeurs héroltais à une journée de rencontre. Avec Théo, le technicien du son, on arrive pendant l'apéro. Dans la cour de leur maison vite, des tables hautes ont été installées. Tout le monde se parle avec le sourire, un verre ou un toast à la main. Quand je suis partie faire ce reportage, je pensais aborder l'hébergement des marcheurs. Pourquoi on héberge, comment? Mais très vite, un autre sujet s'est imposé. La marche. Car s'ils sont devenus hébergeurs, c'est parce qu'ils ont été hébergés et que cette rencontre a changé quelque chose en eux pour toujours. Exemple avec Miguel qui accueille les gens sur l'UNAS depuis 2016.
0: J'étais marcheur avant d'être hébergeur. Je fais les deux parce que je continue de marcher. C'est un manque qu'on a dans le cœur que à un moment donné, on se dit, je disais, ça me manque, c'est un besoin qu'il nous faut combler.
1: C'est-à-dire que tous les ans, vous partez pour marcher?
0: Oui, moi, tous les ans, je fais un chemin ou l'autre. Tu vois. Cette année, j'ai fait le chemin de Saint-Guyen. J'ai fait une partie du chemin de Saint-Guyen. Et bon, l'an dernier, il y a deux ans, j'ai fait le Camino Primitivo en Espagne.
1: Aussi,
0: qui était magnifique, qui est très beau.
1: Qu'est-ce qui fait qu'à un moment donné, vous vous dites, Miguel, je vais accueillir des gens?
0: Grâce à une pèlerine. Et qui avait eu un souci et qui était tombée. Et je n'avais pas encore le gîte ouvert. Et que grâce à elle, par rapport à ce qu'elle a vécu, ce qu'elle était tombée, tout ça, elle est sortie d'une séparation, d'une maladie. Et je l'ai accueillie, on l'a accueillie ce jour-là. Et donc, ça fait que le déclenchement de pouvoir entamer le gîte.
4: Il n'y a pas de hasard, en fait.
3: Albine, marcheuse et accompagnatrice sur le chemin.
4: Le chemin vient nous chercher et ne nous lâche pas, en fait. Et donc après, même après avoir cheminé, il va encore créer des choses pour nous. Et...
1: Bon, vous dites, c'est le chemin qui vient nous chercher.
4: Vraiment.
1: C'est-à-dire que quand on a l'idée, parce que moi, ça m'a déjà traversé l'esprit, de me dire, tiens, je vais faire un bout du chemin de Saint-Jacques de Compostelle. Pour vous, ce n'est pas moi qui décide, c'est le chemin qui vient m'appeler.
4: Totalement.
1: Ça, c'est hyper religieux et mystique, votre truc.
4: Pas du tout, non.
0: Non, pas spécialement.
4: Vraiment...
0: Non, pas spécialement pour moi. Comme on dit, chacun trouve midi à sa porte.
4: Oui, c'est la foi. Et la foi n'est pas forcément religieuse.
1: Mmh. Si après tu deviens toi-même hébergeur, c'est parce que tu n'as pas envie de quitter ce truc-là, tu as envie de continuer.
0: C'est un peu ça, c'est-à-dire retracer la convivialité, tout l'accueil que j'ai eu.
1: Voilà. Alors ça veut dire que vous transformez votre maison à ce moment-là? Comment ça
0: pas
1: se passe?
0: Pas spécialement. Mais moi j'ai la chance que je suis dans une villa et que j'ai le rez-de-chaussée à disposition.
1: Ben, et est-ce que c'est payant ou pas?
4: Oui, mais alors oui. C'est
1: dérisoire.
0: Oui, c'est-à-dire on fait des sommes en s'adaptant aux pèlerins.
4: De toute façon, c'est ça le chemin. C'est vraiment l'idée, je pense, comme tu le disais tout à l'heure, c'est de rendre ce qu'on a reçu. De continuer en fait le chemin d'une autre façon.
3: Miguel me dit qu'il y a une grande différence entre randonner et marcher. Quand je lui demande laquelle, il me répond « il faut le vivre pour le comprendre ».
0: C'est ça. Oui.
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6: L'auteur du livre que je vous présente aujourd'hui dans Toujours à la page les a tous interrogés. Ce père de famille qui, après avoir tué femme et enfant, s'inquiète du sort de sa chienne. Ce japonais cannibale interpellé au bois de Boulogne ou encore ce membre de la Société de protection des oiseaux soupçonné d'être un tueur en série. Jacques Poinaz fut commissaire de police, chef adjoint de la brigade criminelle de la police judiciaire de Paris, également chef de l'unité de coordination de lutte antiterroriste. Cet Ardéchois de naissance témoigne de sa carrière dans Le temps des aveux, Le réfrigérateur du japonais cannibale et autres récits de la brigade criminelle. Un livre paru chez Mareuil Éditions. Le retour sur 13 des enquêtes les plus marquantes de sa carrière avec, en ligne de mire, à une époque où l'ADN n'était pas encore la reine des preuves, l'obtention des sacro-saints aveux. Des aveux qui viennent ou non, et qui dissimule parfois une partie de la réalité, qui laisse aussi souvent l'enquêteur avec un sentiment de frustration. Jacques Poinaz.
7: Oui, de la frustration, parce que les aveux ne sont pas toujours totalement sincères, ou complets, ou indiscutables. Il y a souvent une fragilité de l'aveu, puisque lorsque les aveux, on se projette déjà dans le procès et la preuve devant les assises pour les homicides. Mais ces histoires, c'est aussi ce basculement de la personne qui avoue, et souvent, même si le policier avant tout est content d'avoir résolu une affaire, parce qu'une affaire criminelle est toujours un poids pour les policiers, mais il y a également parfois un peu de, sinon de pitié, du moins de tristesse de voir un homme qui parfois avait une vie jusque-là normale et qui bascule dans le monde de la prison pour une longue peine.
6: Mais quelle perception vous avez de ça quand vous êtes face à quelqu'un qui n'est pas un criminel aguerri et qui bascule pour des raisons qui paraissent en fait futiles, si on y pense bien?
7: Alors, je crois que ça reste un mystère de l'homme, un mystère de l'humanité. Comment comprendre que quelqu'un qui a jusque-là eu une vie parfaitement banale, d'un seul coup, pour des raisons difficiles à imaginer, passe à des actes terribles?
6: On voit la grande diversité des affaires que vous avez traitées. C'est d'autant plus agréable à lire qu'effectivement, on ne sait jamais où vous allez nous emmener à chacune des histoires. Comment vous avez fait la sélection ?
7: J'ai pris celles qui sont restées dans ma mémoire, je dirais, qui m'ont laissé un sentiment, soit de satisfaction, soit d'échec, ou comme celle qui se passe en Ardèche, où je reviens pratiquement dans mon village natal pour enquêter sur une affaire d'explosifs dans la communauté de l'ex-tueur de l'Ardèche, Pierre Conti. Mais souvent aussi parce que ce sont des affaires qui ont quelque chose de particulier, parfois de presque burlesque, parfois de troublant, comme ces adolescents qui, pour donner un alibi à leur ami, inventent un stratagème un peu diabolique. J'ai essayé de montrer que la réalité est souvent plus surprenante que la fiction même.
6: Et c'est sans doute ce qui est le plus fascinant dans chacune des histoires que nous confie Jacques Poinaz. Et ce qui est captivant, c'est ce récit au plus proche du travail de l'enquête et les impressions, les réflexions que partage l'auteur avec nous au fil de chacune. Alors si vous êtes fan de faits divers, jetez-vous sur Le Temps des aveux de Jacques Poinaz, paru aux éditions Mareuil.
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2: Bonjour Serge Papagali.
8: Ah monsieur Thomas, bonjour, et cher Dauphinois, cher Dauphinois, bonjour également bien sûr.
2: On est samedi pour le Dauphiné Tour, aujourd'hui où est-ce qu'on part?
8: Ah vous allez voir, hommage au Grésivaudan, en Grésivaudan et aux Chalassiennes et Chalassiens au pied de la montagne de Bramfarine. Donc, je suis désolé mais c'est le vrai nom de la montagne, pas de ma faute. Hein. Donc on est où?
2: Au Chélar.
8: Au Chélar, bravo, ça farine Bram, au Chélar c'est pas... La Brame Farine, elle en a marre d'être broyée, je sais pas quoi. Bref, une précision, en dauphinois, chala, ça se prononce sala en fait, sala, ce qui veut dire faire un chemin dans la neige. J'ai appris ça, dis donc, ah oui, d'où le nom du chala, qui est un lieu de passage pour aller à l'étranger.
2: Ah.
8: À Chambéry, par exemple.
2: L'étranger Chambéry.
8: Ah ouais, carrément. Ouais, donc toi, les autres étrangers, quoi. Bon. Les Chélas, porte du Grésivaudan. Je précise également que les Chélas n'est pas le village de naissance de la fameuse chanteuse aquate, bien évidemment.
2: Oh,
8: oh bah attends.
2: J'avais dit.
8: Bien sûr, bah tu peux, ouais. On confond souvent le Chélas et là. Chéla, qui n'a bien les mains, rien à voir. Le Chéla n'est pas le mari de la Chéla. Enfin, en gros,
2: non,
8: quoi.
2: Plus.
8: Voilà, ça veut dire. Chéla, qui depuis a coupé ses couettes d'ailleurs, et a été retendu entièrement. Alors que les habitants du Chéla, eux, sont détendus, on va dire ça. Et ils n'ont pas de couettes, bien évidemment. Entre Mortel de Maille et Pontcharra, le Chéla est ici chez lui. Alors c'est dur à dire ça. Le Chéla est ici chez lui, allez-y, bien
2: le
8: sûr.
2: Le Chéla est ici chez lui.
8: Oui, mais vous êtes un jeune professionnel de talent, plein d'avenir. Bref, c'est normal. Chéla ou chez ici, comme vous voulez. Ça n'empêchera pas le manoir de la Tour de prendre garde au village. C'est peut-être de là que vient l'expression la Tour. Prends garde au toit, pas à toi, au toit, car les toits coûtent cher, j'ai lu ça quelque part, entretenir, surtout dans un château du 16e siècle qui est au Chalin. Alors vous allez penser, le Papagali, il a picolé de la chartreuse parce qu'il part un peu dans tous les sens, mais même pas, hein, confirmé.
2: Non, je suis témoin.
8: Voilà, je ne bois jamais en studio.
2: Jamais.
8: Voilà, toujours
2: en dehors.
8: Dans les toilettes. Une autre précision, si au Chalin vous entendez parler de la Rolande, Il ne s'agit pas de la péripatéticienne du coin, péripatéticienne, c'est dur à dire, en dauphinant de la pute, de la péripatéticienne du coin, non, mais d'un espace naturel sensible. C'est vrai, c'est un peu comme ça. La péripatéticienne du coin s'appelle Josiane, ce que vous m'avez dit, mon cher Thomas.
2: Oh, ben oui,
8: m'a dit, vous la connaissez très bien, donc voilà. Alors, la Rolande, en fait, un espace naturel. Mais qu'est-ce qu'un espace naturel sensible? J'ai l'impression que la planète entière, actuellement, est un espace naturel plutôt sensible.
2: C'est vrai.
8: J'ai l'impression,
2: c'est,
8: voilà.
2: C'est vrai.
8: N'empêche que dans la Rolande du Chélin, vit, écoutez-moi bien, la Rainette arboricole.
2: Oh.
8: Ça vous embouche un coin, comme dit l'autre. Ben, c'est son dernier îlot isérois en dehors de l'île Crémieux. Alors, si certains d'entre vous s'en moquent, ben, ils ont bien tort. Je vais vous dire pourquoi. Les Rainettes valent parfois bien mieux que les petites reines et les roitelets de cette terre. Protégeons-les, elles, surtout. Les autres, on s'en tape. Alors, tous ensemble, ce que je veux dire, allez, on n'est pas des quand même.
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9: Nous sommes à Brun, près de Nantes. Voici Johan, c'est un passionné qui a beaucoup donné, jusqu'à en être limite dégoûté. Il a su se recentrer sans jamais perdre l'essentiel, l'envie de transmettre. Parce que s'engager pour les autres, c'est dans son ADN.
10: Pas un déclic, mais plutôt un sens de la responsabilité. Dans le sens où, pour moi, si on veut continuer à vivre le sport, il faut que des gens expérimentés, des gens qui ont vu des choses, prennent le relais de gens qui l'ont déjà fait et puis qui veulent le faire après à suivre.
9: Comment votre engagement a évolué au fil des années, Johan?
10: Bah, au début, beaucoup d'idées, beaucoup d'énergie, forcément. Après, j'ai aussi mon métier qui m'a pris de plus en plus d'énergie. Donc, du coup, je pense que c'est après, c'est l'attitude des gens qui, tout doucement, voilà. Alors, surtout avec le Covid, où là, il y a vraiment eu un fossé qui s'est creusé, ou en termes de comportement, où les gens, c'est ce que je disais à la fin, c'est que j'avais plus de négatifs que de positifs. Même si le positif était très beau, était très bien, et j'arrivais pas à passer le truc, quoi.
9: Vous avez fait une sorte de burn-out associatif. Qu'est-ce qui s'est passé dans votre tête à ce moment-là?
10: Les demandes des gens. Les demandes des gens qui comprennent pas que c'est pas notre travail, déjà. C'est quelque chose qu'on fait en plus de notre travail, qu'il y a des choses qui nous demandent, qui prennent beaucoup de temps. Qu'il n'y a pas d'effort de leur part, parce que nous, on a donné l'information par mail, par SMS, sur notre site internet, mais les gens n'ont pas envie de chercher, ils se laissent porter. Alors, même si on est plusieurs dans le bureau, et c'est vrai que bon, on n'a pas tous le même rôle, mais on a quand même essayé de répondre à beaucoup de demandes. Il y a un moment où une boîte à mail, c'est pas une personne. Et ça fait trop. Je pense que les gens se laissent trop porter, ne s'engagent pas assez. On va dire au moins une journée à deux journées dans l'année, bénévolement auprès de l'association pour les aider, peu importe la mission. Tenir un bar, ça peut être aider les gens, tout simplement.
9: Qu'est-ce que vous avez envie de peut-être faire passer comme message pour encourager les gens à s'engager, à donner un coup de main, même quelques minutes de leur temps chaque semaine?
10: Oh, bah, je vais être un peu dur. Je vais dire, lâchez vos smartphones et puis vos écrans, et puis allez plutôt passer 2-3 heures avec une association.
9: Qu'est-ce que vous gardez de positif de cette expérience?
10: J'ai énormément de positif, hein. J'ai quand même, on a renoué avec le niveau national. Donc ça, moi, j'en suis très content. On a des jeunes qui ont été en championnat de France. Donc ça faisait des années qu'on n'avait pas réussi à ça. Il y en a même certains qui ont fait des podiums. Mais voilà. Après, le positif, c'est vraiment la réussite, moi, de mes adhérents. C'est ça qui me plaît. J'ai vu les enfants tout petits, à 5 ans, 4 ans. Et aujourd'hui, je les vois à 16, 18 ans passer leur ceinture noire avec moi. Je serais prêt à continuer à former les gens, parce que bon, bah, avec 44 ans de judo dans les pattes, forcément, on a des choses à dire. On a encore des choses à apprendre aussi, hein.
9: Qu'est-ce qui vous rend fier, Johan, aujourd'hui?
10: Moi, pour moi, c'est tous ces jeunes. C'est tous ces jeunes qui ont compris ce qu'était le judo et qui ont été au bout de la démarche. Et je pense qu'ils vont continuer à aller au bout de la démarche.
9: Johan, un parcours sincère et une passion intacte pour accompagner les jeunes à grandir sur le tatami comme dans la vie.
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2: Tous les jeudis, vous partagez avec nous un lieu de Provence. Et ce matin, vous allez nous faire découvrir une source.
11: Eh ben non.
2: Ah bon?
11: Non.
2: Mais qu'est-ce que vous m'avez écrit alors? C'est faux ce que
11: non,
2: vous...
11: mais sur le coup, je voulais, puis après, je me suis dit non, une source, ça se dit pas.
2: Vous faites un peu comme vous voulez.
11: Exactement. Non, ça se dit pas une source. Alors, c'est pas moi qui le dis, c'est l'île des Bellons dans le château de ma mère. Voilà. Mais je vais quand même vous parler de source à travers ces gens de Manon. Oui. Hier, vous vous rappelez, je vous ai parlé de l'expression patin couffin, qu'on emploie dans le sens de etc. Et j'ai mentionné l'expression et le con de Manon. Et pour n'offenser personne, j'ai dit ne le prenez pas pour vous les Manon, c'est juste une expression. Et j'ai ajouté on vous aime d'amour. Ok. Le problème, c'est qu'à peine ma chronique finie, ma chérie m'a demandé c'est qui cette Manon que tu aimes d'amour? C'est vrai. Alors je lui ai dit mais personne, c'est une expression. Et elle me dit mais pourquoi tu me dis que tu l'aimes d'amour? J'ai dit mais non, mais t'as pas la ref, c'est Pagnol, c'est Manon des Sources, c'est Hugolin. Hein. Vous savez, Manon, je t'aime d'amour. Oui. En fait, c'est non Eric.
2: Manon, je t'aime d'amour.
11: Je t'aime, Manon.
2: Voilà, on est d'accord. Voilà.
11: Mais désolé, on va quitter la poésie bucolique et romantique de Manon des Sources et les collines pour que je vous explique cette expression, le conte de Manon. Alors pour tout vous dire, on ne sait pas trop d'où elle vient, elle ne semble pas typiquement provençale, en tout cas on la connaît dans le sud-ouest, jusqu'à chez Francis Cabrel, même si elle est très attachée à la Provence, notamment à travers l'œuvre de Pagnol, bien sûr. Comme je vous l'ai dit, on l'emploie pour exprimer là aussi une suite que l'on n'énumérera pas, comme pour dire etc. Exemple dans un roman de Jean-Paul Delfino, et tout le conte de Manon et tout le tremblement. Ou encore chez Maurice Gouirand, il regrettait la prospérité de Marseille, mais aussi le respect de la religion, de la morale, de la discipline, du patin couffin et du conte de Manon. Oui, le conte de Manon, c'est l'équivalent de patin couffin et tutti quanti. Autre subtilité décrite par Rivo Nora dans son dictionnaire des parlers régionaux, l'expression serait utilisée pour couper court aux exigences de son interlocuteur. Exemple, et le conte de Manon, non, pendant que tu es, leur dire, allez, c'est bon, hein, arrête-toi, tu m'as gonflé. Dans la lignée des fatueux de, fan de chichoulo, fan de pute, ou même, autre expression avec d'autres prénoms, je suis désolé, la putain d'Adèle ou la putain de la Caroline, c'est, on va avoir des problèmes.
2: Je pense, oui.
11: Cette interjection est aussi utilisée pour marquer la surprise. En voici un exemple sous la plume de Maurice Gouirand, cette fois dans le théorème de Langambi, le conte de Manon, mais c'est mon riri. Et on la trouve aussi chez Gilles Del Papas, sous la variante la conte de Manon. Selon Robert Bouvier, dans le Parler Marseillais, l'expression exprime aussi le dépit ou l'irritation, hein, et il donnait cet exemple, le conte de Manon, ça a encore foiré. On trouve aussi des variantes avec le conte de Madon, et on vous aime aussi d'amour, les Madons. Non, je vais rien dire, parce que je vais avoir des problèmes avec Magaté. Magaté, c'est toi que j'aime d'amour. En tout cas, tous les auteurs s'accordent à dire que Manon est sûrement là juste pour la rime, sans aucun lien avec une quelconque Manon qui aurait existé.
2: Bien sûr.
11: Et je vous le confirme parce que j'ai vérifié toutes mes sources.
2: Parfait. Un petit bonjour à votre gâté qui nous écoute ce matin.
12: Manon des Sources.
2: Oui, non, mais c'est pardon.
12: Il a bien Manon des Sources.
11: Non, j'ai vérifié mes sources. Manon, je ne sais pas s'il l'a vérifié.
2: Oui, non, mais bien sûr. Non, bien sûr. Mais vous me prenez.
11: On vérifie.
2: C'est possible, ça.
11: C'est comme ça.
2: Non, mais si vous voulez, je vous laisse.
11: Mais non, t'as pas d'amour, Eric.
2: Bon, donc un petit bonjour à votre gâté. Oui. Je le confirme. Mais Eric est sage comme une image.
11: Mais exactement.
2: Enfin, chérie, je t'aime.

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4: Salut à toutes, salut à tous et bienvenue dans Décibel. Ravie de vous retrouver en direct jusqu'à 21h pour faire ensemble un tour joyeux et complet de l'actualité musicale. L'anniversaire du jour est celui de la chanteuse anglaise Adèle. Le coup de cœur, la découverte, c'est Métro Verlaine, un groupe de rock français que vous allez aimer. Le blind test de ce soir s'intéresse aux chansons qui vous ont fait vibrer il y a tout pile 30 ans. Oui, blind test spécial 1996. C'est-à-dire que ça nous fera plaisir, mais ça nous mettra quand même un bon coup de pelle, ces chansons qui ont 30 ans. 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Le standard est ouvert et Alexandra vous y attend. Le numéro du standard, 0810 055 056 0810 055 056. À gagner ce soir, ça fait drôlement plaisir, le nouveau roman de Éric Emmanuel Schmitt, Après Dieu, il y a Papa. C'est un bouquin magnifique qui raconte l'histoire d'amour entre le père et le fils Mozart. Ah bah oui, tout le monde connaît Wolfgang Amadeus, mais Léopold, le papa, eh ben, il n'y est pas pour rien dans l'histoire de Mozart. Alors c'est ce livre qui est à gagner ce soir au Blind Test. Éric Emmanuel Schmitt qui sera d'ailleurs bientôt notre invité pour les chansons préférées le samedi dans Décibel. Voilà, vous avez le programme. Un petit coup de Laurent Voulzy aussi, c'est prévu puisqu'il vient de sortir son autobiographie. Je file retrouver mon invité maintenant. C'est Kid Sophie. Mais bonsoir, belle enfant.
5: Hello.
4: Hello. Alors, je t'appelais Line à l'époque de iPhone. J'adore ce pseudo Kid Sophie, ce nom de scène qui n'est pas tout nouveau, contrairement à tes chansons solo là qui viennent de sortir. Kid Sophie, ça arrive quand
5: Ça arrive avec iPhone, en fait. On a toujours écrit tous les trois, mais moi, j'aimais bien écrire tard le soir. Et je pense que je suis arrivée à un moment où j'écrivais des choses qui étaient très intimes et reliées un peu à un journal intime, j'imagine.
4: Ouais.
5: Et ça prenait du sens que ça passe par ma voix. J'ai mis beaucoup de temps, du coup, à ce que ça prenne forme, parce que j'ai commencé à écrire peut-être en 2022.
4: Ah ouais. Oui, quand même. Et nous sommes 4 ans plus tard, voilà. En 2026. Alors juste pour se rappeler, iPhone, si vous les aviez vus en concert, eh bien Kid Sophie, elle était sur la scène derrière une basse.

0: Je le disais, c'est pas rien, hein. iPhone, c'est quand même 3 albums, énormément de concerts, des victoires, de la musique, des choses comme ça. C'était entre 2015 et 2023. Mmh. C'est ton groupe d'ado qui est devenu le groupe du début de ta carrière, en fait.
1: Bah, c'est la fondation de ma vie, hein. Je pense que je peux le dire. J'ai rencontré Santa et Adam à 15 ans dans la cour de récré. J'étais une ado très timide. Un peu loner.
0: Et t'étais déjà musicienne?
1: Oui, je faisais de la basse. J'ai commencé à 14 ans et j'ai rencontré Santa dans la cour de récré. Du coup, il cherchait une bassiste, j'ai fait une audition et tout.
0: Oh,
1: et j'ai
0: été prise. Sérieux? Mais c'est en faisant les choses sérieusement qu'on arrive à faire des grandes choses.
1: Parce que c'était sérieux tout de suite. Je crois que quand je suis rentrée dans le groupe, on s'est dit, ok, par contre, on fait ça de notre vie. Enfin, on avait cette ambition de jeunesse aussi, je pense, et de liberté où on se mettait pas trop de limites. Et je pense que ça m'a beaucoup aidée. Avoir confiance en moi.
0: Oui, tu parles de timidité. C'est vrai que vu les scènes que vous avez faites avec iPhone, hein, des plus petites, des débuts aux plus grandes. Enfin, vous avez joué dans des zéniths, vous avez joué vraiment dans des lieux énormes. Ça t'a guéri ta timidité ou juste t'as appris à bosser avec?
1: Je pense que j'ai appris à bosser avec. Mais après, je trouve qu'il y a cette chose formidable dans la scène et je pense que c'est pour ça que je m'y retrouve. J'ai l'impression de me dépasser aussi, où à partir du moment où on met le pied sur la scène, il y a quelque chose qui se passe, où je sais pas si c'est une sorte de dissociation, parce que je pense être quand même présente, mais il y a quelque chose assez d'inouï qui arrive, et là j'ai confiance en moi, ce qui m'arrive rarement.
0: Et quand tu fabriques de la musique, quand t'es en studio, quand t'es derrière des machines ou derrière des instruments, j'imagine que tu bosses aussi sur des ordi, enfin voilà, quand t'as cet environnement-là, est-ce que là aussi tu es timide ou bien est-ce que ta timidité est réservée aux humains
1: et Bah justement, elle est réservée aux humains. Et moi, j'aime bien bosser, pas vraiment dans des grands studios, j'adore travailler chez moi. Je suis un peu une geek, j'aime bien faire de la prod toute seule, c'est quelque chose qui m'apaise énormément. Et c'est vrai que ça devient plus compliqué quand il faut parler.
0: Alors, cette carrière à toi, solo, Kid Sophie, elle commence, tu le disais, quand t'es encore avec iPhone. Tu commences à te dire qu'il y a des choses qui arrivent, mais qui sont pas pour le groupe, qui sont pour toi. C'est un peu le même process que Santa nous a raconté.
1: Exactement, ça
0: aussi, hein.
1: Ça m'a donné envie, en fait, quand je l'ai vu faire. Et je voyais qu'elle se sentait très bien par rapport à ça.
0: Ouais.
1: Je me suis dit, mais pourquoi pas, parce que je suis dans ce processus et je voyais qu'il y avait quelque chose qui se passait en elle, qui lui faisait du bien. Et je me suis dit, ok, ça me tente aussi.
0: Et en plus, ça fait du bien à celles et ceux qui écoutent. Kid Sophie, pour le moment, a sorti 2 chansons. Il y en a une des deux qui s'appelle Love Again.

0: Mais tu chantes comme un petit oiseau. On le savait pas. Non mais c'est fou ça. Alors, toi tu le sais depuis quand que t'as cette voix?
1: Bah franchement j'ai toujours été très gênée avec ma voix. Et ça, enfin ma voix en général, je pense le fait de m'exprimer et le fait d'accepter de chanter, ça m'allait très bien de faire des chœurs.
0: Ouais.
1: Avant. Et je pense que c'est vrai quand je suis rentrée dans un processus où j'ai commencé à écrire, c'était différent qu'avec iPhone parce que je commençais avec une mélodie de voix, ce que je faisais jamais. Et en fait, en commençant par une mélodie de voix, ce que je faisais, c'est que je commençais à chanter en yaourt.
0: Ouais.
1: Et il y a des thèmes qui s'abordent. Je pense que tout passe principalement par l'émotion. Et à partir de là, je me suis dit, ah, bah, ma voix, elle sort, en fait. C'est étrange. Qu'est-ce qui se passe? J'imagine que c'est en grandissant, en ayant plus confiance en moi. Et bah, en fait, je la découvre un peu en même temps que je sors mes morceaux.
0: Ouais.
1: Donc, c'est un peu ça.
0: T'as commencé les concerts aussi.
1: Oui.
0: Comment ça se passe?
1: C'était, en fait, bon, c'est trop chouette. C'est que la première fois que j'ai joué sur scène, j'étais en tournée avec Santa, parce que je jouais avec elle aussi sur scène. On avait joué au Lézard Festival, qui est un festival queer lesbien. Et Santa, pendant les balances, elle m'a dit, bon, c'est un peu ton festival. Fais ton morceau, s'il te plaît. Et moi, au début, je fais, mais non, t'es folle et tout, je vais jamais faire ça, j'ai trop peur.
0: Si, laisse sortir l'arc-en-ciel qui est dans toi.
1: Et elle m'a un peu poussée. Et du coup, pendant son set, j'ai joué un de mes morceaux, bah, qui est pas sorti encore d'ailleurs.
0: Ouais.
1: Et je me suis dit, c'est un peu kiffant quand même. Et grande chance, je me suis fait reprogrammer au Lézard Festival en tant que Kid Sophie l'année d'après.
0: Donc, c'est que t'as laissé quand même un bon souvenir. Voilà.
1: Ouais, et le concert s'est trop bien passé. J'ai pu faire un remix de Tattoo qui était super d'ailleurs.
0: Bravo.
1: Donc, trop chouette.
0: Bravo. Voilà une histoire qui est au tout début, mais d'une artiste qu'on suit depuis déjà pas mal d'années. Ça fait, tu te rends compte, 10 ans, plus de 10 ans maintenant. Le premier album d'iPhone, ouais. C'est 2015. Donc, ouais, ça fait un bail. Alors, écoutez, Kid Sophie, la chanson s'appelle Closer to You. C'est le début d'une grande aventure. En solo donc.

0: La fille de Kim Wilde et Charlotte Gainsbourg. Mais non, mais pardon, mais j'adore. Closer to You, Kid Sophie. Ben voilà, c'est lancé, c'est parti cette histoire. Ouais. Donc t'as déjà sorti deux chansons, on écoutera la deuxième tout à l'heure, qui s'appelle Love Again. Il y a des concerts, je vais vous donner les dates si vous voulez aller applaudir Kid Sophie, les amis.
1: Oui, venez.
0: Mais oui, le 13 juin à Périgueux, au Sans Réserve.
1: C'est la pierre de la Pride en plus, ça va être fun.
0: Ah, ça c'est bon ça. Le mois de juin au festival Cabourg, mon amour. Et festival Les Nuits Guitares à Beaulieu-sur-Mer, ça c'est au mois de juillet. On reviendra tout à l'heure sur la nouvelle chanson Love Again. Là maintenant j'aimerais que tu me parles d'une autre partie de ton travail. Mm-hmm. Après iPhone iPhone, il y a donc cet album solo de Santa qui est devenu un énorme succès.
1: Oui, c'est fou.
0: Tournée dingue, Bercy, enfin bon, tous les plateaux télé, toutes les radios, c'est vraiment un gros truc. Et j'aimerais savoir, tiens, par exemple, sur Popcorn Salé, qui est une des premières chansons que les gens ont découvert, quel était ton job ? Allez, viens !

0: Réalisatrice artistique et arrangeuse, qu'est-ce que ça veut dire?
1: Ça veut dire pas mal de choses. Après, on travaille toutes les deux avec Santa, donc c'est vraiment une co-réalisation. Santa, c'est une super productrice aussi. Et je pense que le fait qu'on se connaisse depuis qu'on est 15 ans, enfin, on se comprend énormément au niveau des juste textures de son et des visions, j'imagine. Et c'est arrivé assez simplement. Il y avait Santa avait déjà fait son EP et elle bloquait un peu sur des titres et elle m'a dit tu veux pas essayer quelque chose? Et je me suis dit ok, parce que bah c'est ma meilleure amie, je l'aime, et puis j'aimais bien les morceaux, et je sais que j'ai commencé par travailler sur Où va le temps qui s'en va.
0: Ouais.
1: Et j'ai pris son projet Ableton, parce qu'on travaille sur Ableton, c'est un logiciel pour faire de la musique. Et j'ai commencé à m'amuser dessus, en fait, à mettre ce que moi je ressentais par rapport à ce qu'elle avait écrit, par exemple. Et ça me faisait penser à quoi, à quelle texture de son. C'est quelque chose qui me plaît de faire des textures. Je pense que c'est un des seuls moments où j'ai pas de syndrome de l'impostrice, où je sais que je sais le faire.
0: Ouais. Oui, donc ça veut dire ajouter, par exemple, des instruments, des choses.
1: Ça peut être des synthés, ça peut être plein de choses. Ça peut être aussi écrire des guitares, écrire des lignes de basse. Et en fait, on voulait vraiment que la voix soit le sujet principal, parce qu'elle a quand même une voix qui est incroyable. Et tout ça, c'était un peu un jeu qui était assez drôle pour moi, parce qu'en plus, j'avais plein de références que j'avais pas, parce que je connais pas très bien la musique française. Et je pense que c'était un peu le fun qu'on avait en écrivant cet album. Bah, c'était que ça soit un peu hybride, en fait. Ouais. Et je crois que ça nous plaisait à toutes les deux, et on a pris beaucoup, beaucoup de fun à le faire, et je suis trop, trop fière, je suis trop fière d'elle. C'est trop bien.
0: Voilà, et il y a évidemment ce tube imparable. Alors, avec pour le coup énormément de clins d'œil à la variété française et spécialement à Céline Dion.
1: Oui, absolument. Voilà. Mais pour moi, dans ma tête, c'était les Talking Heads un peu.
0: C'est ça, voilà. Et ben, c'est exactement là que je voulais t'emmener. C'est que je suis sûre qu'il y a de ça aussi. C'est qu'on dit, OK, on fait une chanson Céline Dion. Alors en plus, c'était rigolo, puisque je crois que c'est le même studio, la même console.
1: Ah oui, elle voulait absolument le même micro. Donc on a trouvé le bon micro dans le bon studio, avec des personnes incroyables en plus. Enfin, c'était génial de faire ça. Super expérience.
0: Et toi, quand elle te dit qu'elle veut faire une chanson, donc Céline Dion, étant donné que Céline Dion n'est pas dans tes références musicales.
1: Ah, quand même, Céline. Quand même.
0: On la connaît, mais je veux dire, c'est, en tout cas, c'est pas ton inspiration.
1: Oui.
0: Comment tu tords ça?
1: Ok. En fait, je crois que j'aime bien suivre aussi des personnes qui ont une vision et les accompagner là-dedans et essayer. J'adore les Lego, tu vois. Enfin, je sais pas, genre suivre des instructions et essayer de trouver des chemins.
0: Tu veux pas monter une commode Ikea? Parce que moi, j'en ai une dans un carton. Punaise, c'est ça ton kiff?
1: Un peu.
0: Mais on va t'amuser. Ok, ouais, donc suivre comme ça,
1: d'avoir un peu des directives, mais genre de rester très dans une énergie créative en fait là-dedans, et trouver des solutions ou des biais parfois de transformer quelque chose. Où je sais que Santa, il y a eu des moments où elle était contente parce que j'ai bougé des morceaux où elle pensait pas que ça allait être comme ça, et ça lui créait une surprise aussi qui était superbe, et on repartait de ça et on finissait ça ensemble, et c'est vraiment des moments que je chéris, et j'ai hâte qu'on fasse la suite aussi.
0: Oui, et puis c'est la preuve éclatante aussi que finalement des carrières solo, ça veut pas dire laisser tomber les copains.
1: Jamais de la vie,
0: parce qu'en fait vous êtes restés très groupés iPhone autour du projet de Santa.
1: Regarde, même juste sur mon projet, la personne qui enregistre mes voix, c'est Santa, c'est elle qui me coach, elle m'aide à finir mes paroles. Quand je lui fais toujours écouter mes morceaux et les sortir, elle me dit mais il manque un pont, ou genre t'as pas fait ça. Et Adam, il m'aide à faire les visuels. Enfin, on reste en fait, on reste ensemble parce qu'on s'aime, et je pense qu'on se comprend artistiquement aussi.
0: Et puis c'est beau de pouvoir se réjouir aussi du succès des autres quand on a partagé. Alors certes, le succès que vous avez connu avec iPhone, mais aussi les galères qui étaient affiliées à ça.
1: Bien sûr.
0: Parce que vous étiez super jeune et vous étiez lancé sur les routes tout seul, sans chaperon. J'ai bien essayé, moi, de m'incruster de temps en temps pour les surveiller, mais il n'y avait rien à faire. Non, mais c'est quand même particulier ce que vous avez vécu, tous les trois.
1: Oui, je pense qu'on a eu beaucoup de chance de vivre à une époque où c'était aussi plus simple d'être un groupe. Il y avait encore des subventions. Je pense qu'il y avait plein de choses qui se passaient où c'était possible. C'était plus simple, en tout cas, je trouve. Il y avait quand même un réseau de nouvelles scènes qui était chouette. On croisait les mêmes personnes. Il y avait des salles dans lesquelles on pouvait jouer plus facilement. Et surtout, en tout cas, de découvrir ça en sortant du lycée, de pouvoir gagner nos vies, en fait, même comme ça, c'était une chance inouïe, je trouve.
0: Et ils sont donc encore ensemble aujourd'hui avec la dernière fois qu'on vous a vu sur la scène des Victoires de la Musique. Du coup, c'était pour la victoire de Santa. Et ça, c'était chouette. On va écouter Recommence-moi pour se souvenir de cet excellent moment. Embrasser Santa aussi, toujours. Et puis ensuite, on découvrira une autre chanson à toi, Kid Sophie, qui s'appelle Love Again.

0: La tournée de Santa qui vient de s'achever après 500 000 billets vendus, 50 zéniths, 25 festivals, etc. Ça, c'est la folie. Vous pourrez le voir au cinéma, ce concert, le 4 juin prochain. Et alors, c'est très facile pour réserver vos places. Il faut écrire sur un moteur de recherche Santa au cinéma. Ça m'aime bien quand c'est simple, comme ça. Ça me va très bien. Santa au cinéma, donc le 4 juin. Toi, c'est une tournée voilà, que tu as suivie sur toutes les dates, aussi en tant que directrice musicale.
1: Oui.
0: Ça
1: oui.
0: aussi, c'est encore un job essentiel.
1: Après, je le faisais déjà sur iPhone. En fait, j'aime bien écrire les shows. J'aime bien écrire ce qui se passe entre les morceaux. Et enfin, l'album de Santa, par exemple, dure 40 minutes, mais on jouait 1h40. Donc, qu'est-ce qu'on fait de tout ça? Et comment on rend le moment le plus cool pour les gens qui vont voir le concert, en fait? Et Santa, bien sûr, faisait partie du processus aussi. Mais c'est quelqu'un qui adore un peu Disney, ce genre de trucs. Et il fallait trouver des sons qui faisaient peur, mais pas trop, parce qu'il y a plein d'enfants en fait aussi qui vont voir le concert. Enfin, c'était vraiment monter un spectacle, c'était une super expérience, j'ai adoré le faire.
0: En fait, c'est ce qui est la différence entre le concert et le spectacle.
1: Ouais, c'est ça.
0: Ça, j'en ai parlé souvent avec Julien Doré aussi, qui fait hyper attention à ça. C'est ok, bien sûr, il y a les chansons, etc., mais l'artiste, il reste sur scène pendant tout le concert, et donc il faut qu'il se passe des choses, et des choses que même nous, le public, on réalise pas. Des sons, des choses, mais voilà, il faut que quelqu'un
1: écrive. Même moi, sur scène, je suis à gauche sur mon praticable, et en fait, je passais mon temps parfois à redécouvrir des choses, parce que Santa, elle volait de partout, il y avait du feu à ma gauche, à ma droite, j'étais waouh, je dois être concentrée sur ma guitare.
0: En tout cas, bravo, parce que ce job de réalisatrice artistique, d'arrangeuse ou de directrice musicale de la tournée, ça dit aussi beaucoup de choses de ta personnalité, c'est-à-dire que tu sais être dans l'ombre et te réjouir que le fruit de ton travail voilà soit apprécié par tout le monde, et c'est pas tout le monde qui est comme ça.
1: Oui, donc, mais je sais pas, moi j'aime bien aussi me faire discrète et c'est nouveau, enfin, de vouloir monter mon projet et d'être seule sur scène aussi, c'est très différent, mais je sais que j'aime bien les deux. Et c'est quelque chose que je veux garder dans ma vie parce que je crois que c'est mon équilibre.
0: Et elle sait faire les deux. Kid Sophie, vous avez entendu Closer to You. Vous allez découvrir Love Again. À tout de suite.
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0: Et l'actu de ce mardi 5 mai, c'est l'anniversaire d'Adèle, la découverte de Métro Verlaine, un vrai coup de cœur. Un blind test autour des chansons qui ont marqué l'année 1996. Et puis la biographie de Laurent Voulzy. Vous avez le programme, on est ensemble jusqu'à 21h. Et je file retrouver mon invité, Kid Sophie. On a entendu, cher Kid Sophie, tout à l'heure, ta chanson Close to You.

0: Comme j'ai des rêves de personnes âgées, étant âgée, j'ai dit tout à l'heure la fille de Kim Wilde et Charlotte Gainsbourg, mais t'as peut-être d'autres références un peu plus dans ta génération.
1: Bah, pas forcément. En fait, j'ai eu de la chance de grandir aussi avec des parents qui écoutaient beaucoup de musique, donc je suis tombée très rapidement dans Tears for Fears, ce genre de choses.
0: Oui.
1: Qui est une énorme référence d'ailleurs pour ce morceau. J'adore les pianos avec plein de réverb.
0: Ouais, ça c'est bon.
1: Ouais, je pense qu'il y a ça. Il y a aussi beaucoup de Kate Bush. Je pense que sur le couplet, il y a du M83.
0: Oui.
1: Enfin, il y a plein de trucs. De toute façon, j'écoute beaucoup de musique depuis longtemps et j'ai plein de tiroirs. En fait, je vois un peu ça. J'adore mélanger en fait plein de choses. Ça part d'une émotion et après, comment j'ai envie de l'habiller. Et ça me dit, ah, ça me fait penser à ce morceau. Et je m'amuse avec ça.
0: Je vois que tu t'amuses, parce qu'elle nous le dit, alors vous ne la voyez pas, car c'est de la radio et pas de la télé, mais je vous décris, Kit Sophie, à non seulement la bouche qui sourit, mais les yeux qui sourient aussi en nous parlant de ça, et ça, c'est, je pense que c'est très très bon signe. On entend des chœurs là sur Closer to You, tu fais tes propres chœurs aussi?
1: Oui, mais il y a un peu Santa en fond sur ce morceau.
0: On l'entend un peu à la fin, il me semblait bien. Je me demandais, comme ça, ouais, elle avait un peu l'oreille. Bon, en tout cas, il faut aller voir Kit Sophie en concert à Périgueux, sans réserve, le 13 juin, au festival Cabourg, Mon Amour, et au festival Les Nuits Guitares de Beaulieu-sur-Mer au mois de juillet, début juillet. Comment ça se présente sur scène? T'es toute seule, toute seule?
1: Ouais, je suis toute seule, c'est très nouveau pour moi. Je pense que j'essaie un peu de découvrir déjà ce que j'aime faire, et enfin de m'amuser. Ce que j'ai compris, c'est que j'aimais bien le faire. Parce que ça me faisait peur, je ne savais pas. Le premier concert que j'ai fait, je me suis vraiment posé la question de est-ce que ça va me plaire?
0: Est-ce que je vais aimer chanter seule?
1: Être en lead, devoir parler aux gens.
0: Eh oui, c'est
1: entre
0: vrai.
1: Les morceaux.
0: Ah, mais oui.
1: Parce que moi, je ne le faisais pas sur iPhone, je n'avais pas envie. Hein.
0: Tu t'es entraînée.
1: Ça me faisait peur.
0: Bonsoir, Cabourg.
1: Santa, elle m'a coachée, elle m'avait écrit des trucs au début. Ouais. Elle me dit, tu dis ça si tu bloques et tout. Et en fait, c'est assez naturel et en fait, je me sens bien. Et ça m'amuse et j'ai trop hâte là, de remonter sur scène parce que les concerts qui se sont passés. Il y avait une énergie qui était vraiment folle et ça m'a fait du bien. Et je pense que ce projet, je le fais pour me faire du bien aussi essentiellement.
0: Est-ce qu'il sera intégralement en anglais ou est-ce qu'il y a du français qui te vient aussi?
1: Il y a un titre qui est en français, qui est arrivé tout seul dans la nuit, un soir, qui s'appelle « Mes nuits ».
0: Mais c'est vrai, ça, c'est pas une légende.
1: Non,
0: alors. Il y a des chansons vraiment qui viennent toutes seules.
1: Ça m'a hyper surprise. Je m'en souviens, j'étais rentrée. Et j'étais dans mon. J'ai un endroit où je travaille dans ma chambre, quoi. Et j'avais mis une petite lumière orange.
0: Ouais.
1: Je me rappelle vraiment bien. Et j'ai pris ma guitare électrique qui était complètement désaccordée. Et j'ai commencé à chanter avec. Je pense que j'étais un peu triste. Et il y a ça qui est sorti. Je me suis dit, waouh, je suis en train de chanter en français, c'est trop bizarre. Mais je l'ai enregistré sur mon dictaphone et je ne l'ai pas réécouté parce que ça me faisait peur. Et après, je l'ai réécouté. Je me suis dit, ah, mais je crois que c'est pas mal. Et ça a été un peu une lutte interne de me dire, hey, qu'est-ce que je fais de ce morceau? Mais en même temps, je trouvais ça beau.
0: Ouais.
1: Et je l'ai fini et je suis trop fière et je vais le sortir le 22 mai.
0: Oh,
1: donc trop bien.
0: Eh ben on l'écoutera dans décibels.
1: J'espère.
0: Bah oui, faites-moi confiance, on va rester sur ce dossier Kit Sophie et on va le suivre de près. Love Again, la chanson qu'on va écouter maintenant. Qu'est-ce que tu peux nous en dire? Pourquoi est-ce que cette chanson-là, par exemple, quand elle est venue, tu t'es dit, mais oui, clairement, ça, c'est ma chanson. Je peux pas l'imaginer chantée par quelqu'un d'autre, même si j'ai du mal. Tu avais peut-être du mal à l'époque à t'imaginer en tant que chanteuse au milieu d'une scène. C'était encore plus dur d'imaginer que quelqu'un d'autre la chantait.
1: Oui, je pense que c'était des choses que je vivais. Là, c'était plutôt dans un délire de rupture amoureuse, on va dire.
0: Ça fait des très bonnes chansons.
1: Oui, exactement.
0: Beaucoup plus que les mariages.
1: Je dis maintenant.
0: Bah oui.
1: Mais je pense que j'étais un peu coincée dans un état où j'arrivais plus à ressentir des choses parce que j'avais trop peur de me réouvrir, parce que j'avais peur d'avoir mal, je pense. Et j'étais complètement fermée à tout. Et c'était pas un moment où j'étais très bien, mais j'ai écrit ce morceau et je me suis dit que j'analysais mes émotions et que j'étais, qu'est-ce qui se passe avec mes émotions justement? Et c'est comme ça que ce morceau est sorti. Et depuis que je l'ai sorti là, ça va beaucoup mieux d'ailleurs. Donc c'est chouette.
0: Alors ça c'est une très bonne nouvelle et on te souhaite encore plein d'histoires d'amour, quand même un peu foireuses pour faire des bonnes chansons, mais pas trop pour briser ton petit cœur, ça marche?
1: Oui.
0: Allez, Love Again, Kit Sophie, c'est un projet, vous l'avez compris, à suivre de très près, prochaine étape le 22 mai, la chanson en français, Mes Nuits.
1: C'est ça.
0: Bon, on s'en reparlera d'ici là. Et merci d'être venue nous voir.
1: Merci à toi vraiment.
0: Bonne route Kit Sophie et dans Décibels, Love Again.

0: Kid Sophie, vous l'aviez découverte dans iPhone. Elle était bassiste. Ensuite, elle a travaillé sur l'album solo et la tournée de Santa, elle aussi, issue de iPhone. Et la voici donc désormais en solo, Kid Sophie, Love Again, que vous venez d'écouter. Le prochain concert de Kid Sophie, ce sera le 27 mai au Darius Club de Lons-le-Saunier.
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0: Alors, il ne les fait pas, mais Laurent Voulzy a quand même 77 ans. Il était temps de raconter sa vie. Il a sorti ses mémoires, écrites en collaboration avec Isor Le Faou. C'est un bon choix. Elle connaît bien le dossier Voulzy, puisque c'est sa compagne.

caché derrière. Clin d'œil au titre de son troisième album. Il s'appelait Caché derrière. Et dessus, il y a cette chanson. Oh là là. Merveilleuse. Le rêve du pêcheur. Il faut lire, Laurent vous le dit. Faites-moi confiance. Le bouquin est incroyable.

derrière le troisième album de Laurent Voulzy, sorti en 1992. Énorme succès, victoire de la musique, etc., etc. Et alors,

0: va prendre l'avion, Laurent Voulzy, pour aller jusqu'à New York au mois de juillet. Tous les ans, à Central Park, il y a des grands concerts gratuits tout l'été. Ça s'appelle la Summer Stage. Et il y a un jour de l'été qui est consacré aux artistes français. Ça s'appelle le Bastille Day. Bon, alors ça tombe pas le 14 juillet, ça tombe le 12 juillet cette année. Et donc, grand concert gratuit en plein air dans Central Park. Et les artistes qui cette année vont représenter la France, donc auprès du public new-yorkais, c'est Black M, Star 80, qui ont été rebaptisés pour l'occasion Legends of the 80s. C'est quand même David et Jonathan, hein, mais bon, tu peux leur parler anglais si tu veux. Laurent Voulzy, donc qu'on vient d'entendre, et Michel Polnareff, voilà, qui avait dit, oh, je fais mes adieux, total, tu l'appelles à New York, il vient, évidemment. Ça va être un très beau moment. 12 juillet, gratuit, à Central Park, le Bastille Day. Bravo, pour cette organisation sans faille au Consulat Général de France à New York.
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0: Allez, on va faire un petit bond dans le temps. 30 ans en arrière, 1996. Oh, que de tubes cette année-là. C'est le thème de notre blind test ce soir. On joue avec Claire. Bonsoir Claire.
2: Bonsoir Émilie.
0: Comment ça va ?
2: Ça va, très bien. Et vous ?
0: Ça va super, merci beaucoup Claire. On joue également avec Elisabeth. Elisabeth, ah, c'est une habituée du blind test, notre Elisabeth.
2: Oui.
0: Elle aime ça, la fièvre du jeu.
2: Oh, tu peux pas savoir. Et des chansons et des jeux en général.
0: Mais oui, mais je
2: la
0: comprends.
2: La culture générale, hein,
0: mais
2: de
0: oui.
2: Tout.
0: Alors moi aussi, mais quand même plus la musique, hein, parce que si on fait un quiz sur les capitales européennes, à un moment, je vais perdre.
2: Ah ben moi, il y a de tout. Hein. Sur ici, Belfort-Montbéliard, il faut qu'on ait une culture générale. Voilà.
0: Ben c'est formidable. Eh ben on sert à ça aussi, nous, le service public, puisqu'en ce moment, il y a des incultes qui se demandent à quoi on sert. Eh ben on sert à ça. Enfin,
2: oui.
0: Et à s'amuser aussi, à donner de la bonne humeur, créer du lien, être heureux ensemble, quoi. Hein, ça pourrait être un beau...
2: passer quelques minutes avec vous pour... Moi, c'est une bouffée d'oxygène, tiens, Émilie, je dis pis.
0: Oh,
2: tu vas
0: gentil.
2: Me dire, tu es contente. Non, mais moi, ça me fait du bien, tu le sais. J'ai besoin de parler, de jouer, de... Voilà, c'est comme
0: oui.
2: Ça, de la musique, danser.
0: Heureux ensemble, c'est quand même pas compliqué,
2: oui.
0: Ça pourrait être un très beau projet de société. En tout cas, je sais que c'est le projet de cette radio et je suis bien fière d'y participer. Alors Claire, oh, oui. Elisabeth, commençons par les cadeaux. Parce qu'ici, on fait les choses dans cet ordre-là. D'abord, je vous gâte et après, on joue. J'ai la joie de vous offrir un livre que j'ai adoré, le nouveau roman d'Éric Emmanuel Schmitt. Celui qui fait les cuisines ? Non, celui qui est traduit dans 48 langues, joué partout dans le monde, ses pièces de théâtre, ses romans, etc. Il est formidable, Éric Emmanuel Schmitt. Juste après Dieu, il y a papa, c'est le nom de ce roman. Et en fait, c'est l'histoire de Mozart et de son père.
2: Parfait.
0: Ouais, Mozart et son père, comment leur relation a évolué entre le moment où Mozart est tout petit, plein de promesses, mais qu'il faut évidemment l'encourager, au moment où Mozart est une star. Est-ce qu'il va être loyal ou est-ce qu'il va un petit peu abandonner son père? C'est merveilleusement bien écrit, donc Éric Emmanuel Schmitt. Et c'est le cadeau de ce soir, donc je suis ravie de vous en offrir
2: un beau cadeau.
0: À chacune un exemplaire. Claire, Elisabeth, c'est déjà gagné.
2: Merci, moi j'adore la lecture et je lis Lionel Richie. Hein,
0: ah, la bio
2: que j'ai reçue.
0: Alors, ça te plaît ou pas?
2: Ah oui, tout à fait. Oh, oui, très bien. Et je découvre plein de choses, effectivement. Oh, c'est impressionnant.
0: Il est formidable. Ouais, les mémoires de Lionel Richie, les amis, si vous ne savez pas quoi lire cet été...
2: C'est tout, bien avant.
0: Ouais.
2: Hein.
0: Si vous ne savez pas quoi lire cet été sur la plage, il faut que vous lisiez ce bouquin, parce que la vie de Lionel Richie, c'est juste incroyable.
2: Ben, c'est enrichi, c'est très riche.
0: Ben, voilà. Allez, on repart en 96, mesdames. Donc, Claire, Elisabeth, en 96, plein de tubes. J'en ai choisi trois. Il va falloir retrouver... le plus rapidement possible, le nom des interprètes de ces chansons. Certains ne sont plus exactement au goût du jour, d'autres sont encore dans l'actualité musicale. C'était pourtant il y a 30 ans. Alors, on y va. Claire, Elisabeth, je vais vous proposer un premier tube de l'année 96. Et avant de me proposer votre réponse, avant de me dire qui, selon vous, chante la chanson, il faudra bien me donner votre prénom. C'est d'accord ?
2: Oui, d'accord.
0: Alors on y
2: d'accord.
0: va. Claire, Elisabeth, premier tube de l'année 96. Dites-moi, qui chantait ça?
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2: Alors Elisabeth, Claire,
0: oui.

0: Parti. Si, c'est vrai. Bras à gauche, bras à droite. Et le pied. Ah oui. Et le dos. Et la tête. Un truc comme ça, non?
1: génial. Et le biopic, enfin, je dis, qui a été joué, était drôlement bien.
0: Ah, la série?
1: Oui.
0: La série ou le téléfilm qui est passé sur TF1? Parce qu'il y avait une série sur Amazon.
1: Attention. Ah oui. Téléfilm. Le téléfilm. Oui, j'ai aimé. Bien joué.
0: La série d'Amazon, moi, j'ai lâché. Ça m'a. Je sais pas, j'ai trouvé que c'était pas terrible. Mais j'ai pas vu le téléfilm de TF1. Donc peut-être qu'il faut que je le regarde.
1: Téléfilm très intéressant. Voilà. Okay. Très bien réalisé. Très bien fait. Joué.
0: J'irai jeter un œil. Elisabeth et Claire, avec toutes les deux, les To Be Free, je vois qu'elles sont au point sur les boys bands des années 90. Voyons si. Elles sont au point sur les correspondants anglais.
1: Oui, Elisabeth, Claire, les Spice Girls.
0: Ouais.

0: les Spice Girls, ça c'était super bien. Et on peut encore espérer une reformation. Hein. Elles s'étaient reformées exceptionnellement pour les Jeux Olympiques de Londres. Il faut dire, cette cérémonie d'ouverture des JO de Londres, il y a quand même la reine d'Angleterre qui a joué dans un bout de James Bond. C'était fou.
1: Ah oui, truc-là. Effectivement. Alors, sauté en parachute. Hein.
0: Mais c'était fou. Et donc, les Spice Girls, elles sont pas fâchées et tout le monde va bien. Et donc, pourquoi pas? Moi, je pense qu'on est prêt à une petite tournée mondiale des Spice Girls. Ça pourrait être pas mal. En tout cas, j'ai
1: donc le point est pour Claire. Hein, je me suis trompée. Hein, j'ai bien dit les L5. Attention.
0: C'est pas grave, Elisabeth.
1: Mais c'est clair. Hein.
0: Mais on adore les L5 et toutes les femmes de ta vie.
1: Oui. Mais que j'ai vu, hein, tu le sais.
0: Je le sais. Donc ça fait un point pour Elisabeth, un point pour Claire. Tout le monde a gagné de toute façon, mais on se fait une dernière chanson de cette année-là. Il n'y avait pas que des boys band et des girls band. Il y avait aussi des artistes solo, évidemment, dont celui-ci qui sera bientôt notre invité.
1: Ah ben, Elisabeth,
2: Claire,
1: c'est à l'obispo.
0: Oui. C'est pas...

0: Il va sortir le 22 mai son album Héritage, enfin la partie 2 de son album Héritage. La partie 1 sortira à la rentrée et il sera l'invité de Décibel le 25 mai prochain pour vous raconter tout ça. Pascal Obispo qui avait marqué l'année 96 avec Lucie. Eh bien Elisabeth et Claire, je suis très très satisfaite, vous avez très bien bossé, vraiment. Si j'étais votre patronne, je vous ferais une augmentation, un bureau, vraiment tout ce que vous voulez. Une voiture de fonction, tiens, avec les tickets essence. Parce que sinon, en ce moment, juste la voiture de fonction, ça ne sert à rien. Il faut l'essence qui va avec.
1: Le prix du carburant à l'heure actuelle qui a flambé, c'est impensable. Je dirais anormal, hein, entendons-nous. Hein. Un peu écœurant, je dirais.
0: Je suis d'accord.
1: Même plus.
0: Je suis d'accord. Alors, courage d'ailleurs à celles et ceux qui sont des grands rouleurs et qui se demandent comment ils vont faire. Nous, en tout cas, ce qu'on va faire, c'est qu'on va chanter très fort en oubliant nos problèmes pendant 4 minutes. Si ça vous va, ça me va aussi. Et faire un tour justement en 96, hein, où il y a 30 ans. En vous remerciant, Elisabeth et Claire, d'être venues jouer avec nous. Merci. Merci beaucoup.
1: Merci, Marie.
0: N'oubliez
1: merci
0: pas Elisabeth. Aussi ici.fr, notre site sur lequel, évidemment, il y a tout un dossier sur le prix du carburant en ce moment, et puis pour savoir où il est moins cher aussi, le carburant, on a de petites cartes interactives, vous allez pouvoir trouver tout ça. Et là, en l'occurrence, en 96, on se posait pas ces questions-là, on se demandait juste, oh là là, mais qui est ce groupe américain génial qui chante Killing Me Softly? La réponse, ça n'a pas changé, 30 ans après, c'est toujours les Fugees. Strong.

0: trop drôle, hein. L'effet des chansons, l'effet Madeleine de Proust. Je viens de me rappeler du nom du garçon qui m'avait embrassé sur cette chanson à une boum en 1996. Olivier Abrunosa, si tu écoutes cette émission, voilà, j'ai pensé à toi et j'avais passé un bon moment à l'époque. C'est fou, c'est fou. Ah, c'est trop beau la musique.
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0: Allez, il est temps de passer à la chanson anniversaire du jour. Et c'est pas n'importe qui l'anniversaire du jour. Mesdames et messieurs, c'est la vraie reine d'Angleterre. J'ai nommé Adèle. Elle a 38 ans aujourd'hui. Et il faut bien se rendre compte, Adèle a déjà vendu plus de 120 millions de disques. Elle a chanté partout dans le monde. Elle a reçu 16 Grammy Awards. C'est des victoires de la musique, sauf que ton concurrent, c'est Beyoncé. Donc, elle en a quand même chopé 16. Elle a fait une résidence à Las Vegas. À l'été 2024 aussi, une série de concerts à Munich. Et puis après, elle avait dit « Pause musicale, je veux me lancer dans le cinéma ». C'est chose faite. Elle va être dans le prochain film de Tom Ford, « Cry to Heaven ». Ça va être un film historique, en costume, tourné en Italie. Donc, l'histoire, c'est des chanteurs d'opéra et des castrats. Voilà, en Italie, au XVIIIe siècle. Adèle, donc, fait partie du casting. 38 ans aujourd'hui. Un paquet de tubes, c'est sûr. J'ai eu du mal à choisir au début. Et puis après, je me suis dit, bah non, pour finir l'émission, on peut pas mettre un truc trop triste. Et quand même, Adèle, c'est la reine des chansons tristes. J'en ai trouvé une vraiment chouette, bien rythmée, qui devrait vous faire chanter, danser et voir taper du pied. Elle s'appelle Rolling in the Deep. Adèle, bon anniversaire!

0: y a 15 ans, elle chantait cette chanson-là, Adèle, et franchement, toujours un bonheur de réécouter Rolling in the Deep. Bon anniversaire, madame. Adèle a 38 ans aujourd'hui. Et vous, j'espère que vous avez passé une bonne soirée. Merci à l'équipe de Décibel qui était avec moi ce soir. Iris Guitoni, Elorie Roussillon, Elodie Biancamaria, Alexandra Sackberg et Franck Moilier. Ne ratez pas Décibel demain. C'est le retour de Skip the Use, groupe de rock français. Ça chante bien, ça crie fort. On adore.
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3: Bonjour la France, j'espère que tu vas bien. La France, c'est mardi, deuxième jour de compétition. Comment ça va Éric Bastien ?
4: Bonjour Valérie, bonjour à tous, ça va super bien, on est en forme, on est prêts.
3: Alors, je vous rappelle que le prix, les prix pour cette semaine, ah oui. Vous allez tous vous affronter. Je rappelle aussi également qu'hier, c'est ma candidate qui a gagné.
4: Comment c'est pas...
3: Votre radio ici vous offre un séjour pour 4 personnes à Foura. Alors.
4: Oula.
3: Eh oui, parce que vous connaissez tous évidemment Fort Boyard. Évidemment.
4: Bien sûr.
3: Bah, c'est mon château. C'est tout simple, c'est mon château. J'ai participé 6 fois. J'ai l'impression d'être la reine du château.
4: Que vous connaissez bien.
3: Oh là là, comment vous dire alors. Mais malheureusement, aujourd'hui, la mer a fragilisé un peu le fort. Et le fort est menacé. Donc, pour éviter que le fort s'effondre, il y a plein de travaux de protection qui doivent être engagés. Et un appel aux dons est lancé sur fondation-patrimoine.org pour préserver ce petit trésor qu'on adore.
4: Ah, évidemment.
3: Et donc, du coup, c'était l'occasion pour votre radio ici, de faire jouer les candidats et de leur faire gagner le séjour pour 4 à Foura. Vous allez dormir 2 nuits au camping 3 étoiles de Cadoret. Vous allez surtout faire une croisière autour de Fort Boyard.
4: C'est impressionnant. Hein.
3: Et c'est très très beau, avec la compagnie Interil. Et puis comme on vous aime profondément, on vous invite pour tous les 4 au restaurant Le 31 à Foura. C'est un moment incroyable que vous allez vivre et puis surtout peut-être que vous apercevrez le père Fouras dans la citadelle perdu de Fort Boyard. Voilà, et donc si vous ne gagnez pas ce premier prix, qu'est-ce qu'on gagne mon petit Eric ?
4: Vous connaissez le secret de longévité du père Fouras, c'est
3: évidemment
4: le café Malongo.
3: Évidemment.
4: Oh !
3: Ah, c'est reparti.
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3: Le père Malongo.
4: Voilà.
3: Donc si vous ne gagnez pas le séjour à Foura,
4: sa cafetière.
3: Et ben vous gagnez quand même la cafetière, les 32 dosettes et l'hiver en verre.
4: Alors, vous les aimez mes énigmes.
3: Oh c'est magnifique.
4: Bah, allez, on
3: accueille tout de suite nos candidats du jour, Hélène et Thomas.
4: Ah, je le fais bien, je trouve.
3: Comment ça va les amis ?
4: Bonjour.
5: Ça va ?
6: Bonjour.
3: Bien. Alors, on est en forme ?
5: Oui.
3: Bon, oula. Super. Bravo Hélène. Alors Hélène, tu joues avec ici Béarn de Bigorre, tu habites oui. À Pau.
5: C'est ça.
3: Je me suis toujours demandé comment s'appellent les habitants de Pau.
5: Eh bien, les Palois et les Paloises.
3: Et les Palois, j'aurais préféré les Paupiètes, mais bon, on ne peut pas tout faire. Hein. Alors, tu es mariée à Jérôme, tu as 3 enfants, Théo, Jules et Roméo.
5: C'est ça.
3: Oh là là là là, mon Dieu. Le petit dernier, il est petit, il a 3 ans, dis donc.
5: Eh oui, c'est un petit chou encore.
3: Oh là là. Et toi, eh bien, tu travailles dans une compagnie d'assurance et dans l'immobilier à ton compte, c'est ça ?
5: C'est ça, je fais les deux.
3: Petit tonte, elle était très active, toi, quand même.
5: Je suis partout.
3: Ah ben voilà, tu as ça plus 3 enfants, dis donc, la patate, Hélène. Parce que ça fait 10 ans que tu as ces 2 jobs.
5: Ouais, ça fait 10 ans maintenant, ouais.
3: Et alors, du coup, ça veut dire que tu fais visiter des biens à la vente, à la location. Comment ça se passe, ton job
5: Plutôt la vente, parce que la location, la vente, c'est très, très bien.
3: Ah bah c'est super. Et donc du coup, te voilà et la compagnie d'assurance et la vente. Bon bah je trouve que tu es parfaite. Voilà, tu es une femme active.
5: Voilà.
3: C'est magnifique. Alors, il paraît que tu bricoles un peu.
5: Oui, enfin c'est mon mari qui bricole et moi je fais le manœuvre.
3: Ah, tu passes les outils. Voilà.
4: Tiens le marteau, tiens le tournevis.
3: Bah, en même temps, j'ai envie de te dire, tu sais comme sont les hommes, incapables de trouver un outil. Donc, heureusement que tu es là, c'est ça, on peut le dire, non ?
5: C'est ça. Il faut porter, il faut tout porter, quoi, à disposition.
3: Ben voilà, exactement.
7: On se fait mal, surtout, nous, les hommes, avec les outils.
3: Ouais, bien sûr. Alors, moi, mon mec, à chaque fois qu'il bricole, il fait « c'est où ?» Et tu dois savoir, moi, ce qu'il cherche. Ouais,
7: hein, moi, donc, je fais « aïe ».
3: Bon, alors, ma petite bricoleuse, ma petite double emploi, on va tout de suite marquer le premier point, parce que on va tout de suite montrer qui on est. Et tiens, je te mets Elvis.
7: C'est quelle danse, Valérie, en plus?
3: Oh là là, Elvis Presley. Alors, Elvis Presley, je vais t'affirmer un truc et tu vas me dire si c'est vrai ou faux. Elvis Presley n'a jamais écrit une seule de ses chansons. Vrai ou faux? Top chrono, 5 secondes.
5: Aucune de ses chansons?
3: Aucune.
5: Vite.
3: Vrai. Eh ben, t'as raison, c'est vrai. Et oui, il a jamais écrit ses chansons. Il n'était pas compositeur, il était interprète. Et voilà, et surtout, il avait un déhanché de dingue. Voilà, premier point pour Hélène.
7: Allez, on va faire connaissance avec Thomas. On va pas se presseler, hein. On va prendre le temps. Ah oui, sinon ça commence très fort.
3: Et Laurie, ça faisait un mois qu'elle n'était pas venue nous voir. Elle me regarde.
7: On est toujours dans l'humour, évidemment. Bon, Thomas, avec ici Loire-Océan. Comment ça va, Thomas? Bonjour.
8: Bonjour à tous.
7: Bonjour Thomas. Où est-ce que tu habites?
8: Le Champ-Saint-Père, en Vendée.
7: Le Champ-Saint-Père, en Vendée. C'est près de Noailles ou je me trompe?
8: Oui, c'est un petit lieu-dit à côté.
7: Un petit lieu-dit, ok. Il y a combien d'habitants, l'endroit où tu habites? Il y a du monde? C'est un village, ville? Je connais pas.
8: Quarantaine.
7: Ah, 40. Ah ouais, mais tout le monde se connaît, là. C'est tout petit, 40.
8: Oui.
7: Ah ouais?
3: Oui.
7: Ah mais c'est une grande famille. Non mais limite, 40, c'est... Voilà quoi. Ça, c'est marrant. Ah ben, quoi.
8: On fait les repas du village, tout le monde se... Ça fait l'occasion de se retrouver. Quoi.
7: Ah c'est sympa comme tout. Tu vis en concubinage, tu vis avec qui d'ailleurs, Thomas?
8: Avec ma femme, Coralie.
7: Coralie, vous avez des enfants?
8: Oui, deux enfants, une fille et un gars.
7: Ils sont aussi dans le village, font partie des 40, Margot et Johan?
8: Voilà, c'est ça.
7: D'accord. Toute une petite famille aussi du côté de Noailles avec alors t'as des chiens, alors c'est des chiens de chasse, il me semble, hein.
8: Oui, c'est ça, des teckels.
7: Ok.
8: Teckels à poil.
7: Tu chasses toi?
8: Oui, ça fait plusieurs années. Oui.
7: Ah oui, t'es un chasseur.
3: Mais qu'est-ce qu'on chasse avec le teckel? C'est des terriers, non?
8: Ben pas spécialement. En fait, ça dépend selon comment on les formate à leur jeunesse. Moi, je les fais travailler sur l'odeur de sanglier et puis après, ben ils font leur vie, quoi, ils chassent.
7: Et voilà, ils retrouvent le sanglier.
8: C'est une petite compagnie à part entière. Hein. Tous les soirs, ils sont...
7: Bah oui, il s'appelle Océane ou Océan, Alpha et Amaro. Et toi, on t'appelle Tom Tom parce qu'on en parlera tout à l'heure, tu fais du foot, comme dans Olive et Tom, d'ailleurs.
9: Olive et Tom, ils sont tous...
7: Thomas, sois le bienvenu, on va tenter de marquer un premier point avec une question cuisine. On entend la musique de la cuisine au beurre et Claire Morier, qui jouait l'actrice d'ailleurs dans la cuisine au beurre, nous a quittés hier. Pense à elle, sa famille. Le céleri est négatif en calories. Voilà ce que j'affirme, Thomas. Le céleri, c'est totalement négatif en calories. Est-ce que c'est vrai? Est-ce que c'est faux? 5 secondes pour y réfléchir. C'est parti.
8: Non, c'est faux.
7: Tu dis que c'est faux? Tu as raison, le céleri est très pauvre en calories, environ 15 calories pour 100 grammes, mais il n'existe pas d'aliments à calories négatives. Tu penses bien que sinon, ça fait longtemps qu'on en aurait mangé. Bravo, c'est un premier point, Thomas. Bienvenue.
3: Allez, Hélène un point, Thomas un point. Et là, eh bien, on va partir. Back to the past, 1985. C'est un canari, bé. Allez, Indochine, vous écoutez ici, à tout de suite.

0: arrivée. Et c'est Indochine à 12h15 sur votre radio. 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
0: Canaribé.
2: Oui.
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1: Nous sommes avec Hélène et Thomas qui ont un point chacun. Hélène qui joue avec ici Béarn de Bigorre, qui habite à Pau. Alors, il paraît qu'on vient d'acheter un petit robot qui tond sa pelouse.
4: Oui.
1: Ma belle-mère en a un.
4: Ça marche bien.
1: Oui, ça marche bien. Comment tu l'as appelé? Parce que ma belle-mère l'a appelé Roger. Tu l'as appelé...
4: On l'a appelé Kiwi.
1: Voilà. Alors, il rentre tout seul dans sa maison et tout. C'est un petit.
4: Ouais, des fois, il se bloque un peu, donc il faut revoir un peu le réglage là. Mais sinon, c'est pas mal.
1: Ah, c'est pas mal. Bah oui, t'as plus besoin de tondre la pelouse, t'as Kiwi. Alors, il paraît que tu adores cuisiner.
4: Oui.
1: Ma petite top chef. Alors, qu'est-ce que tu cuisines le mieux? C'est quoi tes plats signatures?
4: Lasagne, tiramisu. Les
1: rôtis. Avec les enfants, ils réclament les pizzas maison et les pâtes carbonara.
4: Ah oui, oui, pizza maison, pâtes carbo. En fait, on fait tout maison ici. C'est pas du tout de tout près.
1: Ah bah oui, mais t'as raison. C'est meilleur. J'ai envie de te dire, si tu as la possibilité de le faire, vu que t'es pas très occupé avec tes deux boulots et tes trois gosses, t'as totalement le temps de tout faire. Hélène, superwoman. Alors.
2: Bah, qu'elle n'hésite pas à nous envoyer les lasagnes dans le papier alu. Hein, je vous rappelle.
1: Oui.
2: À la radio, on reçoit tout. Hein.
1: Oui, c'est vrai. Mais tu vas arrêter de demander des choses à mes candidats.
2: Je reçois plein de trucs à manger ces derniers jours.
1: Eh bien,
2: très bon.
1: Occupe-toi de tes candidats. Alors, il paraît que tous les matins, on a un petit rituel comme dans la chanson. La chanson.
4: Oui.
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1: On allume des bougies, alors tous les matins. Alors explique-moi un petit peu pourquoi.
4: Pourquoi? Parce que moi je pense qu'on a tous dans notre vie quelqu'un qui nous protège.
1: Oui.
4: Voilà, et c'est l'intention qui fait d'allumer la bougie et de dire ce dont on a besoin qui fait que ça finit par se réaliser.
1: Eh ben oui, voilà. La spiritualité, le matin, il n'y a que ça de vrai. Je suis d'accord avec toi.
4: Voilà.
1: Moi, je parle à mes parents tous les matins. Alors, c'est bien, c'est un bon démarrage de journée, rapport à toutes tes activités. Bien, alors on va tout de suite marquer un deuxième point, ma chérie, parce qu'il y a un moment donné, tu vois, on va continuer sur notre lancée. Tiens, je te mets un petit extrait des Bronzés.
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1: Bon, alors, ça, c'est Michel Blanc qui est coincé sur le tire-fesse.
2: Elle est trop molle, la neige.
1: Elle est trop molle. Alors, écoute bien cette question, ça parle des Bronzés fondus ski. Tu as vu le film, bien évidemment.
4: Oui.
1: Ah, voilà. Alors, la moitié des scènes extérieures des Bronzés fondus ski ont été tournées en studio à Paris avec des trucages. Est-ce que c'est vrai ou faux? Top chrono, 5 secondes.
4: Je vais dire vrai.
1: Mais non, pas du tout. Toutes les scènes extérieures des Bronzés sont tournées à Val d'Isère. Et d'ailleurs, c'est grâce aux Bronzés font du ski que Val d'Isère est devenu archi populaire. Tout, absolument tout, est tourné là-bas. Il y a juste une ou deux scènes d'intérieur qui sont au studio à Paris, mais la neige dehors, c'est bien réel. Bon, pas de points, ma chérie.
2: Et Molière pour Josiane Balasco, hier d'ailleurs, de la
1: Exactement.
2: Comédienne.
1: Exactement.
2: Thomas est avec nous, il habite à côté de Noailles, en Vendée. Il vit avec Coralie, avec ses deux enfants, dans un petit village de 40 personnes. Qu'est-ce que tu fais comme métier? Je t'ai pas demandé, Thomas, qu'est-ce que tu fais dans la vie?
7: Je suis conducteur d'engin.
2: D'accord, c'est quoi comme engin? Tu conduis quoi?
7: Des pelleteuses.
2: Pelleteuses. Ok, tracteur un petit peu aussi?
7: Ouais, tracteur agricole, oui, ça arrive.
2: Ouais.
7: J'ai un petit jardin, un potager, je m'en occupe, voilà.
2: Ah oui, bah, parlons justement de ton potager, parce que il paraît que t'as quand même un potager qui est suffisamment grand et que tu jardines pas mal. Qu'est-ce que tu plantes en ce moment?
7: Ben là, de ce temps, pas grand-chose, parce que j'ai eu un petit souci de roue il y a quelques temps.
2: Ah, d'accord.
7: Je me suis retrouvé plâtré pendant un mois, et puis là, je suis juste déplâtré de la semaine dernière.
2: Ok, tu vas reprendre tout doucement. Ben oui, parce qu'il y a des nouvelles... Oui, j'ai bien compris, parce que tes haricots t'attendent, là, pour les mettre prochainement, dans ta serre. Et ben oui, exactement. Oula!
1: Oula,
2: coupe ta pelleteuse, là, je sais pas ce que c'est le prix qui est à côté. Thomas fait de la moto, effectivement, et c'est vrai que cet accident, c'était il y a quelques semaines. Si on oublie l'accident, t'es quand même, et on l'a compris, un fan d'activité à sensation, et la moto en particulier.
7: Oui, oui. Ben, j'ai commencé à conduire ma première mobylette, j'avais peut-être 11 ans.
2: Ah ouais, c'est très jeune, c'est très jeune. Bon, ouais. Écoute, essaye de faire quand même un petit peu attention. Bah ouais. Allez, on va jouer avec toi et te permettre de t'offrir peut-être un point supplémentaire. Écoute cet extrait. On se met dans l'ambiance très ancienne de l'Antiquité. Je t'emmène dans l'Antiquité, Thomas, ça vaut un point. Les bacchanales étaient des séances de révision collective pour des examens. Je répète la question. Dans l'Antiquité, les bacchanales étaient des séances de révision collective pour des examens. Est-ce que c'est vrai ou faux? Top chrono, 5 secondes.
7: Faux.
2: Eh ben, t'as raison, dans l'Antiquité, les bacchanales, c'était des fêtes religieuses en l'honneur du dieu Bacchus, appelé Dionysos. Chez les Grecs, on célébrait notamment le vin, la musique ou encore l'ivresse. Nous, on est en toute humilité, mais on est en parfaite égalité avec Hélène, puisqu'on a 2 points.
1: Non, mais Hélène n'a qu'un point.
2: Donc, on est totalement en tête.
1: Voilà.
2: Merci.
1: Allez, là, tout de suite. Ah bah, ça va bien faire plaisir à Hélène, parce qu'elle l'adore. On va écouter sur ici, encore un soir, Céline Dion. On vous écoutez ici, on vous aime. À tout de suite.

0: Céline Dion avec Encore un soir et 16 concerts qui arrivent à Paris en septembre. Ça, c'est pour les fans. Hein.
1: Ah, oui. oui, les fans.
0: Encore un soir.
1: Encore un soir.
0: 16 soirs de concerts.
1: Jingle.
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1: Ça t'a fait plaisir, Hélène, d'écouter Céline Dion, parce que je crois que c'est avec elle que tu veux déjeuner.
3: Ouais, ça serait pas mal.
0: Oula.
1: Eh oui.
0: Ça, c'est la nouvelle chanson.
1: Alors, est-ce que tu l'as déjà vue en concert? Parce que là, je vois que t'as tenté de prendre des places pour le concert à Paris, mais t'as pas réussi.
3: Non, j'en ai pas eu, mais je l'avais vue à Bordeaux il y a quelques années.
1: Ouais.
3: Il y a bien 5-6 ans. Hein. Mais là, non, c'était la catastrophe pour prendre des places.
1: Ah bah, mais oui. Bon, fallait attendre, fallait se mettre en ligne, attendre d'être tiré au sort, c'est ça?
3: Mais oui, mais même en attendant, il ne s'est rien passé, quoi. Enfin, oh. On a attendu, et on n'a jamais été pris.
1: Oh là là là là là là, c'est tellement triste. Mais bon, tu
3: viens. C'est comme ça.
1: C'est pas très grave. Pourtant, il paraît que t'es têtu. Alors, t'aurais dû te.
3: Hein? Oui, mais têtu, mais au bout d'un moment. oui.
1: Ah oui, je sais pas, on a dit que t'étais têtu, alors peut-être que
3: oui,
1: t'aurais pu t'en têter.
3: Quand je veux quelque chose, j'essaye de l'avoir.
1: Et voilà, bon, bah là, c'est raté.
0: Ouais, pas eu.
1: Est-ce que t'avais mis ton porte-bonheur? Il paraît que t'as un porte-bonheur.
3: Mon porte-bonheur.
1: Ton collier que t'as eu là pour tes.
3: Oui, ben oui, il l'est toujours ce collier, mais il porte chance, mais pas pour ça.
1: Eh, pas pour ça. C'est quoi ce collier? Il est comment? C'est quoi?
3: C'est un collier en or avec un petit cœur, enfin un gros cœur même au bout. Quoi. Et c'est mon mari qui me l'avait offert pour mes 30 ans.
1: Oh là là.
3: Depuis, ben, je le quitte pas.
1: Oh là là là là là là, l'amour, toujours l'amour. Bien, alors écoute, là, tu fais des karaokés des fois, tu chantes?
3: Ah oui, là, j'étais à Bilbao ce week-end pour un enterrement de vie de jeune fille et on a fait un super karaoké. C'est incroyable.
1: Très bien. Alors écoute bien, il va y avoir deux chansons qui s'enchaînent. On est parti sur les années 90, il y a deux artistes qui s'enchaînent. Et t'essayes de me retrouver les deux pour marquer deux points. Attention, écoute bien, c'est parti.
3: Ok.

0: Allez, qui c'est qui a chanté? Qui sont les chanteurs? Top chrono.
1: Stéphane Echer et Tina Arena.
0: Oui, c'est eux. Tina Arena, allez plus haut. Et notre ami Stéphane Echer. Combien de temps si on
2: Alain.
0: Face à face? Ça fait 3 points pour Hélène.
2: Bon alors Hélène qui est têtue, mais moi j'ai Thomas qui est râleur.
0: Ah.
2: On est chauchon, mon Thomas.
3: Un petit peu beaucoup, ouais.
2: Mais ça se caractérise comment, ce côté chonchon? C'est dès le lever du jour, dès que tu mets le pied par terre?
3: Non, c'est en fait le symbole, c'est si je mets le café à côté de la cafetière le matin, c'est mauvais signe pour la journée.
0: Ça va. Ah là là.
2: Oui, non, là, la cafetière. Et là, d'un coup, ça part toute la journée, on est en chonchon toute la journée, quoi.
3: En général, oui. Là, c'est pour.
0: On râle.
2: Et qu'est-ce qu'elle dit, Coralie, dans tout ça, hein? Un pauvre.
3: Elle me laisse tranquille, en fait.
2: Ah bon, bah, elle est sympa.
3: Faire le jardin, m'occuper, me défouler, parce que j'ai besoin de me défouler.
2: Oui, voilà. Tu vas couper du bois, t'es un peu notre Charlie Ingalls, toi. Tu fais la petite maison dans la prairie, à la maison, dans ton village. Ben oui, un peu de ça. T'as un grand chapeau et une chemise à carreaux. Ben oui.
0: Allez.
2: Ouais, ça m'étonne pas.
3: Non, pas encore.
2: Ça viendra. Voici ton quiz.

0: quelqu'un de bien.
1: On vient d'écouter deux artistes dans les années 90. Top chrono, 10 secondes. De qui s'agit-il? Qui as-tu reconnu?
2: Axel Red, oui.
1: Deuxième?
3: Et deuxième, je ne sais pas.
1: Alors, il n'y a rien de bon dans tout ça, malheureusement. Thomas, écoute, la première, c'était Princesse Erika avec Faut que je travaille.
0: C'est
1: suivi ce tube.
0: Quelqu'un de bien.
1: Enzo.
0: Quelqu'un de bien.
1: Eh ben, il n'y aura pas de point, Thomas.
0: Alors, t'es demain.
1: Ben,
0: allez,
1: oui,
0: ça veut dire 3 points pour Hélène.

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2: 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Allez, on reprend tout de suite la compétition. Alors, Hélène à 3, Thomas à 2.
3: C'est très bien.
2: Alors Hélène, on va parler de la rencontre avec ton mari. Une fille. Ah là là, Hélène.
3: Elle est avec Nicolas ?
2: Non, elle n'est pas avec Nicolas.
3: Je sais pas.
2: Pas du tout. Son mari s'appelle Jérôme. Alors, la première fois qu'elle a rencontré son chéri, bah, elle avait 17 ans parce que t'étais copine avec la sœur de ton chéri, c'est ça ?
4: C'est ça, j'étais sa copine au lycée et je l'ai rencontrée comme ça, j'étais invitée chez les parents de ma copine.
2: Et alors ?
4: Et bien alors elle en avait marre parce qu'elle avait plein de frères et à chaque fois qu'elle invitait une copine, elle se prenait un frère. Et quand moi j'ai été invitée, ben j'ai aussi craqué sur un de ses frères.
2: Et voilà, et voilà. Et du coup, bon, il était un petit peu plus âgé que toi, mais enfin bon, il avait 25 ans, oui. Ça fait pas de mal. Mais c'est que 2 ans plus tard que vous vous êtes mis ensemble.
4: Oui. On a attendu un peu et ça s'est fait plus tard.
2: Bon, évidemment, ta copine a fait la gueule, mais bon, ça fait quand même 20 ans que vous êtes ensemble.
4: C'est ça.
2: Bon, c'est ça. T'es toujours copine avec ta belle-sœur quand même ?
4: Oui, toujours.
2: Après, elle n'a plus jamais ramené de copine. Elle voulait pas qu'on prenne son frère. Bon, vous êtes ensemble depuis 20 ans, mariés depuis 8 ans. Ça fera 8 ans en octobre. Oui. C'est le noce de coquelicot.
4: Oh, parfait.
2: Eh ben oui, c'est mignon le coquelicot. Voilà.
4: Oui, c'est mignon.
2: Mais oui, voilà. Bon, écoute, on va essayer. Tu es en tête de 1 point. On va essayer de garder cette avance. On va essayer de marquer 3 points de plus avec cette question à choix multiple. Je vais te poser la question, je vais te proposer des réponses et à mon top chrono, tu auras 10 secondes pour me donner ton choix. Alors, écoute bien la question. Qui donc a inventé Internet.
3: Ouf.
2: Alors ça c'est pour les anciens, ça c'est les modems.
3: Oh là là, c'est le Minitel ça.
2: Ah bah non, c'est les modems. Et voilà, c'est quand on avait des messageries caramel. Alors qui a inventé Internet ? Bill Gates, Steve Jobs, Tim Berners-Lee ou Éric Bastien.
3: Oui, oui.
2: Allez, qui a inventé Internet ? Bill Gates, Steve Jobs, Tim Berners-Lee. Éric Bastien, top chrono, 10 secondes.
4: J'irai Tim Berners-Lee.
2: Tadam, tadam, tadam. C'est une bonne réponse. Oui, Tim Berners-Lee, c'est un scientifique. Il a créé en 1989 le World Wide Web près de Genève, d'où les 3 W à chaque fois, pour faciliter le partage d'informations. Et sans lui, bon, il y avait un peu d'Internet, mais sans lui, il n'y aurait pas eu de site, pas de clic et surtout pas de vidéo de petit chat. Voilà, tu as 3 points de plus, ça te fait 6.
3: J'aurais bien voulu, moi, inventer Internet. Je serais milliardaire, vous vous rendez compte ?
2: Oh là là là.
3: Ah oui, bah forcément, le gars qui a inventé, là, le gars, là. La belle vie. Bon, notre ami Thomas. À 2 points, Thomas, on n'a pas encore joué le quiz à 3 points, donc on va voir comment ça va se passer. Je rappelle que t'habites à Noailles, c'est en Vendée, dans un petit village, vous êtes 40 avec Coralie, ta femme, et tes 2 enfants. Alors parlons un petit peu de cette rencontre avec Coralie, parce que c'est un tout petit village, et du coup tu l'as rencontrée dans ton village ?
5: Non, du tout. À l'époque, je travaillais sur le secteur de Luçon.
3: D'accord.
5: Donc, une ville pas loin. Donc, non, on s'est connus comme ça, voilà. Par hasard, on va dire un peu avec des copains, quoi.
3: Ouais.
5: Grâce à des copains.
3: Bah, tu rentrais des 24 heures karting, donc j'imagine c'est un événement autour du karting, et tu as été avec des amis, elle était là-bas, si j'ai bien compris.
5: Retour, oui. Ouais. Retour des 24 heures, oui.
3: Et donc, c'est là que les regards se sont croisés, nanana, quoi.
5: Voilà, exactement.
3: Et elle t'a accompagné à la fin de la soirée chez toi.
5: Voilà. Et puis, ben, maintenant, ça fait 22 ans qu'on est ensemble.
3: Eh ben, c'est chouette parce que t'as tout juste 40 ans, donc voilà, vous êtes rencontrés, vous aviez 17, 18 ans, 19 ans, c'était, voilà, ouais. Début de l'âge adulte. Bon, dis-moi, tu as un côté un peu magique, un peu Harry Potter, toi. Il paraît que t'es presque sorcier.

0: commander un café noir.
1: Renaud, fan depuis longtemps.
0: Et m'a regardé d'un air.
2: Oui.
1: Ouais, quelle est ta chanson préférée de Renaud?
2: J'en ai plusieurs. Il y a Lève Béton, il y a Morgane, il y a Lola. Enfin,
1: ouais, c'est un bon choix, ça, déjà. Qu'est-ce que vous feriez à manger si tu déjeunais avec lui? Parce que je me suis laissé dire que t'étais fort en grillade.
2: Ouais, ça va. Je me défends pas trop mal.
1: Donc tu ferais une petite grillade, un petit barbecue, une petite plancha, un petit truc comme ça, quoi?
2: Ouais, exactement.
1: Ok. Allez, Thomas, nous allons jouer à présent pour t'offrir 3 points. Écoute cet extrait. Ouais. Vous vous souvenez, ça? Générique d'affaires conclues, ça existe toujours en plus, hein, l'émission. En Allemagne, qu'a découvert un homme après avoir acheté un coffre-fort d'occasion pour seulement 15 euros? Il achète un coffre-fort 15 euros en Allemagne. Qu'est-ce qu'il trouve dedans? Une tête humaine, un boa, un lingot d'or ou la salopette mythique de déco de Valérie D'Amido? 10 secondes. Qu'y avait-il dans ce coffre? Une tête humaine, un boa.
2: Un d'or et la salopette à Valérie.
1: La salopette à Valérie. Bon, tu nous as dit lingot d'or, on va rester sur le lingot d'or. Ah, t'aurais bien voulu la salopette mythique de déco. Bon, elle va revenir. C'est le lingot d'or, oui, exact. Un acheteur, donc en Allemagne, il a découvert ce lingot d'or, 250 grammes. Alors, ça vaut 33 000 euros. Voilà, eh ben, ce qu'il a trouvé. Mais alors, attends, c'est qu'il a prévenu les autorités pour le rendre.
3: Bah, il est obligé. Sinon,
1: pourquoi
3: c'est
1: il est obligé?
3: Bah, parce que c'est du vol. Voilà, c'est tout. Toi, évidemment, tu l'aurais gardé.
1: Bah, évidemment.
3: Et ben, pas moi. Allez, ça fait 6 pour Hélène, 5 pour Thomas. Et là, tout de suite. Kababouchi, aïe aïe. Alors ça, hein, 1980, les Santiago, le 501, Kate Bush, Kababouche, Babouchka, à tout de suite mes petits canards.

0: fou parce qu'elle casse tout dans cette chanson. Ça fait deux fois que tout est cassé. Vous n'entendez pas les bruits. Qu'est-ce qui se passe? Quel est le souci de Kate Bush dans ce babouchka?
1: Eh bien, je ne sais pas.
0: Personne ne s'est posé la question ce qu'elle casse pendant la chanson. Personne. C'est un vrai sujet.
1: Jingle, je t'en supplie, Alloré. Merci.
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1: Nous sommes au taquet avec Hélène qui a 6, Thomas qui a 5, Hélène qui habite à Pau, Hélène qui a 2 travails, Hélène qui a 3 enfants, qui cuisine, qui... Oh mon Dieu, mon Dieu, mon Dieu. Bon, alors, mon petit chaton, ah là là là là, ça m'a fait bien rire, il paraît que t'es un petit peu notre Pierre Richard de la semaine, il t'arrive toujours des aventures incroyables. Alors, il paraît qu'une fois tu vas vendre une maison et puis t'y vas avec un diagnostiqueur. Et puis, il paraît que la maison, elle était vide. Sauf que tu tombes sur un monsieur et une dame. Hein. La dame, elle part en courant. Et puis, le monsieur discute un peu. Et puis, on se rend compte de quoi avec ce monsieur?
2: On se rend compte que c'était sa maîtresse. En fait, c'était le fils du propriétaire qui n'avait rien à faire là. Et qui était venu avec sa maîtresse, enfant qui n'avait personne.
1: Se faire un petit 5 à 7. Voilà. Voilà. Du coup, quand même, parce que tu t'as quand même dit, mais parce qu'il a montré des photos de lui avec sa femme, et toi, t'as quand même dit, mais dis-donc, elle a changé votre femme quand même, hein.
2: Je veux dire, ben, elle a vachement changé.
1: Ben oui, il n'était pas trop gêné quand même.
2: Et il m'a expliqué après que c'était pas sa femme.
1: Bah oui, bah. Il était un peu obligé là quand même. Ah, mais c'est bien, j'aime bien les gens comme ça qui croient que les maisons sont vides et qui vont faire des 5 à 7. Alors, mais c'est pas tout, parce que tu as quand même, il t'arrive des aventures incroyables. Tu vas donc visiter encore une maison et tu dis au client, bah écoutez, garez-vous sur le parking de Truffaut, il y a de la place. Ouais, et qu'est-ce qui s'est passé?
2: Mais quand on est revenu après la visite, ils avaient fermé le parking, mais pour toute la nuit. Du coup, ils n'ont pas pu récupérer leur voiture avant le lendemain matin.
3: C'est dommage.
1: C'est donc toi qui les as ramenés gentiment, en fait.
2: Ouais, ils étaient pas très contents quand même. Là, mais bon.
1: Maintenant, tu te renseignes quand tu dis aux gens de se garer sur les parkings, tu te renseignes avant.
2: Ouais, mais non, je leur dis pas de se garer sur les parkings comme ça.
1: Bah oui, Truffaut, ça ferme. À un moment donné, c'est sûr que bon, voilà. Et on va partir sur une dernière anecdote avant de jouer. Hein. Et donc, toujours, hein, lors d'une visite, il y avait quand même des clients qui étaient obsédés par la pression de l'eau de la douche. Genre, comment ça fonctionne? J'ai pas envie d'être douché avec un petit filet d'eau. Et du coup, t'as même pas eu le temps de dire au gars, faites attention que le gars, il était déjà dans la douche. Qu'est-ce qui s'est passé?
2: Oui, mais en fait, là, dans cette maison, il y avait tellement de pression que la pomme de douche, elle s'est emballée et il n'arrivait pas à la récupérer, donc il est complètement trempé. Moi, j'ai dû monter dans le bac pour essayer d'attraper le pommeau et j'étais trempée aussi. Enfin bref, c'était la catastrophe.
3: Mais, on s'ennuie pas. Hein.
1: Non, mais c'est bien, j'adore. Mais comme ça, ils étaient contents de voir qu'ils avaient de la pression ou pas, hein? Non, mais parce que là...
2: Oui,
1: pour...
2: mais là, ils n'ont mis qu'un avis, c'est
1: ça. Ils ont acheté la maison ou pas?
2: Même pas.
1: Oh là là. Alors voilà. Alors il y a une maison avec de la pression et même pas ils. Oh là. Bon, allez. Allez, on va jouer. On va marquer 5 points de plus. Je sens que tu vas cartonner. Alors.
3: Bah, ça cartonne autant que pour vendre la maison.
1: Toujours ce côté désagréable de la personne. Alors, écoute bien. Je te mets une petite chanson. Mon roi, le roi du monde, Johnny Hallyday.
3: C'est pas la plus connue celle-là. Hein.
1: Non, mais ça parle de la paix. Et nous, on va parler de la paix, ma petite Hélène. Écoute bien, quel animal symbolise la paix? Quel animal symbolise la paix? Top chrono, 10 secondes.
2: La colombe, peut-être.
1: Bah, il était temps quand même, la colombe. Voilà, dans la Bible, la colombe, ça symbolise l'Esprit Saint. Bon, ça apparaît vraiment comme signe de la paix, hein, parce qu'après le déluge avec Noé, il y a une colombe qui est descendue du ciel, comme ça, là, hop là. Et puis c'est surtout Picasso qui l'a popularisé définitivement avec la célèbre colombe de la paix. Te voilà. Je peux finir?
3: Non, mais je chante du.
1: Oui, mais tu peux me laisser dire qu'elle a 11 points, merci beaucoup.
3: Non, dès qu'on Hélène, ne peut pas parler de vos points, je vous interromps avec plaisir.
1: Ben non, on avait dit qu'on ne vous
3: 11 points, c'est pas possible.
1: Voilà, on a dit que vous ne coupiez plus la parole.
3: Ah si, parce que vous marquez trop de points, c'est pas possible. Allez. Dès que vous parlez de points, voilà. Thomas.
4: Oui.
3: Thomas, je pense qu'il est resté sur le Minitel ou l'Internet ou le truc de tout à l'heure. Tu nous entends bien, Thomas, hein? Ça va aller?
4: Oui, je vous entends.
3: Je le sens pas, Valérie. Thomas, oui, non, mais reste bien avec nous, concentré, Thomas. Oui, on est là. Hein. Alors, Thomas, tu es près de Noailles, on l'a dit, t'habites en Vendée pour l'instant, t'as 5 points. Alors, il t'est arrivé un petit truc au niveau des fleurs. Un jour, tu travaillais sur la charpente d'une jardinerie. Il y avait plein de fleurs et de plantes non vendues. C'est des chrysanthèmes, d'ailleurs, on aime bien, hein, les chrysanthèmes. Du coup, on t'a proposé d'en prendre un petit peu.
4: Oui, un petit peu.
3: Ouais. Ok, donc t'as fait quoi de ce joli bouquet?
4: Ben, j'ai voulu le ramener pour ma compagne et j'ai pas eu l'intelligence de le laisser sur le pare-brise pendant peut-être 7 heures de route ou 8 heures.
3: D'accord, sur le pare-brise du camion, de la pelleteuse, enfin de ton véhicule.
4: Non, du camion.
3: Donc, quand t'es arrivé chez toi?
4: Le bouquet était tout fané.
1: Ah oui. Bah oui, c'est-à-dire en plein soleil sur le pare-brise.
3: Les roses étaient mortes. Ta femme a fait la tête, il paraît que Coralie, t'es pas contente. Hein.
4: Bah pas vraiment, j'ai cru que j'allais prendre le bouquet dans en pleine tête, mais...
3: En parlant de tête, tiens, le coup de boule de Zidane. Ça, c'était lors de la finale de la Coupe du Monde 2006.
1: Bah oui, mais le monsieur, il avait dit des choses horribles.
3: Ah, Materazzi, je crois, c'est ça. Hein. Alors Thomas, toi, t'étais chez un oncle agriculteur et pour l'occasion, qu'est-ce que vous avez fait pour encourager l'équipe de France?
4: Eh ben, en fait, mon oncle avait des oies blanches.
3: Ouais.
4: Et avec le produit qu'on se sert à vacciner les vaches, en fait, pour les identifier une fois qu'elles sont vaccinées, on leur met comme un rouge à lèvres sur la tête. Ou,
3: voilà. Tu les as maquillées, en gros. T'as maquillé les oies.
4: En fait, on a peint les oies côté France et côté Italie.
3: Ok, j'ai compris. Bon, elles devaient être très belles. Ça ressemblait plus à rien, a priori.
4: Après, quelques mois après, il a plu et...
3: J'imagine, bien sûr.
1: Pauvre petite bête.
3: Allez, jouons pour tenter de marquer 5 points. Question cache, aura pas de proposition, donc sois attentif et tente de répondre, je te le souhaite. Par quel acronyme désigne-t-on le type de voiture haute sur roue proche d'un 4x4? Top chrono, 10 secondes. Un acronyme qui désigne...
4: SUV.
3: Tu m'as dit un SUV. Le type de voiture haute sur roue proche d'un 4x4. Sport Utility Vehicle. Oui, c'est un SUV, type de voiture surélevée entre la berline et le 4x4. Bravo, c'est 5 points de plus, c'est bien.
1: Alors,
3: Thomas.
1: 10 pour Thomas, 11 pour Hélène. Et là, tout de suite, vous écoutez ici et vous vous dites, mon Dieu, mais qu'allons-nous faire? Eh bien, je vais vous emmener en Corse. Oui, parce que figurez-vous que Francis Cabrel et Affiletta ont repris Petite Marie, mais en Corse. Et ça, c'est magnifique. Corso, Mezzo, à tout de suite, vous écoutez ici. On vous aime.

0: Cara Mariuccia, qui est Petite Marie en Corse, à Filetta et Francis Cabrel, avec un concert avec votre radio ici prévu au Vélodrome de Marseille. 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
1: ICI, nous sommes avec Hélène qui a 11 points, Thomas qui a 10 points. Donc, vous savez tous que vous allez devoir vous battre à main nue dans l'octogone du kiff pour gagner avec le bingo, hein, ma petite Hélène chérie.
3: Ouais, je suis prête.
1: T'es prête ? C'est bien, ça c'est magnifique, j'aime entendre ça. Pour t'encourager, je vais quand même te mettre un petit Dalida.

0: parole avec, avec notre ami Alain Delon. Mmh. Alors, tu chantes ça en karaoké aussi?
1: Oui.
0: Mmh. Eh ben, c'est bien.
1: J'aime bien.
0: Alors, écoute bien, c'est simple. Je vais te donner le thème de mon petit bingo. Tu auras 10 secondes à mon top chrono pour me donner un maximum de policiers, détectives, donc les policiers ou les détectives qui sont célèbres, que ce soit au cinéma, dans la littérature ou même dans la vraie vie, parce qu'on a quand même eu des grands policiers dont on connaît les biographies. Donc, un max de policiers, détectives, célèbres, cinéma, littérature ou vraie vie. Attention, top chrono, 10 secondes.
1: Sherlock Holmes, Hercule Poirot, Arsène Lupin, Columbo, Monk, Descartes, Maigret, Bourrel.
0: Eh ben t'en as 8, Bourrel, les 5 dernières minutes.
1: Bah, y avait...
0: Oh, bah, y avait Derrick, il y avait l'inspecteur Harry, il y avait Benoît Blanc, Miss Marple, Adèle Blanc-Sec, Jessica Fletcher. Tu m'en as donné 8, c'est magnifique.
2: Ah oui, ça nous met un bon petit coup de pression, ça, dis donc. Thomas.
3: Oui, un sacré coup là.
2: Ah bah oui quand même là, parce que ok, t'es pas mal, t'es à 10, elle a 11, mais là sur notre bingo, elle a marqué 8 points. Alors pour encaisser les 10 points et être avec nous vendredi, avoir une petite chance, faut que tu marques 9 points. Est-ce que tu te sens capable de... Ah, c'est une réponse par seconde quoi, 9 points sur 10 secondes.
0: Écoutez, c'est
2: compliqué.
0: Allez-y,
2: bon, bah,
0: encouragez-le et allons-y.
2: Bon bah allons-y, alors pour l'encourager, on a du ACDC si vous voulez. Ah bah voilà. Eh oui,
0: bam, bam, bam, bam. Meilleur concert de ma vie au Stade de France.
2: Bien sûr. Ouh. Meilleur public, Valérie Gabilo, évidemment.
0: Non, moi j'étais backstage.
2: Ah, t'étais backstage.
0: Parce que je les interviewais.
2: Mais toi t'es une star en fait.
0: Mais non, j'étais journaliste mon chat.
2: Oui, bah, enfin, comme une star.
0: Alors.
2: ACDC, dis donc Thomas, j'ai tout donné là. J'ai tout donné avec ACDC.
0: Allez, c'est parti.
2: Allez, donc on y va. 10 secondes pour citer un maximum de bandits, de brigands, de méchants célèbres, que ce soit dans le cinéma, la littérature ou bien, Valérie l'a dit, dans le réel. Top chrono, 10 secondes, les bandits, les brigands.
3: Mesrine,
2: alors ça Al Capone, Mesrine, eh oui, les Raptou, Bonnie and Clyde, la bande à Bono, les Dalton, Dark Vador, le Joker ou encore Moriarty dans Sherlock Holmes. Bon, il n'y en a que deux. Tu as compris, Thomas, que malheureusement, ça ne suffira pas.
0: Bien, tu as compris, ma petite Hélène, que c'est toi qu'on retrouvera vendredi pour
2: Bravo.
0: Tenter de partir pour 4
1: Super.
0: Personnes à Foura. Donc, ça sera
1: Super,
0: magnifique.
1: Merci beaucoup.
0: Voilà, tu iras au camping 3 étoiles, le Cadoré. Tu dîneras au restaurant le 31 à Foura. Et puis, peut-être que tu apercevras le père Fouras, parce que nous irons autour de Fort Boyard.
2: J'ai une aînée.
0: Voilà, la compagnie Interil vous fera faire une petite croisière. Et ça, c'est bien. Et si vous ne gagnez pas ça, cher ami, vous gagnez évidemment.
2: La machine Malongo, bien sûr, 32 dosettes, 6 verres en verre, éco-responsable, ça vient de Nice.
0: Bravo Hélène, bravo Thomas. Je remercie Céline à la réalisation et Laurie à la technique. Maître Coupez au savoir et Laura au standard. La petite personne Eric Bastien avec ses vannes.
2: Merci Valérie.
0: Je vous embrasse tous un par un, je vous aime fortement et puis à demain. Il est 5h, Paris s'éveille et Yoann Guérin arrive.
2: Il est très en forme, Yoann Guérin, il vous accompagne jusqu'à 6h du matin, donc c'est dans les prochaines minutes. On vient quand nous, Valérie?
0: Oh bah nous, on revient à midi, mon chat.
2: Ah bah on va se faire une petite chaise quand même avant, hein.
0: Évidemment.
2: À tout à l'heure.

0: t'aime bien Lily, Philippe Châtel pour vous souhaiter la bienvenue.
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0: Bonjour, excellent réveil, heureux de vous retrouver en ce mardi. On espère que vous allez bien, que vous avez passé une bonne nuit. L'équipe d'Elefto est au rendez-vous. Emeline, Saveria, Mélodie, Iki et Cyril Ardo. Bonjour Cyril.
3: Bonjour Johan, bonjour la France.
0: Le smoking et le nœud papillon vous vont très bien Cyril.
3: Et oui, c'est le début ce soir du 79e Festival de Cannes, cérémonie présidée par la comédienne Eye Haïdara, qu'on adore. Vous vous souvenez, c'est celle qui jouait le bras droit de Jean-Pierre Bacri dans Le Sens de la Fête.
0: Ah, mais oui.
3: Elle est incroyable.
0: Mythique. Oh, oui, ça, c'est vrai que c'est un vrai bonheur. On va mettre des paillettes ce matin dans le journal de 5h. Tiens, si vous avez aussi prévu de déménager, prêtez bien l'oreille. Valère Correa vous présente une aide insoupçonnée de la CAF. Explication dans 5 minutes. Mais avant, vous avez choisi ici les 5h. 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
0: Mardi 12 mai, excellent réveil, soyez les bienvenus, il est 5h. À la une, une vingtaine de cas contacts français de l'antivirus surveillés de très près.
3: Et à cela s'ajoute une patiente testée positive, actuellement en réanimation dans un état stable. Tous ces cas contacts sont placés en quarantaine renforcée en milieu hospitalier. C'est ce qu'a indiqué hier le Premier ministre Sébastien Lecornu. Des mesures très strictes, Anne-Laure Danier, décidées pour casser les chaînes de transmission.
4: Les cas contacts à haut risque n'ont pas développé de symptômes, d'après Sébastien Lecornu. Il s'agit des 8 Français qui ont pris un avion en présence de la croisiériste néerlandaise le 25 avril. Elle est morte juste après. Ils ont été placés à l'isolement à l'hôpital il y a une semaine. Mais il reste 14 Français, eux aussi cas contact de cette croisiériste, qui ont eu pour simple consigne de s'auto-isoler. Ils doivent maintenant être transférés en milieu hospitalier. Tous les cas contacts doivent être placés en quarantaine stricte. C'est évidemment le cas des 5 Français qui étaient sur le navire et qui ont été rapatriés. Ils sont à l'isolement pendant au moins 15 jours à l'hôpital Bichat à Paris, où la patiente malade est en réanimation. Son état est stable, d'après le Premier ministre. Les personnes frappées par cette souche du virus, l'antivirus des Andes, qui peut se transmettre d'homme à homme, souffre souvent de complications pulmonaires et cardiaques. Et il n'existe pas de traitement contre ce virus. Pour l'instant, les 4 autres passagers du navire ne sont pas positifs.
3: Anne-Laure Danier. Et hier, le Premier ministre Sébastien Lecornu a indiqué que 2 réunions interministérielles sur l'antivirus auront lieu chaque jour. Concernant le MV Ondus, bateau de croisière où le foyer a été détecté, les opérations d'évacuation débutées dimanche sont désormais terminées. Le navire a pris la direction pour les Pays-Bas où il a son port d'attache. Le prêt flash carburant élargi au secteur du bâtiment dans les prochains jours, c'est ce qu'a indiqué hier le ministre de l'Économie. Dans un contexte de flambée des prix de l'essence, cette mesure s'adressait jusqu'à présent aux agriculteurs, pêcheurs et transporteurs routiers. Elle permet d'emprunter de 5 à 50 000 euros à un taux de 3,8% sans exiger de garantie.
0: Il avait pour projet de commettre un attentat à Paris.
3: Un homme interpellé en fin de semaine dernière est présenté à la justice. On l'a appris hier soir. Âgé de 27 ans, il a été mis en examen et incarcéré. Il envisageait, Aurélien Thirard, de s'en prendre à plusieurs cibles.
5: Oui, soit au plus célèbre des musées parisiens, le Louvre, soit des membres de la communauté juive, sans que l'on sache pour l'heure à quelle cible de la communauté juive parisienne il comptait s'en prendre, ni à quel moment et comment. Il projetait en tout cas une action violente selon le parquet national antiterroriste qui indique que l'enquête a démarré il y a moins d'une semaine. Les policiers ont infiltré une discussion sur les réseaux sociaux. Les enquêteurs ont vite eu la conviction que cet homme âgé de 27 ans projetait également de s'exiler dans les rang de l'organisation terroriste État islamique en Syrie ou au Mozambique, soit un exil vers une terre d'islam, une hijra. Après sa garde à vue, un juge d'instruction a décidé qu'il y avait suffisamment d'éléments pour le poursuivre. Une information judiciaire pour association de malfaiteurs terroristes en vue de crimes contre les personnes est ouverte à son encontre. Il est désormais sous les verrous.
3: Explication d'Aurélien Thirard sur votre radio ici. 7 mois après le suicide de sa fille de 9 ans à Sarreguemines en Moselle, la maman maman de Sarah, se dit sur Ici Lorraine attristée et soulagée après l'enquête administrative du rectorat qui pointe des faits graves de harcèlement scolaire. Elle dit attendre que des gens soient punis, notamment les maîtresses qui n'ont pas fait leur travail selon elle. À peine le tiers des salariés, la moitié des magasins repris. Sans surprise, c'est une société hongkongaise qui rachète partiellement l'enseigne de décoration Bouchara. L'offre a été retenue par le tribunal de commerce de Paris. 12 offres au total avaient été déposées. La carte des magasins qui vont fermer est à retrouver sur ici.fr.
0: C'est parti pour 10 jours de paillettes de stars de cinéma à Cannes.
3: Le 79e festival de Cannes débute ce soir. 22 films en compétition pour la Palme d'Or. La cérémonie d'ouverture commence, elle, à 19h et elle est présentée par la comédienne Eye Haidara qui a joué dans Le Sens de la Fête ou dans Monsieur le Maire. Encore surprise et heureuse d'avoir été choisie par le délégué général du festival.
2: J'ai trouvé ça fou, mais je lui ai dit oui, bah oui, bien sûr, c'est oui, on dit oui à ça parce que faut pas réfléchir, faut l'attraper. Et ça s'est concrétisé assez rapidement. C'était complètement fou, surprenant, inattendu, mais voilà, très excitant dans le challenge à venir et très joyeux. Ce que je peux vous dire, c'est que ça va me ressembler. Voilà, que j'essaye d'être au plus sincère de ce que je suis et ma passion pour le cinéma sera mon moteur.
3: Et au cours de cette cérémonie, une palme d'or d'honneur sera notamment remise au réalisateur néo-zélandais Peter Jackson, réalisateur notamment des films Le Seigneur des Anneaux. En foot, l'attaquant du Paris Saint-Germain et ballon d'or Ousmane Dembélé, sacré pour la deuxième fois consécutive meilleur joueur de Ligue 1 lors de la cérémonie des trophées UNFP. La Lyonnaise Melky Dumornay est élue meilleure joueuse de Première Ligue. Le coach de Lens, Pierre Sage, a lui été désigné meilleur entraîneur de Ligue 1. 5h05 sur votre radio locale ici, c'est un temps calme et surtout plus frais.
0: Oui, on l'a ressenti ce matin en venant à la radio. Alors à signaler quelques brouillards au lever du jour de l'intérieur de la Normandie à l'ouest du bassin parisien et dans le Limousin. Pour ce deuxième jour des Saintes Glaces, la tradition est respectée avec quelques gelées, c'est vrai, possible au lever du jour au nord de la Seine. Si le soleil brille du Languedoc à la Provence et la Corse toute la journée au prix d'un vent fort, surtout en Corse, le ciel est plus variable ailleurs, voire parfois nuageux avec quelques averses possibles. Le matin de l'Auvergne-Rhône-Alpes à la frontière allemande, cet après-midi sur le massif central et près des Ardennes. En revanche, le ciel, lui, va bien se dégager de la Franche-Comté au Rhône-Alpes cet après-midi. Côté Mercure, de la fraîcheur, c'est vrai, à Reims, 3 degrés, à Lille, 4, à Paris et Nantes, 5 en ce moment, à Strasbourg, nous avons 6, à Quimper, Cherbourg et Orléans, 7 degrés, à Limoges, 8, à Bordeaux, 10, tout comme à Grenoble, 12 à Toulouse et à Nîmes, 16 à Marseille. Pour les maximales, elles affichent entre 12 et 18 degrés sur la moitié nord, entre 18 et 21 dans le sud avec des pointes jusqu'à 26 dans le sud-est.
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0: 5h07, très bon début de journée avec votre radio ici. Toujours là, fidèle pour vous accompagner lors du petit déjeuner. On prend le temps de vous raconter ce qui va marquer votre journée. Et on vous accompagne aussi en musique, ça fait du bien pour aller jusqu'au travail avec Rose Laurence et son titre Africa.

0: Rose Laurence, c'est le titre Africa, 5h10, bon réveil.
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0: Bon Cyril, le luxe vient de faire un bond de 66 millions d'années en arrière. Hier, lundi 11 mai, un objet unique a affolé les enchères, le tout premier sac à main au monde en cuir. Oui, mais en cuir de T-Rex cloné. Non mais c'est fou, c'est pas de la science-fiction, c'est bien réel. Des chercheurs ont extrait en fait des fragments de protéines d'un fossile pour que l'IA reconstitue son collagène. Résultat, une peau bleu-vert cultivée en laboratoire sans qu'aucun animal n'ait été abattu. Donc, la pièce était estimée à 450 000 euros et sa particularité, c'est qu'elle est surtout en fait une vitrine pour le cuir de demain. Beaucoup plus écologique, moins chimique et sans cruauté. Donc on peut pas encore recréer Jurassic Park, mais on peut désormais porter son prédateur préféré au bras. Est-ce que vous laisseriez tenter par un objet, quel qu'il soit, avec une peau comme ça de T-Rex?
3: Bah, pas à ce prix-là en tout cas.
0: Je suis d'accord avec vous.
3: Non, c'est cocasse quand même.
0: Non mais c'est surprenant. Ouais, non mais c'est vrai.
3: Mais
0: c'est...
3: après bon, si ça permet de pas tuer d'animaux, de sans cruauté animale comme vous le dites si bien, pourquoi pas?
0: Ben pourquoi pas? Eh ben allez, tiens, nous retour en 2026, 12 mai, il est bien 5h11. On va parler des seins de glace dans un instant avec vous, Cyril.
3: Oui, garantie, pareil, sans cruauté animale, puisqu'on parle tomates, courgettes et encore melon. Les seins de glace, c'est en ce moment, ça finit demain. Et à partir de demain, du coup, on peut planter tous les fruits et légumes de l'été.
0: Et ça va nous ravir. Pour la musique du réveil, elle aussi, elle nous ravit. Dernier Taylor Swift est déjà sur votre radio. Ici, on l'écoute avant 5h30, mais avant, par ici, les économies.
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0: Bonjour Valère Coréard.
5: Bonjour Johan.
0: Chaque jour avec vous, un bon plan pour notre pouvoir d'achat. Aujourd'hui, vous vouliez nous parler déménagement.
5: Oui, pour vous parler d'une aide que je ne connaissais pas et que j'ai découverte sur le site Merci pour l'info. Sous certaines conditions, la CAF peut vous aider à financer votre déménagement. Ça s'appelle la prime déménagement. Alors, pour bénéficier de cette prime, il faut remplir 3 conditions dans les 6 mois qui suivent votre déménagement. Avoir au moins 3 enfants à charge, nés ou à naître. Avoir déménagé entre le premier jour du mois civil qui suit la fin de votre 3e mois de grossesse et le dernier jour du mois précédent, le 2e anniversaire de votre dernier enfant. Vous avez rien compris, c'est pas grave, il y a un site internet, je vais tout vous dire. Avoir droit à l'APL, hein, ça c'est l'aide personnalisée au logement, ou à l'ALF, l'allocation logement à caractère familial, pour votre nouveau logement.
0: Et si on coche toutes ces cases, on peut espérer une aide de combien?
5: Alors ça dépend de vos dépenses réelles pour le déménagement, mais ça peut aller jusqu'à 1147,58 €, puis un peu plus de 95 € par enfant en plus. Alors pour faire votre demande, vous devez télécharger le formulaire, le compléter, le signer et l'envoyer à votre CAF dans les 6 mois qui suivent votre déménagement avec les documents suivants, donc la facture payée de votre déménageur ou les documents justificatifs de frais, location de véhicule, facture d'essence, tout ça si vous avez fait votre déménagement vous-même. De toute façon, tout est sur le site de la CAF, hein, caf.fr, et puis au-delà de cette prime, il y a des astuces pour faire des économies quand on déménage. Si vous avez quelques bons plans à partager, pensez à m'écrire par ici leséconomies@radiofrance.com.
0: Merci Valère, et on vous met évidemment tous les liens pratiques sur ici.fr, page par ici les économies.
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0: 5h14, Cyril, les jardiniers sont dans les starting blocks pour planter les fruits et légumes de l'été.
3: Mais beaucoup attendent la fin des seins de glace après-demain, le 14 mai, date à laquelle le gel n'est plus censé être craint. On peut donc planter sans inquiétude tomates, courgettes ou encore melons. Une croyance tenace, mais pas totalement avérée, comme vous l'avez constaté dans une jardinerie de la Fouillouse, près de Saint-Étienne, Nicolas Gorgeau.
6: Pour l'instant, il n'y a que les feuilles qui dépassent des pots, pas encore de tomates, en attendant d'être plantées aux côtés.
9: Melon et pastèque, cornichons et...
10: pour gourmand, carottes,
11: tomates, courges.
6: Les jardiniers plantent à partir du 14 mai, date à laquelle le gel n'est plus censé tomber. Alain, Noélie et Erwan respectent la tradition.
10: Il y a des choses que c'est interdit de mettre. Les tomates, c'est pour les mettre dans les salles de glace, de toute façon.
12: Un héritage de consignes de la part de mon grand-père qui nous disait il faut rien planter avant le 15 mai.
13: C'est une habitude qu'on a maintenant d'attendre cette période-là.
6: Mais depuis quelques années, les habitudes changent parce que les chutes de gel ont diminué de presque un tiers entre 1990 et 2020.
14: C'est le réchauffement climatique, tout simplement.
6: Aude en a fait l'expérience.
14: Moi, je suis entourée d'agriculteurs et de gens autour de moi du terroir. On a des choses qui ne poussent plus et qui risquent de ne plus revenir comme avant, quoi. C'est assez flagrant.
6: 10 ans en arrière, il y avait donc plus de clients à la période des Saintes Glaces. Mais la tradition reste tenace, assure Romain Musard, le directeur du magasin botanique à La Fouillouse.
15: On entend parler, nous, depuis 15 jours, les gens viennent en repérage, regarder les tomates, etc. Ils disent non, j'attends que les Saintes Glaces soient passées pour pouvoir planter. Donc ça reste un repère où finalement ce week-end-là donne le go pour les plantations au potager, les plantes annuelles qui craignent un peu le
6: fond. Pour la jardinerie, les 3 semaines à venir sont les plus importantes de l'année.
3: Le reportage de Nicolas Georgeau, ici Saint-Étienne-Loire, et selon une étude de Météo France portant sur 130 stations en plaine entre 1981 et 2020, pendant 40 ans donc, 2 années sur 3, la dernière période de froid de l'année a eu lieu après les Saintes Glaces.
0: Bon, en tout cas, c'est vrai qu'en ce moment, il fait un petit peu frais ce matin.
3: Oui, mais il ne gèle pas constater. Non plus.
0: Oui, c'est vrai. Mais on se rapproche dans certaines communes du zéro. Bon, ce soir, en tout cas, pour vous réchauffer, il y a France 3 qui vous propose la saison 6 de la série Alexandra L, médecin légiste à l'Institut médico-légal de Bordeaux. Alexandra alias Julie Depardieu se distingue par son engagement sans faille envers la vérité et la justice. La suite de l'histoire, c'est Patrice Gascoigne qui vous la raconte dans les coulisses télé, mais avant 5h17, on file sur la route, ça vous va ?
3: Oui.
0: Avec Gérald de Palmas. Très beau réveil.

0: Gérald Palmas sur la route. On parlait des seins de glace. On vient de recevoir un message sur la page Facebook. Ici, Rémi le boulanger, qui est dans le département de la Somme à Tène, a dit les seins de glace ont frappé moins 0 degré 5 ce matin.
1: C'est frisqué.
0: C'est frisqué. Mais on est là pour se réchauffer l'atmosphère.
1: Il faut attendre pour planter.
0: Mais ouais, exactement. Il faut attendre la fin des seins de glace. L'éphéméride de ce 12 mai, on souhaite un bon anniversaire à Rami Malek, 45 ans, excellent dans le rôle de Freddie Mercury dans Bohemian Rhapsody, le film. Et puis pensez aussi ce matin pour Michel Fugain, 84 ans.
2: C'est la fête, c'est comme un grand coup de soleil, un vent de folie.
0: Ah bah véritablement, c'est la fête pour Michel Fugain.
1: J'ai pas reçu mon carton d'invitation par contre.
0: Vous inquiétez pas, il va arriver très rapidement. Tiens, c'est la journée internationale des infirmières. On sait que vous êtes nombreuses à nous écouter parce que vous démarrez la journée toujours très tôt. On pense fort à vous et on salue votre travail ce matin.
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0: Retrouvons Patrice Gascoigne avec ses coulisses télé. Aujourd'hui, Patrice, vous avez rencontré la comédienne Julie Depardieu parce que France 3 propose un inédit de sa série Alexandra L.
4: Votre héroïne de France 3 peut être appelée à tout moment, même quand, au début de l'épisode de ce soir, elle fait une partie de mini-golf.
5: Ouais, Antoine ? Où ça ? Ok, d'accord. Bah, ils ont repêché encore. J'y vais.
6: Ok.
4: Et voilà Alexandra L, notre médecin légiste préféré, qui va devoir aller s'occuper du corps de Marie, une jeune funambule de 20 ans dont la peau brune est étrangement marquée par de nombreuses cicatrices. Avec son complice Antoine, elle va essayer de comprendre cette mort soudaine. C'est déjà la 16e aventure inédite de cette héroïne, incarnée par Julie Depardieu, une comédienne tout aussi haute en couleur que son personnage. D'ailleurs, vous savez comment elle s'occupe sur le plateau de tournage lorsqu'il y a une pause entre deux scènes? Je lui ai passé un coup de téléphone. Eh bien, Julie Depardieu, elle fait comme vous, elle écoute la radio.
5: J'adore. Vous savez, je fais des quiz. Toute la journée, je fais des quiz. Donc, la radio, j'ai de quoi faire. Il faut que je devine qui joue, en quelle année, quel orchestre, quel interprète. Donc, j'en suis pas arrivée à 100% de bonnes réponses, hein, mais je fais ça. Et c'est très Alexandra L de chercher qui joue et quand et comment. Mais la musique me passionne, donc Alexandra L est passionnée aussi. Elle essaie de résoudre des enquêtes de qui joue si bien ce Vivaldi. Après, je cherche. Et des fois, je trouve. Pas tout le temps.
4: Finalement, on a l'impression que vous ressemblez de plus en plus à votre héroïne, Alexandra L et Julie Depardieu. C'est pareil, non?
5: J'aimerais bien, mais j'en fais moins qu'elle, puisqu'elle, elle se fait jamais gauler, parce que c'est une héroïne de télévision. Mais moi, j'adore comment elle dit oui, mais elle le fait pas. Mais ça, c'est un peu... tous les acteurs, ils font ça aussi. T'écoutes vachement le metteur en scène, tu fais ok, ouais. Et puis, tu le fais ou pas, hein. De toute façon, des fois, tu sais même pas ce que tu fais. C'est ça qui est bien. C'est que c'est un métier où des fois, tu as l'impression de l'avoir fait, mais tu l'as pas fait. Et tu dis, excuse-moi, mais peut-être que tu ne devais pas le faire. Mais si tu mets un peu de bonne volonté, ou au moins, tu essayes de dire, ah oui, d'accord. Au final, tu fais ce que tu veux et tu fais ce que tu peux. C'est comme la vie, quoi. Les acteurs qui savent tout ce qu'ils font, moi, j'aimerais bien le connaître. Ça n'existe pas. Bon, y a plein de choses que tu contrôles pas du tout. Peut-être, avec l'intelligence artificielle, on le fera, mais là... Moi, j'aime bien l'idée que ça soit... Tu contrôles pas tout.
4: Le lâcher-prise de Julie Depardieu, définitivement Alexandra L. Enquête inédite ce soir sur France 3 et coulisses télé inédites de retour dès demain, même heure, même endroit.
0: Merci Patrice Gascoigne, 5h24. Si je vous parle du calendrier de Cologne, ça ne vous dit peut-être rien.
1: Non.
0: Il s'agit en fait d'un trésor découvert dans le département de l'Ain. Une table en bronze qui serait là pour fixer en fait les dates des fêtes religieuses au 2e siècle. Stéphane Bern revient sur cette découverte dans 3 minutes. Mais on va en place à une déesse. C'était Taylor Swift sur votre radio ici.

0: Hop Light, le dernier Taylor Swift, évidemment, sur votre radio ici. 5h28, un peu d'histoire avant l'actu. Stéphane Bern, ce matin, on voyage au temps où un vigneron de l'Ain a réveillé les Gaulois avec le fameux calendrier de Coligny.
1: Un champ ravagé par le phylloxéra et soudain, sous la terre, un calendrier vieux de 2000 ans. Mauvaise récolte, mais bonne pioche. Novembre 1897, à Coligny, c'est dans l'Ain. Au lieu dit Verpois, Alphonse Roux arrache des pieds de vigne malades. Le phylloxéra a frappé. Et pas qu'un peu. La terre est retournée, les racines cèdent, et sous la bêche apparaissent des morceaux de bronze. 149 fragments dispersés, gravés de lettres latines. Un puzzle antique sans photo sur la boîte.
2: On va le retrouver éparpillé par petits bouts, façon puzzle.
1: Roux n'imagine pas qu'il vient de tomber sur le plus long texte gaulois jamais retrouvé, le calendrier de Coligny.
3: Il a vu le calendrier avec la date d'aujourd'hui et ça lui a fait comme un électrochoc. Il dit qu'il est né en 1067.
4: Un dingo !
1: Les fragments partent à Lyon. Paul Dissard, conservateur des musées de Lyon, passe des semaines à assembler le puzzle. Un travail de patience digne d'un long dimanche pluvieux. Et la surprise, ce ne sont pas un, mais deux objets. D'abord, une grande statue gallo-romaine, près d'un mètre 70. Un dieu nu, bien coiffé, façon publicité pour un club de fitness. Programme spécial abdo. Le bras droit levé, il tenait sans doute une lance. Certains y voient Mars. D'autres pensent à Lugue, dieu au long bras, lié à Lugue d'Unum, l'actuel Lyon. À côté, une grande table de bronze, un calendrier. Sympa, mais pas vraiment le format de poche pour glisser dans la toge. De ce calendrier, il en manque presque la moitié, mais cela reste un document exceptionnel. Le système est complexe. Un calendrier lunisolaire organisé sur 5 ans, avec des jours favorables et d'autres moins. Les Gaulois ne comptaient pas les jours au hasard. Au fond, on cherche toujours la même chose. Savoir quel jour on est, et surtout, combien il nous en reste avant les vacances.
0: Merci Stéphane Bern. C'est le moment de saisir votre téléphone. 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Nous sommes le mardi 12 mai. Dans l'info du jour, on parle de l'antivirus qui inquiète. On sera en Indre-et-Loire, à Marais, petite commune d'où viennent deux des cinq Français rapatriés. Rendez-vous dans moins de deux minutes. Mais avant 5h30, toute l'actualité en français dans le monde. C'est le 90 secondes avec vous, Cyril Ardot.
5: Un projet d'attentat déjoué à Paris. Un homme de 27 ans suspecté d'avoir voulu s'en prendre au musée du Louvre ou à des membres de la communauté juive. Il a été interpellé en fin de semaine dernière, on l'a appris hier, et il a été placé en détention provisoire. Une proposition de loi devant les députés pour que les victimes de violences sexuelles et de violences conjugales soient tenues au courant lorsque leur agresseur sort de prison. Texte soutenu par les associations de victimes. La proposition de loi renforçant l'accès aux soins palliatifs définitivement adoptée hier après un vote du Sénat. En revanche, l'autre partie de la réforme de la fin de vie sur le droit à l'aide à mourir, vidée de sa substance, un article central a été rejeté. L'examen se poursuit jusqu'à mercredi. Le gouvernement pourrait décider de donner le dernier mot aux députés. À peine la moitié des magasins Bouchara repris, un tiers des salariés conservés. Le tribunal de commerce de Paris choisit sans surprise l'offre de reprise partielle d'une société hongkongaise. La liste des magasins qui vont fermer est à retrouver sur ici.fr. Et début du Festival de Cannes ce soir, 79e édition, mais l'heure n'est pas vraiment à la célébration. Selon 600 professionnels du cinéma, qui dénonce dans une tribune l'emprise grandissante de l'extrême droite sur le cinéma par l'intermédiaire du milliardaire Vincent Bolloré. Parmi les signataires, Swan Arlo, Juliette Binoche ou encore Adèle Haenel. Et puis Charo, un coureur de jupons, banger, génial et miskine, le ou la pauvre. Le petit Robert veut rester jeune et dévoile la liste des mots qui font leur entrée dans le dictionnaire en vente à partir de demain.
0: Cinq Français, dont un couple de Tourangeau, à l'isolement jusqu'à nouvel ordre à l'hôpital Bichat à Paris.
5: Ils étaient à bord du MV Ondus, touché par l'antivirus en plein milieu de l'Atlantique. Une Française a été testée positive hier matin, son état s'est dégradé. Pour le couple de Tourangeau, Julia et Roland, les nouvelles sont rassurantes. Et leur état de santé, Virginie Vandeville, occupe les esprits des habitants de leur commune, Marais, au nord de Tours.
6: Chaque jour, Davy observe ce petit portail blanc clos de ses voisins.
7: C'est un peu un
4: improbable de savoir que c'est nos voisins d'en face qui font partie de cette croisière dont tout le monde parle.
6: Voilà 30 ans que le couple séjourne régulièrement à Marais, un couple très apprécié selon Sandrine.
7: Ah bah ils sont très gentils, oui. Toujours là pour les autres quand il y a besoin. J'espère pour eux que tout va bien se passer, puis que voilà, ils n'auront pas de soucis de santé, étant donné que ça reste quand même quelque chose d'assez grave apparemment.
6: Les dernières nouvelles des deux sexagénaires sont rassurantes, ils n'ont aucun symptôme, de quoi rassurer Marie-Laure qui attend leur retour.
8: Ils rentrent chez eux parce qu'ils doivent en avoir marre d'être confinés dans leur cabine, puis maintenant confinés dans un hôpital. Faut pas polémiquer non plus, hein. Pas de bise de retrouvailles, non, ça c'est sûr. Par contre, on leur portera de la nourriture parce qu'ils vont pas rester 40 jours enfermés sans manger.
6: Mais un confinement à Marais paraît pour l'instant compromis depuis la détection d'un cas positif parmi les Français de retour, selon le maire Philippe Capon.
9: Si jamais cette possibilité était ouverte, il faudrait qu'on ait toutes les garanties sanitaires par écrit et les garanties administratives et par écrit. Après, moi, j'ai ma population qui est très inquiète. Je ne voudrais pas qu'il y ait une psychose qui s'installe sur notre petite commune de 503 habitants.
6: L'élu appelle l'État à la mise en place d'un principe de précaution clair, histoire de ne pas revivre un scénario type Covid.
5: Un reportage de Virginie Vandeville, ici Touraine, et au total, c'est donc une vingtaine de Français cas contact identifiés de l'antivirus. Ils sont placés en isolement renforcé à l'hôpital. Le Premier ministre Sébastien Lecornu prévoit deux réunions de coordination interministérielle chaque jour à Matignon. Toutes les informations liées à ce virus sont à retrouver sur ici.fr. Un coup d'œil sur le ciel à 5h35 et c'est globalement du frais aujourd'hui.
0: Ouais, c'est vrai, signaler quelques brouillards au lever du jour de l'intérieur de la Normandie à l'ouest du bassin parisien et dans le Limousin, avec quelques gelées possibles aussi au lever du jour au nord de la Seine. Si le soleil brille du Languedoc à la Provence et à la Corse toute la journée avec un vent fort, surtout en Corse, le ciel est beaucoup plus variable ailleurs, voire parfois nuageux avec quelques averses encore possibles, notamment ce matin de l'Auvergne-Rhône-Alpes à la frontière allemande, et cet après-midi sur le Massif central et près des Ardennes. Les températures, 4 degrés en ce moment à Lille, à Paris et Nantes 5, à Strasbourg 6, à Quimper, Cherbourg et Orléans 7, nous avons à Bordeaux et Grenoble 10, 12 à Toulouse, 16 à Marseille. Vos messages aussi sur la page Facebook ici, 4 degrés 3 relevés à Nancy par Pascal, 6 degrés 3, c'est en Corrèze. On salue Marie-Pierre, 6 degrés à Mulhouse, merci Stéphane. 11 à Limoges, c'est une info de Lyonnais.

0: Mylène Farmer est désenchantée, 5h40. Bon début de journée.
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0: Info, musique, bonne humeur et un rappel dans votre rendez-vous, c'est pas vrai. Attention aux fake news avec Cyril, l'éclipse solaire du 12 août prochain. Il y a une rumeur qui circule.
3: Oui, une folle rumeur qui agite les réseaux sociaux. Il paraît que notre planète Terre va perdre sa gravité. Et Aude, c'est totalement faux évidemment, hein.
0: Ben oui, on va y revenir dans un instant. Ben oui, Aude arrive, on la retrouve dans quelques petites minutes. Pour la musique du réveil, c'est avec Teddy Swims.

0: Lost Control arrive dans 5 minutes, mais avant nous on accueille Christian qui est en Corrèze, à Palisse. Bonjour Christian.
1: Bonjour à vous tous.
0: Soyez le bienvenu mon cher Christian, comment ça va ce matin?
1: Vous enlevez tout ce qui va pas, c'est la pleine forme.
0: Ah bah ça fait plaisir à entendre. Dites-nous, est-ce que les sunglasses vous jouent des tours ou pas ce matin?
1: Eh bien, nous non, parce que ça a été couvert, on a eu de la pluie, quelques petits orages, alors donc ça va.
0: Bon, bah ça c'est...
1: Mais j'ai entendu votre météo, qu'il y avait du gel, je ne me rappelle pas.
0: Notamment dans la Somme, dans le département de la Somme, ça c'est vrai, on a eu un petit message sur la page Facebook. Christian, je découvre que vous aimez, vous, le sport, vous le suivez à la télé, c'est ça?
1: Ben oui, parce que je ne peux plus en faire. Bon, donc...
0: Qu'est-ce que vous aimez comme sport, Christian?
1: À peu près tous les sports, sauf tout ce qui est ski.
0: D'accord. Alors, Christian, moi je vais vous tester ce matin. Qu'est-ce qui débute? Quelle grande compétition débute le 18 mai prochain, là, dans une semaine, en France?
1: En France, bon, là, il y a le Tour d'Italie pour l'instant. Ouais. En France, qu'est-ce qu'il y a?
0: Une petite balle jaune.
2: Une raquette.
1: Roland-Garros.
0: Exactement, oui. Roland-Garros. Oui, ce sera à partir de la semaine prochaine, du 18 mai au 7 juin. Christian, nous, on vous offre ce matin la Radio Collector ici, dernière génération, qui arrivera bientôt chez vous. Comme ça, vous pourrez aussi suivre sur votre radio ici les matchs de vos équipes préférées. Christian, on vous souhaite une très, très bonne journée. À bientôt.
1: Oui.
0: Et merci de votre fidélité.
1: Oui. J'ai communiqué les noms des Saintes Glaces, parce qu'en fin de compte, on dit trois, mais il y en a quatre.
0: Ah, bah alors dites-nous.
1: Eh bien, il y a en premier, c'est Saint-Mamère.
0: Ouais.
1: Et en deuxième, c'est Achille.
0: Ouais.
1: En troisième, c'est Pancras.
0: Uh-huh.
1: Et après, il y en a un qui est décalé de plusieurs jours, c'est Boniface.
0: Eh ben Boniface, comme ça on les a tous. Merci beaucoup Christian pour ce petit coup de météo, coup d'œil à la météo ce matin et à cette histoire. Merci, à bientôt.
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0: C'est pas vrai, le rendez-vous anti-arnaque et au Drazo, c'est donc une rumeur, on l'évoquait, qui nous agite en ce moment, dont on entend beaucoup parler, parce que notre planète Terre devrait perdre sa gravité le 12 août prochain, et c'est totalement faux.
6: Oui, ça fait plusieurs mois que cette fausse info circule et je vais être honnête, au début je me suis dit, j'ai quand même pas parlé de ça à l'antenne, c'est complètement farfelu, personne n'y croit de toute façon. Eh bien je me suis trompée, cette histoire continue de tourner, je la vois même de plus en plus. Que disent ces internautes? Accrochez-vous, que le 12 août prochain à 16h33 très précisément, la gravité, pouf, va disparaître sur toute la planète Terre pendant 7 secondes. Scénario apocalyptique. Certains nous mettent carrément des vidéos. On voit les gens, les objets s'envoler dans les airs sur plusieurs dizaines de mètres avec une petite musique dramatique. Et après les 7 secondes, patatras, tout ce petit monde s'écrase par terre. Là où c'est encore plus fou, c'est qu'en dessous, en commentaire, des internautes apparemment effrayés discutent ensemble de comment faire pour ne pas mourir, oui, le 12 août prochain.
0: Mais les spécialistes sont formels, ce scénario est impossible. Mais d'où ça sort cette théorie?
6: J'ai creusé, j'ai cherché, je suis tombée sur tout un tas de postes franchement complotistes. Paraît-il que la NASA se prépare à ça depuis des années, qu'un rapport top secret a fuité et que c'est comme ça qu'on le sait. Bon, la NASA a démenti déjà. Et puis surtout, les scientifiques rappellent l'évidence. La gravité ne peut pas disparaître comme ça, d'un claquement de doigts. Elle vient de la masse de la Terre. Donc pour que ça arrive, il faudrait que la Terre disparaisse complètement. Et puis pourquoi le 12 août? Parce que c'est le jour de l'éclipse solaire. Et là aussi, raté, une éclipse non plus ne fait pas disparaître la gravité.
0: Merci beaucoup Aude Razo pour ce rendez-vous à C'est pas vrai. 5h46, voici Teddy Swims.

0: Teddy Swims et Lose Control. Dans un instant, on parle du Festival de Cannes qui démarre aujourd'hui. Tout ce qu'il faut savoir, c'est avec la revue de référence, le magazine Les Cahiers du Cinéma. Très bon début de journée, c'est l'équipe d'Ici Matin qui nous rejoint en studio à 5h48. Tour d'horizon de l'actualité près de chez vous. Bonjour.
1: Eh oui, on démarre la journée ensemble. Bonjour Johan, bonjour Marie Dorset.
2: Bonjour Marc, bonjour tout le monde.
1: On se retrouve dans 10 minutes pour bien démarrer la journée. Qu'y aura-t-il à la une ce matin, Marie?
2: La violence sur les terrains de foot, jusque chez les amateurs. Un arbitre frappé et insulté en plein match de première division départementale. C'était le week-end dernier à Semois. On fait le point ce matin avec le président du district de football du Loiret. C'est une expérimentation encore peu connue, pourtant elle a commencé il y a presque un an dans le Loiret. L'accès à un kiné sans ordonnance, de quoi éviter de passer par la case médecin dans un désert médical comme le nôtre. Mais encore faut-il que la mesure se fasse connaître.
3: C'était pas du tout porté à ma connaissance. Je le découvre. 3 semaines pour voir le médecin et puis presque autant pour voir le kiné. Si j'avais su avant, oui, j'aurais pu commencer le kiné plus tôt.
2: Attention, il y a quelques conditions. On vous explique tout dès 6h. Et puis, c'est un secteur auquel on est tous confrontés un jour. Mais serait-on prêt à y travailler? Le funéraire embauche. Plusieurs milliers de postes sont vacants en France à cause d'une mauvaise image, peut-être. On a rencontré 2 salariés loiretains de pompes funèbres.
4: Ça interroge énormément, oui. Après, moi, c'est un métier passion, donc je peux en parler pendant des heures. C'est un métier qu'on fait avec le cœur.
2: Gauthier Caton, directeur général de l'entreprise du même nom et porte-parole nationale de la Fédération du secteur, sera notre invité ce matin à 7h45 pour en parler.
1: Ça sera pas trop mal pour la météo, hein. On va avoir du soleil aujourd'hui. Il est revenu en fin de journée à Orléans, hein. C'était agréable en fin d'après-midi. On en aura aussi aujourd'hui, la météo, les infos. On y revient dans 10 minutes à 6h. À tout à l'heure. Merci.
0: Dès 5h. 5h49, la une de la presse.
5: Et ce matin, on vous emmène dans les coulisses du Festival de Cannes 2026 avec la revue de référence Les Cahiers du Cinéma.
0: Ouais, et on est avec son rédacteur en chef. Bonjour Marco Suzal.
6: Bonjour.
0: Merci d'être avec nous ce matin. La cérémonie d'ouverture du Festival de Cannes a lieu ce soir. À quoi est-ce qu'on peut s'attendre?
6: La cérémonie d'ouverture n'est pas forcément le moment qu'on attend avec le plus d'impatience et d'anxiété, mais surtout il y a le film qui est important, le film qui est choisi en ouverture, et cette année c'est La Vénus électrique de Pier Salvadori, qui est une comédie que j'ai eu la chance de voir déjà et qui est un très bon niveau. Et voilà, c'est plutôt un très bon film d'ouverture.
0: Ouais, parmi les films justement en compétition, lesquels ont le plus de chances de remporter la Palme d'Or?
6: Alors c'est toujours difficile d'évaluer les choses, et puis cette année particulièrement, parce qu'il y a assez peu de grands cinéastes reconnus, habitués au festival. Il y a beaucoup de premiers films ou de seconds films, et de cinéastes qui sont en compétition pour la première fois. Mais je dirais que parmi ceux qu'on attend le plus et qui sont a priori de potentiels candidats pour une Palme d'Or, il y a bien sûr Almodovar, qui n'a jamais eu la Palme d'Or, et qui est là pour Autofiction. Excellent film, un des rares que j'ai déjà eu la chance de voir avant l'ouverture du festival. Et puis il y a le film de Hamaguchi, le réalisateur de Drive My Car, qui est aussi un film très attendu. Parmi des films, le film de James Gray aussi, qui a été pris en compétition au dernier moment et qui est aussi un film qu'on attend avec impatience. Voilà, ça c'est 3 grands noms dont on peut attendre beaucoup et éventuellement une Palme d'Or.
0: Et Marcos, le Festival de Cannes a quel impact sur les films qui sont sélectionnés?
6: Ah, c'est un impact immense. Et c'est pour ça d'ailleurs que certains, notamment parmi les Américains ou les grands studios américains, refusent d'aller à Cannes, parce que c'est un peu quitte au double. C'est-à-dire que si le film est bien reçu, c'est une vitrine extraordinaire. Et si le film reçoit un mauvais accueil, c'est au contraire un coup fatal, ou en tout cas très dangereux porté au film. Donc c'est une sorte d'exposition extrême. C'est l'endroit, je pense, où les films sont les plus analysés, vus, passés à la moulinette. Mmh. Et la réaction, l'accueil cannois est un impact immense sur les films, sur l'avenir des films.
0: Ouais, et ça permet aussi de faire rayonner mondialement la France.
6: Oui, d'abord parce que le Festival de Cannes est le festival le plus connu au monde. Et aussi, alors particulièrement cette année, une des caractéristiques de la sélection de cette année, c'est qu'il y a beaucoup de films français. Il y a 5 films français en compétition. Et en plus de ces 5 films français, il y a 3 films de cinéastes étrangers venus filmer en France. Le film d'Algar Faradi, le film de Laszlo Nemes sur Jean Moulin, et aussi le film de Ryusuke Hamaguchi, Soudain, donc cinéaste japonais qui filme en France. Donc il y a une présence de la France aussi à travers les films est particulièrement importante cette année.
0: Marco Suzal, en tout cas merci pour cet éclairage ce matin. Bon festival de Cannes, parce que c'est un marathon qui débute pour vous. On vous lit dans les cahiers du cinéma Revue qui a fêté cette année ses 75 ans. 5h53, autre événement qui lui est attendu samedi, la finale de l'Eurovision. Et toute cette semaine, on vous fait revivre les grands moments de cette compétition. Ce matin, on s'arrête sur l'année 91. Pourquoi ? Les fans en tout cas s'en souviennent. Que s'est-il passé ? Terrible ex-aequo en défaveur de la France. On vous dit tout dans 3 minutes, mais avant, rien que pour toi, c'est François Fellman. Très beau début de journée.

0: que pour soi, François Fellman, 5h56, 70 ans d'Eurovision, ces concours qui ont marqué la France. Votre chronique inédite cette semaine à l'occasion de l'anniversaire de la compétition. La finale, c'est samedi à Vienne, en Autriche. Et Flavien Groyer nous fait revivre ce matin l'édition 1991.
1: Dans les coulisses de l'Eurovision à Rome, Léon Zitrone est furieux. Le commentateur du concours ne digère pas la défaite de la France. La victoire vient de lui échapper d'un tout petit cheveu. En 1991, la France veut sortir de la variété traditionnelle. Elle compte sur Amina, jeune artiste encore peu connue du grand public, Fabien Randanne, journaliste à 20 minutes et spécialiste de l'Eurovision.
2: Une artiste issue de la world music avec des compositions qui vont emprunter à différentes cultures. C'est le cas de sa chanson à l'Eurovision.
1: La chanteuse interprète, c'est le dernier qui a parlé qui a raison, inspiré par le contexte de l'époque, la guerre du Golfe.
3: C'est le dernier qui a parlé, qui a raison.
2: Amina, sur scène, elle est pieds nus, elle a le foulard autour du cou. Elle incarne et elle interprète cette chanson avec des gestes de main. Il y a quelque chose de très élégant.
1: Le moment des résultats est venu. La Suédoise Carola grimpe à 146 points et semble en passe de l'emporter. Amina est légèrement distancée, mais le vote du dernier jury vient tout bouleverser. Il ne donne aucun point à la Suède et 12 à la France, qui se retrouve à égalité parfaite avec la chanteuse suédoise. Gros moment de flottement dans la salle. Léon Zitrone n'en revient pas. Il pense même que Carola et Amina vont être déclarées gagnantes ex aequo, jusqu'à la prise de parole des juges qui douchent les espoirs français.
2: Il fallait prendre en compte le nombre de 12 points reçus. Donc là, il y avait égalité encore. Mais c'est au niveau des 10 points que les choses ont été différentes, puisque la Suédoise avait reçu davantage de 10 points des jurys.
1: La Suédoise Carola est déclarée victorieuse, la France deuxième.
2: Si le règlement actuel était appliqué, il aurait tourné en faveur de la France, puisque la France a reçu des points de davantage de pays que la Suède.
3: Le génie bat comme un violon sans partition.
0: Merci à Flavien Groyer.
4: Tiens,
0: oui, mais on va croiser les doigts. Est-ce que l'équipe d'ici matin est talentueuse au chant? En tout cas, pour vous réveiller, c'est la meilleure. On vous la conseille, la preuve. On vous souhaite un très très bon mardi.
5: Il veut tenter de mettre le bazar dès le début de l'émission. Non, on va pas chanter dès maintenant. Oh là
6: il
5: là.
6: Pleut pas encore.
5: Quand même, oui, et puis plutôt à 9h pour savonner les audiences de Pascal Hernandez. Bonjour Marie Dancet.
6: Bonjour Marc, bonjour à toutes et à tous.
5: Bon, ceci dit, est-ce qu'on va avoir le chant de la victoire cette semaine à l'Arena, puisqu'il y a un grand match de handball qui va se jouer avec l'équipe de France qui veut se qualifier pour la Coupe du Monde. Vous y serez puisqu'on a des places à vous offrir ce matin. On jouera juste avant d'accueillir Pascal d'ailleurs, juste avant 9h, vous verrez. Pour le moment, c'est l'heure du premier journal.
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5: Ici Orléans, bon mardi avec nous, bon appétit pour le petit-déj. Il est 6h et le point sur l'actu locale, c'est maintenant avec vous Marie Dorset. Aller chez le kiné sans ordonnance.
6: C'est possible dans le Loiret depuis près d'un an. 20 départements de France font partie de cette expérimentation et le nôtre est le seul de la région Centre-Val-de-Loire. Si le cabinet fait partie d'une CPTS, une communauté professionnelle de santé, plus besoin de passer par la case médecin traitant pour ensuite consulter. Mais cette solution est encore assez méconnue. Vincent Giraldo est allé rencontrer un kinésithérapeute qui reçoit en accès direct à Maraud-au-Pré.
8: Bonjour madame.
9: Bonjour.
8: Qu'est-ce que je peux faire pour vous?
9: J'ai un problème au genou droit.
10: Christine a du mal à plier le genou depuis janvier dernier. Avant d'aller voir le kiné, Christine est allée d'abord voir son médecin traitant car elle ne connaissait pas l'expérimentation sur l'accès direct sans ordonnance.
9: C'était pas du tout porté à ma connaissance. Je le découvre. 3 semaines pour voir le médecin et puis presque autant pour voir le kiné.
8: Alors que finalement, vous auriez pu commencer le kiné plus tôt.
9: Oui, si j'avais su avant, oui, j'aurais pu commencer le kiné plus tôt.
10: Pour ce genou douloureux, son médecin lui a prescrit 2 examens avant les séances de kiné, une démarche pas toujours nécessaire au traitement des douleurs. Guillaume Rall est kiné à Maraud-au-Pré.
8: L'imagerie peut être quelque chose de très important, parfois vital pour certains patients pour lesquels on suspecte des pathologies plus graves. Cependant, il y a un certain nombre de situations, kinésithérapie, où l'imagerie ne nous donne pas d'informations significatives.
10: L'occasion aussi aussi pour les kinés de faire passer des messages de prévention.
8: Ça, c'est notre expertise. Si vous n'avez jamais fait de tennis et que vous décidez d'en faire 20 heures par semaine du jour au lendemain pendant 6 mois, il n'est pas impossible que certains tendons de votre épaule puissent être mis en difficulté.
10: Plus de 60% des kinés libéraux du Loiret sont affiliés à une CPTS locale.
6: Et l'expérimentation doit durer 5 ans au total. Pour connaître les kinés qui participent à cette expérimentation près de chez vous, rendez-vous sur le site de l'ARS Centre-Val de Loire. Les règles d'isolement durcies en France après le test positif à l'antivirus d'une passagère du bateau de croisière HV Mondus. Rapatriée dimanche soir, elle est hospitalisée dans un état stable. Les 4 passagers de l'avion qui étaient avec elle sont en isolement forcé, là aussi à l'hôpital et pendant 15 jours. La dizaine d'autres cas contacts, dont 2 tourangeaux, ont eu consigne de s'auto-isoler avant d'être transférés en milieu hospitalier.
5: Un arbitre de foot frappé et insulté en plein match
6: par un joueur de l'équipe de ce mois qui affrontait Marigny-les-Usages dimanche, match de première division départementale. Le footballeur a agressé l'arbitre qui venait de lui donner un avertissement. La rencontre a été arrêtée. On y revient en détail dans votre info d'ici, ce sera à 6h30. Le nombre de pèlerins augmente sur le site de l'association Vie et Lumière de Nevoix, où se tient depuis dimanche et toute la semaine le traditionnel rassemblement évangélique. Alors que la jauge a été fixée à 27 000 personnes avec les autorités, la préfecture du Loiret en dénombre 29 500, le pic de fréquentation, annonce-t-elle. La ministre déléguée auprès du ministre de l'Intérieur chargée de la citoyenneté est attendue sur place aujourd'hui. Marie-Pierre Vedrenne doit échanger avec les membres de l'association et les élus locaux. La marque de décoration et textile de maison Bouchara, partiellement rachetée par une société hongkongaise qui garde 25 magasins sur 52 en France, dont celui des Halles Châtelet d'Orléans, celui de Tours aussi. Les enseignes de Blois, Bourges et Chartres, elles, par contre, ne sont pas reprises. Bouchara a demandé son placement en redressement judiciaire en janvier dernier. Le prêt flash carburant étendu au secteur du BTP, annonce du ministre de l'économie hier, créé début avril pour soutenir la trésorerie de certaines entreprises face à la hausse des prix des carburants. Cette aide était jusque-là réservée aux agriculteurs, aux pêcheurs, aux transporteurs routiers et aux taxis.
5: C'est un secteur qui recrute, mais qui a du mal à trouver des candidats.
6: 2500 postes vacants actuellement dans les entreprises de pompes funèbres en France. Porteurs, marbriers, maîtres de cérémonie sont recherchés. L'entreprise orléanaise Caton, qui compte 250 salariés dans 8 départements, est elle aussi en manque de main-d'œuvre, dû aussi au turnover important dans le secteur, de l'ordre de 35% dans l'entreprise, explique la responsable des ressources humaines, Alice Lablanche.
4: Vu que c'est quand même un secteur d'activité particulier et qu'on a des profils très variés qui nous rejoignent, par moment on a un petit peu de turnover parce que les personnes découvrent un métier et soit effectivement ça devient une passion et en fait ils s'épanouissent pleinement dans ce métier, soit malheureusement ils se rendent compte que c'est trop compliqué. Et on a aussi ce phénomène, j'ai plusieurs collaborateurs qui sont partis parce qu'ils avaient besoin de faire un break en fait. Ils font un tout autre métier et ils reviennent. Au bout de 2-3 ans, reviennent parce que ça leur manque. En fait, le métier leur manque. Et moi, qui ne suis pas du tout issue du funéraire, j'ai toujours été surprise au départ quand on me disait c'est un métier passion. Je trouvais ça un petit peu excessif en me disant quand même, la passion. Mais en fait, je le vois dans les yeux des collaborateurs, dans leur manière de parler de leur métier, dans leur engagement auprès des familles.
6: Le directeur général de Caton, Gauthier Caton, également référent régional de la Fédération nationale du funéraire, est l'invité d'ici matin tout à l'heure à 7h45 pour parler des difficultés de recrutement dans le secteur. Il y a un an, tout pile, le pont Val-de-Loire entrait en service. Point final de la déviation de Jargeau. L'ouvrage qui enjambe la Loire entre Mardy et Darvois est emprunté par 8200 véhicules chaque jour, selon le décompte du mois de septembre par le département. Mais ça induit une hausse de trafic à Mardier notamment. Alors la ville va prendre un arrêté pour interdire les poids lourds. Il entrera en vigueur la semaine prochaine.
5: Et puis le tapis rouge se déroule à Cannes.
6: Ouverture du 79e festival ce soir. Le rendez-vous du cinéma auquel participe la région Centre-Val de Loire. Particulièrement bien représentée cette année. 13 films soutenus par Cyclique, l'agence régionale du livre et de l'image, seront présentés sur la croisette pendant ces 15 jours. C'est tout simplement un record, Patricia Pourrez.
11: Depuis sa création il y a quasiment 25 ans, l'agence régionale cyclique n'avait jamais eu une production aussi riche sur la croisette. 13 films présentés cette année au Festival de Cannes, dont 2 courts-métrages en compétition officielle et 2 films en sélection mais hors compétition. Philippe Germain est le directeur de cyclique.
12: Les derniers records de mémoire, c'était 9 films. C'est déjà plutôt pas mal et cette année, c'est vrai qu'on est sur toutes les sélections. C'est-à-dire qu'il y a la sélection officielle mais aussi il y a les sélections dites parallèles, mais la quinzaine des cinéastes ou la semaine de la critique ou la CID.
11: Pour Cyclique, soutenir un film, ça peut être une aide à l'écriture, un accueil de tournage ou encore des financements pour la production. Et il y a justement de plus en plus de producteurs indépendants qui s'installent en Centre-Val de Loire.
12: Il y a vraiment un écosystème qui est favorable pour leur développement, notamment du côté de la fiction, parce que c'est vrai qu'on avait plutôt une génération, en tout cas de producteurs plutôt tournés vers le documentaire, hein, issus de la région. Et cette année, et on voit bien une société comme Alter Ego qui est basée à Orléans et en sélection aussi, donc ça c'est plutôt intéressant.
11: Il y a 2 ans, une autre société de production orléanaise, Petit Chaos, avait décroché le grand prix du jury à Cannes pour le film indien Au-delà de la lumière.
6: Et chaque année, Cyclique verse un peu plus de 2 millions d'euros d'aide à la création cinématographique.
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5: Les lunettes de soleil vont reprendre du service. Ça, c'est la bonne nouvelle. Sur votre radio locale ici Orléans à 6h08, hein, la journée va être chouette avec peut-être quelques nuages de temps en temps, mais surtout des éclaircies. Hein, c'est ce que nous dit Météo France. Pour les températures, alors là, c'est bien redescendu hein, ce matin par rapport à hier. On a 6 degrés en ce moment en moyenne dans la région, donc c'est la moyenne. Hein. En campagne, ça peut être plus frais ce matin. Et puis pour les maximales, c'est l'inverse. Elles vont remonter. On aura 16 cet après-midi pour commencer à Artenay. 17 en moyenne hein, partout pour Blois, Gien, Montargis et Pithiviers. Puis les Orléanais vont jouer un petit peu les rebelles. Ils auront 1 degré de plus avec 18 pour les maximales aujourd'hui. Demain, ça sera plus gris mais sans pluie. Avant un jeudi, par contre, qui sera vraiment mitigé et agité. Et pour notre week-end, normalement samedi sera la journée la plus agréable de la semaine. Sur nos routes, ça se passe bien actuellement. Dans les transports aussi, écoutez, ce mardi commence bien hein, dans l'Orléanais. Si ça changeait, ici on fait la route ensemble, vous le savez. Hein. Vous pouvez nous appeler à tout moment au 02 38 53 25 25.
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5: Et la journée commence avec un grand tube, oui, qu'on va chanter, puisque voici Le Chanteur, avec Henri et Daniel Balavoine pour commencer ce mardi ici.

0: tout cas, on est content et heureux de l'écouter pour se réveiller ce mardi. Ici, c'était Balavoine, bien sûr.
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0: Nous sommes le mardi 12 mai 2026 et nous fêtons les Achilles ce matin. Bonne fête à vous, évidemment, si vous portez ce prénom. C'est le 12 mai 1930 que la première liaison aéropostale entre la France et le Brésil a été faite par Jean Mermoz. Combien de temps est-ce qu'il a mis, à votre avis, pour la faire, cette liaison? C'est introuvable.
3: Aucune idée.
0: 21 heures. Vous rendez compte? L'angoisse déjà quand on vous dit on va à la Réunion, il y a 11 heures d'avion, vous êtes déjà à dire la vache, on va en baver. Là, franchement, il mérite d'avoir des noms de rue quand même, parce que Jean Mermoz, il a dû en baver et se faire très peur, hein, parce que prendre l'avion en 1930 pour 21 heures, je pense qu'on avait dit bye bye, adieu à tout le monde avant. Hein. Et puis c'est l'anniversaire de Rami Malek aujourd'hui. Si je vous dis que son nom est peut-être pas forcément très connu dans nos têtes, si tout de suite vous l'avez identifié.
3: Ah
0: oui, évidemment, puisqu'il a incarné une star de la musique dans un film qui a été vu par 190 millions de spectateurs au cinéma.
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0: Et oui, c'est lui qui a incarné Freddie Mercury dans le film Bohemian Rhapsody. On va le voir dans le registre un petit peu The Artist, avec Jean Dujardin, vous vous souvenez. Il sera bientôt à l'affiche dans un autre biopic. Cette fois, il va incarner la star comique du cinéma muet, Buster Keaton, qu'on surnommait l'homme qui ne rit jamais. Normalement, ça va sortir à la fin de l'année, en noir et blanc en plus. On vous tiendra au courant ici, hein, dès la sortie dans nos salles du Loiret et du Loir-et-Cher. On quitte le ciné parce que, même si on a envie d'en manger, c'est quand même pas l'heure du pop-corn. Et on passe à la santé avec une journée spéciale importante dédiée à ceux parmi nous qui ont mal partout, tout le temps. Vous allez voir, on en parle ici tout de suite avec notre toubib.
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0: Et pour bien se réveiller ce matin, on prend soin de notre santé ici à 6h15. Avec vous, Gérald Kerzeg, vous êtes de retour docteur. Et pour ce mardi, dans votre conseil santé, nous nous intéressons ensemble à la journée mondiale de la fibromyalgie qui a lieu ce mardi. Bonjour docteur.
6: Bonjour à toutes et à tous. C'est la journée mondiale de la fibromyalgie, une maladie qu'on ne voit pas sur une radio ni sur une prise de sang, mais qui fait souffrir des millions de personnes et en majorité des femmes. Alors c'est quoi exactement? Imaginez que vous êtes levé du mauvais pied, mais que vous avez, comme si vous aviez couru un marathon, attrapé la grippe, dormi sur un lit de cailloux. Bref, vous avez des douleurs diffuses de partout, une fatigue extrême, des troubles du sommeil, un brouillard mental. Ben, c'est ça le cerveau des fibromyalgiques. En fait, le volume douleur est poussé à fond. Résultat, une simple embrassade, un simple câlin va devenir douloureux, une sonnerie de portable peut faire vriller les nerfs, ça vous donne un peu une idée, et c'est près de 2% de la population française, soit près d'un million de personnes. Alors bien sûr, pendant longtemps, on a accusé les malades de tout imaginer, c'était dans votre tête, c'était la grande phrase, mais aujourd'hui, l'Organisation Mondiale de la Santé et la Haute Autorité de Santé reconnaissent cette maladie avec des critères de plus en plus précis, des douleurs diffuses depuis au moins 3 mois qui touchent les 4 membres et l'axe du corps, le cou, les épaules, le thorax, le dos, les jambes, et puis il y a une fatigue intense, il y a un brouillard mental. Bref, ce sont des symptômes avec des critères et donc un diagnostic.
0: Bon, pas de scanner ou d'IRM ou même de prise de sang pour poser le diagnostic, mais comment ça se passe pour le traitement par contre? La fibromyalgie, docteur, ça se soigne?
6: C'est la bonne nouvelle parce que le meilleur traitement, bah, c'est le mouvement. C'est assez simple, il n'y a pas de médicaments. Alors vous allez me dire, mais docteur, vous êtes fou, j'ai déjà trop de mal pour bouger, mais les études sont formelles. Une activité physique douce, régulière, la marche, la natation, le yoga, le tai chi aident le cerveau à reprogrammer sa perception de la douleur. 30 minutes, 3 fois par semaine par exemple, on commence tout doux. C'est aussi efficace qu'un médicament sans les effets secondaires. Alors bien sûr, on ne va pas guérir par magie, mais on peut vraiment retrouver une qualité de vie. Et je vous invite à aller voir aussi sur le site de la Haute Autorité de Santé. Il y a une fiche qui s'appelle « Parcours de santé d'une personne présentant une douleur chronique ». Vous allez peut-être retrouver les critères et puis vous allez peut-être retrouver surtout des repères, des idées et des idées que vous pourrez suggérer à votre professionnel de santé s'il a du mal à poser le diagnostic. Allez, d'ici là, portez-vous bien.
0: Et puisque le meilleur remède reste parfois de bouger, vous l'avez dit docteur, j'en connais un qui a carrément poussé l'idée jusqu'à faire danser tout le monde. C'est Ben, ce musicien loiretain a créé une guinguette qui a eu un très beau succès l'été dernier, vous allez voir. Ben, on vous le présente dans 3 minutes dans Les gens d'ici avec Vincent James. Ça sera juste après Téléphone qui nous annonce le lever du jour.

0: Bon début de journée à tous avec téléphone, bien sûr, pour nous réveiller ce matin à 6h21. Est-ce que vous connaissez le tout dernier tube de Benabar? On va l'écouter dans 2 minutes. Il est parti de rien et, au final, il a fait partie des plus beaux succès de l'été dernier dans l'Orléanais. Voici l'histoire de Ben et on la découvre tout de suite. Son portrait, c'est avec Vincent James dans Les gens d'ici.
1: Ben Body, 49 ans, Saint-Jean-de-Bray.
2: Et vous êtes musicien?
1: Contrebassiste, bassiste principalement. La musique, ça a commencé assez tôt, inscription en école de musique, là où j'étais. Et puis, mais assez vite, ça m'a plu et donc j'ai suivi ce fil-là jusqu'à temps d'en faire mon métier. J'ai fait partie d'un groupe qui s'appelle La Caravane Passe. Pendant 20 ans, on a fait des concerts un peu partout en France partout dans le monde. Et voilà.
2: Vous êtes allé où dans le monde?
1: Au Japon, en Corée, ça c'est le plus loin, mais on a été beaucoup en Europe, on a été beaucoup autour du bassin méditerranéen. Voilà.
2: C'était quoi comme style de musique?
1: Au départ, plutôt inspiré des musiques des Balkans, d'Europe de l'Est. Et puis après, on a élargi le spectre, on va dire.

0: Il n'y a pas longtemps, vous êtes lancé dans la Chapeloise, une toute nouvelle guinguette installée à la Chapelle.
1: On a fait la première édition de la Chapeloise l'été dernier, en 2025. Ouais. C'était une formidable expérience.
0: Vous avez démarré du point zéro, c'est-à-dire que vous avez pris un espace qui était vide de chez vide.
1: Ouais, exactement. Ouais. Il y avait la mairie mettait à disposition un endroit, alors un espace qui est un bel espace pour le bord de Loire, ombragé, un peu vallonné. Enfin, il y a tout ce qu'il faut. Il a fallu tout imaginer, construire une scène, faire venir un conteneur pour abriter la buvette, récupérer un parquet de balles, etc.
0: Mais quoi. Vous avez eu la vision directement quand on a un espace vide comme ça?
1: D'une part, avec l'expérience de la caravane dont je parlais, moi j'ai quand même été dans beaucoup de lieux de concerts, festivals, etc. Donc je commençais à avoir des idées de choses qui me plaisaient ou pas. Le site est très inspirant. Enfin voilà, c'est pas juste un endroit tout plat, sans arbres. Il y a déjà une âme là-dedans. Et d'ailleurs, le bâtiment qui est sur le site s'appelle la Guinguette. Donc historiquement, c'était un lieu de fête et de danse et de soirée.
0: Est-ce que vous vous rappelez d'un beau souvenir l'année passée à la Chapeloise, pour vous l'une des plus belles soirées peut-être?
1: Oui, alors on savait pas trop à quelle sauce on allait être mangé le premier jour. Bon, moi comme je suis quand même musicien, il s'est trouvé que le premier jour j'étais en train de faire mon travail de musicien, donc j'étais pas sur place, j'étais loin, donc j'étais accroché à mon téléphone à savoir qu'est-ce qui allait se passer, à essayer de donner quelques indications, etc. Donc j'ai vécu ça par intermédiaire, et ça m'allait bien quelque part, parce que j'ai l'impression d'avoir tout donné et puis de me dire bon bah on verra bien. Et par contre je suis arrivé le lendemain, on a encore passé toute l'après-midi dans l'urgence. Alors le projet était déjà lancé, mais il fallait qu'on accroche les guirlandes, on a passé toute la journée à faire ça. Et après déjà la veille ça avait été un succès, le vendredi soir, et le samedi soir l'inauguration, ça s'est extrêmement bien passé. Après c'était parti, ouais, c'était lancé.
2: Et alors, bonne nouvelle, la Chapeloise va revenir cet été à la Chapelle Saint-Bémin. Hein. La guinguette de Ben Body rouvrira le vendredi 26 juin 2026. Et évidemment, on sera là pour en parler ici. En attendant de sortir et d'aller boire un verre avec modération dans nos guinguettes ligériennes, on commence ce mardi ici. Et avant de découvrir notre horoscope, voici le dernier single de Benabar, Quoi qu'on dise. Bienvenue.
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0: Ici ce mardi, on se réveille avec Benabar et à 6h27, quoi qu'on dise, hein, justement, la journée commence et on va découvrir si le programme est bon, en tout cas la tendance avec vous, Catherine Viguier. On vous retrouve pour notre horoscope. On va peut-être avoir la tête dans les nuages aujourd'hui, Catherine.
1: Notre imaginaire est très concerné. Bélier, les possibilités de soigner votre corps, votre âme avec la récompense d'une belle complicité. Taureau, votre nature enjouée et pétillante, eh bien elle séduit. Voici une journée sentimentale réussie. Gémeaux, vous allez vite, ou vous voulez que ça aille vite, mais les autres ne suivent peut-être pas. Cancer, c'est le moment de prévoir des voyages, de rêver et de voir d'autres gens. Lion, période de transition avant votre période anniversaire, ressourcez-vous. Vierge, aujourd'hui et demain, vous allez voir qui vous voulez pour aimer ou pour vous expliquer. Balance, vous pourrez surprendre par votre décision. Vous aurez su dire oui ou non. Scorpion, belle journée, meilleure que les précédentes, vraiment. Il y aura de la féerie. Sagittaire, vos supporters sont là, présents, ils ne vous lâchent pas et vous adorez ça. Capricorne, un déplacement, enrichir vos connaissances ou parler de tout et de rien vous fait du bien. Verseau, la période est aux remises en question et aujourd'hui, c'est côté finances que vous vous interrogez. Poisson, une belle journée, une journée qui vous met en valeur, alors sans en faire trop, eh bien savourez. Et pour nous tous, on s'illumine, soit à défaut de l'être par quelqu'un d'autre.
0: Merci beaucoup Catherine, et la musique sera lumineuse pour bien commencer la journée. Hein. Dans un instant après les infos, on écoutera entre autres Julien Clerc.
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0: Bon appétit pour le petit déjeuner, bon réveil. On commence ce mardi ici ensemble dans le Loiret, le Loiret-Cher avec Marie Dorsay qui est de retour ce matin pour les infos. Pour le programme de l'émission, dans un instant, il y aura la Minute Sport, Marie. Et aujourd'hui, on va présenter celui qui était inconnu et qui devient champion en deux saisons.
3: Exactement, il était inconnu mais pas tout à fait à Saint-Privé, Saint-Hilaire. Baptiste Ridira, c'était l'ancien entraîneur de l'équipe de foot. Il est maintenant à Dijon, l'équipe qui passe de National à Ligue 2. Elle vient de se qualifier pour remonter. Et on en reparle dans la Minute Sport, ça sera tout à l'heure à 6h40.
0: Et puis avant, dans l'info d'ici, frapper et insulter.
3: Un arbitre de football a été agressé le week-end dernier lors d'un match de première division départementale entre Semois et Marigny-les-Usages. L'un des joueurs semoisiens a notamment mis un coup de pied à l'arbitre qui venait de lui donner un carton rouge. Ce dernier va porter plainte. On revient sur cette affaire dans 90 secondes après le tour de l'actualité en France et dans le monde, tout de suite avec Cyril Ardo-Redon.
4: Une quarantaine renforcée en milieu hospitalier pour tous les cas contacts de l'antivirus en France, annonce hier soir du Premier ministre. Sébastien Lecornu indique également que deux réunions interministérielles sur le virus sont prévues chaque jour. Une passagère du bateau MV Ondus est actuellement en réanimation dans un état stable. Un homme de 27 ans mis en examen et placé en détention provisoire. Il est soupçonné d'avoir projeté un attentat contre le Louvre à Paris ou contre des membres de la communauté juive. Il a été interpellé en fin de semaine dernière, on l'a appris hier. À Nice, 2 morts et 6 blessés, dont 3 grièvement dans une fusillade hier en plein après-midi, dans le quartier des Moulins, connu pour le trafic de drogue. Le ou les assaillants sont en fuite. Les 2 personnes décédées, âgées de 38 et 57 ans, n'avaient pas de lien avec le trafic de stupéfiants, selon le parquet. Un coup de pouce pour le secteur du bâtiment, après les agriculteurs, pêcheurs et transporteurs routiers. Le prêt flash carburant va être élargi au BTP dans les prochains jours, selon le ministre de l'économie. Il permet d'emprunter jusqu'à 50 000 euros à un taux de 3,8% sans exiger de garantie. 7 patrons sur 10 de très petites et moyennes entreprises estiment ne pas être suffisamment accompagnés pour leur transition écologique, selon un sondage Opinionway que vous révèle Ici. Le coût et la complexité réglementaire sont les principaux freins à la mise en place des actions écologiques. Et puis début ce soir du 79e Festival de Cannes, le plus grand rendez-vous au monde lié au cinéma. 22 films sont en compétition et espèrent décrocher la Palme d'Or.
3: L'info d'ici, c'est cette agression d'un arbitre loiretain en plein match de foot dimanche dernier lors d'une rencontre de première division départementale entre les équipes de Semois et Marigny-les-Usages. Information de nos confrères de la République du Centre confirmée par ICI Orléans. Une agression à quelques minutes du coup de sifflet final, Arnaud Rozac.
4: C'est la 77e minute de jeu, un partout au tableau d'affichage entre Semois et Marigny-les-Usages, et l'arbitre donne un second avertissement à un défenseur semoisien. Carton rouge, expulsion, et le joueur pète les plombs. Il envoie un coup de pied violent dans la cheville de l'arbitre. Le match est arrêté pour de bon, mais sur le chemin vers les vestiaires, le joueur continue avec des insultes et des menaces envers l'arbitre. Aux dernières nouvelles, la victime, âgée d'une trentaine d'années, va bien. Elle a porté plainte contre le footballeur de Semois. Ce dernier va bientôt passer devant la commission de discipline du district.
5: C'est un peu de dégoût hein, de voir des tels comportements de la part d'adultes. Parce que là, c'est un joueur de 37 ans, c'est pas un enfant. Hein.
4: Benoît Lenné, le président du district de football du Loiret.
5: Dans le district du Loiret, nous n'avions pas eu d'agression physique depuis le début de saison. Aucune agression physique, donc c'était bien. Bah oui, c'est oui, ça ternit le bilan forcément, hein, parce que c'est pas un fait. C'est un fait très notable, hein, très important, une agression d'arbitre.
4: De son côté, le club de football de Semois condamne cette agression. Le joueur sera renvoyé prochainement.
3: Un détail de cette affaire à retrouver sur notre site internet ici.fr. Et la veille, samedi, c'est en Indre-et-Loire qu'un arbitre a été agressé près de Chinon lors d'un match de départemental 3. L'arbitre frappé à la mâchoire à 5 jours d'ITT.
0: Dans le prochain journal, Marie, nous évoquerons un secteur qui recrute.
3: Le funéraire, des porteurs, des marbriers, des maîtres ou maîtresses de cérémonie. Des milliers de postes sont à pourvoir en France, mais ils souffrent parfois d'une mauvaise image. Rencontre dans une demi-heure avec des jeunes salariés de pompes funèbres à Orléans qui aiment leur métier. Et puis, la commune de Mardier veut interdire les poids lourds. Ils sont deux fois plus nombreux à passer depuis l'ouverture du pont Val-de-Loire il y a un an. Le pont qui relie la ville à Jargeau, c'est beaucoup trop. On vous explique tout ça dans le journal de 7h.
0: C'est fini pour la pluie. Alors, je sais, ce matin, c'est un petit peu nuageux. On se demande si on va pas y avoir droit. Mais, on le rappelle, sur votre radio locale ici, Orléans, à 7h25 quasiment, Météo France nous annonce une journée plutôt agréable avec régulièrement de belles éclaircies, même s'il y aura toujours quelques nuages hein, ce matin ou cet après-midi. Normalement, pas de pluie hein, aujourd'hui. Pour les températures, on n'a pas chaud hein, ce matin. On a à peu près 6-7 degrés en ce moment en moyenne hein, dans le Loiret, le Loiret-Cher. Et pour les maximales cet après-midi, on attend 16 à Artenay, 17 pour Blois, Gien, Montargis et Pithiviers, et jusqu'à 18 au maximum cet après-midi pour Orléans. Demain, ça sera plus gris, mais sans pluie toujours, hein, normalement. Et alors jeudi, ça sera certainement hein, plus encombré, plus agité dans le ciel, avant un week-end qui sera assez agréable pour samedi, nous dit Météo France. Sur nos routes, pour le moment, ça se passe bien, pas de problème particulier à vous signaler. Dans les transports aussi, tout est ok ce matin, on peut se déplacer sans problème. Si jamais ça se compliquait et si vous voyez des choses importantes, c'est essentiel de nous prévenir, comme ça on informe tout le monde. 02 38 53 25 25 pour nous joindre ce matin. C'est Juliette qui prend vos appels au standard.
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0: Elle a une voix douce et le titre est un petit peu rythmé. C'est de la bonne demi-mesure pour nous réveiller hein. Activement. Voici Lini Marlin pour le tube des années 90 qui nous aide à commencer ce mardi ici. Bonjour.

0: après la voix douce de Lenny Marlin avec sa balade des années 90 avec ce tube Sitting Down Here. On va s'énerver un petit peu plus. La Marie d'Orsay à 7h20. On retrouve la Minute Sport et on parle de la sacrée performance d'un Loiretain ce matin.
1: Baptiste Ridira a gagné son pari. L'ancien entraîneur de l'équipe de football de Saint-Privé-Saint-Hilaire a été sacré ce week-end champion de national avec son équipe de Dijon, Arnaud Rozac.
2: Et ce titre, c'est une première dans l'histoire du club. Dijon remonte en Ligue 2 au terme d'une saison maîtrisée. Baptiste Ridira a fabriqué un navire pratiquement insubmersible, une défense de fer, la meilleure du championnat, et seulement 3 défaites concédées à l'arrivée. Le Loiretain est arrivé en Bourgogne il y a 2 ans, ça ressemblait à un énorme pari à l'époque. Baptiste Ridira n'ayant jamais entraîné au niveau professionnel, eh bien, le pari est plus que réussi.
3: On avait à cœur d'aller au bout de cette aventure. On avait objectivé la montée sur 3 ans. Aujourd'hui, au bout de 2, c'est fait. On est vraiment très, très heureux. C'est inédit pour le club, c'est inédit pour moi, c'est inédit pour plein de joueurs. C'est vraiment un moment dont il faut profiter parce que ça arrive pas beaucoup de fois dans une carrière.
2: Pour couronner le tout, Baptiste Ridira vient de recevoir le prix du meilleur entraîneur de la saison en national. Bref, une saison historique à tous les niveaux pour le natif de Neuville-aux-Bois.
1: Et la Minute Sport sur Baptiste Ridira, ancien entraîneur de l'équipe de football de Saint-Privé-Saint-Hilaire, à retrouver sur ici.fr.
0: Après les sportifs, nous allons retrouver d'autres champions que nous avons à la maison par contre.
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0: Pour la rime, on pourrait même dire des champions du plongeon, hein. Ce sont nos chiens. Ils adorent se rafraîchir l'été et plonger, mais attention, faut pas les laisser faire n'importe comment. Il y a des précautions à prendre très importantes et on va en parler ici de la baignade de nos toutous avec notre vétérinaire dans quelques secondes.
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6: Bon mardi ici avec nous, il est 6h42 avec le retour des beaux jours. Nous avons envie de laisser nos chiens se rafraîchir dans un étang ou une rivière calme pendant une bonne balade. Gaffe quand même, derrière ce petit plongeon de bonheur peut se cacher une menace invisible et foudroyante avec les cyanobactéries. On en parle de plus en plus ces dernières années. Pierre Fabin, vous êtes notre vétérinaire ici et vous voulez nous alerter ce matin sur cette urgence vétérinaire absolue que vous connaissez bien dans votre cabinet. Pierre, comment repérer le danger avant qu'il ne soit trop tard?
7: Et c'est malheureusement un véritable fléau estival qui cause des drames chaque année. Les cyanobactéries, qu'on appelle souvent à tort les algues bleues, sont en réalité des micro-organismes qui prolifèrent dans les eaux douces, stagnantes et peu profondes dès que la température va monter un petit peu. Le drame, c'est que ces bactéries libèrent des toxines extrêmement puissantes dans l'eau. Ces toxines attaquent le système nerveux ou détruisent le foie de votre chien en un temps record. Pour un chien, avaler quelques gorgées d'une eau contaminée peut être fatal en l'espace de quelques dizaines de minutes seulement. C'est une urgence vitale absolue.
6: Alors c'est effrayant en effet Pierre, mais concrètement, pour bien comprendre, comment on fait pour repérer les zones dangereuses?
7: Dans la majorité des cas, l'eau va prendre un aspect soupe de pois. Vous allez observer une petite pellicule verdâtre, bleutée, ou une mousse visqueuse qui flotte sur les bords, avec parfois une forte odeur de vase. Mais attention, c'est là qu'est le piège, l'eau peut parfois paraître relativement claire alors que des toxines sont actives. Votre chien peut s'intoxiquer très rapidement de trois manières. En buvant directement dans la mare, en mâchonnant un bâton que vous lui avez jeté dans l'eau, ou tout simplement en marchant dans la boue contaminée et en se léchant méticuleusement les pattes une fois de retour dans le coffre de la voiture.
6: Bon, si le mal est fait et qu'on a un doute après une baignade ou que le chien commence à se sentir mal, quels sont les premiers symptômes et comment est-ce qu'on doit vite réagir?
7: En général, les premiers signes sont fulgurants. Ça commence généralement par des vomissements, une salivation très abondante et des diarrhées. Très vite, des troubles neurologiques apparaissent. Le chien titube, perd l'équilibre, tremble de tout son corps, semble désorienté, puis convulse. Si vous observez cela, c'est une course contre la montre. Si vous sortez tout juste votre chien d'une eau suspecte, la première urgence, c'est de le rincer abondamment à l'eau claire pour l'empêcher de se lécher le pelage. Ensuite, portez-le pour éviter qu'il ne s'épuise et foncez chez le vétérinaire le plus proche en prévenant de votre arrivée.
6: Bon, après les chiens qui pataugent, on va glisser, nous, vers les sorties de ce long week-end de l'Ascension. Glisser, oui, y aura de quoi faire avec un beau spectacle à voir sur glace ce week-end à Orléans. On va tout vous expliquer dans notre agenda. C'est notre Ici Express qui commence dans 3 minutes. Et juste après, la musique de Julien Clerc. On passe en mode rock'n'roll pour rythmer ce mardi matin pendant le petit déjeuner avec son tube. Lily voulait aller danser. On espère que vous allez bien. Bonjour.
8: On y était.

0: pourrait aller danser pour se réchauffer hein, ce matin. Ceci dit, après Julien Clerc, on passe à la météo et on n'a pas chaud ce matin hein, à 7h10. On le rappelle, rejoignez-nous sur la page Facebook d'ici Orléans. Venez nous faire un petit coucou, partagez vos photos et nous dire ce que ça donne côté météo. C'est pas chaud à Beaugency où on a 6 degrés, nous dit Jean-Claude, hein, qui nous souhaite une bonne journée. 6 degrés aussi à Saran, nous dit Raphaël, avec le ciel qui est plutôt clair ce matin. Parfois, il y a des nuages hein, quand même qui viennent encombrer un petit peu le ciel du Loiret et du Loir-et-Cher. Ça devrait se dégager pour laisser place régulièrement à des éclaircies aujourd'hui et normalement très peu, voire pas de pluie. Ou alors ça sera vraiment anecdotique avec quelques gouttes. La journée va être assez agréable, ensoleillée et fraîche pour commencer, mais plus douce pour les maximales. Ça va remonter par rapport à hier après-midi. On aura certainement aujourd'hui entre 16 et 18 degrés dans la région.
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0: Du ciné total gratuit et du patinage artistique. Voilà le programme de notre Ici Express ce matin. On a des bons plans à vous donner pour bien démarrer la journée. Et on commence avec, je ne sais pas pour vous, Marie d'Orsay, mais moi c'est un de mes Disney Pixar préférés. Ne ratez pas ça demain à 10h. On vous offre une pause ciné-vacances. C'est comme ça que s'appelle ce rendez-vous à Saint-Jean-de-Blanc. Ce rendez-vous pour retrouver Monstre Academy avec Bob et Sully. Vous vous souvenez sûrement de ce dessin animé.
2: La température frise les 35 degrés. Bonne nouvelle pour vous les rampants. On aurait tort de ne pas profiter de cette langueur pour faire une grasse mat, pioncer ou seulement secouer cette feignasse qui va défoncer son matelas. Debout Sully.
0: Bob, c'est le cyclope vert et Sully, c'est le grand nounours en peluche hein, qu'on a trop envie de câliner. C'est l'histoire de l'amitié entre ces deux personnages si attachants. Hein. Vous vous souvenez de Monstre et Compagnie ou pas?
3: Alors, Monstre et Compagnie, oui. Monstre Academy, je crois que je ne l'ai jamais vu.
0: Bah, c'est celui qui était sorti après, mais c'est l'inverse. Ça racontait leur jeunesse.
3: Leur rencontre à la fac.
0: Oui, exactement. Leur rencontre à la fac, comme ça qu'ils sont devenus amis hein, dans donc Monstre Academy. Un excellent Disney que toute la famille peut adorer. C'est gratuit, donc demain, hein, pour la projection à 10h, l'entrée est libre dans la limite des places disponibles et ça se passe à Saint-Jean-le-Blanc, à l'espace Montition, ça vaut le coup d'y aller. Et puis, il y a du sport à voir ce week-end à Orléans et notez bien que samedi, l'USO Sport de Glace nous invite à son gala de fin de saison. Avant sa fermeture de la patinoire, nous allons pouvoir aller une dernière fois hein, dans cet établissement ce week-end. Plus de 60 patineurs et des invités de renom, comme le vice-champion de France de patinage 2025, hein, François Pitot, nous promettent un spectacle qui va mêler du patinage artistique, de la danse sur glace, des performances de vitesse, et le tout sur le thème des... Sur le thème des comédies musicales, et alors je leur lance le défi de mettre les rois du monde. S'ils peuvent, si c'est pas prévu déjà, ça serait vraiment très fort. Ça va m'éclater dans le public, donc vous notez bien, il y a un grand rendez-vous sportif et artistique hein, qui a lieu à 20h30 samedi soir à la patinoire d'Orléans. C'est ouvert à tous. Vous pouvez réserver vos places dès maintenant sur le site helloasso.com, tout attaché. Et c'est seulement 15€ pour y aller, hein, pour les places en plein tarif. Allez, en attendant, les prochaines sorties qu'on va adorer, on commence ce mardi. Ici, avec la musique qu'on adore pour se réveiller pendant qu'on prépare le petit déjeuner avec le café. Voici Laurent Voulzy, maintenant à 6h53. Bienvenue à tous.

0: Pendant que vous le empile ses souvenirs de musique, nous parfois on compile nos petites manies et nos petits tocs. Marie Dorsay, c'est moins glamour pour le coup. Vous avez des petites manies, des tocs que vous faites régulièrement? Moi j'ai des problèmes avec la porte.
1: Se ronger les ongles.
0: Pourtant vous avez des mains impeccables, ça se voit pas, vous avez arrêté.
1: Ça fait au moins une semaine.
0: Ne vous inquiétez pas,
1: ça va revenir.
0: Moi j'ai des gros problèmes avec la porte. J'ai toujours l'impression
1: vous
0: que je ne l'ai pas fermée.
1: 150 000 fois.
0: Et alors, une fois que dans ma tête, je me dis bon, c'est bon, je l'ai fermé, je cherche tout le temps mes clés pour être sûr que je les ai pas laissées dessus. C'est l'enfer. Bon, nos tocs et nos manies, on va en parler ce matin. Est-ce qu'on est toqué ou totalement fêlé? On va en rire avec les stars de l'humour. On va écouter leur meilleur sketch ici avant 7h.
2: 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Voici le titre très new wave, Je t'écris d'un pays, extrait de leur premier album 1984.

0: C'était les visiteurs du soir. Je t'écris d'un pays. Un coup de cœur ici à Orléans.
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3: Et ici à 6h58, on le rappelle, hein, c'était une des priorités du gouvernement, la santé mentale. On en parle beaucoup, c'est une bonne avancée, il était temps. Mais comment savoir si on n'est pas tous en train de devenir complètement dingues, en fait, actuellement? Et pour répondre, Fred Ballard, pas sûr que vous ayez fait appel à des gens vraiment normaux, puisque on va en parler avec les humoristes.
4: Est-ce que vous aussi, par exemple, quand vous allez à la station-service pour mettre de l'essence, vous voulez absolument arrondir le montant sur la pompe?
5: Alors, clairement, ceux qui répondent oui à cette question de Gad Elmaleh ont de fortes chances d'être atteints d'une petite névrose. Et comme on fait tout ça, bon bah, plus on est de faux, plus on rit. Et il y a d'autres réflexes bizarres qui doivent nous inquiéter.
4: L'autre jour, je suis dans l'avion pour arriver à Montréal. Il y a un mec assis à côté de moi, il se mouche et après il regarde. Pourquoi il regarde? Pourquoi il analyse? S'il y en a trop, il va en remettre. Comment ça se passe?
5: Oui, ça aussi, ça dénote une petite déviance, hein, cet attrait irrépressible pour les fluides visqueux et verdâtres qui sortent de notre corps. C'est comme jouer avec ses crottes de nez. Quand on est petit, ça passe. Une fois adulte, faut s'inquiéter.
6: Ça, c'est un signe que t'es devenu un adulte, quand t'as peur d'être fou. Les enfants, ils se posent pas la question. Des fois, tu te retournes vers les enfants, ils sont là... Oh là, ça va pas faire des longues études, tout ça. C'est quand tu grandis, tu croises des spécimens d'humains différents et tu dis « Oh là là là là, moi je me situe où ?» Moi j'ai trouvé une technique, je vous la donne. Je garde autour de moi des gens un peu plus fous que moi. Il y a des gens, plus tu parles avec eux, plus tu te dis « Ouah, moi ça va !»
5: Voilà, ça c'est la technique Romane Fraissinet qui fonctionne très très bien. Et comme en ce moment il y a pas mal de timbrés qui dirigent le monde, il y a de quoi se rassurer hein, sur sa propre santé mentale. Et il y a surtout de quoi bien se marrer avec ou sans camisole.
3: Bon écoutez, après les aveux de nos petites névroses, on a nos petits rituels du matin comme celui d'écouter les infos. Maintenant c'est l'heure du journal.
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3: Nous espérons que vous allez bien. Bon réveil à tous, il est 7h. Ici Orléans, Marie d'Orsay nous rejoint maintenant pour le point sur l'actu locale. C'était une déviation très attendue dans le Loiret.
7: Celle de Jargeau, dont les gros travaux se sont terminés il y a un an tout pile avec l'ouverture du pont Val-de-Loire. Un an tout pile donc que l'ouvrage qui relie Mardy à Darvois est emprunté par des milliers de véhicules chaque jour. 2800 en moyenne selon le premier décompte du département en septembre dernier. L'objectif de désengorger le vieux pont de Jargeau est donc atteint. Mais certaines villes ont vu le trafic augmenter dans leurs rues, plus 32% à Mardy avec même deux fois plus de camions qu'avant. Alors dès la semaine prochaine, un arrêté d'interdiction va entrer en vigueur sur la commune, François Guéroux.
8: Il s'agit d'un arrêté départemental qui date de mars, mais qui n'entrera en vigueur que la semaine prochaine, une fois que les panneaux auront été installés. Les camions de plus de 3,5 tonnes ne pourront plus traverser la commune de Mardier, sauf desserte locale, et devront reprendre l'itinéraire prévu, à savoir la tangentielle. Clémentine Caïto-Crucy, la maire de Mardier.
9: On interdit les poids lourds qui sont les plus problématiques. On sait qu'en termes de bruit généré et d'altération de la voirie, c'est compliqué, avec des panneaux qui vont arriver très rapidement.
8: Reste que sur les 6700 véhicules par jour, contre 5000 auparavant qui traversent Mardier, il y a surtout des voitures. L'idée est déjà de les ralentir avec des aménagements de type écluse, rétrécissement de chaussée.
9: On va sécuriser les points de traversée et faire en sorte que les personnes qui veulent aller trop vite ne puissent pas le faire. Donc ralentir et donner la juste vitesse au flux qu'on ne pourra pas empêcher de toute manière. Il faut bien que les voitures passent quelque part.
8: Cela pourrait être fait dès cet été. Quant à Sandillon, où la hausse du trafic est encore plus spectaculaire, plus 53% pour atteindre 9700 véhicules par jour, la nouvelle municipalité indique qu'elle doit rencontrer le département dans les prochaines semaines.
7: Et au début de l'année, le département justement estimait qu'il fallait un peu plus de recul pour savoir si ces reports de trafic étaient définitifs ou non. Mais le comptage de septembre n'a pas été réactualisé. Information à retrouver sur ici.fr. Le prix des carburants toujours au plus haut et après les transporteurs routiers, les agriculteurs ou encore les taxis, le secteur du BTP va pouvoir bénéficier du prêt flash carburant de l'État jusqu'à 50 000 euros à taux réduit. Le Premier ministre doit annoncer de nouvelles mesures de soutien à l'activité économique dans la semaine.
3: Pour consulter un kiné dans le Loiret, plus besoin d'une ordonnance du médecin.
7: Depuis près d'un an maintenant, maintenant, notre département fait partie des 20 en France à expérimenter les consultations dites en accès direct. Si votre kiné fait partie d'une CPTS, Communauté Professionnelle Territoriale de Santé, il y en a 6 dans le Loiret. Une initiative qui tombe sous le sens dans le désert médical qui est le nôtre, et alors que les délais sont souvent trop longs. Mais c'est encore assez peu connu. Guillaume Rall exerce à Marot au Pré et président du syndicat national des masseurs kinésithérapeutes et rééducateurs.
10: Le fait de pouvoir consulter un kinésithérapeute directement sans ordonnance, c'est dans l'intérêt des patients de pouvoir gagner du temps et avoir directement accès à un professionnel compétent, compétent pour faire de la kinésithérapie, mais surtout compétent pour repérer si jamais le patient est dans une situation qui pourrait nécessiter de réorienter. C'est rare, mais parfois ça arrive. Exercer en accès direct pour un kinésithérapeute, ça n'est pas faire le travail du médecin. Si un patient consulte pour une douleur lombaire, c'est quelque chose qu'on sait très bien faire. Mais si on se rend compte que cette personne vient avec une perte de poids inexpliquée, de la fièvre inexpliquée et des douleurs 24 heures sur 24, on n'est pas dans un contexte de lombalgie normale et nous savons les situations dans lesquelles il faut réorienter auprès du médecin. Le bouche à oreille fonctionne très bien autour de nous, mais je pense que les institutions, que ce soit l'assurance maladie ou le ministère, pourraient communiquer un petit peu plus de telle sorte que cette expérimentation soit véritablement un succès.
7: Et reportage dans le cabinet de Guillaume Rall avec une patiente qui aurait bien aimé justement connaître un peu plus tôt cette expérimentation. C'est à suivre dans l'info d'ici à 7h30. Un arbitre de foot loiretain va porter plainte après un joueur qui l'a agressé dimanche lors d'un match de première division départementale. C'était entre Semois et Marigny. Les usages, coups de pied et insultes. Le footballeur passera lui bientôt devant la commission de discipline du district. La jauge de 27 000 pèlerins fixée par les autorités et Vie et Lumière largement dépassée sur le terrain de l'association à Nevoy. 29 500 personnes y sont actuellement rassemblées pour participer au rassemblement évangélique selon le décompte de la préfecture. La ministre déléguée auprès du ministre de l'Intérieur, Marie-Pierre Vedrenne, est attendue sur place aujourd'hui.
3: Pompes funèbres, recherche, salariés.
7: 2500 postes sont à pourvoir partout en France pour des porteurs, des marbriers ou encore des maîtres ou maîtresses de cérémonie. Les options sont nombreuses pour travailler dans ce secteur qui a du mal à recruter. Il faut dire qu'il faut passer une certaine barrière psychologique, accepter d'être confronté chaque jour à la mort. Mais pour ceux qui franchissent le pas, ces métiers peuvent apporter beaucoup. Patricia Pourrez a rencontré deux jeunes recrues de l'entreprise orléanaise de pompes funèbres Caton, qui elle aussi a des besoins permanents de manœuvre.
11: Costume noir, chemise blanche, c'est le premier point commun entre ces deux salariés rencontrés à l'agence Caton à Olivet.
12: Alors moi je m'appelle Louane Bezio, j'ai 26 ans et je suis maître de cérémonie. J'accompagne les familles du début à la fin de la cérémonie.
13: Donc je m'appelle Mathéo, j'ai 23 ans, enfin je suis chauffeur porteur.
11: Comme beaucoup dans le secteur funéraire, ils sont arrivés là un peu par hasard.
12: Je me suis lancé en 2021 parce que je cherchais du travail et c'est un métier qui recherche énormément.
13: Pour le coup moi par hasard aussi j'ai postulé sur Indeed, sans savoir que j'allais être rappelé.
11: Louane, passé de porteur à maître de cérémonie, dit aujourd'hui s'épanouir dans son métier, qui reste parfois une énigme vue de l'extérieur.
12: Ça interroge énormément, oui. Après, moi, c'est un métier passion, donc je peux en parler pendant des heures. C'est un métier qu'on fait avec le cœur, parce qu'un hommage, c'est unique, chaque famille est unique, et l'accompagnement est très important. Il faut vraiment avoir ce métier dans le sens où c'est pas un métier qu'on peut faire à but alimentaire, en fait.
11: Un métier pour lequel il faut être discret, serviable, et solide psychologiquement, admet Mathéo.
13: La mort au quotidien, c'est pas ce qu'il y a de plus facile. Il faut savoir s'en détacher. Moi, j'ai des patients à l'extérieur, donc ça me permet aussi d'évacuer quand parfois ça peut être difficile, justement.
11: Et d'ailleurs, pour aider les salariés, l'entreprise Caton a parfois recours à une psychologue.
7: Et Gauthier Caton, directeur général de l'entreprise, référent aussi en Centre-Val-de-Loire de la Fédération nationale du funéraire, est notre invité tout à l'heure à 7h45 pour parler des difficultés de recrutement du secteur. Le soulagement pour les employés du magasin Bouchard des Halles Châtelet à Orléans. Il fait partie des 25 rachetés sur 52 par l'entreprise hongkongaise après le placement en redressement judiciaire de l'entreprise de décoration et de textile de maison.
3: Des stars du cinéma, un tapis rouge et la région Centre-Val-de-Loire.
7: Le Festival de Cannes, 79e édition, ça commence ce soir et parmi la centaine de films présentés, 13 sont soutenus par Cyclic, l'agence régionale du livre et de l'image, dont deux courts-métrages en compétition officielle et deux films en sélection hors compétition. C'est tout simplement un record.
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3: Allez, on a l'impression que ça commence pas toujours bien, hein, mais normalement, ça y est, les lunettes de soleil vont reprendre du service. Hein. On le rappelle sur votre radio locale ici Orléans à 7h08, le soleil devrait faire de très belles apparitions aujourd'hui. Vous avez encore un ciel chargé, un petit peu de brume, hein. Ça ne devrait pas durer, nous dit Météo France. Et s'il devait y avoir de la pluie, ça serait vraiment anecdotique avec quelques petites gouttes. C'est plutôt une belle journée hein, qui commence avec par contre de la fraîcheur. Hein. On a 6-7 degrés en ce moment en moyenne dans la région. On n'a pas chaud ce matin, c'est une moyenne. Donc en campagne, il peut faire plus frais. Et puis pour les maximales, ça grimpe un petit peu par rapport au jour précédent. On aura 16 cet après-midi à Artenay, 17 globalement hein, partout pour Blois, Gien, Montargis et Pithiviers, et jusqu'à 18 pour Orléans aujourd'hui. En ce qui concerne nos conditions de circulation, il est encore tôt hein, pour se déplacer. Sur nos routes, tout va bien ce matin avec nos véhicules. Et puis dans les transports, pas de problème non plus pour emprunter les trams et les trains dans la métropole orléanaise ce matin.
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3: Ici, c'est la seule fièvre autorisée ce matin, celle qui nous réveille. Et ça va en ravir un paquet, parce qu'il a beaucoup de fans qui le trouvent très très beau. On a la fièvre d'Alain Chamfort ici pour commencer ce mardi. On espère que vous allez bien ce matin. Bonjour.

0: Ici Orléans, on le sent, hein, il est agité avec l'envie de s'encoquiner ce matin. C'est Alain Chamfort qui nous réveille pour ce mardi. Ceci dit, ça va être agité pour vous aussi, tenez, avec des sièges de ciné qui vont s'agiter au Pathé Orléans cette semaine. Vous allez essayer une séance de cinéma en 4DX avec les films Top Gun qui vont être projetés dans les salles. Vous allez voir, on va jouer, on va tout vous expliquer dans 10 minutes.
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0: Et pour le moment, Marie d'Orsay, on retrouve mon œil. C'est l'édito d'ici avec David Ossio. Et là, Marie, c'est un sujet qui est dans toutes les discussions.
3: Oui, l'antivirus, surtout après la confirmation d'un premier cas en France. Et David, il y a cette peur de revivre une nouvelle crise sanitaire.
4: Et c'est légitime, 6 ans après le Covid, on devrait faire la liste de nos non-envies. Les choses qu'on ne veut plus jamais revivre. Alors bien sûr, pas envie d'un confinement, il n'en est absolument pas question. Mais personne n'a oublié les attestations de sortie remplies à la main, les couvre-feux, les repas de Noël annulés, les rues désertées. Pas envie d'être angoissé pour rien. Tous les cas positifs dans cette affaire sont d'anciens passagers du bateau de croisière Ondius. Et c'est tout. Pas envie de lire d'autres infos, d'autres rumeurs. Pas envie surtout des experts qui se contredisent. Parce que regardez ce qu'on entend depuis quelques jours. Tiens, par exemple, un chef de service spécialisé dans les maladies infectieuses qui dit « Dans l'idéal, on aurait gardé 45 jours les passagers sur le navire, mais c'est bien sûr inconcevable sur le plan humain. » Ah bon ? Inconcevable sur le plan humain ? Mais combien de temps a duré le premier confinement déjà ? 54 jours. Voilà. Et depuis, le gouvernement français a d'ailleurs durci les règles pour les cas contacts avec une quarantaine renforcée. Au fond, ce qui nous a épuisé pendant le Covid, c'était pas seulement le virus, c'était cette impression permanente que plus personne ne savait vraiment quoi faire et surtout quoi dire. Alors non, l'antivirus n'a rien à voir avec le Covid, mais il suffit désormais d'un nom de virus pour réveiller immédiatement toute une mémoire collective. Même si, soyons justes, il y a quand même 2 ou 3 choses qu'on garderait volontiers de cette époque. Les voisins qui se parlaient enfin, les familles qui ralentissaient un peu, les vélos partout, les apéros sur les balcons. Ça, c'était pas mal.
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0: On peut penser que c'est gris, poussiéreux et rébarbatif, mais l'industrie est un secteur qui propose peut-être le meilleur plan de carrière du moment dans la région. Et on va voir quels sont les arguments de ce secteur avec Nathanaël Bruni et ses invités. On le retrouve, Nathan, dans 3 minutes dans Ici, ça marche. Ça sera juste après Charlotte Cardin qui nous réveille ce matin. Et tant mieux pour nous.

0: Ce mardi ici, on se réveille avec la Canadienne, hein, Charlotte Cardin à 7h18. Bon, c'est un petit peu timide pour le soleil ce matin, nous dit Florence. Elle nous a rejoint sur la page Facebook d'ici Orléans pour participer à nos bulletins météo. Il n'y a pas de pluie, il n'y a pas de vent et il y a quand même des nuages avec 8 degrés à La Ferté-Saint-Aubin, nous dit Florence qu'on embrasse. Sur Facebook aussi, il y a Johan, oui, qui nous a rejoint à Boine. Il fait frais ce matin, j'ai 7 petits degrés. Bonne journée. Bon courage à tous ceux qui travaillent. Merci beaucoup, Johan. On a une sensation de fraîcheur, c'est vrai. Les températures sont en baisse pour les minimales. Elles seront en hausse pour les maximales. Cet après-midi, on aura entre 16 et 18 degrés. Et globalement, on aura pas mal de soleil aujourd'hui, hein, nous dit Météo France. Ça devrait être très agréable. Si c'est un petit peu couvert pour le moment, ça va pas tarder à se dégager. Donc. Vous aimez les robots, vous allez avoir du boulot. Dans notre région Centre-Val de Loire, on recrute beaucoup d'apprentis dans l'industrie et on explique tout avec vous, Nathanaël Bruni, dans Ici ça marche. Ce matin, vous recevez un membre du pôle formation de l'UIMM.
1: Bonjour Yann Grison.
2: Bonjour Nathanaël.
1: Le pôle formation de l'UIMM, Union des industries et métiers de la métallurgie, c'est ça que ça veut dire, UIMM. Ce pôle formation, donc, c'est le premier réseau de formation des métiers de l'industrie en France. Il y en a 136 de centres de formation, dont celui de La Chapelle-Saint-Mémin. Vous accompagnez 130 000 salariés, et d'ailleurs, dans les salariés, il y a aussi ceux qui sont en apprenti, et c'est important, parce qu'à La Chapelle-Saint-Mémin, vous êtes spécialisé dans le recrutement d'apprentis. Combien vous recrutez chaque année d'apprentis en région centre?
2: Alors, en région centre-Val-de-Loire, à cette année, on était à 860 apprentis suivis.
1: Et dans le Loiret?
2: Dans le Loiret, on va dire que c'est 27%, donc à peu près 243 apprentis.
1: Dans quel domaine vous intervenez-vous à La Chapelle-Saint-Mémin?
2: Alors nous, on va former surtout dans les métiers de l'usinage, de la maintenance, de la chaudronnerie, de l'électrotechnique, automatisme robotique et des métiers support tels que l'organisation industrielle.
1: Vous vous attachez à former ou accompagner aux métiers en tension à ceux que l'industrie recherche?
2: Oui, on a énormément d'offres, notamment dans les métiers de technicien de maintenance, dans l'usinage, dans la chaudronnerie. Alors, la chaudronnerie, on va surtout après les diriger vers le CFAI de Châteaudun, qui est l'un de nos pôles formation, de nos 6 sites. Mais nous, sur Orléans, on va surtout travailler technicien de maintenance, usinage. Et là, on a énormément, énormément d'offres. Là où on peine, c'est en nombre de candidats.
1: De candidats, ouais. Et ça veut dire d'ailleurs que, du coup, on a le choix en tant que candidat, puis peut-être moyen aussi un peu de négocier son salaire plus tard, j'entends, hein, pas pour l'apprentissage, mais plus tard, c'est un secteur où, voilà, il y a des opportunités.
2: Ouais, il y a énormément d'opportunités. Alors, quand on est apprenti, les salaires sont fixés, hein, en fonction de l'antériorité. Après, on pourra négocier très facilement, mais c'est vrai que le candidat, aujourd'hui, comme il y a énormément d'offres, c'est lui qui va pouvoir choisir l'entreprise dans laquelle il souhaite réaliser ce projet d'apprentissage.
1: Quel conseil vous donneriez aux plus jeunes et aux moins jeunes, d'ailleurs, à ceux qui souhaiteraient évoluer ou se reconvertir dans ce secteur d'activité?
2: Alors, l'industrie, aujourd'hui, c'est pas celle qu'on a pu connaître il y a plusieurs années. L'industrie aujourd'hui embauche, recrute. Aujourd'hui, un jeune qui sort d'une formation, un apprentissage, est pratiquement assuré d'être embauché derrière. Et s'il est curieux, s'il a envie, s'il a surtout un savoir-être important, il sera embauché et il va travailler avec des technologies de pointe. L'évolution est assez rapide. Ouais. Et ce qui est bien en apprentissage, c'est qu'un jeune peut rentrer chez nous avec un CAP et finir avec un diplôme d'ingénieur s'il montre de l'envie et du travail.
1: Alors, si on veut faire appel à vous, ça se passe comment?
2: Le jeune s'inscrit, les entreprises nous font part des offres, et derrière, bah, on fait le mariage et ça crée un contrat d'apprentissage.
1: On va tout de suite préciser que l'UIMM, le pôle formation, s'occupe de formation professionnelle, de différents diplômes. Je le rappelle, hein, à La Chapelle-Saint-Mémin, la thématique, c'est l'apprentissage. Du coup, ça s'appelle pôle formation IUMM CFAI. Hein, ça, c'est pour l'apprentissage. Et si on veut faire appel à vous ici, dans le Loiret, on tape quoi sur Internet?
2: On tape www.cfai-du6centre.fr.
1: Yann Grison, chargé des entreprises et du recrutement des apprentis pour le pôle formation UIMM Centre-Val de Loire, ici à La Chapelle-Saint-Mémin. Merci infiniment d'être venu nous expliquer tout cela aujourd'hui en studio. Merci beaucoup.
2: Merci Nathanaël.
0: Bon, on passe du monde industriel au grand spectacle maintenant, et là aussi, nous avons des technologies de pointe et des machines. Top Gun est rediffusé au cinéma pour 2 soirées exclusives. Cette semaine, si je vous parle de Top Gun, vous avez la BO en tête encore,
3: bien
0: Marie
3: sûr,
0: Dorsin,
3: exactement.
0: Take. Vous vous souvenez du groupe qui chantait ça ou pas?
3: Pas facile.
0: Berlin, Berlin.
3: Ah oui, ok.
0: Eh oui, il fallait le retrouver. Ça. Bon, la BO est culte et les films aussi avec Tom Cruise. Il y a eu deux volets, vous vous souvenez, le premier en 1986 et le second plus récemment en 2022. Et vous allez voir les deux. On a quatre places de ciné à vous offrir pour aller voir les Top Gun demain et jeudi soir à 19h au Pâté d'Orléans avec des séances en 4DX. Ça veut dire que vous allez vivre le film en mode interactif avec les sièges qui sont articulés et il y a des effets comme la pluie et les courants d'air entre autres. Il y a d'autres petits effets surprises, on ne va pas tout vous dévoiler, mais pour vivre ces deux soirées dans la salle de ciné la plus technologique de la région en 4DX, il faut nous appeler avec notre jeu des petits plaisirs 02 38 53 25 25.

0: sûr. Bon, après la musique, d'autres artistes vous attendent. On va parler cinéma dans un instant avec une séance en 4DX. Est-ce que vous avez déjà essayé au Pathé Orléans? On va en parler ici tout de suite avec notre jeu des petits plaisirs avant les infos.
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0: Et pour ce mardi ici, pour se réveiller de bonne humeur, il y a notre jeu des petits plaisirs avec vous, Corinne. Bonjour.
10: Bonjour Marc et Marie.
11: Bonjour Corinne.
0: Corinne,
10: je vous souhaite une bonne journée.
0: Corinne, juste avant de parler de la bonne journée, on espère que le soleil va se montrer et on espère que vous allez enlever le haut-parleur parce que je pense que vous avez mis le haut-parleur sur votre téléphone, on vous entend très mal, Corinne. Est-ce que vous pouvez l'enlever? Ça sera plus simple pour discuter un petit peu tous les deux. Voilà, vous êtes là, Corinne,
10: d'accord.
0: Vous m'entendez?
10: Oui, d'accord.
0: Bon, alors, Corinne, deux choses. On attend le retour du soleil pour ce mardi et on vous invite à aller au cinéma. Il y a combien de temps que vous êtes allée dans les salles obscures, comme on dit?
10: Oh, assez longtemps. J'étais au cinéma dimanche dernier.
0: D'accord.
11: Vous êtes allée voir quoi?
10: C'est l'amour, je ne sais pas comment.
0: Alors, on n'a absolument rien compris, mais vous n'avez pas le titre du film, de toute façon. Ah, c'est quoi l'amour? Ah, très bien.
10: C'est quoi l'amour?
0: Film coup de cœur qu'on a adoré. Bon, là, ça va être plus costaud avec les Top Gun, les deux volets des films cultes avec Tom Cruise qui sont rejoués et en 4DX avec les fauteuils qui bougent et des effets spéciaux dans la salle carrément, Corinne. Vous avez déjà essayé au Pathé Orléans ou pas?
10: Non, je disais pour les choses.
0: Bon, et ben là, vous allez pouvoir découvrir, Corinne, d'ici là, vous réparez votre téléphone et on vous a vos places, c'est gagné. On vous fait des gros bisous, à bientôt, d'accord. Corinne.
11: Bonne journée, Corinne, et bon film.
10: Et bonne journée.
0: Au revoir, à bientôt.
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0: Dans 2 minutes, Marie, on évoquera cette expérimentation encore trop peu connue dans le Loiret.
11: Et pourtant, nul doute qu'elle aiderait un certain nombre de patients la possibilité de consulter un kinésithérapeute sans passer par la case médecin traitant, en accès direct, donc c'est le terme. On vous explique comment ça fonctionne dans l'info d'ici, après le tour de l'actualité en France et dans le monde avec Cyril Ardoredon.
12: Une quarantaine renforcée en milieu hospitalier pour tous les cas contacts de l'antivirus en France. Décision du Premier ministre hier soir alors qu'une femme est actuellement en réanimation dans un état stable. Elle était à bord du bateau MV Ondus. Au total, 22 cas contacts sont concernés par cet isolement auquel s'ajoutent les 4 autres passagers du navire de croisière. Et il voulait s'en prendre au musée du Louvre à Paris ou à des membres de la communauté juive. Un projet d'attentat déjoué la semaine dernière, on l'a appris hier, le suspect, un homme de 27 ans, a été mis en examen et placé en détention provisoire. Prévenir les victimes de violences conjugales et sexuelles que leur agresseur sort de prison, c'est l'objet d'une proposition de loi aujourd'hui devant les députés. Texte soutenu par le garde des Sceaux et les associations de victimes. Le secteur du bâtiment aura droit dans quelques jours au pré-flash carburant, comme les agriculteurs, les pêcheurs et les transporteurs routiers. Dans le contexte de la flambée des prix de l'essence. Cela permet d'emprunter jusqu'à 50 000 euros sans exiger de garantie. Des niveaux records de surface brûlée. Des scientifiques internationaux lancent l'alerte. 150 millions d'hectares ravagés par les flammes sur notre planète depuis janvier. C'est un record historique. C'est deux fois plus que la moyenne à cette période. Et puis le ballon d'or et attaquant du PSG, Ousmane Dembélé, sacré meilleur joueur de Ligue 1 hier soir lors de la cérémonie des trophées UNFP. Pierre Sage, le coach de Lens, est lui le meilleur entraîneur du championnat. Chez les femmes, la meilleure joueuse est la lyonnaise Melchi Tumorné.
11: L'info d'ici ce matin, c'est cette initiative plus que bienvenue dans le désert médical qu'est le Loiret. La possibilité de consulter un kinésithérapeute sans ordonnance d'un médecin. C'est possible donc depuis juin 2025 et le lancement dans 20 départements français de cette expérimentation. Le Loiret est le seul concerné en Centre-Val de Loire. Pour consulter un kiné en accès direct, il faut qu'il fasse partie d'une communauté professionnelle territoriale de santé. Une CPTS, c'est-à-dire une association locale de pratiquants identifiée par l'Agence régionale de santé. Il y a 6 CPTS dans le Loiret, mais ce système est encore méconnu alors que de nombreux Loiretains n'ont pas de médecin traitant. Pour comprendre comment ça marche, Vincent Giraldo est allé rencontrer un kiné de Maraud-Aupré qui participe à cette expérimentation.
2: Bonjour madame.
5: Bonjour.
2: Qu'est-ce que je peux faire pour vous ?
5: J'ai un problème au genou droit.
13: Christine a du mal à plier le genou depuis janvier dernier. Il faut dire que c'est une personne très active.
5: Alors le lundi, je fais pilates. Vendredi, 1h30 de marche nordique. Le samedi, 2h de danse. Le dimanche, une fois par mois, stage de danse.
13: Avant d'aller voir le kiné, Christine est allée d'abord voir son médecin traitant car elle ne connaissait pas l'expérimentation sur l'accès direct sans ordonnance.
5: C'était pas du tout porté à ma connaissance. Je le découvre. 3 semaines pour voir le médecin et puis presque autant pour voir le kiné.
2: Alors que finalement, vous auriez pu commencer le kiné plus tôt.
5: Oui, si j'avais su avant, oui, j'aurais pu commencer le kiné plus tôt.
13: Pour ce genou douloureux, son médecin lui a prescrit 2 examens avant les séances de kiné, une démarche pas toujours nécessaire au traitement des douleurs. Guillaume Rall est kiné à Maraud-Aupré.
14: L'imagerie peut être quelque chose de très important, parfois vital pour certains patients pour lesquels on suspecte des pathologies plus graves. Cependant, il y a un certain nombre de situations en kinésithérapie où l'imagerie ne nous donne pas d'informations significatives.
2: Vous ne ressentez pas une fatigue anormale ces derniers temps, depuis que vous avez mal au genou ?
5: Non.
2: Non ?
13: Selon ce kinésithérapeute, l'expérimentation sur l'accès direct aux soins commence doucement à se faire connaître.
14: Avant, j'en avais quelques-uns par mois. Maintenant, j'en ai quelques-uns par semaine. Et on sait qu'on va arriver à quelques-uns par jour.
13: L'occasion aussi pour les kinés de faire passer des messages de prévention.
14: Ça, c'est notre expertise. C'est être capable de comprendre est-ce que les contraintes qui s'appliquent sur le corps humain sont adaptées aux capacités de ce corps. Autrement dit, si vous n'avez jamais fait de tennis et que vous décidez d'en faire 20 heures par semaine du jour au lendemain pendant 6 mois, il n'est pas impossible que certains tendons de votre épaule puissent être mis en difficulté.
13: Plus de 60% des kinés libéraux du Loiret sont affiliés à une CPTS locale. Guillaume Rall espère que la durée de l'expérimentation, prévue pour durer 5 ans, sera revue à la baisse.
11: Et pour trouver un kiné qui participe à cette expérimentation sans ordonnance près de chez vous, rendez-vous sur le site internet de l'Agence régionale de santé. On vous a aussi laissé toutes les informations sur ici.fr.
0: Dans le prochain journal, Marie, on reviendra sur cette agression sur un terrain de football du Loiret.
11: Lors d'un match de première division départementale à ce mois, le week-end dernier, l'arbitre a été frappé et insulté par un joueur. Et puis, on vous parlera aussi de la région Centre-Val de Loire présente au Festival de Cannes via Cyclique. 13 projets ont été financés par le centre régional. C'est un record, on vous explique tout ça à 8h.
0: La pluie, c'est fini. Enfin, normalement, on le rappelle, sur votre radio locale ici, Orléans, à 8h-25. Hein, parfois, on a quelques gros nuages ce matin qui assombrissent un petit peu le ciel hein, dans le Loiret et le Loiret-Cher, mais ça devrait se dégager. Et normalement, c'est fini pour la pluie. Ou alors, peut-être quelques gouttes, mais ça sera anecdotique. Hein. On aura surtout du soleil, même s'il reste hein, quelques cumulus de temps en temps dans le ciel. Pour les températures, ça baisse par rapport à hier. Hein. C'est vraiment plus frais. On a 6-7 degrés hein, en ce moment en moyenne dans la région. Et puis pour les maximales, ça remonte un peu à l'inverse, avec 16 attendus pour Artenay, 17 hein, pour Blois, Montargis, Gien et Pithiviers, et puis 18 pour Orléans. Ça sera encore couvert demain, mais sans pluie. Et alors, jeudi, pluie. Pile hein, pour ce long week-end de 4 jours, ça risque d'être assez mouvementé. On en reparlera ici et évidemment, il y aura peut-être quelques orages pour jeudi. En ce qui concerne vos moyens de déplacement, ce matin, tout va bien. Si vous quittez la maison pour aller bosser dans les prochaines minutes, tout va bien pour se déplacer aussi bien sur nos routes que dans les transports.
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0: Encore un matin, mais un matin qui commence bien ici pour ce mardi à 8h-25. On écoute Goldman. Encore

0: À 8h, moi 20. Vincent James est de retour aujourd'hui. Et il va calculer comment s'en sortir, vous allez voir. Bonjour Vincent.
1: Bien le bonjour Marc.
0: Pour démarrer la matinée, vous êtes en direct avec une Orléanaise qui est enseignante et chercheuse à la Sorbonne Université. Et ensemble, Vincent, vous allez célébrer la Journée internationale des femmes en mathématiques. Vincent, très bon choix, car vous étiez excellent en maths, bien sûr, à l'époque, autrefois, comme moi.
1: Je pense que ça ne surprend absolument personne si je vous dis que j'avais quelques difficultés en maths.
0: Quel enfer.
1: Voilà, tout ce qui est rationnel, ça me passe un petit peu au-dessus. Bonjour Nathalie.
2: Bonjour.
1: Bon, vous, les maths, c'est votre branche à vous.
2: Oui, absolument.
1: Ça représente quoi pour vous, les maths?
2: D'abord, c'est mon métier, on va dire, et puis depuis toujours, c'est une passion.
1: Alors, vous êtes du coup habitué à la médiation scientifique, vulgariser les maths, c'est ce que vous faites. Déjà, comment et pourquoi vous êtes devenue une matheuse?
2: Alors, donc, moi, j'ai toujours bien aimé les mathématiques, et donc assez naturellement, c'est dans ce domaine que je me voyais évoluer. Et puis, au début, je voulais être prof de maths, parce que c'était un peu le seul débouché naturel que je connaissais. Et puis, au fur et à
1: mesure. Je demande pourquoi.
2: Alors voilà, faut le dire, mes deux parents sont profs de maths.
1: Ah oui, il y a des choses qui aident.
0: Ah oui.
2: Exactement. Mais je tiens à dire qu'ils ne m'ont jamais poussé plus vers les maths que vers une autre matière. C'est vraiment quelque chose que j'aimais. Et donc, c'était un peu le métier naturel que j'envisageais. Et donc, j'ai continué. Et en fait, assez naturellement, j'ai fait un doctorat. C'était la suite logique, en fait, pour être prof en prépa. Et c'est là où j'ai découvert la recherche. Et là, ça a été le coup de foudre.
1: Et la recherche, vous, c'est quelque chose d'assez atypique. Vous faites des mathématiques appliquées à la sociologie.
2: Absolument. Donc, je fais des mathématiques appliquées. Donc, les mathématiques, on peut les appliquer à peu près à tout. Et donc, j'ai commencé en faisant des mathématiques appliquées à la mécanique des fluides, dans la physique. Et maintenant, j'ai migré vers la sociologie.
1: Et alors, vous avez donné une conférence il n'y a pas longtemps pour la Journée internationale des maths. C'était du côté de l'hémicycle de la région centre. Et vous aviez un sujet. Alors, pour moi, c'était quasiment pas des maths.
2: Oui, alors, donc, c'était comment on peut utiliser les mathématiques pour expliquer comment une opinion se propage dans la population.
1: Alors ça, à quel moment ça peut être des maths, ça, Nathalie?
2: Alors, en fait, l'idée, c'est de mettre en équation des phénomènes qu'on observe. Et donc, comme je vous disais, moi, j'ai commencé à mécanique des fuites. Donc, les gaz, ils ont des particules. Quand ils se rencontrent, les particules, elles se cognent et rebondissent et elles changent de direction. Bah, les humains, ils ont des opinions. Et quand ils se rencontrent, ils discutent, ils peuvent changer d'opinion. Donc, on peut modéliser, formaliser de la même façon ces choses-là.
1: On peut réellement convaincre les gens de les faire changer d'opinion, ça arrive vraiment?
2: Alors, en fait, dans le modèle, on peut prendre en compte le fait qu'il y a des géants réfractaires qu'on arrive difficilement à faire changer d'avis.
1: Ah d'accord, quand même, ça arrive. Et vous avez réussi à trouver un pourcentage de gens qui vont changer d'avis?
2: Alors ça, vous travaillez avec les données, donc c'est quelque chose qu'on fait de temps en temps, mais l'idée, c'est déjà de comprendre les phénomènes et de voir comment on arrive à les traduire.
1: Bon, en tout cas, merci d'être avec nous ce matin. Et je rappelle aussi, voilà, on est dans une boulangerie là, du côté d'Orléans.
0: Ah oui, je me disais, ils sont à fond pour les maths, il y a plein de monde.
1: Non, c'est qu'en fait, Nathalie, après, va donner une conférence au lycée Duhamel.

0: La Pitivier, okay. Et donc elle nous fait la gentillesse de se retrouver voilà, en périphérie d'Orléans, comme ça, dès la fin de l'interview, paf, elle file. En tout cas, on va continuer à prendre café et thé pour Nathalie, et puis on vous retrouve d'ici une quarantaine de minutes.
1: Allez, à tout à l'heure, 8h20, Vincent, pour célébrer la journée internationale des femmes en mathématiques. Merci beaucoup, à tout à l'heure.
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1: C'est un secteur essentiel mais souvent méconnu et qui aujourd'hui peine à recruter. Dans le funéraire, plus de 2500 postes sont actuellement vacants en France et ça va de porteur à maître de cérémonie. Mais les entreprises de pompes funèbres sont souvent victimes d'une mauvaise vision. C'est ce que nous allons évoquer ce matin. On va faire le point avec le porte-parole national et référent régional de la filière. Il est notre invité ici ce matin et on l'accueille ensemble. Juste après, un petit peu de musique tout de suite.
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1: Et ici, ce mardi, on commence la matinée avec un des gagnants emblématiques des dernières saisons de la Star Academy. Voici Pierre Garnier qui est de retour avec son dernier grand tube pour nous réveiller ce matin. On écoute L'Horizon maintenant. Soyez les bienvenus. Bonjour à tous.
8: 6h.

0: Après le dernier tube de Pierre Garnier, on va commencer ce mardi ici avec dans les prochaines 20 minutes des grands tubes de Marc Lavoine ou encore les Pointer Sisters. Marie d'Orsay, c'est un secteur qui recrute mais qui a du mal à paraître attractif. Le funéraire recherche des femmes et des hommes de tout âge, avec ou sans expérience. Et nous en parlons ce matin avec le porte-parole national de la Fédération du secteur.
1: Bonjour Gauthier Caton.
2: Bonjour.
1: Vous êtes également référent de la Fédération nationale du funéraire en Centre-Val de Loire et directeur de l'entreprise bien connue dans le Loiret des pompes funèbres Caton. 2500 postes vacants sur 26 000 salariés en France dans le funéraire. Est-ce que le secteur est en crise ?
2: Alors, on ne pourrait pas parler de crise. En revanche, on a une difficulté à rencontrer des candidats dans notre métier.
1: Mais plus flagrante sur ces derniers mois que d'habitude ?
2: Alors, la situation ne s'accélère pas, mais elle se dégrade lentement pour différentes raisons. Et notre problématique, c'est de réussir à être reconnu comme une profession parce qu'on est une petite profession.
1: Et justement, quelles sont ces raisons que vous évoquez ?
2: Alors, la première, c'est que peu de Français imaginent travailler dans le domaine du funéraire. Et surtout, vu qu'on ne représente que 25 à 26 000 salariés en France, on connaît peu d'amis qui travaillent dans le domaine. Donc déjà, à la base, il y a peu d'orientation et de recommandations.
1: Le bouche-à-oreille ne marche pas trop.
2: Alors, le bouche-à-oreille marche peu parce qu'il y a peu de bouche et peu d'oreilles, et parce qu'il n'y a pas de filière académique. Il n'y a pas de lycée, il n'y a pas de BTS. Donc, on n'a pas de filière qui mène au funéraire.
1: Alors justement, dans notre reportage ce matin, dans votre entreprise, on a entendu une de vos collaboratrices qui dit « On y entre par hasard, on y reste par passion ». Et justement, donc comment on y rentre dans ce secteur puisqu'il n'y a pas de formation ?
2: Alors, justement, soit on a, nous, nos meilleurs ambassadeurs sont nos salariés qui peuvent parler à des amis et présenter le métier, parce que de prime abord, sont des métiers qui peuvent sembler très particuliers et parfois effrayants, et on imagine tout un tas de choses. Et quand on a la chance d'avoir quelqu'un qui travaille dans ce domaine et qui nous en parle, on comprend finalement tout le volet humain du métier. Donc ça peut être une orientation. On est très proche de France Travail, par exemple, et des différentes antennes, pour avoir... En fait, dès lors où on parle de notre métier, les gens sont curieux et sont attirés. Dès lors où on prend toute la dimension humaine, s'ils s'arrêtent uniquement aux préjugés, c'est compliqué.
1: L'important, donc, c'est de faire de la pédagogie, en fait, c'est ce que vous essayez de faire au quotidien ?
2: Oui, de faire de la pédagogie, de rendre accessibles les termes techniques de ce métier, parce qu'un thanatopracteur, un conseiller funéraire, un porteur-chauffeur, ce ne sont pas des termes que l'on pratique et qu'on peut même assimiler à d'autres métiers. Et nous, on a fait l'effort, par exemple, au sein de notre entreprise, de rebaptiser une partie des métiers pour rappeler que, par exemple, un conseiller funéraire est un conseiller clientèle dans le domaine du funéraire.
1: Donc tout ça, effectivement, c'est des choses qu'il faut mettre en place pour inciter les gens, peut-être en tout cas, à s'intéresser au moins à ce secteur. Et la Fédération nationale vient de lancer aussi un site spécialisé sur l'emploi du funéraire. Là, c'est pour avoir plus de visibilité, tout simplement.
2: Oui, alors c'est une très bonne démarche. Ça réunit plusieurs informations. Déjà, ça présente la branche, les différentes écoles de formation, parce qu'il n'y a pas de parcours académique, de BTS, de Bac Pro ou autre. Par contre, il y a quand même des centres de formation qui sont donc accessibles à tous les âges et en post-bac ou non. Ensuite, il y a toutes les offres d'emploi sur les différents départements, dans les différents métiers. Et il y a les fiches des différents emplois pour les présenter avec un accès plus facile à l'information.
1: Donc c'est obligé de passer par ces centres de formation s'il y a des auditeurs, des auditrices qui nous écoutent, qui seraient intéressés pour accéder à ces métiers, ou est-ce qu'on peut venir parce qu'on a vu un emploi sur Internet, par exemple ?
2: Alors, certains métiers vont être conditionnés à une formation dans un centre de formation, mais qui peut se faire après prise de poste dans une entreprise et financée par l'entreprise. Donc c'est pas forcément une étape obligatoire avant de candidater. Moi, ce que j'incite à faire, c'est plutôt, si demain il y a un intérêt pour ces métiers, c'est de découvrir les métiers pour comprendre peut-être celui qui est le plus proche de sa volonté ou de son parcours professionnel, puis ensuite d'aller contacter une entreprise de pompes funèbres, n'importe laquelle, pour avoir peut-être un peu plus d'explications avant de se lancer dans la profession.
1: Travailler dans le funéraire, c'est un secteur où il y a beaucoup de turnover, parce qu'on imagine que ça peut être dur aussi psychologiquement, ça joue, mine de rien.
2: Oui, alors le turnover dans notre métier, qui est peut-être moins important que dans d'autres, mais peut s'expliquer pour plusieurs raisons. Il y a la difficulté, en effet, psychologique, et puis il y a l'amplitude de travail. On a un métier, nous, les familles françaises attendent de nous un service 24 heures sur 24 et 7 jours sur 7. Et on est rattaché à une mission de service public, donc on est obligé d'être disponible. Ce qui fait qu'on a quand même quelques contraintes professionnelles que certains métiers n'ont plus.
1: Donc ça, forcément, ça peut jouer, mais il faut en être conscient quand on veut éventuellement se lancer dans ce secteur-là.
2: Oui, nous, alors, on le présente et on insiste parce qu'il ne faut pas minimiser les conséquences familiales, organisationnelles pour ses enfants, etc. Mais par contre, après la passion de ce métier, moi je suis né dans ce métier, je suis la 5e génération, donc je me pose même pas la question, mais quand on comprend le sens, finalement, les contraintes par rapport à ce que ce métier apporte, finalement, elles sont assez limitées, mais d'un moment, sa situation personnelle peut changer aussi.
1: Mais c'est un secteur aussi, on le rappelle, où il y a de vraies perspectives d'évolution salariale, y compris. On peut commencer peut-être porteur et ensuite finir maître de cérémonie.
2: Alors c'est peut-être l'avantage d'une profession qui n'a pas de parcours académique, c'est qu'il n'y a pas de barrière au titre et au grade. C'est-à-dire que n'importe quelle personne très impliquée, nous la plupart de nos collaborateurs et quasiment tous nos cadres au moment où je vous parle, sont des gens qui ont commencé les métiers par le bas de l'échelle.
1: Merci beaucoup Gauthier Caton d'être venu nous parler du secteur du funéraire qui recrute en ce moment. Bonne journée à vous.
2: Merci.
0: À Saint-Germain-des-Prés, il fait 6 degrés. Ce matin, c'est dans le Montargois. Si vous venez d'emménager dans la région, vous dites « Pourquoi ils nous donnent la météo à Paris ?» Non, non. Dans le Montargois, on a 6 degrés ce matin. Nous dit Ali, qui participe à nos bulletins météo. Le ciel est dégagé pour le moment. Ah, vous avez de la chance, Ali, parce qu'on n'a pas tous du bleu ce matin. Il y a Marie-Blanche aussi, notre fidèle auditrice d'Olivet, qui nous dit que chez elle, c'est un petit peu nuageux, avec de la fraîcheur, 7 degrés, mais le soleil va bientôt reprendre le relais. Oui, Marie-Blanche, le soleil va revenir. Si vous ne le voyez pas encore, on va en profiter aujourd'hui avec normalement la fin des pluies, ou alors ça sera quelques petites gouttes pour la partie sud-Loiret ou le Loiret-Cher. On va surtout avoir de belles éclaircies et des températures en hausse pour les maximales. On aura entre 16 et 18 pour ce mardi. On va partir dans les vignobles ce matin. Comment passer de viticulteur à archéologue au 19e siècle? C'est arrivé et vous allez voir, la vie d'un viticulteur a basculé en quelques secondes. On va en parler avec Stéphane Bern juste après les Pointer Sisters ici.

0: C'est le tube qui nous réveille de bonne humeur. C'est efficace, hein, les Pointer Sisters, évidemment, pour commencer ce mardi à 7h57. Juste avant les infos, on se pose une question maintenant. Que se passait-il au temps où un vigneron de l'Ain a réveillé les Gaulois? Et la réponse, on la découvre avec vous et votre voyage dans le temps, Stéphane Bern.
1: Un champ ravagé par le phylloxéra et soudain, sous la terre, un calendrier vieux de 2000 ans. Mauvaise récolte, mais bonne pioche. Novembre 1897, à Coligny, c'est dans l'Ain. Au lieu dit Verpoix, Alphonse Roux arrache des pieds de vigne malades. Le phylloxéra a frappé. Et pas qu'un peu. La terre est retournée, les racines cèdent, et sous la bêche apparaissent des morceaux de bronze. 149 fragments dispersés, gravés de lettres latines. Un puzzle antique sans photo sur la boîte.
2: On va le retrouver éparpillé par petits bouts, façon puzzle.
1: Roux n'imagine pas qu'il vient de tomber sur le plus long texte gaulois jamais retrouvé. Le calendrier de Coligny.
3: Il a vu le calendrier avec la date d'aujourd'hui et ça lui a fait comme un électrochoc. Il dit qu'il est né en 1066.
4: Un dingo !
1: Les fragments partent à Lyon. Paul Dissard, conservateur des musées de Lyon, passe des semaines à assembler le puzzle. Un travail de patience digne d'un long dimanche pluvieux. Et la surprise, ce ne sont pas un, mais deux objets. D'abord, une grande statue gallo-romaine, près d'un mètre 70. Un dieu nu, bien coiffé, façon publicité pour un club de fitness. Programme spécial abdo. Le bras droit levé, il tenait sans doute une lance. Certains y voient Mars. D'autres pensent à Lugue, dieu au long bras, lié à Lugue Dunum, l'actuel Lyon. À côté, une grande table de bronze, un calendrier. Sympa, mais pas vraiment le format de poche pour glisser dans la toge. De ce calendrier, il en manque presque la moitié, mais cela reste un document exceptionnel. Le système est complexe. Un calendrier lunisolaire organisé sur 5 ans, avec des jours favorables et d'autres moins. Les Gaulois ne comptaient pas les jours au hasard. Au fond, on cherche toujours la même chose. Savoir quel jour on est, et surtout, combien il nous en reste avant les vacances.
0: Et surtout avec un week-end de 4 jours qui se prépare, hein, c'est clair. Merci beaucoup Stéphane.
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0: Allez, c'est pas encore l'ascension. Pour le moment, c'est mardi et il est déjà 8h. Ici Orléans, Marie d'Orsay nous rejoint maintenant pour le point sur l'actu locale. Un arbitre loirétain frappé et insulté en plein match.
6: Par un footballeur de l'équipe de ce mois lors d'une rencontre face à Marigny-les-Usages dimanche en première division départementale. Information de nos confrères de la République du Centre confirmée par Ici Orléans. L'arbitre a été frappé à quelques minutes du coup de sifflet final, Arnaud Rozac.
7: C'est la 77e minute de jeu, un partout au tableau d'affichage entre Semois et Marigny-les-Usages et l'arbitre donne un second avertissement à un défenseur semoisien. Carton rouge, expulsion et le joueur pète les plombs. Il envoie un coup de pied violent dans la cheville de l'arbitre. Le match est arrêté pour de bon, mais sur le chemin vers les vestiaires, le joueur continue avec des insultes et des menaces envers l'arbitre. Aux dernières nouvelles, la victime, âgée d'une trentaine d'années, va bien. Elle a porté plainte contre le footballeur de ce mois. Ce dernier va bientôt passer devant la commission de discipline du district.
8: C'est un peu de dégoût hein, de voir des tels comportements de la part d'adultes, parce que là, c'est un joueur de 37 ans, c'est pour un enfant. Hein.
7: Benoît Lenné, le président du district de football du Loiret.
8: Dans le district du Loiret, nous n'avions pas eu d'agression physique depuis le début de saison. Aucune agression physique, donc c'était bien. Bah oui, c'est oui, ça ternit le bilan forcément, hein, parce que c'est pas un fait. C'est un fait très notable, hein, très important, une agression d'arbitre.
7: De son côté, le club de football de Semois condamne cette agression. Le joueur sera renvoyé prochainement.
6: Détail à retrouver sur notre site internet ici.fr.
0: Quarantaine renforcée pour une vingtaine de personnes en France.
6: Identifiée comme cas contact de la passagère du navire MV Ondus, rapatriée en France dimanche et testée positive à l'antivirus. Les quatre personnes qui étaient dans l'avion avec elle font l'objet d'un processus d'isolement renforcé à l'hôpital. La quinzaine d'autres cas contacts a eu consigne de s'auto-isoler avant un transfert hospitalier, parmi eux deux habitants d'Indre-et-Loire. Aller chez le kiné sans ordonnance, c'est possible dans le Loiret depuis près d'un an. 20 départements de France font partie de cette expérimentation. Le nôtre est le seul de la région Centre-Val de Loire. Si le cabinet fait partie d'une CPTS, Communauté Professionnelle de Santé, plus besoin donc de passer par la case médecin traitant pour consulter. Mais cette solution est encore assez méconnue. Alors le syndicat appelle l'assurance maladie et le ministère de la Santé à communiquer davantage. Reportage dans un cabinet de Marot auprès qui pratique l'accès direct à retrouver sur ici.fr.
0: Marie, c'est un secteur qui recrute mais qui a du mal à trouver des candidats.
6: 2500 postes vacants actuellement dans les entreprises de pompes funèbres, porteurs, marbriers ou encore maîtres de cérémonie. L'entreprise orléanaise Caton, qui compte 250 salariés dans 8 départements, est elle aussi en manque de main-d'œuvre dû au turnover important dans le secteur, de l'ordre de 35% au sein de l'entreprise, explique la responsable des ressources humaines, Alice Lablanche.
4: Vu que c'est quand même un secteur d'activité particulier et qu'on a des profils très variés qui nous rejoignent, par moment on a un petit peu turnover parce que les personnes découvrent un métier et soit effectivement ça devient une passion et en fait ils s'épanouissent pleinement dans ce métier, soit malheureusement ils se rendent compte que c'est trop compliqué. Et on a aussi ce phénomène, j'ai plusieurs collaborateurs qui sont partis parce qu'ils avaient besoin de faire un break en fait. Ils font un tout autre métier et ils reviennent au bout de 2-3 ans. Reviennent parce que ça leur manque. En fait, le métier leur manque. Et moi, qui ne suis pas du tout issue du funéraire, j'ai toujours été surprise au départ quand on me disait c'est un métier passion. Je trouvais ça un petit peu excessif en me disant quand même, la passion. Mais en fait, je le vois dans les yeux des collaborateurs, dans leur manière de parler de leur métier, dans leur engagement auprès des familles.
6: Et le directeur général de Caton, Gauthier Caton, également référent régional de la Fédération nationale du funéraire, était l'invité d'ici matin, il y a quelques minutes, pour parler des difficultés de recrutement dans le secteur. Son interview est à réécouter sur votre application ici. La marque de décoration et textile de maison Bouchara, partiellement rachetée par une société hongkongaise qui garde 25 magasins sur 52, dont celui des Halles Châtelet à Orléans, celui de Tours également. Les enseignes de Blois, Bourges et Chartres dans la région, elles, ne sont pas reprises. Bouchara avait demandé son placement en redressement judiciaire en janvier dernier.
0: Il y a un an tout pile, le pont Val-de-Loire entré en service.
6: Point final de la déviation de Jargeau. L'ouvrage qui enjambe la Loire entre Mardy et Darvois est emprunté par 8200 véhicules chaque jour, mais avec une hausse du trafic sur certaines communes, à Mardier notamment. Alors la ville va prendre un arrêté pour interdire les poids lourds. Il entrera en vigueur la semaine prochaine. On y revient en détail dans le journal de 8h. Le prêt flash carburant étendu au secteur du BTP, annonce du ministre de l'économie hier, créé début avril pour soutenir la trésorerie de certaines entreprises face à la hausse des prix des carburants. Cette aide, qui permet d'emprunter jusqu'à 50 000 euros à des taux limités, était jusque-là réservée aux agriculteurs, aux pêcheurs, aux transporteurs routiers et aux taxi. La ministre déléguée auprès du ministre de l'Intérieur chargée de la citoyenneté est attendue sur le site de l'association Vie et Lumière de Neuvois, aujourd'hui dans le Giennois. Marie-Pierre Vedrenne doit échanger avec les membres de l'association et les élus locaux. Sur place, le nombre de pèlerins venus assister au rassemblement évangélique augmente, alors que la jauge a été fixée à 27 000 personnes. La préfecture du Loiret en dénombre 29 500. Le pic de fréquentation, estime-t-elle, 252 infractions ont été relevées depuis la semaine dernière sur le site. 10 personnes placées en garde à vue. L'événement doit durer jusqu'à dimanche.
0: Le tapis rouge se déroule à Cannes.
6: Ouverture du 79e festival. Ce soir, le rendez-vous du cinéma auquel participe la région Centre-Val de Loire, particulièrement bien représentée cette année, puisque 13 films soutenus par Cyclic, l'agence régionale du livre et de l'image, seront présentés sur la Croisette pendant ces 15 jours. C'est tout simplement un record, Patricia Pourrez.
9: Depuis sa création il y a quasiment 25 ans, l'agence régionale Cyclic n'avait jamais eu une production aussi riche sur la Croisette. 13 films présentés cette année au Festival de Cannes, dont 2 courts-métrages en compétition officielle et 2 films en sélection mais hors compétition. Philippe Germain est le directeur de Cyclic.
10: Les derniers records de mémoire, c'était 9 films. C'est déjà plutôt pas mal et cette année, c'est vrai qu'on est sur toutes les sélections. C'est-à-dire qu'il y a la sélection officielle mais aussi il y a les sélections dites parallèles, mais la quinzaine des cinéastes, ou la semaine de la critique, ou la CID.
9: Pour Cyclic, soutenir un film, ça peut être une aide à l'écriture, un accueil de tournage, ou encore des financements pour la production. Et il y a justement de plus en plus de producteurs indépendants qui s'installent en Centre-Val de Loire.
10: Il y a vraiment un écosystème qui est favorable pour leur développement, notamment du côté de la fiction, parce que c'est vrai qu'on avait plutôt une génération, en tout cas de producteurs plutôt tournés vers le documentaire, hein, issus de la région. Et cette année, on voit bien une société comme Alter Ego, qui est basée à Orléans, et en sélection aussi, donc ça c'est plutôt intéressant.
9: Il y a 2 ans, une autre société de production orléanaise, Petit Chaos, avait décroché le grand prix du jury à Cannes pour le film indien Au-delà de la lumière.
6: Et chaque année, Cyclic verse un peu plus de 2 millions d'aides à la création cinématographique.
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0: Les lunettes de soleil vont pouvoir reprendre du service. Alors ce matin, on a un doute quand même. On le rappelle sur votre radio locale ici, Orléans à 8h08. Hein, parfois, on a un ciel un petit peu chargé avec de la grisaille. Il y aura peut-être, allez, ce sera anecdotique, quelques gouttes de pluie ce matin, mais ça devrait quand même se dégager hein, pour laisser place à de belles éclaircies, nous dit Météo France. Normalement, c'est une journée agréable hein, qui commence, avec des températures par contre qui sont fraîches, hein, puisqu'on a 7-8 degrés en ce moment en moyenne dans la région. Ça baisse par rapport à hier matin à la même heure, mais pour les maximales, c'est l'inverse. Elles vont remonter, on va gagner 2-3 degrés, hein, puisqu'on attend 16 cet après-midi à Artenay, 17 hein, globalement partout ailleurs pour Pithiviers, Montargis, Gien et Blois. Et on aura même 18 à l'ombre cet après-midi à Orléans. Pour vous qui êtes au volant, ça se passe bien actuellement. Il y a très peu de bouchons encore à cette heure-ci, à partir de 8h30 hein, que c'est plus chargé, donc prudence. En ce qui concerne les transports aussi, il n'y a pas de problème à vous signaler ce matin pour les trams et les trains, tout va bien.
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0: Allez, on le sait, le matin, on court dans tous les sens. On a plein de choses à faire et à penser. Alors, on va mettre un petit peu de romantisme dans ce début de journée avec Marc Lavoine, ici.

0: Et après Marc Lavoine et ses bons sentiments, on va voir que, comme en amour, parfois sur les réseaux sociaux, on a envie de croire aux belles histoires, même les plus surprenantes.
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0: Après tous les films américains qui sont sortis et qu'on a vus, on peut se laisser berner par certaines rumeurs improbables, mais attention, c'est souvent faux et on va tout vous expliquer sur une rumeur en ce moment qui traîne sur Internet concernant la Terre. On va tout vous expliquer ici dans quelques secondes avec Audrazo.
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0: Ça fait plaisir de vous retrouver. Bon début de journée, bon mardi ici avec nous. Hein. Il est quasiment 8h15. Marie d'Orsay, attention, c'est surprenant. On parle de fausses informations scientifiques qui circulent sur les réseaux sociaux. Dans notre rendez-vous anti-arnaque, c'est pas vrai.
5: Et c'est même une folle rumeur qui fait le buzz en ce moment. La Terre perdrait sa gravité le 12 août prochain, Audrazo.
6: Oui, ça fait plusieurs mois que cette fausse info circule et je vais être honnête, au début je me suis dit, j'ai quand même pas parlé de ça à l'antenne, c'est complètement farfelu, personne n'y croit de toute façon. Eh bien je me suis trompée, cette histoire continue de tourner, je la vois même de plus en plus. Que disent ces internautes? Accrochez-vous, que le 12 août prochain à 16h33 très précisément, la gravité, pouf, va disparaître sur toute la planète Terre pendant 7 secondes. Scénario apocalyptique. Certains nous mettent carrément des vidéos. On voit les gens, les objets s'envoler dans les airs sur plusieurs dizaines de mètres avec une petite musique dramatique. Et après les 7 secondes, patatras, tout ce petit monde s'écrase par terre. Là où c'est encore plus fou, c'est qu'en dessous, en commentaire, des internautes apparemment effrayés discutent ensemble de comment faire pour ne pas mourir, oui oui, le 12 août prochain.
5: Alors évidemment, tout ça est impossible, mais d'où sort cette théorie, Aude ?
6: J'ai creusé, j'ai cherché, je suis tombée sur tout un tas de posts franchement complotistes. Paraît-il que la NASA se prépare à ça depuis des années, qu'un rapport top secret a fuité et que c'est comme ça qu'on le sait. Bon, la NASA a démenti déjà, et puis surtout, les scientifiques rappellent l'évidence. La gravité ne peut pas disparaître comme ça, d'un claquement de doigts. Elle vient de la masse de la Terre, donc pour que ça arrive, il faudrait que la Terre disparaisse complètement. Et puis pourquoi le 12 août ? Parce que c'est le jour de l'éclipse solaire. Et là aussi, raté, une éclipse non plus ne fait pas disparaître la gravité.
5: On se méfie de tout ce qu'on voit passer sur les réseaux sociaux et on vous aide à analyser ces informations tous les matins dans notre chronique C'est pas vrai, à réécouter dès maintenant sur votre application ici.
0: Après les mauvaises blagues sur Internet, les mauvais souvenirs, Marie d'Orsay, si je vous demande quelle est la valeur de X.
5: Oula.
0: Ah voilà.
5: Vaste question.
0: Tout de suite, ça rappelle, on est d'accord.
5: Des mauvais souvenirs.
0: Les cours de maths et les mauvais souvenirs. On est bien d'accord. En tout cas, des grands moments de solitude pour réussir à résoudre l'équation. Les maths, c'est la journée pour en parler. Alors, on va le faire avec Vincent James qui est en balade avec une prof de la Sorbonne. Et juste après, le tube anglais de Keane maintenant.

0: ce mardi et une météo qui s'annonce agréable. Ça, c'est chouette. On le rappelle à 8h20. Hein, vous nous rejoignez sur la page Facebook d'ICI Orléans. Vous voulez nous faire des petits coucou, vous partagez vos photos de la maison, des animaux et en même temps, vous nous dites ce que ça donne côté météo. Alex nous met une belle photo du ciel qui est un petit peu chargée en nuages. Hein. Bon, il y a un petit peu de tout ce matin. Les nuages se partagent le ciel bleu et on a 7 degrés à Jargeau, nous dit Alex. Et un petit peu plus, 8 degrés à Ingré, nous dit Valérie, qui a des nuages et un petit peu de vent, mais on espère que le soleil va se montrer. Oui, on devrait en profiter aujourd'hui, Valérie. Hein. S'il y a quelques nuages de temps en temps, ils ne vont pas empêcher les éclaircies. Parfois, on a un doute ce matin, parce que ça a été un petit peu gris hein, pour commencer la matinée. Bon, on devrait finir par en profiter avec des températures en hausse pour les maximales. On aura certainement 16, 18 pour les maximales aujourd'hui dans la région. Compte et plus que jamais, on peut le dire. Vincent James, vous êtes notre baladeur et pour commencer la matinée, vous célébrez la journée internationale des femmes en mathématiques. Et pour ça, vous êtes avec Nathalie Haï, qui est enseignante et chercheuse à la Sorbonne Université. Vincent, pendant que nous, on cherche nos lointains souvenirs compliqués du théorème de Pythagore, Nathalie, elle cherche quoi au quotidien avec son boulot ?
1: Des réponses, Marc, et elles sont infinies. Non, elle est spécialisée dans les mathématiques appliquées à la sociologie. Nathalie, vous serez aujourd'hui à Pithiviers pour intervenir dans une classe de première. Vous allez leur raconter quoi ?
2: Alors, je vais d'abord essayer de leur expliquer le sujet de mes recherches, donc comment on peut utiliser les mathématiques pour décrire comment une opinion se propage dans la population. Puis après, je partagerai avec eux mon parcours, je leur raconterai mes études, les difficultés, les obstacles que j'ai eus. Et puis, j'essaierai de leur expliquer concrètement à quoi ça ressemble d'être chercheuse au quotidien.
1: Alors, est-ce que c'est un cliché si je vous dis que vous avez une craie dans la main et vous êtes devant un tableau noir ?
2: Non, absolument pas.
1: Ah oui, c'est vraiment vrai ?
2: J'adore le tableau noir et la craie.
1: Ah, quel enfer !
2: Mais il n'y a pas que ça, il y a aussi pas mal de temps à lire les articles des autres aussi.
1: Bon, et puis vous avez, de toute votre vie, vous avez été une bonne élève. Vous êtes quand même passée par la prépa, là. C'était un petit peu plus compliqué pour vous à ce moment-là?
2: Oui, effectivement, il y a eu des difficultés, des obstacles, des mauvaises notes. L'idée, c'est de continuer à travailler. C'est ce que j'ai fait.
1: Et comment ils réagissent justement ces élèves de lycée? Là, vous serez à Pithiviers, au lycée du Hamel. Les élèves de première, ils vont avoir quoi comme type de questions?
2: Mais souvent, c'est très pragmatique. Combien vous gagnez? Est-ce que vos études sont longues? Est-ce que ça a été dur? Et donc, en fait, le fait de partager tout ça avec eux et d'avoir quelqu'un concrètement devant eux qui leur dit bah voilà, je suis passé par ça, j'ai fait ci, c'était difficile, mais j'ai continué, ça leur parle.
1: Les maths, ça a toujours été tout de suite une histoire d'amour? Enfin, ça, vous avez tout de suite aimé ça?
2: Oui, j'ai toujours adoré ça. Alors, j'aimais bien tout, hein, mais les maths plus particulièrement.
1: Et quand vous rencontrez dans la vie tous les jours quelqu'un et vous dites, bon, ben voilà, moi je suis chercheuse, ils réagissent comment les gens?
2: Ben, alors, chercheuse en maths, toujours, la plupart du temps, c'est, oh là là, moi les maths, j'aimais pas ça.
1: Et pour autant, vous n'êtes pas d'accord justement avec ça, parce que pour vous, il y a plein de maths différents.
2: Absolument, je leur dis que moi aussi, il y a des maths que j'aime pas, et il y a des maths qui me parlent plus que d'autres, donc c'est juste qu'ils n'ont pas eu la chance de trouver les maths qui leur parlent.
1: Aujourd'hui, c'est la journée internationale des femmes en mathématiques. Il y a une grosse inégalité. Hein. Il y a un bon 80-20, 80% de bonhommes, 20% de femmes uniquement. Comment vous expliquez ça?
2: Alors, malheureusement, c'est tous les stéréotypes et les clichés qui sont attachés aux mathématiques. Et le fait aussi qu'en France, les mathématiques sont utilisées pour sélectionner. Donc,
1: C'est vrai que c'est un peu une matière...
2: C'est l'image qui est attachée, mais moi j'aimerais bien que ce soit pas le cas.
1: Bon, on va vous laisser partir du côté de Pithiviers. Juste une dernière question. Pourquoi aujourd'hui c'est la journée internationale des femmes en mathématiques?
2: Alors, c'est en l'honneur de Mariam Mirzakhani, qui est la première femme qui a obtenu la médaille Fields. Okay. Et c'était sa date de naissance.
1: Ok, et ben on l'embrasse.
3: Ah, très bien.
1: Oui, elle est partie, mais bon, on l'embrasse quand même.
2: Oui, on va dire ça. Ouais.
1: Merci Nathalie d'avoir été avec nous.
2: Merci.
0: La boulette.
1: Marc, moi je fais des bisous.
0: Allez.
1: Non, oh, la boulette.
0: Oui,
1: hein.
0: Oui.
1: Les gens viennent, les gens partent. Hein. Qu'est-ce que vous voulez? C'est la continuité des choses. Nathalie est mort de rire, elle se fout de ma gueule.
0: Ça nourrit notre bêtisier, oui, c'est ça qui est bien, Vincent. Évidemment.
1: Allez, sur ce, une fois que j'ai brillé, je ne peux que partir.
0: Allez, à demain pour la foire aux asperges de Tigy, on est d'accord?
1: Ah non, ça a changé. Non, je serai à la patinoire parce qu'il y a un gala de glace ce
0: c'est
1: week-end.
0: Vrai.
1: Ça sera jeudi pour d'accord. Le marché de Tigy.
0: Merci enfin, d'avoir bref. Mis Allez, le tableau bisous. À jour et à demain, Vincent.
1: Oui, de rien, journée, grand plaisir.
0: En pleine forme ce matin, décidément. Allez, juste avant les infos de 8h30, on écoute Zouk Machine.

0: Bien évidemment avec ce tube de Zouk Machine à 8h28. Mais maintenant, est-ce qu'on est assuré de passer une bonne matinée? On va voir ça avec Pascal Hernandez qui est de retour pour la question du jour. Bonjour Pascal.
1: Bonjour Marc, bonjour Marie, bonjour tout le monde.
2: Bonjour Pascal.
0: Est-ce que vous m'assurez que tout va bien se passer alors Pascal?
1: J'ai une certaine assurance dans la vie et là elle est de bonne aloi comme on dit, elle est appropriée.
0: Et voilà.
1: L'assurance, est-ce que vous êtes content, satisfait de votre compagnie d'assurance? C'est la question qu'on vous pose ce matin, à laquelle vous avez répondu en amont sur la page Facebook d'ici Orléans.
0: Il va y avoir de tout pour les réponses.
1: Exactement, ouais, voilà. C'est pas une question qui a déclenché un enthousiasme débordant, donc ça veut dire que ça se passe plutôt bien.
0: Oui, en général, s'il n'y a pas de réaction, si ça râle pas, c'est plutôt bon signe. Hein.
1: Voilà, Jean-Luc nous dit j'ai la même assurance depuis 1982, donc on peut.
0: Ah oui, quand même, vous êtes content du coup. Content. Ouais.
1: Christine nous dit tout simplement oui, tout va bien. Hervé nous dit en revanche qu'il a eu des problèmes en termes de remboursement pour des fuites qu'il avait eues de ses voisins, etc.
0: Bon, c'est des fois, ça peut être long, hein, c'est vrai.
1: Il y a toujours un expert qui doit passer pour voir ce qui s'est produit, etc. Bon, c'est un peu long, donc on va parler de tout ça, de l'actualité. On est à quelques semaines des grandes vacances, l'assurance habitation, l'assurance voiture. Bon, de votre côté, ça va, ça se passe bien avec votre assurance, j'imagine, Marc et Marie.
0: Moi, j'étais content quand j'ai souscrit mon premier contrat. Par contre, l'assureur dans le cabinet n'arrêtait pas de me dire « Vous voulez pas une assurance vie ?» En même temps, j'avais 20 balais, je trouvais ça un petit peu dur quand même.
1: Mieux vaut prévoir.
0: Oui, c'est ça, c'est ce qu'il n'arrêtait pas de me dire. Allez, à tout à l'heure, Pascal.
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0: On en parlera en détail à 9h. En attendant, Marie, des porteurs, des marbriers et des maîtres de cérémonie.
2: Le funéraire recrute en France et dans le Loiret, et c'est varié. Mais le recrutement est justement difficile pour les entreprises de pompes funèbres. Il y a l'aspect psychologique, bien sûr, mais aussi le manque de communication sur la filière. Témoignage de deux employés loiretains après le 90 secondes avec Cyril Ardo-Redon.
4: Tous les cas contacts de l'antivirus doivent être mis en quarantaine, renforcés en hôpital. C'est ce qu'annonce le Premier ministre. Alors qu'une passagère du bateau MV Hondius est actuellement en réanimation dans un état stable. 4 autres passagers sont à l'isolement ainsi que 22 cas contacts. Des réunions interministérielles sont prévues 2 fois par jour sur ce virus. Un projet d'attentat déjoué à Paris. C'était la semaine dernière, on l'a appris hier. Un homme de 27 ans suspecté d'avoir voulu s'en prendre au musée du Louvre ou à des membres de la communauté juive. 2 personnes de 38 et 57 ans tuées en pleine rue hier après-midi à Nice. 6 personnes blessées, dont 3 grièvement. Fusillade dans le quartier des Moulins, connu pour le trafic de drogue. Les 2 personnes décédées n'avaient aucun lien avec le trafic de stupéfiants. Le ou les auteurs sont en fuite. 1 centime de baisse en 4 jours pour le litre de gasoil. Le prix de l'essence, lui, stagne. Dans ce contexte, le secteur du BTP aura bientôt accès au prêt flash carburant, comme les agriculteurs et transporteurs routiers. Un emprunt jusqu'à 50 000 euros sans exiger de garantie. 200 000 personnes attendues sur la croisette. C'est le début ce soir du 79e Festival de Cannes, plus grand événement au monde dédié au cinéma. Cette année, 22 films sont en compétition. Et puis, si vous ne savez pas ce que c'est qu'un banger ou un charo, vous pourrez regarder dans le dictionnaire ces nouveaux mots qui veulent dire respectivement génial et coureur de jupons entrent, parmi d'autres, dans le Petit Robert. C'est à lire sur ici.fr.
2: Dans l'info d'ici ce matin, c'est un secteur auquel on est tous confrontés un jour. Mais serait-on prêt à y travailler? Le funéraire embauche, plusieurs milliers de postes sont vacants en France, peut-être à cause d'une mauvaise image ou d'une difficulté aussi à passer le cap psychologique. Pas toujours simple d'être confronté à la mort chaque jour. Patricia Pourrez a rencontré 2 jeunes recrues de l'entreprise orléanaise de pompes funèbres Caton, qui elle aussi a des besoins permanents de main-d'œuvre.
5: Costume noir, chemise blanche, c'est le premier point commun entre ces 2 salariés rencontrés à l'agence Caton à Olivet.
6: Alors moi je m'appelle Louane Beziau, j'ai 26 ans et je suis maître de cérémonie. J'accompagne les familles du début à la fin de la cérémonie.
7: Donc je m'appelle Mathéo, j'ai 23 ans, enfin je suis chauffeur porteur.
5: Comme beaucoup dans le secteur funéraire, ils sont arrivés là un peu par hasard.
6: Je me suis lancé en 2021 parce que je cherchais du travail et c'est un métier qui recherche énormément.
7: Pour le coup moi par hasard aussi, j'ai postulé sur sur Indeed sans savoir que j'allais être rappelé.
5: Louane, passé de porteur à maître de cérémonie, dit aujourd'hui s'épanouir dans son métier qui reste parfois une énigme vue de l'extérieur.
6: Ça interroge énormément, oui. Après, moi, c'est un métier passion, donc je peux en parler pendant des heures. C'est un métier qu'on fait avec le cœur parce qu'un hommage, c'est unique, chaque famille est unique et l'accompagnement est très important. Il faut vraiment avoir ce métier dans le sang, dans le sens où c'est pas un métier qu'on peut faire à but alimentaire, en fait.
5: Un métier pour lequel il faut être discret, serviable et solide psychologiquement, admet Mathéo.
7: La mort au quotidien, c'est pas ce qu'il y a de plus facile. Il faut savoir s'en détacher. Moi, j'ai des passions à l'extérieur, donc ça me permet aussi d'évacuer quand parfois ça peut être difficile, justement.
5: Et d'ailleurs, pour aider les salariés, l'entreprise Caton a parfois recours à une psychologue.
2: Et le directeur général de l'entreprise Caton était d'ailleurs notre invité ce matin pour parler des difficultés de recrutement dans le secteur. Il est aussi porte-parole de la Fédération nationale du funéraire et référent régional. Son interview est à réécouter en intégralité dès maintenant sur votre application ici.
0: Un an après l'ouverture du pont Val-de-Loire, les camions sont toujours plus nombreux à Mardié.
2: À tel point que la commune va prendre un arrêté pour les interdire. On vous explique tout ça dans le journal de 9h.
0: C'est fini pour la pluie. Enfin, normalement, hein, on le rappelle sur votre radio locale ici Orléans à 9h-25. Il peut y avoir peut-être quelques gouttes dans le courant de la matinée, mais ça va vraiment être anecdotique. C'est plutôt une belle journée qui commence avec beaucoup de soleil annoncé, même s'il reste quelques gros nuages de temps en temps. On n'est pas chaud au réveil ce matin. Ça commence à remonter au fur et à mesure, puisque là, on arrive à peu près à 8-9 degrés en moyenne en ce moment dans la région. Et les maximales seront en hausse par rapport à hier. Avec cette belle journée ensoleillée, on devrait un peu plus en profiter. Avec 16 pour Artenay, un petit peu faible. 17, ça va mieux là. Pour Blois, Gien, Montargis et Pithiviers. Et on va frôler les 20 degrés à Orléans, parce qu'on annonce 18 pour les maximales cet après-midi dans la cité joannique. Ça va pas s'améliorer dans les prochains jours. Demain, ça va être encore certainement couvert. Et jeudi, là, ça sera certainement la journée la plus perturbée de la semaine, avec peut-être une tendance orageuse. On en reparlera évidemment dans les prochains jours. Pour le moment, on s'intéresse à vos conditions de circulation. C'est l'heure où ça y est, ça commence à charger sur nos routes. Il y a les bouchons habituels, mais il n'y a pas d'accident pour le moment qui est recensé. Et puis, pas de problème non plus pour les transports. Ce matin, tout va bien pour les trains et les trams. Ils circulent normalement à Orléans.
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0: Et pour la musique qui met de bonne humeur ici ce mardi, voici Indochine, bienvenue. Tout.

0: Sacrée performance en 2025, Indochine est venue pour 6 concerts événements à l'Arena Comet. Ça doit vous rappeler des souvenirs si vous étiez présent dans la salle, évidemment, puisqu'on écoutait le groupe de Nicolas Sirkis. Et Marie Dorsay, pour commencer ce mardi ici, autre sacrée performance dont on parle maintenant dans la Minute Sport, c'est celle d'un Loiretain.
1: Baptiste Ridira, il a gagné son pari, l'ancien entraîneur de l'équipe de football de Saint-Privé-Saint-Hilaire, en étant sacré ce week-end champion de national avec son équipe de Dijon, Arnaud Rozac.
2: Et ce titre, c'est une première dans l'histoire du club. Dijon remonte en Ligue 2 au terme d'une saison maîtrisée. Baptiste Ridira a fabriqué un navire pratiquement insubmersible, une défense de fer, la meilleure du championnat et seulement 3 défaites concédées à l'arrivée. Le Loiretain est arrivé en Bourgogne il y a 2 ans, ça ressemblait à un énorme pari à l'époque. Baptiste Ridira n'ayant jamais entraîné au niveau professionnel, eh bien, le pari est plus que réussi.
3: On avait à cœur d'aller au bout de cette aventure. On avait objectivé la montée sur 3 ans. Aujourd'hui, au bout de 2, c'est fait. On est vraiment très, très heureux. C'est inédit pour le club, c'est inédit pour moi, c'est inédit pour plein de joueurs. C'est vraiment un moment dont il faut profiter parce que ça arrive pas beaucoup de fois dans une carrière.
2: Pour couronner le tout, Baptiste Ridira vient de recevoir le prix du meilleur entraîneur de la saison en national. Bref, une saison historique à tous les niveaux pour le natif de Neuville-aux-Bois.
1: Et on continue à parler de sport avec notre jeu. Ballons différents, catégories différentes aussi. Hein. On vous propose d'aller voir l'équipe de France de handball à Comet, Marc.
0: Et oui, 02 38 53 25 25. Soyez rapide pour notre jeu sport, parce qu'il va y avoir beaucoup de volontaires au standard pour appeler Juliette dès maintenant, puisqu'on parle handball, effectivement, avec l'équipe de France qui doit se qualifier pour le mondial, Marie Dorsay.
1: Exactement. Elle joue contre la République tchèque ce soir en République tchèque et dimanche, donc, à la Arena Comet, match donc de qualification au Mondial 2027. Et ça sera sans Dylamem et sans Elohim Pradi, qui sont tous les deux blessés. Il y aura quand même pas mal d'ambiance à l'Arena,
0: oui,
1: Marc.
0: Évidemment, c'est dimanche à 17h et vous y serez sur invitation de notre part. C'est tapis rouge pour vous si vous récupérez vos places sur Saplappel. 02 38 53 25 25, on vous souhaite bonne chance.
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4: 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Voici le superbe Ville d'Hiver, extrait de son album Arcachon.
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0: C'était Tim, Ville d'hiver. Un coup de cœur ici à Orléans.
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3: Et ici, ce mardi, pour bien commencer la journée à 8h43, on a le Tube Soul, nouvelle génération qui nous met de bonne humeur.

0: Ça met de bonne humeur, ça. J'adore, évidemment, Bruno Mars pour commencer ce mardi ici ensemble à 9h moins le quart. Bonjour Elisabeth.
1: Bonjour Elisabeth.
2: Bonjour Marc et Marie.
0: Soyez la bienvenue. On vous accueille au 02 38 53 25 25 pour notre jeu sport. Vous nous appelez de Chessy. Quel est le programme de la journée pour vous, Elisabeth?
2: Alors, le programme de la journée, il faut pas dire que je fasse mes impôts.
0: Ah, les impôts, ah bah
2: bon,
0: oui.
2: Je suis pas trop motivée, puis sinon, il faut bien que j'aille acheter des plantes pour mettre dans mon jardin.
0: Il faut pas se planter avec les impôts, pour le jeu de mots, du coup, hein, c'est ça le truc, hein, pour la journée.
2: Ouais. On va essayer.
0: Bon, bah Elisabeth, vous avez bien fait de nous appeler ce matin. On va vous changer les idées et on vous emmène à l'Arena Comet, où vous êtes peut-être déjà allé d'ailleurs.
2: Alors, oui, on va voir régulièrement l'OLB.
0: Bah oui.
2: Mais on ne jamais. Donc là, on est enchantés. En plus, c'est l'équipe de France. Hein. C'est pas. Ça va être super.
1: L'équipe de France, on regardait hier avec Marc, c'est l'équipe la plus titrée, en fait, tout simplement. Voilà, avec 6 médailles d'or en championnat du monde. Là, c'est le match de qualification face à la République tchèque. Ils jouent ce soir en République tchèque, donc on vous invite à regarder les résultats pour savoir si c'est
0: un match
1: à gros enjeux ou pas pour vous ce week-end.
0: Bon, bah bravo en tout cas, Elisabeth.
2: Mais il faut dire que sur Orléans, on a aussi une très très bonne équipe de roue, hein.
0: Oui,
1: bien sûr. Les Septeurs, évidemment, les Septeurs.
0: Ils remontent dans l'élite.
1: On en a parlé, évidemment.
0: Bon, bah là, en tout cas, pour l'équipe de France qui affronte la République tchèque, c'est dimanche à 17h à l'Arena et vous y serez, c'est gagné. Gros bisous, Elisabeth. Bon courage pour les impôts et à bientôt.
2: Moi aussi. Merci beaucoup, ici Orléans. On est enchantés.
1: Merci, Elisabeth. Bonne journée.
0: Avec plaisir. À bientôt, Elisabeth. 120 personnes ont participé à la création d'un beau spectacle qui va être joué à Chessy demain. Le concept, c'est de mieux comprendre ce qu'on ne connaît pas. Il y a une belle ouverture à autrui avec ce spectacle. On va vous présenter dans notre rendez-vous culture. C'est à découvrir dans 3 minutes avec Sébastien. Juste après, un petit tour dans l'autre Finistère pour raviver les sentiments des innocents. Maintenant.

0: ici Orléans, le temps d'une chanson avec les Innocents. On a traversé la France jusqu'à l'autre Finistère, vous l'avez entendu. Et maintenant, finito. Allez, on coupe le GPS et on ouvre le cœur. Tenez, avec un spectacle qui nous y invite, c'est « Quand le chant de l'âme danse ». Il sera présenté, ce spectacle, demain soir à Chessy. Et pour le découvrir, on vous écoute avec votre invité, Sébastien Doucet. Bonjour.
1: Oui, bonjour et bonjour à tous. Cette création est une très belle initiative qui réunit lycéens et personnes en situation de handicap, apportant ce petit truc en plus qui change tout. À travers ce spectacle commun, mêlant marionnettes, musique et danse, ces 120 Loiretains célèbrent avec force le vivre ensemble. Elsa Fouché, la coordinatrice du spectacle.
2: L'objectif principal, c'est de réunir deux mondes qui n'ont pas l'habitude d'être ensemble. 60 lycéens du lycée Jean Zay et puis 60 personnes en situation de handicap de l'association de la PHL, l'association pour les personnes handicapées du Loiret, qui se réuniront demain sur scène le 13 mai, donc à l'espace Georges Sand à Chessy.
1: Et ce projet donc abouti, c'est quoi? C'est un an de travail? Une saison complète?
2: On a démarré depuis septembre, d'abord par des ateliers liés aux lycéens, puis des ateliers avec les personnes en situation de handicap et des ateliers communs pour réunir leurs qualités artistiques à tous.
1: Donc ça devient un spectacle total qui allie marionnettes, voix, corps. Donc pour donner, quelle thématique, quelle histoire?
2: Eh bien c'est une histoire autour des rêves et des cauchemars, où dans un monde très normé, un personnage, peut-être deux personnages, eux continuent à rêver et à voir la vie différemment.
1: Et quand on parle de marionnettes, il faut évoquer ces drôles de bestioles, des grosses bestioles, des marionnettes géantes sur scène. Qu'est-ce qu'elles représentent?
2: La symbolique, c'est des rêves, ou parfois des cauchemars. La symbolique aussi, c'est un troisième corps qui permet d'allier les corps des lycéens et des personnes en situation de handicap.
1: Parce que personne ne manipule ces marionnettes seul. On est ensemble, justement, ensemble physiquement, concrètement, sur un même projet.
2: Oui, c'est ça. Alors, peut-être pas sur toutes les marionnettes, peut-être pas sur toutes les scènes, mais sur des scènes précises, l'idée, c'est de faire corps et d'allier et les différences et les capacités des uns et des autres pour ne faire qu'un.
1: Donc, la toute première, la création, c'est demain, il n'y a pas encore eu le général, demain, sans filer. Quel est le premier bilan de cette saison complète là, de travail à 90 personnes sur scène demain, 120 personnes totalement sur ce projet?
2: Le bilan, il est extrêmement positif. Déjà de voir comment chacune de ces personnes de la PHL se dépasse et progresse. Et puis, ces lycéens qui ont accepté de se transformer liés à la rencontre de l'autre. Donc pour nous, c'est des graines qu'on sème dans la société de demain.
1: Donc ce sont des comédiens non professionnels entourés de 5 comédiens, pour le coup, professionnels, dont vous, Elsa, 5 personnes en tout et pour tout. Quel est le rôle de chacun?
2: Donc c'est 5 artistes. Le rôle de chacun, c'est d'avoir accompagné les ateliers déjà tout au long de l'année et puis de permettre la cohésion de tout ce petit monde sur scène.
1: Et vous serez sur scène tous les 5 demain? Oui.
2: Oui, parce que l'objectif du projet, c'est qu'on soit tous artistes, qu'on soit amateurs, professionnels, en situation de handicap ou non. C'est ça qui nous réunit tous.
1: Il y aura beaucoup de bienveillance demain. Qu'est-ce que vous attendez du public?
2: Qu'il soit surpris, qu'il soit ému et qu'ils puissent voir le monde différemment demain.
1: Quand le chant de l'âme danse entre théâtre, musique et marionnettes géantes, représentation unique demain mercredi à 20h30 à l'espace Georges Sand de Chessy.
0: C'est noté Sébastien. Tenez, après les âmes, on va revenir s'occuper de notre corps maintenant et on va penser à celles et ceux qui en bavent beaucoup avec lui d'ailleurs. C'est l'heure de notre conseil santé avec vous, Gérald Kerzek. À 9h05, vous êtes de retour, docteur. Et ce mardi, nous nous intéressons ensemble à la journée mondiale de la fibromyalgie qui a lieu ce mardi. Donc bonjour docteur.
3: Bonjour à toutes et à tous. C'est la journée mondiale de la fibromyalgie, une maladie qu'on ne voit pas sur une radio ni sur une prise de sang, mais qui fait souffrir des millions de personnes, et en majorité des femmes. Alors c'est quoi exactement? Imaginez que vous êtes levé du mauvais pied, mais que vous avez, comme si vous aviez couru un marathon, attrapé la grippe, dormi sur un lit de cailloux. Bref, vous avez des douleurs diffuses de partout, une fatigue extrême, des troubles du sommeil, un brouillard mental. C'est ça le cerveau des fibromyalgiques. En fait, le volume douleur est poussé à fond. Résultat, une simple embrassade, un simple câlin va devenir douloureux. Une sonnerie de portable peut faire vriller les nerfs. Ça vous donne un peu une idée. Et c'est près de 2% de la population française, soit près d'un million de personnes. Alors bien sûr, pendant longtemps, on a accusé les malades de tout imaginer. C'était dans votre tête, c'était la grande phrase. Mais aujourd'hui, l'Organisation Mondiale de la Santé, la Haute Autorité de Santé reconnaissent cette maladie avec des critères de plus en plus précis, des douleurs diffuses depuis au moins 3 mois qui touchent les 4 membres et l'axe du corps, le cou, les épaules, le thorax, le dos, les jambes. Et puis il y a une fatigue intense, il y a un brouillard mental. Bref, ce sont des symptômes avec des critères et donc un diagnostic.
0: Docteur, pas de scanner ou d'IRM ou même de prise de sang pour poser donc le diagnostic. Mais côté traitement par contre, la fibromyalgie, ça se soigne ?
3: C'est la bonne nouvelle parce que le meilleur traitement, c'est le mouvement. C'est assez simple, il n'y a pas de médicaments. Alors vous allez me dire, mais docteur, vous êtes fou, j'ai déjà trop de mal pour bouger. Mais les études sont formelles, une activité physique douce, régulière, la marche, la natation, le yoga, le tai chi, aide le cerveau à reprogrammer sa perception de la douleur. 30 minutes, 3 fois par semaine par exemple, on commence tout doux. C'est aussi efficace qu'un médicament, sans les effets secondaires. Alors bien sûr, on ne va pas guérir par magie, mais on peut vraiment retrouver une qualité de vie. Et je vous invite à aller voir aussi sur le site de la Haute Autorité de Santé. Il y a une fiche qui s'appelle « Parcours de santé d'une personne présentant une douleur chronique ». Vous allez peut-être retrouver les critères et puis vous allez peut-être retrouver surtout des repères, des idées et des idées que vous pourrez suggérer à votre professionnel de santé s'il a du mal à poser le diagnostic. Allez, d'ici là, portez-vous bien.
0: Merci beaucoup, docteur. À demain et à demain à la télé aussi. On sera de retour dans le petit écran, évidemment, avec ici Centre-Val-de-Loire. Vous pourrez nous retrouver demain à partir de 6h30 ou entre 7h et 7h30, on vous invitera pour un spectacle d'hypnose qui aura lieu à Orléans dans quelques jours, vous verrez. Rendez-vous demain matin. En attendant, passez une bonne journée. Merci pour votre confiance et votre fidélité. Et merci à Flo Turin, Florent, qui a mis en image cette émission pour la télé. Salut à tous. Et évidemment, à la radio, on reste ici ensemble avec Le Point sur l'actu locale dans le Loiret, le Loir-et-Cher. On se retrouve à 9h.
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0: Et qu'est-ce qu'on va manger ce midi ? On va se poser la question ce matin ici avec Pascal et Natacha. Bon, parfois on fait le déjeuner en solo, Pascal. Et à partir de 10h, on aura quelques petites idées faciles à faire si on est tout seul à la maison, c'est
11: exactement,
0: ça ?
11: Exactement, parce que l'idée c'est de savoir ce qu'il y a dans le frigo. Déjà, bon, c'est pas très compliqué, il suffit de regarder. Mais après,
0: on l'ouvre et voilà.
11: Après, qu'est-ce qu'on met avec quoi ? Et voilà, on a, d'ailleurs, il y a un livre qui vient de sortir à ce propos. L'auteur sera avec nous, plus Natacha. Je crois qu'on ne va pas manquer d'idées à partir de 10h.
0: Bon, et ben on va se régaler, on va se préparé à cuisiner. Et pour le moment, on commence la matinée ensemble avec votre journal.
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0: Ici Orléans, soyez les bienvenus. On est mardi matin, il est 9h. Oui. Et c'est Marie Dorsay qui nous rejoint maintenant pour le point sur l'actu locale. Marie Lepont, Val-de-Loire, souffle sa première bougie.
12: Le 12 mai 2025, les premiers véhicules empruntaient l'ouvrage qui relie mardi à Darvois, point final de la déviation de Jargeau. Ils sont depuis 8200 par jour en moyenne, selon le décompte du département effectué en septembre dernier. L'objectif de désengorger le vieux pont de Jargeau est atteint, mais le contre-coup pour plusieurs communes, c'est une augmentation des flux, plus 32% de véhicules qui passent par mardi, avec même un doublement du nombre de camions. Alors pour faire face, un arrêté d'interdiction des poids lourds va bientôt entrer en vigueur, François Guéroux.
13: Il s'agit d'un arrêté départemental qui date de mars, mais qui n'entrera en vigueur que la semaine prochaine, une fois que les panneaux auront été installés. Les camions de plus de 3,5 tonnes ne pourront plus traverser la commune de Mardié, sauf desserte locale, et devront reprendre l'itinéraire prévu, à savoir la tangentielle. Clémentine Caïto-Crucy, la maire de Mardié.
5: On interdit les poids lourds qui sont les plus problématiques. On sait qu'en termes de bruit généré et d'altération de la voirie, c'est compliqué, avec des panneaux qui vont arriver très rapidement.
13: Reste que sur les 6700 véhicules par jour, contre 5000 auparavant qui traversent ce mardier, il y a surtout des voitures. L'idée est déjà de les ralentir avec des aménagements de type écluse, rétrécissement de chaussée.
5: On va sécuriser les points de traversée et faire en sorte que les personnes qui veulent aller trop vite ne puissent pas le faire. Donc ralentir et donner la juste vitesse au flux qu'on ne pourra pas empêcher de toute manière. Il faut bien que les voitures passent quelque part.
13: Cela pourrait être fait dès cet été. Quant à Sandillon, où la hausse du trafic est encore plus spectaculaire, plus 53% pour atteindre 9700 véhicules par jour, la nouvelle municipalité indique qu'elle doit rencontrer le département dans les prochaines semaines.
12: Et le département qui estimait au début de l'année qu'il fallait un peu plus de recul pour savoir si ces reports de trafic étaient définitifs ou non. Mais le comptage de septembre n'a pas été réactualisé. Information à retrouver sur ici.fr. Un joueur de foot de ce mois, bientôt convoqué devant la commission de discipline du district pour avoir frappé et insulté l'arbitre de la rencontre entre son club et celui de Marigny-les-Usages. Il a notamment frappé à la cheville après avoir reçu un carton rouge. L'arbitre, lui, va porter plainte. Détail de cette affaire à retrouver sur ici.fr. Le nombre de pèlerins a dépassé la jauge sur le site de l'association Vie et Lumière de Nevoix, où se tient depuis dimanche et toute la semaine le traditionnel rassemblement évangélique. La préfecture dénombre 29 500 personnes, alors que la jauge était fixée à 27 000. La ministre déléguée auprès du ministre de l'Intérieur chargée de la citoyenneté est attendue sur place aujourd'hui. Marie-Pierre Védrenne doit échanger avec les membres de l'association et les élus locaux.
0: Pour consulter un kiné dans le Loiret, plus besoin d'une ordonnance du médecin.
12: Depuis près d'un an, notre département fait partie des 20 en France à expérimenter les consultations en accès direct. Si votre kiné fait partie d'une communauté professionnelle territoriale de santé, une CPTS, il y en a 6 dans le Loiret. Une initiative qui tombe sous le sens dans le désert médical qui est le nôtre, et alors que les délais sont souvent trop longs. Mais une initiative pas encore assez connue. Guillaume Rall exerce à Maraud-au-Pré. Il est président du syndicat national des masseurs kinésithérapeutes et rééducateurs.
14: Le fait de pouvoir consulter un kinésithérapeute directement sans ordonnance, c'est dans l'intérêt des patients de pouvoir gagner du temps et avoir directement accès à un professionnel compétent, compétent pour faire de la kinésithérapie, mais surtout compétent pour repérer si jamais le patient est dans une situation qui pourrait nécessiter de réorienter. C'est rare, mais parfois ça arrive. Exercer en accès direct pour un kinésithérapeute, ça n'est pas faire le travail du médecin. Si un patient consulte pour une douleur lombaire, c'est quelque chose qu'on sait très bien faire. Mais si on se rend compte que cette personne vient avec une perte de poids inexpliquée, de la fièvre inexpliquée et des douleurs 24 heures sur 24, on n'est pas dans un contexte de lombalgie normale et nous savons les situations dans lesquelles il faut réorienter auprès du médecin. Le bouche à oreille fonctionne très bien autour de nous, mais je pense que les institutions, que ce soit l'assurance maladie ou le ministère, pourraient communiquer un petit peu plus de telle sorte que cette expérimentation soit véritablement un succès.
12: Un reportage dans le cabinet de Guillaume Rall avec une patiente qui aurait bien aimé connaître cette expérimentation à retrouver sur la page Facebook d'ici Orléans. C'est un secteur qui compte seulement 26 000 employés en France, mais dont tout le monde a besoin un jour. Le funéraire a du mal à recruter. 2500 postes sont à pourvoir, y compris dans le Loiret, à cause en partie du manque d'informations autour des métiers. On en a parlé avec le directeur général des pompes funèbres Caton, entreprise loiretaine présente dans 8 départements. Son interview est à réécouter sur ici.fr.
0: Ah bon, carrément ?
12: Vous reconnaissez la musique, c'est celle du Festival de Cannes. La 79e édition ouvre ce soir avec des stars internationales, le fameux tapis rouge et la région Centre-Val de Loire. 13 films sont soutenus par Cyclic, l'agence régionale du livre et de l'image, dont 2 courts-métrages en compétition officielle, 2 films en sélection hors compétition. C'est tout simplement un record.
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0: Après le carnaval des animaux, même la nature, tout le monde, on va être content pour la météo aujourd'hui. On le rappelle sur votre radio locale ici à Orléans à 9h06. Notre matinée, on la commence avec vous, Pascal Hernandez. Et pour la météo, ça va bien se passer ce mardi.
11: Si cyclone est de retour, figurez-vous, voilà, il est sur
0: Il a bien bossé celui-là.
11: Il s'étend, il prend de la place. Pousse-toi là que je m'y mette.
0: Allez, vas-y.
11: Voilà, les pression sont sur l'Allemagne et sur l'Italie. Bien fait pour les autres.
0: Allez, bim.
11: Voilà. Alors, bon, ça veut pas dire qu'il n'y aura pas quelques nuages.
0: Oui, on le voit bien. Hein.
11: Voilà, il y a quelques nuages élevés, bon, qui n'ont pas d'importance, qui n'ont pas d'incidence. Donc, temps sec et plutôt lumineux aujourd'hui. Température de 16 à 18 degrés. On est quasiment sur les moyennes habituelles en cette saison. Donc, dans le détail, Sully-sur-Loire, Pithiviers, Beaugency, Main-sur-Loire, Courtenay, 16, Gien, Montargis, 17 degrés, Orléans et Blois. On pourrait même aller jusqu'à 18 degrés. Pour demain, le soleil dominera le matin. On aura quelques nuages durant l'après-midi. Et puis, de nouveau, à partir de jeudi.
0: Ah oui, ça va pas être terrible.
11: Un petit peu d'humidité et puis des températures en baisse.
0: Peut-être une tendance orageuse jeudi même, hein. C'est ça, c'est possible. Hein.
11: C'est possible en fin de journée, ouais. Sur la tangentielle, il y a un bouchon, c'est ça, hein.
0: Oui, alors étonnamment, c'est en quittant Orléans, hein, dans le sens Orléans-Montargis. Quand vous passez Saint-Jean-de-Bray, attention, hein, à hauteur de la sortie pour l'usine Dior, il y a un beau bouchon presque d'un kilomètre qui s'est formé, hein, sur le tronçon, hein, une fois que vous quittez l'avenue des Droits de l'Homme pour accéder à la tangentielle, hein, en direction donc de l'usine de parfum de Dior. Vous êtes ralenti ce matin, patience sur cet axe. Et partout ailleurs, ça se passe plutôt bien. Hein. Si jamais ça changeait, évidemment, prévenez-nous. On fait la route ensemble ici, hein, par téléphone et sur WhatsApp. C'est le même numéro qu'il faut composer, le 02 38 53 25 25. Passez une bonne journée.
11: Volontiers, on se retrouve demain.
0: Une petite bise ou deux?
11: Bon, bah, quatre.
0: Ah, okay. Il est gourmand.
11: Je suis très gourmand.
0: Allez, à demain.
11: À demain.
0: Salut.
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11: La bise, justement, c'est le vent qui nous concernera dans les prochains jours. Et c'est à cause de ce vent-là que les températures, notamment, vont baisser. On n'y est pas encore. On va se souvenir de nos 20 ans. C'était hier, avant-hier, peu importe. De Pierre Bachelet.

0: Ici Orléans, la musique, les chansons qu'on aime, Bachelet bien sûr, 20 ans, Miley Cyrus dans quelques instants, Claudio Capéo, Mylène Farmer également.
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0: On vous souhaite une belle journée, belle matinée avec nous. Il est question dans cette émission de thème du quotidien. On va parler de nos animaux de compagnie avec le docteur Pierre Fabin, un petit peu avant 10h, de nos économies d'argent avec Valère Coréard qui nous rejoint dans quelques minutes, lui aussi, aux alentours de 9h45. Et d'ici là, autre sujet de vie quotidienne, les assurances, assurance à la personne, assurance voiture, assurance habitation. Et on en parle avec Alexandre Boutot, qui est le président des agents d'assurance du Loiret. Cher Alexandre, bonjour.
3: Bonjour Pascal.
0: Encore pour quelques mois, je crois. Vous
3: exactement.
0: Avez ce titre-là avant de nouvelles aventures, dont on parlera peut-être dans une future émission. On va s'intéresser à ce que vous pensez, vous qui nous suivez, de vos assurances. C'est la question qu'on vous a posée d'ailleurs sur la page Facebook d'ici Orléans. Est-ce que vous avez eu des problèmes ou est-ce que globalement vous êtes plutôt satisfait de votre assureur? 02 38 53 25 25, ce numéro est fait pour réagir mais aussi pour poser des questions à notre invité. Jacqueline est avec nous à Saint-Jean-de-Bray. Jacqueline, bonjour.
4: Bonjour Pascal.
0: Comment allez-vous, chère Jacqueline?
4: Bien.
0: Bon, bien comme l'ambiance entre vous et votre assureur, je crois.
4: Oui, ah oui, ça fait longtemps que je suis chez le même assureur.
0: Oui.
4: Parce que je suis complètement satisfaite, même pour la maison, pour la voiture. La maison, on a eu des problèmes avec les orages parce qu'on est au bout d'une impasse, mais on a toujours été bien remboursé. Et puis, le plus récent, je me suis fait accrocher sur le pontina. Quelqu'un m'est rentré dedans, et bien... Le véhicule était pas trop amoché, mais il est emmené dans un garage, on a un prêt de voiture, il n'y a jamais de problème, on n'a jamais de problème. J'ai même un jour été en panne dans ma cour, ils interviennent directement, ils viennent à la maison, il n'y a aucun souci, on fait le numéro et on est tout de suite dépanné. Moi, j'ai rien à redire sur mon assurance.
0: Bon, bah,
4: mon assurance.
3: Ça fait plaisir à entendre.
0: Mais oui, ça arrive quand même.
4: Oui, oui. Bon,
3: ce qu'il faut peut-être juste préciser pour Jacqueline, c'est qu'effectivement, je dirais que la première cause de satisfaction, c'est surtout d'avoir les garanties lorsqu'on a un problème. Et c'est vrai que c'est à la souscription du contrat où on nous propose des options, des garanties supplémentaires, ce genre de choses, où on se dit peut-être que le jour où on est dans le bureau de l'assureur, on se dit oh, j'en aurais jamais besoin. Et puis on se dit bah aussi peut-être qu'un jour j'en aurais besoin. Et c'est le jour où ça arrive où on est content effectivement d'avoir fait ce choix.
0: Et voilà, donc ne pas hésiter à prendre quelques options, c'est un investissement souvent.
3: Ouais.
0: Merci, chère Jacqueline, pour ce témoignage.
4: Bonne journée à vous.
0: Bonne journée, à bientôt.
4: Au revoir.
0: Annick est avec nous aussi. Annick à Orléans. Bonjour, chère Annick.
5: Bonjour.
0: Vous aussi, vous êtes satisfaite de votre assureur ou pas? Oui.
5: Oui. Moi, j'ai rien de négatif à redire. J'écoutais votre invité. Moi, je n'ai pas attendu qu'on me pose la question sur les options. Elles ont été notifiées d'office.
0: D'accord.
5: Ce qui fait que je n'ai pas de... Il y a quelques années, mon autre voiture qui était tombée en panne. Bien sûr, il y a eu le dépannage, mais il y a eu aussi l'assistance et après le relais avec mon assureur. Non, je n'ai pas de problème et la garantie, elle est telle que, évidemment, si ça m'arrive aussi ou devant mon garage ou dans ma cour, il n'y aura aucun souci de ce côté-là.
0: Parfait. Autre objet de satisfaction. Merci vraiment, Annick, pour ce témoignage. Merci pour votre sourire. À bientôt. Bonne journée.
5: Au revoir. Bonne journée.
0: Peut-être qu'il y a un microclimat en région Centre-Val-de-Loire. On est peut-être plus satisfait qu'ailleurs. Donc, globalement, pour être tout à fait objectif, ça fonctionne plutôt bien, les assurances.
3: Mais globalement, oui. Le problème, c'est que ce dont on entend en général, c'est à chaque fois quand ça fonctionne pas.
0: Et voilà.
3: Et c'est un petit peu comme les notes sur Google. On a envie de mettre des notes parce qu'on n'est pas content, parce qu'on a envie de le faire savoir. Mais effectivement, la grande majorité des cas, et heureusement, tout fonctionne très bien.
0: Les contrats sont renouvelés d'année en année. Bon, il y a toujours une petite déperdition, mais qui est due notamment pour l'assurance habitation, des déménagements, ce genre de choses.
3: Oui, c'est-à-dire que globalement, sur un contrat d'assurance, on va avoir une déperdition naturelle d'environ 8-10% par an, qui effectivement est due à des décès, des déménagements, des changements de vie, ce genre de choses.
0: 02 38 53 25 25, cela dit, si vous avez des questions à poser, si vous voulez soumettre quelques cas problématiques, on est là pour ça. Notre invité vous retrouve au téléphone dans un instant, et c'est Juliette qui vous attend à ce numéro. À tout de suite, juste après Miley Cyrus, ici Orléans, nouveauté. Oh,

0: voici Orléans, nouveauté. Vous avez reconnu Miley, ou pas d'ailleurs, Miley Cyrus avec Dream as One. Claudio Capeo dans quelques instants.
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0: On est ensemble pour parler de nos assurances, assurance habitation, assurance à la personne, assurance vie, pourquoi pas. Et assurance voiture, bien sûr, avec Alexandre Bouteau, notre invité, qui est le président des agents d'assurance du Loiret. Alexandre, un petit mot sur l'assurance habitation. On a constaté, selon les derniers chiffres, sur ce dernier mois, une petite baisse du nombre des cambriolages dans la région, en tout cas dans le département du Loiret.
2: Oui, tant mieux. On s'en réjouit. Après, il faut faire très attention effectivement à ce que disent ces chiffres, parce que effectivement, même si au niveau du département, on a effectivement cette petite baisse, on observe quand même des grosses augmentations sur certains villages, villages un petit peu reculés, reculés, mais pas loin des entrées d'autoroute aussi. Ouais. Ça, il faut le signaler. Et puis également, ça fait quelques années que ça dure, mais une grosse problématique sur le vol dans le domaine agricole.
0: Quel type?
2: Type les GPS sur les tracteurs. Ça va même jusqu'au tracteur, jusqu'au matériel dans les fermes. Où aujourd'hui, j'ai envie de dire que comme disait l'autre, ils osent tout quoi. Et donc aujourd'hui, effectivement, c'est une vraie problématique sur le domaine agricole, parce que le domaine agricole, par définition, c'est ouvert, c'est pas forcément fermé à clé. Le principe, le fermier, enfin l'agriculteur est sur place, il est là, ça sort, et puis on profite entre guillemets de ce manque de vigilance pour opérer.
0: Est-ce que la réponse est sûrement oui, c'est considéré comme un outil professionnel. Est-ce qu'il y a une assurance particulière dans le cadre de la profession?
2: Ah oui, bien sûr, c'est un métier, bien évidemment. Mmh. Donc effectivement, on a des contrats qui sont spécifiques sur aussi bien les bâtiments agricoles que sur le matériel agricole. Mmh. Oui, tout à fait.
0: Pour ce qui est des habitations plus classiques, les polices d'assurance couvrent quoi généralement? La base sans option? On parlait tout à l'heure des options.
2: Alors la base d'un contrat d'assurance pour l'occupant, ça va être la prise en charge de deux choses. Ça va être les biens mobiliers qui sont... je parle du vol. Hein,
0: bien sûr.
2: Les biens mobiliers qui vont être cambriolés. Et puis deuxièmement, les détériorations immobilières pour pénétrer dans le logement. Donc aussi bien une porte, une effraction d'une porte, de volets, de fenêtres, ce genre de choses.
0: Ce qui veut dire que, puisque c'est plutôt des zones rurales qui sont de plus en plus affectées par ces cambriolages, ça veut dire que les efforts qui sont faits dans les zones plus urbaines, notamment en termes d'alarme ou de surveillance, portent leurs fruits.
2: Alors oui, ça forcément. J'ai envie de dire que l'alarme, c'est très bien, il faut continuer, tout à fait. Sauf que ce qu'il faut surtout voir, c'est qu'aujourd'hui, il y a cette notion de télétravail qu'on peut avoir. Alors, peut-être plus notamment dans le centre-ville, avec des gens qui sont un petit peu plus présents. Et puis aussi, c'est que dans ces zones plus rurales, on va avoir beaucoup de résidences secondaires qui sont fermées en semaine et plus ouvertes le week-end. Et donc forcément, quand vous êtes voleur, vous n'êtes pas plus bête qu'un autre. Hein, vous dites, je vais venir le mardi plutôt que le dimanche, quoi.
0: Donc, quand on souscrit une police d'assurance pour l'habitation, ne pas hésiter éventuellement à prendre quelques options.
2: Oui, et puis surtout bien préciser l'utilisation de la maison, savoir si c'est une résidence principale, secondaire, c'est extrêmement important pour la suite du contrat dans le cas d'un sinistre.
0: Parler des problèmes de fissures qui apparaissent parfois quand le temps est sec.
2: Aïe, aïe, aïe.
0: Et je crois que notre région est particulièrement concernée depuis quelques mois, quelques années. On va se pencher sur cette question qui peut justement apporter des interrogations. Si vous avez justement des questions à poser à notre invité, 02 38 53 25 25, n'hésitez pas. On est là pour ça. Ici Orléans, 9h24.
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0: Merci Orléans et Claudio Capéo qui vient nous voir en début du mois de février 2027, ce sera le 5 février. Concert avec des places disponibles, bien sûr, n'hésitez pas, ce sera, me semble-t-il, et je vous confirme ça tout de suite, effectivement, au Zénith d'Orléans. Je pensais que c'était à l'Arena, mais dans un premier temps, c'est le Zénith. Claudio Capéo, 5 février.
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0: bienvenue chez vous. On est ensemble pour parler d'assurance habitation, notamment avec notre invité Alexandre Bouteau, qui est le président des agents d'assurance du Loiret. On était concentré sur cette question hors antenne, Alexandre. Les fissures qui sont apparues depuis quelques années sur certaines maisons, on recontextualise. À quoi sont-elles dues ? Des problèmes de sécheresse, c'est ça ?
2: Alors, oui. Pas que. Le phénomène en lui-même, c'est ce qu'on appelle le RGA, c'est ce que vous retrouverez souvent sur des documentations techniques, c'est le retrait-gonflement des argiles. C'est-à-dire que c'est un double phénomène, c'est un phénomène d'abord de sécheresse, effectivement, qui va faire rétracter l'argile, et ensuite un phénomène d'humidité, enfin d'eau de pluviale, qui effectivement va faire regonfler cette argile. Donc sur ce phénomène de rétractation et de gonflement, l'argile bouge, et donc forcément tout ce qui va être construction au-dessus, sur le principe, est susceptible de bouger.
0: Et donc, est-ce que, dans le cadre de l'assurance habitation qu'on peut souscrire, il y a un paragraphe, un alinéa qui fait référence à cette situation, ce qui n'existait pas peut-être il y a quelques années ?
2: Alors, la bonne nouvelle, c'est que oui, c'est ce qu'on appelle de la catastrophe naturelle. Oui. Voilà, la sécheresse fait partie de la garantie des catastrophes naturelles.
0: Donc, vous conseillez de prendre cette
2: option-là ? Alors, c'est pas qu'on le conseille, c'est que c'est obligatoire.
0: C'est obligatoire,
2: voilà, c'est une clause, enfin, c'est pas une clause, hein, c'est une garantie qui est obligatoire, puisque c'est une garantie sur laquelle on abonde dans le cadre de notre contrat d'assurance auprès d'un fonds,
0: voilà, un
2: pot commun, exactement,
0: qui voilà. Est débloqué en cas de situation
2: exactement,
0: compliquée.
2: Exactement.
0: 02 38 53 25 25, vous pouvez intervenir. C'est le cas de José qui nous appelle depuis Saint-Jean-de-Bray. José, bonjour.
3: Bonjour.
0: On vous écoute, cher José.
3: Si vous m'entendez bien.
0: Pas trop,
3: je
0: mais.
3: Je suis en main libre là.
0: Ah, c'est pas bien.
3: Je me suis posé une question. Dans le temps, les maisons en général, hein, n'avaient pas de gouttière. Donc quand il pleuvait, l'eau tombait au pied des murs de fondation, des murs. Moi, chez moi, j'ai fait des travaux j'ai un puits, donc j'ai ramené des tuyaux venant de mon puits pour entrer dans la maison pour avoir de l'eau du puits pour la vaisselle et les toilettes. Et sous ce mur, il y a à peu près au moins 80 cm. C'est un entassement de cailloux, de moellons, qui ont été tassés, et qui arrivent sur l'argile. Et sous l'argile, il y a le tas du tuf, voilà. Donc, je me suis dit, dans le temps, il n'y avait pas de gouttière. Quand il pleuvait, l'eau tombait le long des murs, et ces fondations étaient toujours plus ou moins humidifiées par rapport. Quand il y avait des sécheresses, il y avait toujours un peu d'humidité qui restait.
0: Donc,
3: aujourd'hui, les eaux de pluie, elles partent dans les eaux pluviales, elles vont plus du tout au pied des murs. Voilà.
2: Alors, effectivement, José, vous avez raison sur le principe, sauf que ce que vous avez dit, effectivement, est vrai, c'est que dans le temps, on faisait des fondations. Mmh. Voilà. Dans le temps, on faisait des fondations, comme vous le disiez par vous-même, en dessous de votre mur, vous avez 80 cm qui sont plus ou moins drainés avec du gravats, ce genre de choses. Aujourd'hui, les constructions ont évolué, alors c'est bien ou pas bien, voilà, mais effectivement, aujourd'hui, on n'a plus du tout ce phénomène de fondation, premièrement. Et puis deuxièmement, faut pas oublier que le principe de la gouttière, c'est aussi d'éviter les phénomènes extrêmes. C'est-à-dire que moi, j'ai vu des sinistres où justement, lors de l'expertise, il était reproché au client, reproché d'une manière orale, hein,
0: oui.
2: Mais justement de ne pas avoir de gouttière, sur des bâtiments et justement d'accentuer un phénomène de vieillissement au pied du mur. Voilà. Donc ce qu'il faut comprendre, c'est que ce qui va humidifier et empêcher entre guillemets ce phénomène de sécheresse, c'est pas forcément la récupération de l'eau de toiture, c'est tout simplement la pluie
0: classique
2: effectivement qui va tomber sur le terrain. Même si effectivement, je suis d'accord avec vous, à partir du moment où on récupère cette eau de pluie, elle ne va pas dans le terrain. Ça c'est évident.
0: Voilà pour votre réponse, cher José. Merci. Bonne route à vous. 02 38 53 25 25. Vous qui nous suivez, vous pouvez intervenir et poser vos questions à notre invité. On parle assurance ce matin, 9h33.
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0: C'est notre Ici Express, votre agenda avec des idées de sortie pour cette fin de semaine. On va parler nature, on va parler musique et on mise sur le bon cheval aussi. On débute par ce mercredi, entre 10h et midi, la découverte du cerf et du chevreuil à Châtenois. Figurez-vous, la Fédération départementale des chasseurs du Loiret vous propose cette animation gratuite pour apprendre à reconnaître ces animaux grâce à leurs traces, leurs comportements, leurs habitats. Rendez-vous sur le parking de l'étang Nouémazon, une balade nature pour toute la famille, réservée absolument Châtenois, donc de 10h à midi, demain la découverte du cerf et du chevreuil. Demain à 19h30, le Conservatoire d'Orléans vous invite à un concert d'exception, c'est le Quatuor Harrod qui vous attend dans le cadre intimiste de la salle de l'Institut, vous connaissez sûrement, pour un voyage musical entre classique et modernité, un moment assez rare dans la série Instant Suspendu à ne pas manquer, demain 19h30, le Conservatoire d'Orléans. Et puis n'oubliez pas, à l'hippodrome de Lille Haro à Orléans, c'est le début ce dimanche de la saison des courses, courses de plat, de steeple, de 13h30 à 18h avec en bonus des balades à poney, des structures gonflables et puis des ateliers maquillage pour les enfants. C'est une sortie en famille qui vous attend, qui alliera donc sport, spectacle et amusement. Hippodrome de Lille Haro vous attend à partir de dimanche à Orléans.
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0: La musique qu'on aime, les années 80, avec la découverte de cette petite jeune femme, assez étonnante, avec sa petite voix et son ton, on va dire, un petit peu timide, mais on a découvert bien après qu'elle était beaucoup moins que ce qu'elle ne laissait paraître. Maman a tort, Mylène Farmer, ici Orléans.

0: bienvenue chez vous.
1: On parle de nos assurances ce matin avec notre invité Alexandre Bouteau, qui est le président des agents d'assurance du Loiret. Vos témoignages, vos questions, 02 38 53 25 25. Marie-Thérèse est avec nous à Beaugency. Bonjour Marie-Thérèse.
2: Oui, bonjour.
1: On vous écoute, vous vouliez revenir sur cette histoire de fissure.
2: Sur la question précédente concernant le retrait gonflement d'argile.
1: Oui.
2: S'il y avait impérativement une nécessité de reconnaissance en catastrophe naturelle pour être indemnisé.
1: Alors Alexandre,
3: très bonne question. Et la réponse est oui, Marie-Thérèse. À partir du moment où le RGA, donc ce qu'on appelle de la sécheresse hein, plus communément, fait partie des garanties de catastrophe naturelle, pour faire jouer la garantie catastrophe naturelle, qui est une garantie qui est jouée aussi bien par la compagnie d'assurance que par... Alors, je veux dire l'État au sens très large du terme, puisque c'est un fonds qui est garanti par l'État. Il y a effectivement obligation, et ça c'est voilà, c'est non discutable. Il y a obligation que ce décret soit passé effectivement, et que donc on ait ce qu'on appelle une reconnaissance de catastrophe naturelle.
1: Donc ça veut dire qu'actuellement c'est déjà le cas ou pas?
3: Une reconnaissance de catastrophe naturelle, ça se définit dans le temps.
1: Au cas par cas?
3: Alors ça peut être du cas par cas, ça peut être du cas par cas, mais ça peut être... Après ça se définit dans le temps et dans l'espace. C'est-à-dire qu'on va définir un effet qui peut être un mouvement de terrain, qui peut être une sécheresse, qui peut être ce genre de choses... défini sur un lieu précis, ça peut être une rue, ça peut être une commune, ce genre de choses. Et après, c'est également défini dans le temps.
1: D'accord, ce sont les mairies qui...
3: Alors, c'est la mairie qui, effectivement, fait la demande auprès de la préfecture, la préfecture qui remonte au ministère de l'Intérieur. Le ministère de l'Intérieur réunit les différents ministères qui sont, notamment l'aménagement du territoire, ce genre de choses, qui sont impactés par ce genre de décision. Et c'est une réunion interministérielle qui, effectivement, va proposer au Conseil des ministres le classement catastrophe naturelle.
1: Marie-Thérèse, vous êtes concernée par cette situation, vous-même, ou pas ?
2: Non, pas actuellement, mais comme je sais qu'on est dans une région sensible, quand je prends mon assurance, je suis toujours vigilante par rapport à ça.
1: Voilà,
3: je comprends.
1: Il faut que ça soit officialisé.
3: Oui, tout à fait.
1: Merci à vous, Marie-Thérèse. Bonne journée. À bientôt.
2: Merci, vous aussi.
1: Au revoir. Un petit mot sur l'assurance voiture, et notamment voiture électrique. Bon, alors que les ventes stagnaient, voire étaient un peu décevantes, il se trouve que le contexte international pousse...
3: A fait accélérer les choses.
1: C'est bien.
3: Oui, oui.
1: Enfin, c'est bien. Si on aime...
3: Pour les vendeurs de voitures électriques.
1: Voilà, c'est ça. Et si on veut s'amuser à trouver des bornes de recharge.
3: Ouais.
1: Ça peut être un grand jeu passionnant. Concernant les assurances, on assure une voiture électrique comme n'importe quelle autre voiture? Comment ça se passe?
3: Oui, sur le principe, c'est... voilà, c'est ce qu'on appelle un VTM, c'est un véhicule terrestre à moteur, donc électrique, mais à moteur. Donc, obligation d'assurance, avec exactement les mêmes garanties. Alors, je ne vais pas être oiseau de mauvais augure, mais peut-être juste faire attention à la notion d'incendie, à la notion de recharge. Voilà, aujourd'hui, on le dit, mais peut-être pas assez, mais c'est une vraie problématique que la recharge aujourd'hui de batterie, aussi bien sur les scooters que sur les trottinettes, les vélos, ce genre de choses. Donc là-dessus, faire extrêmement attention.
1: Ça peut prendre feu, mais sous quelles conditions comme ça là ?
3: Alors j'ai pas encore. Voilà, c'est un sujet qu'on connaît un petit peu, mais sur lesquels effectivement on fait très attention. Et aujourd'hui, il y a de plus en plus de normes, notamment sur des parkings dits publics, avec l'installation de bornes de recharge à l'intérieur d'un parking public. On a encore eu le cas, je crois, de mémoire à Noël, Place d'Arc, où on a un véhicule qui était quasiment neuf, qui a brûlé alors qu'il était en recharge Place d'Arc. Voilà, à Orléans. Voilà, c'est des choses qui effectivement arrivent. Voilà.
1: Bon, ça veut dire qu'une assurance pour voiture électrique, c'est le même tarif qu'une voiture thermique.
3: Oui, globalement, on va retrouver effectivement, voilà. Mais j'aimerais quand même voir les statistiques d'accidents dans 5 ans, 10 ans, 20 ans, parce que je pense qu'effectivement, les attitudes au volant ne sont peut-être pas forcément les mêmes.
1: Dernier appel au 02 38 53 25 25. Colette, peut-être avec nous. Colette, vous êtes à Chevilly.
4: Oh, je vous entends mal.
1: Allez-y, Colette, on vous écoute. Merci de nous avoir appelé.
4: Alors, je voudrais savoir, le préfet a refusé de reconnaître la sécheresse. Donc, à la suite de ça, ben, je n'ai pas fait auprès de mon assurance. Je n'ai rien dit. Alors, qu'est-ce qui va se passer ?
3: À partir du moment où le préfet...

0: alors comme vous dites, refuse. Je ne sais pas quel est le terme exact, voilà, mais où il a demandé, il a obtenu un refus, ce genre de choses. À partir du moment où le décret effectivement ne sort pas, il n'y a pas de garantie sur la sécheresse. Voilà, ça c'est très clair.
1: On revient sur l'histoire des fissures, des maisons fissurées. Ouais, ouais. C'est ça. Puisque vous êtes concerné, donc c'est ça, Colette. Vous avez une maison avec quelques fissures qui ont été constatées.
2: Oui, et puis j'ai la véranda qui s'est dissociée de la maison.
0: Alors, très, très honnêtement, alors je ne suis pas technicien, mais c'est des sujets qu'on voit très régulièrement. Effectivement, on pense très souvent à de la sécheresse. Ce qu'on observe en faisant des expertises assez régulièrement, c'est qu'on observe très souvent des différences de portance entre deux bâtiments, avec notamment un bâtiment qui a été rajouté un petit peu plus tard, et avec effectivement des différences en termes de poids, donc de portance sur le sol. Et ce qui fait que dès que le sol bouge un petit peu, pour peu qu'il y ait une liaison entre ces deux bâtiments, c'est tout simplement la liaison qui craque ou à l'endroit le plus faible. Alors c'est vrai que c'est impressionnant, on se dit oh là là, je suis en train de tout perdre, mais pas du tout, c'est juste que on a collé deux choses entre elles avec des portances qui sont différentes et donc dès que le sol bouge un petit peu, bah c'est la liaison entre les deux qui se fissure. C'est pas méchant, mais je vous invite quand même peut-être éventuellement à faire voir ça à un technicien, un expert technicien un petit peu plus spécialiste, mais je vous dis voilà, c'est un phénomène qu'on observe quand même très régulièrement.
1: Merci Colette pour votre appel, merci à tous de vous rappeler. Bonne journée, à bientôt. Cher Alexandre Bouteau, à très vite.
0: Merci, également à très vite, bonne journée.
1: Bonne journée, 9h45, il est là, Yves Dutheil. Bah oui, la langue de chez nous, juste avant de retrouver Valère Coréard pour parler d'économie et de pouvoir d'achat.
3: C'est une langue belle, avec des mots superbes, qui porte son histoire.

0: Sur Léon, Yves Duteil, avec l'une des plus belles chansons du siècle dernier, La langue de chez nous, 9h48.
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0: Valère Correa, vous êtes avec nous chaque jour pour nous donner quelques bons plans concernant notre pouvoir d'achat. Aujourd'hui, vous vouliez évoquer déménagement, la possibilité de déménager, bien sûr.
4: Pour vous parler d'une aide que je ne connaissais pas et que j'ai découverte sur le site Merci pour l'info, sous certaines conditions, la CAF peut vous aider à financer votre déménagement. Ça s'appelle la prime déménagement. Alors, pour bénéficier de cette prime, il faut remplir 3 conditions dans les 6 mois qui suivent votre déménagement. Je vous rassure tout de suite, c'est un petit peu technique, mais toutes les infos sont sur caf.fr. D'abord, avoir au moins 3 enfants à charge, nés ou à naître. Ensuite, avoir déménagé entre le premier jour du mois civil qui suit la fin de votre 3e mois de grossesse et le dernier jour du mois précédent, le 2e anniversaire de votre dernier enfant. Je vous l'avais dit, c'était un peu compliqué, mais il y a caf.fr, heureusement. Et puis enfin, et là c'est plus simple, avoir droit à l'APL ou à l'ALF pour votre nouveau logement.
0: Si on coche toutes les cases, donc Valère, on peut espérer une aide de combien à peu près ?
4: Alors ça dépend de vos dépenses réelles pour le déménagement, mais ça peut aller jusqu'à 1147,58 €, c'est précis. Puis c'est un peu plus de 95 € par enfant en plus. Alors pour faire votre demande, vous devez télécharger le formulaire, le compléter, le signer et l'envoyer à votre CAF dans les 6 mois qui suivent votre déménagement avec un certain nombre de documents. Encore une fois, tout ça c'est sur caf.fr et puis moi je vous ai mis les liens sur ici.fr sur la page de ma chronique. Alors vous devez envoyer la facture payée de votre déménageur ou les documents justificatifs de frais, location d'un véhicule, les factures d'essence si vous avez fait votre déménagement vous-même. Et je vous le disais, donc tout est sur caf.fr, donc il n'y a pas d'inquiétude. Et puis au-delà de cette prime, il y a des astuces pour faire des économies quand on déménage. Vous avez peut-être quelques bons plans d'ailleurs. Pensez à m'écrire parce qu'à la fin, ça aide tout le monde. Mon mail, vous le connaissez, paricilieseconomies@radiofrance.com.
0: Merci Valère, Valère Correa, qu'on retrouve sur ICI, notre application ICI, bien sûr. Coldplay avant le docteur Pierre Fabin.

0: Falling Love, l'amour, l'amitié, la frontière est parfois ténue. Céline Dion dans un instant avec Ici Orléans, 9h54.
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0: Docteur Pierre Fabin, vous êtes notre vétérinaire, bienvenue. Et c'est vrai qu'avec le retour des beaux jours, on avait besoin de votre éclairage sur cette question. C'est vrai que c'est naturel de laisser son chien se rafraîchir, par exemple dans un étang, dans une rivière. Mais derrière ce petit plongeon, on peut découvrir une menace invisible, les cyanobactéries. Docteur, vous nous alertez sur cette urgence vétérinaire absolue et vous nous expliquez comment repérer justement le danger avant qu'il ne soit trop tard.
3: Et c'est malheureusement un véritable fléau estival qui cause des drames chaque année. Les cyanobactéries, qu'on appelle souvent à tort les algues bleues, sont en réalité des micro-organismes qui prolifèrent dans les eaux douces, stagnantes et peu profondes dès que la température va monter un petit peu. Le drame, c'est que ces bactéries libèrent des toxines extrêmement puissantes dans l'eau. Ces toxines attaquent le système nerveux ou détruisent le foie de votre chien en un temps record. Pour un chien, avaler quelques gorgées d'une eau contaminée peut être fatal en l'espace de quelques dizaines de minutes seulement. C'est une urgence vitale absolue.
0: Mais comment fait-on pour repérer les zones dangereuses ?
3: Dans la majorité des cas, l'eau va prendre un aspect soupe de pois. Vous allez observer une petite pellicule verdâtre, bleutée, ou une mousse visqueuse qui flotte sur les bords avec parfois une forte odeur de vase. Mais attention, c'est là qu'est le piège. L'eau peut parfois paraître relativement claire alors que des toxines sont actives. Votre chien peut s'intoxiquer très rapidement de trois manières. En buvant directement dans la mare, en mâchonnant un bâton que vous lui avez jeté dans l'eau, ou tout simplement en marchant dans la boue contaminée et en se léchant méticuleusement les pattes une fois de retour dans le coffre de la voiture.
0: Quels sont les premiers symptômes et comment doit-on réagir ?
3: En général, les premiers signes sont fulgurants. Ça commence généralement par des vomissements, une salivation très abondante et des diarrhées. Très vite, des troubles neurologiques apparaissent. Le chien titube, perd l'équilibre, tremble de tout son corps, semble désorienté, puis convulse. Si vous observez cela, c'est une course contre la montre. Si vous sortez tout juste votre chien d'une eau suspecte, la première urgence, c'est de le rincer abondamment à l'eau claire pour l'empêcher de se lécher le pelage. Ensuite, portez-le pour éviter qu'il ne s'épuise et foncez chez le vétérinaire le plus proche en prévenant de votre arrivée.
0: Les conseils du véto, docteur Pierre Fabin avec nous chaque matin. Rendez-vous demain, bien sûr. Bientôt 10h avec les infos.
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1: On va chanter avec Abba, avec Pascal Obispo dans quelques instants. On reste ensemble, 10h. C'est l'heure des infos. Marie Dorsay, bonjour Marie.
2: Bonjour Pascal, bonjour à toutes et à tous. Un arbitre de foot loirétain va porter plainte après son agression dimanche par un joueur de l'équipe de ce mois à quelques minutes de la fin du match de première division départementale contre Marigny-les-Usages. Coup de pied et insulte de la part du footballeur à qui il avait mis un carton rouge. Le joueur passera bientôt devant la commission de discipline du district. Détail de cette affaire à retrouver sur ici.fr. La veille, samedi, c'est en Indre-et-Loire qu'un arbitre a été agressé près de Chinon lors d'un match de départemental 3, l'arbitre frappé à la mâchoire à 5 jours d'ITT. La ministre déléguée auprès du ministre de l'Intérieur et chargée de la citoyenneté est attendue sur le site de l'association Vie et Lumière de Nevoy aujourd'hui. Marie-Pierre Vedrenne doit échanger avec les membres de l'association et les élus locaux. Sur place, le nombre de pèlerins venus assister au rassemblement évangélique continue d'augmenter alors que la jauge a été fixée à 27 000 personnes. La préfecture du Loiret en dénombre 29 500, le pic de fréquentation selon elle. 252 infractions ont été relevées depuis la semaine dernière et 10 personnes placées en garde à vue. L'événement doit durer jusqu'à dimanche.
1: Quarantaine renforcée pour plusieurs personnes en France.
2: Identifiée comme cas contact de la passagère du navire MV Ondus rapatriée en France dimanche et testée positive à l'antivirus, la vingtaine de cas contacts identifiés vont être placés en quarantaine renforcée donc à l'hôpital, parmi eux deux habitants d'Indre-et-Loire. Aller chez le kiné sans ordonnance, c'est possible dans le Loiret depuis près d'un an. 20 départements de France font partie de cette expérimentation et le nôtre est le seul de la région Centre-Val de Loire. Si le cabinet fait partie d'une CPTS, une communauté professionnelle de santé, plus besoin de passer par la case médecin traitant pour consulter un kiné. Mais cette solution est encore assez méconnue, alors le syndicat appelle l'assurance maladie et le ministère de la Santé à communiquer davantage. Un reportage dans un cabinet de Marot auprès à retrouver sur ici.fr. Le funéraire recrute mais a du mal à trouver des candidats porteurs, marbriers, maîtres ou maîtresses de cérémonie. 2500 postes sont à pourvoir dans toute la France, mais ils subissent un manque d'informations, une barrière psychologique aussi. On en a parlé ce matin avec le directeur général des pompes funèbres loirétaines, Caton. Son interview est à réécouter et à revoir sur ici.fr et votre application ici. La boutique Bouchara du centre-ville d'Orléans, rachetée par une entreprise hongkongaise. Elle a été choisie par le tribunal des affaires économiques de Paris pour reprendre 25 des 52 magasins en France après le placement en redressement judiciaire de la marque de décoration et textile de maison.
1: Il y a un an, tout pile, le pont Val-de-Loire, entré en service.
2: Point final de la déviation de Jargeau, l'ouvrage qui enjambe la Loire entre Mardier et Darvois est emprunté par environ 8200 véhicules chaque jour, mais avec une hausse du trafic sur certaines communes, Mardier notamment. La ville va prendre un arrêté pour interdire les poids lourds. Il entrera en vigueur la semaine prochaine, c'est à lire sur notre site internet. Et puis, des stars du cinéma, un tapis rouge et la région Centre-Val de Loire. Le Festival de Cannes 79e édition commence ce soir et ceux qui ont la chance d'assister à l'événement sur la croisette pourront voir pas moins de 13 films financiers aidés financièrement par Cyclique, l'agence régionale du livre et de l'image.
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2: Mais il est bien là le soleil, Pascal.
1: C'est notre ami.
2: On l'aime. On l'apprécie.
1: Quelques heures durant, simplement, mais on va en profiter. Effectivement, le retour de l'anticyclone des Açores qui est sur l'Atlantique, qui pousse sur la France, avec donc ce temps plutôt agréable. Alors, ce qui n'exclut pas évidemment des passages nuageux, hein, mais qui n'auront pas de conséquences dans la journée. Il n'y a pas de précipitation. Temps sec pour aujourd'hui avec des températures qui sont plutôt agréables, appréciables. Alors si vous êtes par exemple à Châteauneuf, si vous êtes à Vitry-aux-Loges, à Nogent-sur-Vernisson, à Courtenay, à Loris, ou encore à Pithiviers, 16 degrés. Si vous êtes à Gien-Montargis, par exemple 17. Et Bougency, même chose. Et puis pour Orléans et Blois, 18 degrés. Pour demain, un soleil qui dominera durant la matinée. Puis dans l'après-midi, quelques nuages vont commencer à arriver. Journée de transition avant week-end prolongé de l'Ascension, un peu plus humide, incontestablement, avec des températures en légère baisse. On a le temps de voir venir. D'ici là, il y a la journée de demain et la matinée pour laquelle on vous retrouve avec Marc, bien sûr Marie.
2: À partir de 6h.
1: 6h, ouais.
2: À demain, bonne journée.
1: Demain, bonne journée. Comment ça roule ? Plutôt bien. Est-ce que ça peut durer ? Oui, mais on n'est pas sûr. Donc si vous êtes témoin d'un problème, vous n'hésitez pas, vous nous appelez 02 38 53 25 25. Vous êtes nos yeux sur la route, on a besoin de vos infos, on fait la route ensemble.
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1: Abba est là. Avec Mollet au cœur des années 70. Ensuite, c'est la cuisine, le jardinage qui nous attendent avec Natacha notamment.

0: Avec ici Orléans, Manet, le groupe ABBA, bien sûr, un titre qui était devenu mon nez dans une comédie musicale pour enfants. Si, je vous assure, c'était formidable. ABBA Cadabra, ça s'appelait. Et voilà, avec Plastic Bertrand, notamment. Que de souvenirs.
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0: Bonjour Natacha.
3: Bonjour Pascal.
0: J'ai envie de voir personne aujourd'hui.
3: C'est vrai, vous êtes fâché?
0: Je suis en mode solo.
3: Oh mais non, regardez, on est tous là pour vous.
0: Ah c'est gentil, la cuisine en solo. Parce qu'on est célibataire, parce qu'on est
3: seul,
0: désespéré, parce qu'on aime personne. On peut se faire à manger, c'est pas interdit.
3: Mais on n'est pas obligé de triste dans son assiette quand on n'aime pas les gens.
0: On en connaît quelques-uns qui sont comme ça.
3: Ça arrive.
0: La cuisine en solo, des idées de recettes pour se faire des plats pour soi tout seul. C'est l'objet de la rubrique de la saveur du jour dans quelques minutes. Et puis le panier gourmand qu'on peut consommer en solo.
3: En solo,
0: on
3: en
0: peut
3: duo.
0: Le bouloter tout seul dans son coin.
3: Oui, ou en trio, après c'est juste la quantité qui change, quoi.
0: On va vous offrir ce panier gourmand dans quelques minutes. Et puis on parle jardinage aussi avec Vincent Bordeaux en solo avec ses conseils tout à l'heure avant 11h.
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0: Pascal Obispo en duo avec Francis Cabrel, c'est une nouveauté ici en l'air.
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0: Avec Ici Orléans, un extrait de l'album Héritage volume 2 qui sort le 22 mai dans quelques jours. Pascal Obispo qui s'est entouré de quelques amis et dont Francis Cabrel, vous l'avez reconnu, c'est la première fois qu'il chante en duo avec Cabrel. Ça s'appelle Il faudrait qu'il pleuve d'amour.
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0: La saveur du jour avec un invité aujourd'hui, Natacha. Je vous présente Dorian Nieto. On vous connaît de par votre présence sur les réseaux, bien sûr, Dorian Cuisine. Et vous publiez aux éditions Solar un livre qui s'appelle « Un plat pour soi, la cuisine en solo, en 70 recettes ». C'est vraiment l'idéal pour les célibataires, évidemment, pour les personnes qui se retrouvent seules, là aussi, par les circonstances de la vie. Quel a été le fil conducteur de ce livre et de ce projet?
4: Alors, c'est parti d'un constat. J'ai plein de personnes qui me disent ben, quand c'est pour moi, j'ose pas, je cuisine pas, j'attrape un truc, je fais un plat tout prêt, je réchauffe. Je trouve que c'est tellement dommage qu'on mérite aussi, quand on est tout seul, quand on fait de la cuisine pour soi, de se faire un truc bon, équilibré, varié, et qu'on retrouve du plaisir à cuisiner simple.
0: Alors, simple aussi dans l'utilisation du matériel. En fait, on fait avec ce qu'on a, une poêle, une casserole, un petit plat à four. Pourquoi pas un air fryer, mais l'idée c'est vraiment de se simplifier la vie.
4: Oui, tout à fait. Et on va voir tout à l'heure dans une des deux recettes qu'on peut faire des choses, même si on n'a pas de four, on peut faire des choses qui normalement se font avec un four. Il faut s'adapter, prendre ce qu'on a, utiliser ce qu'on a, et on peut faire beaucoup, beaucoup, beaucoup de cuisine avec des choses très simples, des ingrédients simples, avec un fond de placard assez réduit, et varié.
0: Alors, parmi les recettes que vous proposez dans le livre, il y en a 70, vous avez choisi une recette salée, une salade, j'allais dire, d'inspiration asiatique, hein, c'est bien ça?
4: Oui, c'est bien ça. Moi, j'aime beaucoup les rouleaux de printemps, mais c'est long à faire, et des fois, c'est un peu compliqué, parce que le papier de riz colle. Donc j'ai décidé d'en faire une salade. On prend les mêmes ingrédients qu'on met dans le rouleau de printemps, on va retrouver les crevettes, la laitue, les cacahuètes, on va retrouver les pâtes, un peu de menthe pour donner du goût, et on va faire une jolie salade avec ça. C'est tellement plus facile, tellement plus rapide. Après, on fait la même sauce dans laquelle on trempe les rouleaux de printemps habituellement, mais au lieu de tremper, on arrose la salade avec, et en 10 minutes, c'est prêt.
0: C'est formidable. Et puis une recette sucrée, parce qu'on aime le sucré, certains d'entre nous plus que d'autres d'ailleurs. Une recette de crumble, je crois.
4: Oui, tout à fait. Et là, on va voir qu'on peut se passer du four et on peut faire un crumble à la poêle. On prend les mêmes ingrédients pour un crumble. On prend de la farine, du sucre. Bon, moi, je rajoute un petit peu de flocons d'avoine parce que j'aime bien ça.
0: Ah,
4: et du beurre. On fait son petit crumble comme d'habitude. Mais au lieu de l'étaler sur une plaque, de le mettre au four, on va l'étaler sur une poêle et on va le remuer à feu doux, tout doucement, ce qui va permettre d'avoir un crumble croustillant, de la même manière que si on l'avait passé au four, mais là on a juste la poêle à nettoyer enfin. Après, une petite pomme, on la coupe, on la passe au micro-ondes pour la faire cuire, on la met dans un bol avec quelques framboises, on couvre tout ça de crumble, et puis après, on peut imaginer, si on a un yogourt à la vanille qui traîne, on peut en rajouter. Il faut toujours regarder ce qu'on a dans le frigo quand on cuisine pour soi. Des fois, c'est tellement facile.
0: C'est la règle. Et Natacha, qui s'y entend en termes de sucré, vous êtes d'accord, le crumble comme ça?
5: Ah oui, ça, franchement, ça met l'eau à la bouche.
0: Et ben voilà. Le livre est vraiment très très bien fait, très bien illustré aux éditions Solar. Ça s'appelle Un plat pour soi, la cuisine solo en 70 recettes, Dorian Nieto, qu'on retrouve aussi sur les réseaux, bien sûr, doriancuisine.com. C'est bien ça, Dorian. À très bientôt.
5: Merci,
0: bonne journée.
5: Dorian.
0: Au revoir. On va se retrouver dans un instant avec les producteurs de la région. Bien sûr, c'est le rendez-vous. Mangeons Loiret. Et puis dans quelques minutes, on va jouer aussi le panier gourmand avec des produits de notre région qu'on vous a mis de côté. LP, ici Orléans.

0: ici Orléans, on ne peut pas s'empêcher de chanter. C'était LP, Laura Pergolizzi, qui est américaine d'origine italienne et qui est de passage un petit peu partout en Europe, à Paris notamment, au mois de novembre prochain pour un concert à l'Olympia si vous aimez. N'hésitez surtout pas, on continue à chanter. Alors, de l'ambiance italienne, on va passer à l'ambiance plus latine, presque espagnole, Paris Latino dans un instant avec Bandolero, et on parle de nos producteurs aussi avec la rubrique Mangeons Loiret, ici Orléans.
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0: Les années 80, on ne s'en lasse pas. Bandolero, bien sûr, et dans un instant, Captain of Your Heart, le groupe double ou doublé, vous dites comme vous voulez. Entre temps, les producteurs de notre région à l'honneur. Donc,
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0: Ici Orléans, c'est le rendez-vous des producteurs de la région. Mangeons Loiret, rendez-vous que vous pouvez retrouver évidemment sur ici.fr. Et nous sommes avec Clovis, on va parler d'asperges, Natacha.
3: Et oui, direction Tigy, bonjour Clovis.
4: Bonjour.
3: Alors Clovis, vous êtes un peu le roi de l'asperge du coup à Tigy là en ce moment.
4: Oui, c'est la gueule.
0: On parle des légumes.
3: Attention.
0: Bon, d'accord. Parce que j'ai un copain que j'appelle comme ça, mais c'est pas pour les mêmes raisons.
3: Ah, je ne veux pas savoir votre vie privée. Clovis, du coup.
4: Clovis ou la roi de l'asperge. Elle est belle, l'asperge de Clovis, oui.
3: Alors, comment vont les asperges en ce moment, Clovis?
0: Votre réputation n'est plus à faire.
3: Alors, comment ça se passe si on veut venir les chercher chez vous?
4: C'est tous les matins de 10h à 13h. Et après, sur rendez-vous le soir. Et par réservation, c'est le mieux, par SMS, voilà, mon numéro de téléphone.
3: C'est pour être sûr d'en avoir, hein, Clovis, c'est ça? Parce que suivant les récoltes, on n'est pas sûr. Enfin, vous récoltez pas la même chose chaque jour.
4: Non, c'est comme tout ce qui est produit de la terre, ça suit la météo. Et donc, en fonction des températures, en fonction du temps, la production est plus ou moins abondante.
3: Est-ce que vous pouvez nous redonner l'adresse exacte, Clovis, pour qu'on vienne les chercher chez vous?
4: C'est 42 rue de Chemin de Courtemanche, à Tigy.
3: D'accord, alors bravo Clovis, parce que sur votre page Facebook, il y a deux petites recettes aussi pour accompagner nos asperges avec la vinaigrette, la sauce hollandaise ou la sauce mousseuse au cerfeuil, Pascal.
0: C'est bien ça, il faut être créatif, vous avez entièrement raison.
3: Et du coup la saison...
4: Oui, de toute façon l'asperge c'est un bon légume d'accompagnement, ça peut se faire cuire, l'asperge blanche peut se faire cuire aussi en accompagnement de bœuf ou de viande rouge, voilà. Et également aussi avec du saumon, avec des poissons. Ça, on peut l'accommoder avec plein de produits comme beaucoup de légumes, finalement.
3: On rappelle, c'est à la ferme de Courtemanche à Tigy. On n'hésite pas à vous suivre sur votre page Facebook, Clovis. La saison, elle va durer...
4: C'est la pleine saison. C'est la saison, là, c'est...
3: Oui,
4: il faut en profiter. Plus c'est frais, meilleur c'est. Donc...
3: Et ça va durer jusqu'à quand à peu près, Clovis? Début juin?
4: Oui.
3: Eh bien super, donc il nous reste une belle quinzaine de jours. Donc rendez-vous chez vous, Clovis, pour faire le plein d'asperges blanches. Et on a compris le matin, ou alors si on a loupé, on n'hésite pas à vous faire un petit SMS et on retrouve toutes les infos sur votre page Facebook. Merci beaucoup, Clovis.
4: Merci à vous.
0: Au revoir.
3: Merci, au revoir.
4: Au revoir, merci, au revoir.
0: On va se retrouver demain, bien sûr, demain avec un autre producteur. C'est un vrai plaisir de vous retrouver parce que on s'amuse et on apprend des choses. Finalement, vous êtes l'essence même de la radio. Vous incarnez la radio.
3: Oh, je prends ce compliment, hein. Écoutez, Pascal. J'ai un bon mentor, on va dire.
0: Menteur, moi, je dis que la vérité. Je dis toujours la vérité. À demain.
3: À demain.
0: La musique, double. Et alors...

0: c'est doux, c'est pas très neuf, mais c'est très soyeux et on adore. C'est presque un adoucissant pour les oreilles. C'était Doublé, on dit Doublé, ce sont des Suisses, effectivement, un groupe suisse. Captain of a Heart dans les années 80, 10h33, on joue, c'est parti. Et on joue avec ce panier, le panier gourmand qu'on met à votre disposition, dans lequel on a glissé différents produits de notre région. On a d'abord le guide des producteurs locaux en vente directe. Ce guide s'appelle Mangeons Loiret. On peut aussi le télécharger sur le téléphone. Là, c'est la version papier, le sac en toile Mangeons Loiret, dans lequel on a donc un pot de miel de sarrasin, du guec de Mathieu. On est à Saint-Martin d'Abat. Vous connaissez sûrement cet apiculteur. On vous propose aussi un paquet de lentilles blondes de Benoît Roussial. On est là à Nancré-sur-Rimard. On vous propose aussi ce pot de mayonnaise à l'ail des ours, absolument divin, de Martin Pourret. Là aussi, vous avez toutes vos chances de gagner si vous jouez avec nous au 02 38 53 25 25 pour donc tous ces produits. La question porte sur la thématique du jour. On évoquait avec notre invité tout à l'heure les plats qu'on peut se faire pour soi tout seul, les plats en solo. On parle parfois de tambouille, on parle parfois de fricot, mais quel est l'autre terme qui commence pratiquement comme le mot fricot, qui désigne donc un repas que on se fait sur le pouce, on va dire un sandwich amélioré quand on est tout seul par exemple. Assez proche du mot fricot, ça vous fait penser à quoi? À quel mot? 02 38 53 25 25, vous avez la réponse. Si vous avez la réponse et si vous êtes le premier ou la première, vous gagnez notre panier gourmand. C'est Juliette qui vous attend au téléphone. À tout de suite.
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0: Ici Express avec des idées pour un week-end qui vous permet de rire, d'explorer et d'admirer. Demain à 10h, on vous propose de vous offrir une pause ciné-vacances à Saint-Jean-le-Blanc. Vous allez retrouver le film Monstre Académie à l'espace Montition. Vous connaissez sûrement ce film, l'histoire de l'amitié entre Sully et Bob avant leurs aventures dans Monstre et compagnie. Entrée libre dans les limites des places disponibles. Demain 10h, donc ciné-vacances à Saint-Jean-le-Blanc à l'espace Montition. Pour profiter de ce long week-end, une idée de sortie, pourquoi pas partir en famille sur les pistes de mai. Ça se passe à l'Arboretum des Grandes Bruyères, on est à Ingrane. On vous propose de participer à un jeu de pistes spécial pour découvrir les animaux de l'Arboretum, avec un livret qui vous est offert à l'accueil, justement pour vous aider dans votre recherche. C'est à partir de 3 ans, c'est sans réservation. Une aventure nature à vivre ensemble, donc, pour ce pont de l'Ascension à l'Arboretum des Grandes Bruyères à Ingrane. Et puis, dès vendredi, le Lyons Club Orléans Renaissance vous invite au 19e Salon Renaissance au château de Saint-Jean-le-Blanc avec des artistes qui exposent leurs œuvres, avec plusieurs talents émergents, des artistes reconnus et d'autres émergents, une exposition entre culture et solidarité dont les bénéfices soutiendront l'association Magdalena 45 et l'école de chiens guides d'aveugles du Loiret. Le Lyons Club Orléans Renaissance organise donc au château de Saint-Jean-le-Blanc cette exposition. N'hésitez pas à aller la visiter durant ce week-end, bien sûr.
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0: On ira tous au paradis. Michel Polnareff, on continue à chanter avant de dialoguer avec vous, avec le gagnant ou la gagnante. Notre jeu du panier gourmand avec Ici Orléans.

0: Avec ici Orléans, on ne peut pas s'empêcher de chanter. Sia dans quelques minutes, Souchon entre autres, et on accueille Chantal.
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0: Chantal à Saint-Privé, Saint-Mémin, avec la bonne réponse à la question que j'ai posée il y a quelques minutes. Chantal, bonjour.
2: Bonjour.
0: Vous êtes fan de cuisine, c'est ce qu'on m'a dit, c'est ce que m'a dit Juliette.
2: Oh, ben, fan, faut bien se faire à manger, comme dirait l'autre, hein, faut manger tous les jours.
0: Et parfois en solo, non, c'était bon. La thématique de l'émission aujourd'hui.
2: Oui.
0: Alors justement, comment on appelle cette tambouille, ce petit fricot? Quel est l'autre nom de ce qui désigne donc le repas qu'on prépare souvent, on va dire sur le pouce? C'est un...
2: un petit frichti.
0: Et voilà, le frichti, bonne réponse, parfait. Bon, vous avez des idées, vous, généralement, quand vous vous retrouvez toute seule à faire à manger, ou manquez pas d'idées, vous êtes créative.
2: Moi, je me fais toujours à manger. Alors maintenant, comment dire, je suis pas du style à me prendre un bout de pain et un bout de fromage et puis terminer. Non, je fais des petits trucs qui peuvent être très simples.
0: Voilà
2: donc je vais vous donner ma petite recette là que j'ai faite avant-hier.
0: Très bien, très bien.
2: Mais là, c'était quand même pas un petit frichti, mais bon, c'est quand même assez rapide.
0: Oui.
2: C'est un crémeux de pois chiches avec des épinards. Et en fait, tout est, comment dire, déjà cuit, entre guillemets. C'est-à-dire que vous préparez avec des oignons, de l'ail. Déjà, vous faites frire tout ça. Ensuite, vous rajoutez la tomate. Alors moi, je prends une boîte de conserve tomate concassée. Donc ça, c'est pas besoin de préparer non plus. Ensuite, vous rajoutez vos pois chiches en bocaux, puisque ça c'est pareil, c'est déjà cuit.
0: Ah oui.
2: Et après, ça sera les épinards, gingembre, curry, cumin et tout ça. Et ça fait un truc délicieux. Et à la fin, le lait de coco, la crème de coco pour... Et vous en avez une bonne quantité pour plusieurs jours. Mais c'est excellent.
0: Un voyage gustatif incroyable avec toutes ces épices. C'est très bien. C'est une bonne idée.
2: Donc en ce moment, là, je suis fan de ce truc-là. J'en ai fait plusieurs fois de suite. Mais bon.
0: On va vous imiter.
2: C'est très bon.
0: Ouais,
2: très riche en protéines, équilibré. Tout va bien.
0: Parfait. Alors pour vous, le panier gourmand dans lequel il y a le paquet de lentilles de Benoît Roussial. On est à Nancré-sur-Rimarde. Lentilles blondes. On a un pot de miel de sarrasin. Du gaec de Mathieu à Saint-Martin-d'Abat, on a la mayonnaise à l'ail des ours de Martin Pourret, on a évidemment le guide des producteurs locaux en vente directe qui s'appelle Mangeons Loiret tout simplement. Et donc tout ça c'est pour vous, j'ai bien compris que vous allez en faire bon usage. Bravo, vraiment Chantal.
2: Tout à fait. Félicitations. Merci beaucoup.
0: À très bientôt sur l'antenne, on vous embrasse.
2: Allez, bonne journée à tous. Au revoir.
0: Ça donne faim tout ça, eh oui. On va retrouver Vincent Bordeaux. Bah oui, Vincent va nous parler jardinage dans quelques minutes, juste après Sia, ici Orléans.

0: Ah, quelqu'un a débranché l'électrophone. Il s'est passé un truc. SIA avec Ici Orléans. Souchon dans quelques instants.
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0: Avec Ici Orléans, une question de Didier Dingré pour vous, Vincent Bordeaux. Bonjour Vincent.
4: Bonjour Pascal.
0: Il nous demande comment cultiver des pommes de terre dans leur sac. C'est possible ça?
4: Oui, directement, dans un placard dans la cuisine.
0: C'est étonnant, c'est original.
4: C'est beaucoup plus simple. Alors non, effectivement, dans son jardin, on peut utiliser soit des caisses, soit des sacs et faire des tours, où on appelle ça aussi cultiver en silo. Et quand on n'a pas trop de place dans son jardin, parce que la culture de pommes de terre prend beaucoup de place et beaucoup de temps. Et on veut avoir à la fois dans son jardin de la pomme de terre, de la tomate, des courgettes. Et oui, mais on ne pourra pas tout mettre parce qu'il n'y a pas assez de place.
0: Faut choisir.
4: Donc, les pommes de terre peuvent pousser dans ce silo. Donc, on peut faire une tour. Moi, je l'ai fait, par exemple.
0: Oui, ça marche bien.
4: En utilisant des caisses que l'on va superposer les unes sur les autres. On remplit donc deux lits de feuilles ou de paille ou de foin. Ensuite, on met de la terre. On met les pommes de terre. Et puis, on va les laisser pousser les unes et on empile ces caisses les unes sur les autres. Les pommes de terre vont se développer sur le côté et au-dessus, ça vous fait comme un arbre à pommes de terre.
0: C'est fou ça. Donc ça existe vraiment.
4: Et au moment de récolter, eh bien ça sera plus simple que d'utiliser des outils. On prend la caisse, on la retourne et puis voilà, c'est quasiment tout prêt.
0: Ben voilà, une bonne idée. Et pour autant on n'en fait pas des caisses. C'est simple.
4: On va juste faire quelque chose de très simple.
0: Très très bien. Merci cher Vincent, merci à Didier Dingré pour votre question. D'autres questions sont les bienvenues. 02 38 53 25 25, ne serait-ce que pour notre rendez-vous de demain. N'hésitez pas. À demain Vincent.
4: À demain, bonne journée.
0: Ici Orléans, la musique qui reprend avec Souchon sous les jupes des filles. Et juste après, Muriel Jordan décrypte le monde qui nous entoure avec sa rubrique « C'est tendance » avec Ici Orléans.

0: Pour retenir les paroles, c'est pas très compliqué. Hein. Jusqu'à présent, on a tout bien compris. C'était Souchon, bien sûr, tous les jours à vos côtés, ici, Orléans. Et on décrypte les tendances du moment avec vous, Muriel Jourdan.
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0: On essaie de comprendre les phénomènes qui traversent notre société. Muriel, aujourd'hui, gros plan pour cette rubrique sur le jeu de cartes qui va cartonner cet été.
3: Vous allez le voir partout cet été, sur les tables de pique-nique, dans les sacs à dos, les trains. C'est le Flip 7, un succès confirmé par Damien Desnoux, gérant de la boutique de jeux Sortilège à Nantes et membre du jury de l'As d'Or à Cannes en février dernier. C'est l'équivalent de la Palme d'Or, mais pour le jeu de société. Pour lui, le Flip 7 cartonne parce que c'est un jeu addictif qui marche sur le principe du stop ou encore.
4: C'est-à-dire qu'à chaque tour, on décide si oui, on accepte une carte ou si non, on s'arrête là pour compter ses points. Le but, c'est si on a deux cartes pareilles, et ben on passe son tour et on perd tout. Donc c'est un petit côté prise de risque, c'est un jeu où on se cherche un peu les uns les autres en disant mais vas-y, prends une carte, non mais vas-y, continue, et voilà. Et cette espèce de choix assez simple qui fait vivre aussi pareil des émotions, des éclats de rire, c'est quelque chose qui fonctionne bien et pareil qui a une viralité qui est assez importante.
3: Voilà comment ce jeu de cartes dans le style du Uno ou du Skyjo a réussi à se hisser au sommet des ventes avec des règles très simples, tout ça pour moins de 15 euros.
0: Alors ce jeu qui évidemment s'adresse aussi bien aux adultes qu'aux enfants dès 8 ans, crée beaucoup d'émotions, c'est un petit peu comme le blackjack finalement. Hein,
3: ouais. Bah oui, parce qu'on doit décider si on arrête de piocher ou pas, si on arrête le jeu avant de tomber sur la mauvaise carte qui va bousiller notre score. C'est ce côté-là qui rend accro et qui a même mené à une rupture de stock du jeu pendant un mois. Pour mieux comprendre, je contacte Mathieu Bonin qui travaille pour Catch Up Games, c'est la maison d'édition lyonnaise qui commercialise le Flip 7.
5: On savait que le jeu avait beaucoup de potentiel parce que c'est un jeu très simple qui parle à beaucoup de monde, mais on a quand même été surpris parce que le succès est vraiment au-delà de ce qu'on pouvait espérer. L'an dernier, on en a vendu un petit peu plus d'un million et cette année, on est parti pour en vendre plus d'un million.
3: Et miracle, j'ai testé le jeu sur mes enfants et j'ai pas mis 10 plombes à leur expliquer les règles. Il n'y a même pas eu d'engueulade. Les cartes sont simples, claires, avec un seul chiffre marqué dessus. Les règles sont très claires, hein, Mathieu.
5: On n'a pas besoin de savoir faire des probabilités ou de connaître des petites règles obscures pour comprendre exactement ce qui se passe autour de la table. Les dynamiques, elles sont évidentes et ça crée toujours beaucoup d'émotions autour de la table.
3: Bref, le Flip 7, c'est tendance et à la rentrée, une nouvelle version sera en vente, le Flip 7 Vengeance.
5: Axé sur les interactions un petit peu sournoises avec ses adversaires, on va pouvoir voler des cartes, on va pouvoir en échanger, on va pouvoir donner des malus aux autres joueurs, faire des coups bas et pourrir un peu ses adversaires.
3: Vol, malus, coups bas, c'est le jeu de société idéal avant la présidentielle de 2027. Hein. Non, aucun doute que le Flip 7 Vengeance va cartonner dans les cours de récré et sur les plateaux télé.
0: Ou quand on sera amené à être confiné, on ne sait pas, un jour peut-être. Merci Muriel Jourdan, c'est tendance. On vous retrouve sur ICI, ICI. 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Et puis sur ICI.fr. On va jouer, le grand jeu arrive dans quelques minutes. On aime les jeux sur votre antenne, évidemment.
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0: Diana Ross, les années paillettes, c'était formidable. D'autres paillettes, d'autres types de paillettes dans un instant, avec Eddie Mitchell.
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0: Et avec Dalida surtout, qui fait l'objet de notre cadeau du jour dans le grand jeu. À tout de suite. 11h, les infos avec Cécile Dacosta. Bonjour Cécile.
2: Bonjour Pascal, bonjour à tous.
0: Une visite ministérielle aujourd'hui dans le Giennois.
2: La ministre déléguée auprès du ministre de l'Intérieur chargée de la citoyenneté. Elle se rend à Nevoix aujourd'hui sur le site du Rassemblement évangélique de l'association Vie et Lumière. Marie-Pierre Védrenne doit échanger avec les organisateurs et les élus locaux. Rassemblement où le nombre de pèlerins dépasse ce matin la jauge instaurée par les autorités. 29 500 personnes sur place et 2 500 personnes de plus que prévu. Le secteur du funéraire recrute en France et il a du mal à attirer de nouveaux employés. 2500 postes à pourvoir actuellement, y compris dans le Loiret. Des difficultés de recrutement, notamment à cause de la méconnaissance des métiers et de nombreux a priori dans ce secteur. On en parlait ce matin avec le directeur général des pompes funèbres Caton, entreprise loiretaine. Son interview est à réécouter et à revoir en intégralité sur ici.fr et sur l'application Ici. Et puis la commune de Mardy dit stop au passage des poids lourds. Elle prend un arrêté pour interdire la circulation des camions. Il entre en vigueur la semaine prochaine. Conséquence de la déviation de Jargeau qui fête ses 1 an aujourd'hui. Un nouvel axe qui entraîne une hausse de la circulation dans plusieurs communes, dont Mardier. Plus 32% de trafic au mois de septembre dernier. Information à retrouver sur notre page Facebook.
0: Première réunion interministérielle ce matin pour suivre la situation sanitaire en France.
2: L'exécutif s'intéresse de près à l'antivirus, cette maladie qui a fait 3 morts sur un bateau de croisière parti d'Argentine. 2 réunions de ce type sont prévues chaque jour à partir d'aujourd'hui. Les 5 passagers français du navire rapatrié dimanche sont placés à l'isolement. L'une d'entre eux est testée positive à l'antivirus. La 20aine de cas contacts est également placée en quarantaine. La ministre de la Santé, la Loiretaine Stéphanie Rist, tiendra une conférence de presse aux côtés d'épidémiologistes cet après-midi à 16h45. Prévenir les victimes de violences sexuelles quand leur agresseur sort de prison, c'est l'une des mesures prévues dans une proposition de loi examinée par les députés aujourd'hui à l'Assemblée nationale. Le texte vise à mieux prendre en compte les victimes d'agressions sexuelles.
0: Une bonne nouvelle pour les salariés de Bouchara à Orléans.
2: La boutique des Halles Châtelet fait partie des 25 rachetées par une société hongkongaise. L'enseigne de décoration et de textile avait demandé son placement en redressement judiciaire au mois de janvier. Les magasins de Blois, Bourges et Chartres, eux, ne sont pas repris. Un joueur de foot de ce mois, bientôt convoqué devant la commission de discipline du district pour avoir frappé et insulté l'arbitre de la rencontre entre son club et celui de Marigny-les-Usages. Il l'a notamment frappé à la cheville après avoir reçu un carton rouge. L'arbitre, lui, va porter plainte.
0: Déroulez le tapis rouge, éteignez les lumières et sortez les pop-corns.
2: La 79e édition du Festival de Cannes commence ce soir, le plus grand festival de cinéma au monde. 22 films en compétition pour la Palme d'Or et une édition 2026 où la région Centre-Val de Loire est très bien représentée dans ces 10 jours de compétition puisque 13 films présentés sur la croisette sont soutenus financièrement par Cyclic, l'agence régionale du livre et de l'image. C'est un record.
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2: Ben voilà Pascal, le soleil de retour.
0: Exactement, avec l'anticyclone qui est revenu nous voir depuis quelques heures, qui pousse sur la France, qui rejette les dépressions ailleurs. Et donc du soleil, alors quelques nuages élevés quand même, juste pour le décor, des températures qui sont très correctes, on est un petit peu en dessous des moyennes quand même. Si vous êtes à Châteauneuf, à Pithiviers, si vous êtes à Artenay par exemple, à Loris ou encore à Nogent-sur-Vernisson, 16 degrés au cœur de l'après-midi. Si vous êtes à Agen, Montargis par exemple, 17 degrés. Et puis pour Beaugency ou encore Orléans et Blois, Romorantin, La Ferté, on ira jusqu'à 18 degrés. Demain sera une petite journée de transition avec une belle matinée, avec quelques nuages qui commencent à arriver l'après-midi. Et puis pour jeudi, quelques gouttes, voilà, petite pluie bien agréable. On va prendre ça positivement. Rendez-vous à midi, Cécile, pour le journal.
2: À tout à l'heure.
0: Comment ça roule ? Très bien, si ça change, si vous êtes témoin d'un problème, si vous êtes dans un ralentissement, dans un bouchon quelconque, si vous êtes témoin d'un accident, vous pouvez nous alerter, on en parle sur l'antenne. Vous êtes nos yeux sur la route, vous êtes nos phares dans la nuit finalement. 02 38 53 25 25, Juliette est là pour recueillir vos informations. Bonne route avec nous.
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0: Eddie Mitchell avant le grand jeu, ici Orléans.
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0: Si Orléans, Eddy Mitchell, pas de boogie-woogie.
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0: Ce grand jeu n'a jamais aussi bien porté son nom que cette semaine, puisque on vous offre le dîner et le spectacle dans un joli endroit. Vous connaissez sûrement, c'est le Diamant Bleu à Barville-en-Gâtinais, un cabaret tout en paillettes, tout en féerie, pour célébrer le souvenir de Dalida, puisqu'elle nous quittait un mois de mai, c'était il y a 39 ans, 87, et Dalida est restée dans nos cœurs. Et c'est vrai que ces chansons font du bien, on les aime. Et donc ce spectacle, le 29 mai, c'est un vendredi à partir de 19h, il est pour vous, deux repas, deux spectacles pour vous, pour célébrer la carrière de Dalida. 02 38 53 25 25, c'est le numéro à composer. Vous connaissez la mécanique du jeu, quatre candidats, il faut faire le plus de points possible. Le score du premier candidat sert de référence aux autres, il faudra le dépasser avec deux parties dans le jeu. Il y a une première partie avec des questions à un point, les quatre premières, donc qui permettent éventuellement de faire des erreurs. En revanche, dès la question 5, plus d'erreurs possibles, il faut impérativement de bonnes réponses. Le cadre est fixé, il n'y a plus qu'à. C'est parti. Marie-France, vous êtes avec nous à Cléry-Saint-André. Bonjour Marie-France.
3: Oui, bonjour.
0: Toujours fan de balades en forêt, c'est ce qu'on m'a dit.
3: Oui. Et voilà. Surtout quand il fait du soleil comme aujourd'hui.
0: Eh ben voilà, c'est peut-être ce que vous avez prévu pour cet après-midi, Marie-France. Petite balade.
3: Non, c'est autre chose, mais enfin bon, c'est agréable aussi. Ben alors. Voilà.
0: Vous prenez l'air, il faut ouvrir la fenêtre, etc.
3: Oui.
0: Bon, Dalida, Barville-en-Gâtinais, le Diamant Bleu, ce joli moment qu'on vous propose. Donc, si vous êtes prêts, on va pouvoir y aller. On a tout dit des règles. Et je sais que vous êtes fidèle. On a déjà joué ensemble, Marie-France.
3: Oui. Voilà. Mais en ce moment, j'ai beaucoup de mal à faire beaucoup de points. Ah. Parce que les questions sont quand même assez sévères.
0: Ah oui, c'est vrai. Et ça, Alors maintenant, ils sont deux. Hein. Il y a Jean Rocky et il y a Léo Simard. Léo Simard qui prend la suite. Donc vraiment, là, il y a deux taquins, deux coquins qui essaient de nous piéger. Mais on est plus fort que...
3: Oui, tout à fait.
0: Si vous êtes prête, on y va. Première question.
3: Je suis prête.
0: Question locale, comme à chaque fois. La culture de l'amande a repris dans la région de Pithiviers. Au total, combien d'arbres ont été plantés? 1000 ou 15 000, d'après vous?
3: 1000.
0: Et non, 15 000.
3: 15
0: 000. Ah bah oui. À Pithiviers, des amandiculteurs veulent redorer évidemment le blason culinaire local en relançant la culture d'amandier. Donc en moins de 4 ans, 17 agriculteurs dans la région ont planté 15 000 arbres. Pas de point. C'est bon les amandes. Et voilà.
3: Ah oui.
0: Question 2. Dans quel groupe Jean-Louis Aubert et Louis Bertignac jouaient-ils ensemble? Minitel ou téléphone?
3: Téléphone.
0: Vous êtes sûr que c'est pas Minitel?
3: Non. Dans ma génération, j'ai connu le téléphone.
0: Voilà, c'est ça. Ça fait un point. 1976-1986, 10 ans de carrière, évidemment. Premier point, question 3. Sous quel nom le prince Albert de Monaco succéda-t-il à son père Régnier III, Albert V ou bien Albert II?
3: Albert II.
0: Oui, Albert II de Monaco. Ça fait un nouveau point, 2 au compteur. Voici la quatrième question qui est toujours sonore, en l'occurrence musicale. J'ai deux extraits de petites chansons à vous proposer et je vous poserai la question juste après. Écoutez bien.

0: Platters, quel est le point commun entre ces deux chansons? C'est le même compositeur qui l'a imaginé ou bien elles ont le même titre? 5 secondes.
1: C'est le même compositeur?
0: Eh non.
1: Et non. Ah bon?
0: Et non, c'est le même titre. Only You, les Platters, c'est Only You dans les années 80 avec les Flying Pickets. Pas de points. Fin de la première partie du jeu. On fait les scores, on fait le compte. 2 points, 2 sur 4. C'est pas mal, Marie-France. Et voilà.
1: Oui, on va dire comme ça.
0: Voici désormais des questions avec le plus de bonnes réponses possibles. En tout cas, dès qu'une mauvaise réponse apparaît, on est obligé de se quitter. Voici cette question d'histoire. Quel homme d'affaires français a créé le premier grand magasin de l'histoire? Le premier grand magasin. Félix Potin ou bien Aristide Boussicot? Oui, bonne réponse. Le Bon Marché à Paris en 1852, qui a inspiré Émile Zola, évidemment, pour l'un de ses romans, bien sûr. C'est le premier grand magasin au monde, c'est en France que ça s'est passé, voilà. Ça fait 3 points au compteur. Voici une nouvelle question. Quel pays a remporté 6 fois la Coupe du Monde féminine de rugby à 15? Quel pays? Nouvelle-Zélande ou bien l'Angleterre?
1: Nouvelle-Zélande.
0: Oui, excellente réponse. Excellente réponse. Ça fait donc un 4e point. Nouvelle-Zélande avec les Black Ferns, figurez-vous. Alors, 1998, 2002, 2006, 2010, 2017, 2021. Voilà pour les années de victoire. Voici donc 4 points au compteur. Nouvelle question. Écoutez bien, selon vous, l'adjectif français incoatif désigne quelque chose qui se commence ou bien qui se termine? Incoatif.
1: Qui se commence?
0: Exactement. Ça vient du latin incoare qui signifie commencer, se dit d'une formule verbale qui indique que l'action est envisagée soit dans son commencement, soit dans sa progression. L'incoatif peut être exprimé en français par un préfixe. Par exemple, en, dans, s'endormir. Là, vous avez le verbe dormir et vous mettez en juste avant, donc ça signifie une progression. Endormir, c'est qu'on est en train de dormir, de commencer à s'endormir. Voilà. Bon, bah, ça fait 5 points, alors tout va bien, on poursuit, nouvelle question. Voilà, si vous avez explosé votre précédent record, peut-être.
1: Oui, parce qu'il y a certaines fois où vraiment, j'ai pas fait grand-chose.
0: Nouvelle question, quelle ville le cardinal de Richelieu a-t-il fait assiéger pour affaiblir les protestants? Carcassonne ou bien La Rochelle?
1: La Rochelle.
0: Excellente réponse, et oui, le siège de La Rochelle, ordonné par Louis XIII et commandé par le cardinal de Richelieu, principal ministre du roi, on est en 1627 et ça a duré, on va dire, plus d'un an, puisque ça s'est fini en octobre 1628 et ça avait commencé en septembre 1627. La Rochelle, ça fait 6 points. Voici une nouvelle question. Le 19 août, c'est la journée mondiale de la photographie, mais en hommage à quelle personnalité? Louis Daguerre ou bien Louis Lumière?
1: Louis Lumière.
0: Et non.
1: Pardon.
0: Et non, les frères Lumière, c'était le cinéma, bien sûr. Et Louis Daguerre, c'est l'un des inventeurs français, là encore, de la photographie.
1: Je connaissais pas.
0: Daguerre, donc, pas de points, mais vous avez 6 points à votre compteur. Donc, ça veut dire que les candidats suivants devront faire davantage. Si ça n'est pas le cas, c'est vous qui irez au cabaret Le Diamant Bleu pour fêter Dalida. On fait un point à la fin du jeu, si vous voulez bien, dans, allez, à peine 3 quarts d'heure, Marie-France. On fait comme ça?
1: Entendu.
0: À bientôt. Au revoir.
1: Merci, à bientôt. Au revoir.
0: Bonne journée à Clarisse Saint-André. Daniel Potter.

0: avec ici Orléans, il y a quelques années à peine, Daniel Potter, Bad Day, bonne journée à vous.
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0: Dalida est à l'honneur dans ce beau cabaret que vous connaissez. C'est le Diamant Bleu à Barville-en-Gâtinais. Il y a une soirée spectacle incroyable qui se profile le 29 mai prochain, c'est un vendredi. On vous y invite. Le dîner plus ce spectacle à 2, évidemment. 02 38 53 25 25. Si vous voulez jouer avec nous, vous pouvez vous inscrire pour demain, après-demain, d'ici la fin de la semaine. Vous êtes les bienvenus. Jeudi de l'Ascension compris. Le score à dépasser, c'est celui de Marie-France qui a fait 6 points et quelques minutes. Et c'est votre mission, André, à Sury-au-Bois. André, bonjour.
3: Bonjour.
0: Eh oui, 6 points, ça veut dire qu'il faut faire 7, 8, 9. Il n'y a pas d'égalité possible dans ce jeu.
3: Oui, donc c'est beaucoup.
0: Et voilà, il ne faut pas mollir, mais je sais que vous êtes combatif, André. Mais voilà, vous aimez plein de choses dans la vie. Vous aimez la nature, la pêche, le jardin. Vous avez un beau jardin, c'est ça? Un joli jardin?
3: Oui, surtout potager.
0: Ah, ben bien. Très, très bien. Qu'est-ce qu'il y a en ce moment? Vous faites des asperges? Non, il n'y a pas d'asperges?
3: Non, pas les asperges. Bon. C'est trop compliqué, les asperges.
0: Bon.
3: Non, il y a des pommes de terre, il y a des salades, des carottes, des petits pois, des fèves.
0: L'essentiel, vous avez entièrement raison. Le score a dépassé donc de 6 points, 2 parties dans le jeu. Je rappelle les règles régulièrement pour les auditeurs qui peut-être découvrent notre jeu. On peut se tromper durant les 4 premières questions. En revanche, dès la question 5, plus d'erreurs. 5 secondes pour réfléchir, des propositions de réponse à chaque fois. Et je vous souhaite bonne chance, André. C'est parti.
3: Merci.
0: Question locale. Question locale pour commencer. Dans quelle ville de la région Centre-Val de Loire se trouve le château où Léonard de Vinci a passé les dernières années de sa vie? Chaumont-sur-Loire ou Amboise?
3: Amboise.
0: Oui, le château d'Amboise. Bonne réponse. Il résidait au Clos Lucé, une demeure située à quelques centaines de mètres du château royal d'Amboise. Ça fait un premier point. Question 2. On est en 2004. Avec quel chanteur? Le rappeur Passy interprète-t-il la chanson « Face à la mer » ? Pascal Obispo ou bien Calogero ?
3: Calogero.
0: C'est une bonne réponse. Excellent. « Face à la mer », extrait de l'album qui s'appelait « 3 », tout simplement.

0: tournée à Boulogne-sur-Mer et un joli classement hein, sur le top 50, troisième au top 50 à l'époque. Ça fait un deuxième point. Question numéro 3. Dans un film d'animation pour enfants, quel vaillant petit héros lutte contre la méchante sorcière Karaba? Est-ce que c'est Kirikou ou bien Kukuriku, à votre avis?
1: Kukuriku.
0: Eh non, c'est Kirikou, tout simplement. Kirikou, personnage de fiction créé par le français Michel Ocelot dans un long métrage d'animation Kirikou et la sorcière. On est en 98. Pas de points, on reste à 2, ce qui est un bon score. Voici la question 4, question sonore. Voici une petite extrait de chanson et je vous pose la question après la diffusion de l'extrait. Écoutez bien, André. Mais je...

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1: Vous avez évidemment reconnu, André, la voix de Serge Gainsbourg pour cette chanson « J'entends siffler le train ». Mais évidemment, c'est une reprise qui chantait la version originale. J'ai deux propositions à vous faire. On est dans les années 60. Est-ce que c'est Franck Alamo? Est-ce que c'est Richard Anthony? Qu'est-ce que vous m'avez dit? Franck Alamo? Et non, la version originale, c'était Richard Anthony. Écoutez donc. Ah oui, c'est Richard. J'entends bien Richard chanter et siffler. Il fait les deux. Quel dommage, pas de points. Jolie mélodie, j'entends siffler le train dans les années 60. On fait les comptes, ça fait 2 points, 2 sur 4. On poursuit, j'ai besoin d'une réponse, une bonne réponse, effectivement, impérative. Voici cette question, question d'histoire. Quel était le nom du plan d'invasion de l'URSS par l'Allemagne nazie, déclenché le 22 juin 1941? Est-ce que c'était Fortitude ou bien Barbarossa? Alors, j'ai eu du mal à comprendre, mais c'est Barbarossa, me semble-t-il. Parlez bien fort, oui, cher André, parce que sinon je commence à perdre un peu, non seulement la vue, mais l'ouïe. Donc, ayez pitié, Barbarossa, c'est une bonne réponse, l'opération Barbarossa. En référence à l'empereur Frédéric Barberousse, évidemment, le nom de code qui désignait l'invasion par le Troisième Reich de l'Union soviétique pendant la Seconde Guerre mondiale, donc à partir du 22 juin 41. Barbarossa, ça fait un troisième point. Voici une nouvelle question. On reste dans l'univers un petit peu historique. Au château de Versailles, qu'y avait-il à l'endroit où Louis XIV a fait bâtir la galerie des glaces? Une terrasse ou bien une étable? Vous m'avez dit une étable? Et non, c'était une terrasse. Une terrasse. Un projet présenté au roi Louis XIV par Ardouin Mansart. On est en 1678 et les travaux ont débuté cette année-là. L'emplacement d'une terrasse, dont d'ailleurs on peut encore voir les vestiges dans les combles au-dessus des voûtes qui donnent donc sur la façade ouest du château de Versailles. On s'arrête là, 3 points, c'est un joli score, mais effectivement, on est loin du compte, on n'est pas allé au-delà de 6 points, mais je suis sûr que vous allez retenter votre chance, André. On fait comme ça?
2: Oui, okay. Voilà.
1: Merci pour votre gentillesse, cher André, à Sury-aux-Bois, à bientôt.
2: Au revoir. Merci. Au revoir.
1: Marine est là. En 3 mots, Marine est là. Je suis sûr.

0: Ambiance pop avec Issy Orléans et Marine Escroc, donc nouveauté. Dalida, son souvenir, sa carrière, c'est quelqu'un qu'on aime évidemment, Dalida, à l'honneur au cabaret que vous connaissez à Barville en Gâtinais, c'est le Diamant Bleu avec cette soirée du 29 mai prochain, c'est un vendredi avec un spectacle qui lui est dédié. On vous offre vos deux invitations pour le spectacle évidemment et puis pour le repas, 02 38 53 25 25, vous jouez avec nous. Vous pouvez vous inscrire pour demain, après-demain, quand vous voulez, 02 38 53 25 25, à tout de suite s'il vous plaît.
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0: Des idées de sortie pour cette fin de semaine, c'est l'objet de cet Ici Express, de cet agenda. On va explorer la nature, on va écouter la musique, et on va miser sur le bon cheval. Demain, mercredi, entre 10h et midi, on vous propose de partir à la découverte du cerf et du chevreuil à Châtenois. La Fédération départementale des chasseurs du Loiret vous propose une animation gratuite pour apprendre à reconnaître ces animaux grâce à leurs traces, leurs comportements, leurs habitats. Rendez-vous sur le parking de l'étang Mazone, une balade naturelle pour toute la famille. Il faut réserver évidemment, renseignements sur internet. C'est donc à Châtenois demain entre 10h et midi, demain mercredi. Demain aussi, mais à 19h30, le Conservatoire d'Orléans vous invite à un concert d'exception. C'est le quatuor qui s'appelle Harod qui vous attend dans le cadre intimiste de la salle de l'Institut, que vous connaissez sûrement, pour un voyage musical entre classicisme et modernité. C'est un moment étonnant à vivre dans la série qui s'appelle Instant Suspendu. C'est donc le Conservatoire d'Orléans demain, salle de l'Institut, 19h30. Et puis, autre rendez-vous, cette fois c'est dimanche, l'hippodrome de Lille-Arrault à Orléans relance la saison des courses, courses de plat et de steeple. C'est de 13h30 à 18h, avec en bonus des balades à poney notamment, des structures gonflables pour toute la famille, et puis un atelier maquillage pour les enfants. Une sortie en famille qui allie sport, spectacle et amusement. C'est donc dès dimanche à l'hippodrome de Lille-Arrault à Orléans.
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0: Avec du soleil et puis la musique qui nous fait du bien, qui nous enthousiasme. On est au cœur des années 80, l'une des chansons symboles de cette période, avec des vêtements incroyables, des sonorités qui n'existent plus. Et non. Et puis des paroles signifiantes, concernantes, pertinentes. On adore. Payas adora. Jamais.

0: When the rain begins to fall, la vie devrait être aussi belle qu'un clip de Jermaine Jackson et de Piazzadora.
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0: Oui, c'est joyeux, c'est festif. Les méchants sont vaincus, les gentils gagnent. Comme dans la vraie vie, voilà. On est ensemble pour jouer avec le souvenir de Dalida, Dalida à qui on rend hommage. Ça sera le 29 mai prochain au cabaret que vous connaissez à Barville-en-Gâtinais, le Diamant Bleu. Avec ce spectacle plus le dîner, c'est ce qu'on vous offre. Le score à dépasser, c'est celui de Marie-France qui jouait il y a une petite demi-heure maintenant. Elle a fait 6 points, il faut faire 7, 8, 9, ce que vous voulez. Et donc deux parties dans le jeu. Les 4 premières questions vous permettent de faire quelques erreurs, le moins possible, évidemment. Et puis donc, dès la question 5, plus d'erreurs permises. Sarah est avec nous à la mode Beuvron. Bonjour Sarah.
3: Bonjour.
0: Vous aimez la course à pied, vous aimez la lecture, vous êtes très complémentaire finalement. Vous aimez plein de choses différentes, c'est ce qu'on m'a dit en tout cas. Ah bah oui, équilibre entre le corps et l'esprit.
3: Exactement.
0: C'est une bonne philosophie, une bonne leçon de vie. Alors, vous étiez à peine né quand Dalida nous a quittés, mais c'est quelqu'un qui est resté dans nos mémoires. Racontez-moi ce que vous aimez dans ce personnage de Dalida.
3: Alors moi justement j'aime beaucoup les sosies au cabaret, je trouve que c'est super bien réalisé, donc voilà, j'attends.
0: Voilà. Bonne chance donc, il faut faire 7 points au minimum, et donc si vous êtes prête on y va, 5 secondes pour réfléchir à chaque fois, et je vous souhaite bonne chance tout simplement. C'est parti.
3: Merci.
0: Voici votre question numéro 1. C'est une question locale comme à chaque fois, qui concerne donc par définition notre région. Quel vin de la vallée de la Loire est le premier vin de Touraine à avoir reçu une AOC? On est en 1936. Est-ce que c'est le Sancerre? Est-ce que c'est le Vouvray?
3: Vite. Le Vouvray.
0: Oui, très bonne réponse. Bravo. Vin blanc d'appellation d'origine contrôlée autour de Vouvray, donc produit dans cette partie-là de l'Indre-et-Loire. Ça fait un premier point. Question 2. Quelle préparation culinaire porte un nom espagnol qui veut dire écume? Est-ce que c'est escala ou bien espuma?
3: Oh là là, au pif, espuma.
0: Oui, et voilà, écume, espuma. L'espuma, c'est une mousse légère et aérienne obtenue grâce à un siphon, souvent utilisé pour apporter une texture raffinée à un plat. L'espuma, l'écume, ça fait donc

0: Viva la vida! Juste avant, c'était les Sud-Américaines et juste avant encore, Fait comme l'oiseau. Voici la question. Ces trois titres qui viennent d'être diffusés ont été diffusés dans l'ordre chronologique de leur sortie commerciale. Vrai ou faux?
1: C'est faux.
0: Eh bien non, c'est vrai.
1: Ah.
0: Ah oui. Fait comme l'oiseau 72, Sud-Américaine 79, Viva la vida 87. C'était bien dans l'ordre chronologique. Aïe, aïe, aïe, aïe, aïe. Pas de point.
1: Mais j'étais pas née, hein.
0: Mais je connais assez peu Louis XIV, mais j'étais pas né non plus. Hein, vous savez, je plaisante. Alors, qu'est-ce qu'on fait? Ben, on fait les comptes, et au bout de 4 questions, on a 3 points, 3 sur 4. On poursuit désormais, plus d'erreurs possibles, avec l'objectif d'aller au-delà de 6 points. On est d'accord. Voici pour vous une nouvelle question. On va s'intéresser au cinéma. Dans les 4 films, L'Arme Fatale, quel acteur interprète le policier Roger Murtaugh? Et coéquipier donc de Mel Gibson. Quel est ce comédien? Comment s'appelle-t-il? Est-ce que c'est Denzel Washington? Est-ce que c'est Danny Glover?
1: Danny Glover?
0: Oui, très bonne réponse. Bravo, Richard Donner, pour la réalisation de ces films. Mel Gibson, Danny Glover, une saga qui a été adaptée en série télé, d'ailleurs, il y a une dizaine d'années. Ça fait un nouveau point. 4 au compteur. Voici une nouvelle question. On va s'intéresser à cet univers-là du sport. On est en 1924. Quelle ville française a accueilli les premiers Jeux Olympiques d'hiver? Quelle ville française pour les premiers JO d'hiver? Est-ce que c'était Chamonix ou bien Grenoble?
1: Chamonix.
0: Oui, très bien. JO d'hiver de 24, officiellement connu comme les premiers Jeux d'hiver, effectivement. Chamonix-Mont-Blanc. C'était du 25 janvier au 5 février 1924. Ça fait un cinquième point. Nouvelle question. La voici. Quel film inachevé d'Henri-Georges Clouzot avec Romy Schneider fait l'objet d'un documentaire? Est-ce que c'est La Prisonnière ou bien est-ce que c'est L'Enfer?
1: L'Enfer.
0: Oui, très bien. Bravo. L'Enfer de Clouzot, qui avait été tourné en 1964, a été abandonné après la crise cardiaque du réalisateur. Et donc un documentaire sorti en 2009 a révélé les rushs fascinants de ce projet. Un projet maudit donc avec Romy Schneider. Donc tout va bien, vous avez un point de plus, ça fait 6 points. On continue. Si vous avez la bonne réponse là tout de suite maintenant, c'est vous qui prenez la tête. Voici cette question. Quel mot malais désigne le pagne traditionnel porté par les Indonésiens, tel qu'une jupe? Quel est ce mot? Kebaya ou bien sarong? Sarong, kebaya.
1: C'est le sarong, sarong.
0: C'est une bonne réponse. C'est une bonne réponse, le sarong, long tissu enroulé autour de la taille, porté aussi bien par les hommes que par les femmes en Indonésie. Un point de plus, 7, tout va bien, on continue, nouvelle question. Quel héros de la mythologie grecque a terrassé Méduse? Est-ce que c'est Persée? Est-ce que c'est Thésée? Persée ou Thésée?
1: C'est Persée.
0: Oui, excellente réponse, bravo. Persée se voit confier par Polydecte, le roi de l'île, la mission de tuer la gorgone Méduse, dont le regard pétrifie ceux qui l'atteint, comme vous le savez. Ça fait un point de plus. 8, on continue. Que collectionne un vitolphiliste? Un vitolphiliste, il collectionne les bouteilles de vin, ou bien les bagues de cigares.
1: Les bouteilles de vin?
0: Eh non.
1: Ah bah...
0: Des bagues de cigares, passionnés qui se consacrent donc à l'art de collectionner les bagues de cigares, des bagues qu'on appelle aussi les vitoles, d'où le nom d'ailleurs, ou les anneaux. Voilà comment est né ce mot vitolphiliste. Vous êtes en tête, c'est l'essentiel, bravo.

0: On fait une petite pause et si tout va bien.
1: Alors, du coup, je sais même plus combien j'ai fait de
0: points. Ça fait 8 points, Sarah, c'est formidable.
1: Ah, super.
0: Et voilà. On se reparle dans quelques minutes si vous êtes toujours en tête, mais il y a un dernier candidat qui va jouer avec nous dans quelques instants. On fait comme ça.
1: D'accord.
0: Bonne journée, à plus tard à la mode.
1: Merci, bonne journée à tous.
0: 02 38 53 25 25, vous voulez jouer avec nous demain, après-demain. Bienvenue, à tout de suite au téléphone, c'est Juliette qui décroche.
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0: Orléans, Bertignac, évidemment, quelques mois après avoir quitté Téléphone, c'était avec son groupe Les Visiteurs, ces idées-là.
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0: Dalida à l'honneur, donc c'est au cabaret que vous connaissez, le Diamant Bleu, Barville en Gâtinais, une belle soirée avec Sandy sur scène qui va raconter la carrière, qui va vivre le parcours de Dalida sur scène. Donc on vous offre le dîner et le spectacle, il faut faire plus de 8 points, c'est le score à dépasser, le score de notre candidate à l'instant, Dany, c'est votre mission, bonjour Dany.
3: Bonjour Pascal.
0: Vous êtes à Beaune-la-Rolande, cher Dany, très bien. On a déjà joué ensemble, Dany.
3: Oh, ça fait longtemps.
0: Ça fait longtemps, bon, très bien. Vous aimez la marche, la nature, le jardinage, tout va bien de ce côté-là. Vous avez un joli jardin, c'est ce qu'on m'a dit.
3: Oh, à peu près, je pense.
0: Il y a des jolies fleurs en ce moment dans le jardin.
3: Oui, il y a des fleurs.
0: Est-ce qu'il y a des roses ?
3: C'est ça, il y a des roses, exact.
0: Et voilà. Je vous souhaite bonne chance. Deux parties dans le jeu, vous le savez. Première partie, vous pouvez vous tromper.
3: Ça va être difficile. Hein.
0: Eh oui, oui. Il faut faire 9, hein, puisque le score a dépassé.
3: Ouais, oui.
0: Donc, par définition, il faut atteindre 9. Les 4 premières questions, vous pouvez vous tromper. En revanche, dès la question 5, plus d'erreurs possibles. 5 secondes pour réfléchir et les propositions de réponse pour chacune de nos questions. Bonne chance.
3: Merci. On y va.
0: Question 1, question locale. Comment se nomme la collégiale de Sully-sur-Loire, la collégiale de Saint-Ithier ou la collégiale Saint-Liphard?
3: Deuxième, Saint-Liphard.
0: C'est Saint-Ithier, la bonne réponse. Collégiale érigée en 1529. Saint-Liphard, c'est à Main-sur-Loire. Pas de point. Question 2. Comment se prénommait l'écrivain Rabelais, créateur de Pantagruel et Gargantua, Charles ou bien François?
3: François.
0: Oui. Bonne réponse. Un premier point. Question 3. Quel organe du corps humain, l'hépatologie, étudie-t-elle, le cœur ou le foie?
3: Le foie.
0: Oui, les pathologies, c'est le foie, la branche de médecine qui s'intéresse aux maladies hépato-biliaires, maladies du foie. Les voies biliaires, de la rate également, ça fait un deuxième point. Voici la question 4. Écoutez bien cette petite musique et la question arrivera juste après.

0: Il s'agit d'un générique. On est dans les années 60, mais c'est le générique de quelle production? Une série télé ou bien d'un film de cinéma, d'après vous? 5 secondes.
1: Film de cinéma.
0: Et non. Ça ressemble un peu à un James Bond, etc.
1: Oui, voilà, c'est ça.
0: Et non, c'est avec Roger Moore aussi, qui a joué quelques années après dans James Bond, quelques films de la grande saga, mais là, c'est le générique de la série qui s'appelle Le Saint. Roger Moore, Le Saint, on est dans les années 60. Pas de points. Fin de la première partie, 2 points, 2 sur 4. On continue. Plus d'erreurs possibles, bien sûr. Voici une question musicale. Avec quel groupe Jean-Jacques Goldman connaît-il un premier succès grâce au titre Sister Jane? On est en 75. Comment s'appelait ce groupe? Gold ou bien Taifong, d'après vous?
1: Taifong.
0: Oui, excellente réponse. Avec Michael Jones dans ce groupe, bien sûr.

0: 3 au compteur. Nouvelle question. À quel vêtement s'applique le style Marlène, en référence à l'actrice Marlène Dietrich? À un tailleur ou bien à un pantalon?
1: Tailleur?
0: Eh non.
1: Ah ben voilà.
0: Le pantalon Marlène, un pantalon taille haute à large pince et jambes amples, popularisé donc par Marlène Dietrich dans les années 30-40. Actrice et chanteuse a été l'une des premières femmes à porter le pantalon, comme affirmation évidemment du style et de l'émancipation de la femme. On s'arrête là, 3 points, c'est un beau score, mais on peut rejouer, Dany, dans quelques jours.
1: Ben voilà, on rejouera une prochaine fois.
0: Merci de votre gentillesse et à bientôt.
1: Merci, à bientôt.
0: On va retrouver notre gagnante dans un instant, ici, Orléans, midi moins 5, bientôt.
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2: Avec 8 points depuis la mode Beuvron, Sarah a gagné. Vous êtes là, Sarah.
3: Oui, merci beaucoup.
2: Félicitations, bravo.
3: Merci.
2: Le cabaret, le Diamant Bleu vous attend avec ce spectacle dîner consacré à Dalida. Ce sera le 29 mai. Vous serez deux et vous allez en profiter. Bonne soirée avec un peu d'avance, Sarah. Merci.
3: Merci beaucoup.
2: On vous embrasse, à bientôt. Au revoir. On continue à jouer dans un instant avec Valérie Davido, Eric Bastien. Et on remet ça demain sinon.
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2: Un bel après-midi à tous, bienvenue, c'est l'heure du journal, bien sûr, avec Cécile Lacosta. Cécile, c'est un secteur qui recrute mais qui a du mal à trouver des candidats.
4: Le secteur des pompes funèbres, porteurs, marbriers, maîtres de cérémonie. De nombreux postes sont vacants. En France, l'entreprise orléanaise Caton, qui compte 250 salariés, n'est pas épargnée. Gauthier Caton, le directeur général de l'entreprise, détaille ses difficultés de recrutement.
5: La première, c'est que peu de Français imaginent travailler dans le domaine du funéraire et surtout, vu qu'on ne représente que 25 à 26 000 salariés en France, on connaît peu d'amis qui travaillent dans le domaine. Donc le bouche à oreille marche peu parce qu'il y a peu de bouche et peu d'oreilles, et parce qu'il n'y a pas de filière académique, il n'y a pas de lycée, il n'y a pas de BTS, donc on n'a pas de filière qui mène au funéraire. Nos meilleurs ambassadeurs sont nos salariés qui peuvent parler à des amis et présenter le métier, parce que de prime abord, sont des métiers qui peuvent sembler très particuliers et parfois effrayants, et on imagine tout un tas de choses, et quand on a la chance d'avoir quelqu'un qui travaille dans ce domaine et qui nous en parle, on comprend finalement tout le volet humain du métier. En fait, dès lors où on parle de notre métier, les gens sont curieux et sont attirés dès lors où on prend toute la dimension humaine. S'ils s'arrêtent uniquement aux préjugés, c'est compliqué.
4: Gauthier Caton était notre invité ce matin. Son interview complète est à réécouter sur ici.fr et l'application ici. Une réunion interministérielle ce matin, une conférence de presse cet après-midi. Le gouvernement sur le front de l'antivirus depuis le rapatriement des 5 passagers français d'un bateau de croisière où un foyer de ce virus a été détecté. Une française est testée positive. Les 5 passagers sont placés en quarantaine à l'hôpital, tout comme les 20 cas contacts identifiés dans l'Hexagone. La ministre déléguée auprès du ministre de l'Intérieur chargée de la citoyenneté est en visite à Nevoix aujourd'hui sur le site du Rassemblement évangélique. Marie-Pierre Védrenne doit échanger avec les membres de l'association Vie et Lumière et avec les élus locaux. Sur place, le nombre de pèlerins augmente alors que la jauge est fixée à 27 000 personnes. La préfecture du Loiret en dénombre 29 500. L'événement doit durer jusqu'à dimanche.
2: De nouvelles violences contre un arbitre de foot dans le Loiret.
4: Dimanche, un joueur de l'équipe de ce mois s'en est pris à l'arbitre de la rencontre qui venait de l'exclure du match sur un carton rouge, rencontre de première division départementale contre Marigny-les-Usages, un coup de pied, des insultes de la part du footballeur. L'arbitre va porter plainte. Le joueur, lui, passera bientôt devant la commission de discipline du district. Aller chez le kiné sans ordonnance, c'est possible dans le Loiret depuis près d'un an. Une seule condition, que le cabinet fasse partie d'une CPTS, une communauté professionnelle de santé. 20 départements, dont le Loiret, donc, font partie de cette expérimentation. Mais cette solution est encore assez méconnue. Le syndicat appelle donc à une meilleure communication sur le sujet.
2: Célébrité, paillettes et tapis rouge à Cannes.
4: Ouverture du 79e festival. Ce soir, le rendez-vous du cinéma où la région Centre-Val de Loire est particulièrement bien représentée. 13 films présentés pendant la quinzaine sont soutenus par Cyclic, l'agence régionale du livre et de l'image. C'est tout simplement un record, Patricia Pourrez.
6: Depuis sa création il y a quasiment 25 ans, l'agence régionale Cyclic n'avait jamais eu une production aussi riche sur la croisette. 13 films présentés cette année au Festival de Cannes, dont 2 courts-métrages en compétition officielle et 2 films en sélection mais hors compétition. Philippe Germain est le directeur de Cyclic.
7: Les derniers records de mémoire, c'était 9 films. C'est déjà plutôt pas mal cette année. C'est vrai qu'on est sur toutes les sélections. C'est-à-dire qu'il y a la sélection officielle, mais aussi il y a les sélections qu'on dit parallèles, mais la quinzaine des cinéastes ou la semaine de la critique ou la CID.
6: Pour Cyclic, soutenir un film, ça peut être une aide à l'écriture, un accueil de tournage ou encore des financements pour la production. Et il y a justement de plus en plus de producteurs indépendants qui s'installent en Centre-Val de Loire.
7: Il y a vraiment un écosystème qui est favorable pour leur développement, notamment du côté de la fiction, parce que c'est vrai qu'on avait plutôt une génération, en tout cas de producteurs plutôt tournés vers le documentaire, hein, issus de la région. Et cette année, on voit bien une société comme Alter Ego qui est basée à Orléans et en sélection aussi, donc ça c'est plutôt intéressant.
6: Il y a 2 ans, une autre société de production orléanaise Petit Chaos avait décroché le grand prix du jury à Cannes pour le film indien Au-delà de la lumière.
4: Et coup d'envoi du Festival de Cannes donc ce soir.
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4: Un grand soleil, Pascal.
2: Le moral est au beau fixe comme le baromètre avec l'anticyclone qui est de retour pour quelques heures. On en profite dans l'après-midi avec ce soleil qui restera généreux. On aura bien quelques nuages élevés mais sans conséquences, des températures qui sont plutôt appréciables. 16, 17, 18 degrés, Sully-sur-Loire, Pithiviers, Beaugency, 16. Si vous êtes à Orléans et à Blois, on ira jusqu'à 18 degrés. Et voilà pour l'essentiel. Merci beaucoup Cécile, et merci aussi à Nazim Sid et à David qui étaient avec nous ce matin. Merci aussi à Juliette qui était au téléphone. À demain.
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9: Bonjour à toutes et à tous et bienvenue si vous nous rejoignez. J'espère que vous allez bien. Valérie Damido et Eric Bastien ne sont pas là cette semaine, alors je vous propose une petite sélection, rien que pour vous, d'extraits de l'émission. Il va être question de Poisson d'Avril, du GR34, de chat qui vole par la fenêtre. Rassurez-vous, il va bien, de camping inondé et j'en passe. De quoi passer un bon moment sur votre radio ici.
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9: Mais avant cela, avant de retrouver Valérie Damido et Eric Bastien, accompagnés de nos candidats d'Otakel, qui ont toujours un truc à raconter, place à la musique avec un des tubes de Jean-Jacques Goldman. Celui-ci est un duo avec la chanteuse Sirima. Pour les plus curieux, sachez qu'il existe une version anglaise ainsi qu'une version où il chante avec Céline Dion. C'était pour un concert des Enfoirés, évidemment. Voici Là-bas, sur votre radio, ici. Bonne journée.

0: Ouest d'ici Sirima et Jean-Jacques Goldman. Alors en octobre dernier, Sylvie d'ici Dromardèche jouait avec nous. Sylvie qui a un frère avec une carrière de rugbyman. Et c'est bien pratique dans certaines circonstances, notamment en voiture. Et puis il y avait aussi Bruno d'ici Touraine qui a cru à un poisson d'avril, qui a bien fait rire Éric Bastien et Valérie Damido sur votre radio ici.
1: Ici, nous sommes avec Sylvie qui a un point, Bruno qui est en sans faute. Bravo Bruno.
2: C'est vrai.
1: Franchement, là, bon. Alors, Sylvie, elle a une petite anecdote qui m'a fait rire avec, avec son permis de conduire, comme dans la chanson.
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1: Alors, le permis de conduire. Au début de son permis de conduire, notre Sylvie, elle avait une petite voiture. Et elle était avec son petit frère, Christophe. Christophe, faut savoir, fait 2 mètres et 146 kilos.
2: Ah oui.
1: C'est-à-dire que...
2: La bonne bête, quoi.
1: Voilà. Il y a un monsieur sur la route qui t'a coupé la route, tu t'es énervé.
4: Oui.
1: Le monsieur, il s'est arrêté parce qu'il voulait certainement...
4: Discuter.
1: Voilà, discuter. Et qu'est-ce qui s'est passé?
4: Ben, j'ai pas eu le temps de sortir, mon petit frère est sorti de la voiture et le monsieur, voyant le bestiau, on va dire, est remonté dans sa voiture et est parti.
1: Oh, c'est étonnant. C'est étonnant.
4: C'est...
1: Donc, bah oui, franchement, enfin, écoute, hein, comme dirait Audia.
2: Ah non, mais moi, je serais parti. Hein.
1: Quand les hommes de 150 kilos parlent, ceux de 60, l'affaire.
2: Se taise, ouais.
1: Voilà, se taise. Alors, oui. Bon, bah, c'est bien. Et alors, Christophe, donc, du coup, lui, il a jamais de problème sur la route, ton petit frère.
4: Il a très peu de problèmes. En plus, il a un gros camion. Donc, voilà, il est pas routier, mais il a un véhicule en fonction de sa taille, on va dire.
1: En fonction de sa taille.
4: Okay. Voilà.
1: Il a un van. Alors, il paraît que tu as gagné le passeport de l'été à la radio parce que tu as joué avec oui. Ici Dromardèche pendant ton trajet en voiture pour aller déjeuner avec ton père et oui. Tu gagnes. Et
4: oui.
1: Arrivé chez ton père, t'as dit je suis en retard parce que j'ai joué. Et qu'est-ce qu'il a dit ton père?
4: Qu'il y avait, alors je vais pas dire le mot, mais il y avait une personne qui aimait n'importe quoi, elle a répondu, elle s'appelait comme toi, mais elle a répondu vraiment de la merde, c'était pas ça. Voilà. Et j'ai dit, mais papa, c'était moi. Ah, mais j'ai quand même gagné sur la dernière question, mais voilà. Mon père ne m'avait pas reconnu à la radio.
2: Ah oui, c'est génial.
4: Il m'a traité de nul, en fait, quoi.
1: Ah ouais, il a dit que t'étais nul. Bah oui, bah je comprends, ouais. Mais attends, t'as pas gagné.
2: Ça enfin, fait bizarre, ça, moi.
1: Bien, alors, c'est le moment de te rattraper. Il a 6 points, t'en as 1. Là, c'est la question à 5. Si tu gagnes, tu vas être au même niveau que lui. Là, je te mets une comédie musicale. Pour ceux qui ne connaissent pas, c'est la comédie musicale Les Trois Mousquetaires. On va parler des Trois Mousquetaires, Sylvie. Après D'Artagnan, Porthos et Athos, quel est le nom du quatrième mousquetaire? Il y a D'Artagnan, Porthos, Athos. C'est quoi le quatrième? Top chrono,
4: Aramis.
1: 10 secondes. Oh bon. J'ai envie de dire...
4: Aramis.
1: Je pense qu'il est inutile d'aller jusqu'au bout du chrono. Bien sûr, évidemment. Alexandre Dumas, Les Trois Mousquetaires. Oh là là, c'est magnifique. Tu as totalement 5 points. Tu as égalité avec Bruno.
2: Bruno, tu l'avais, Aramis? Tu l'avais, la réponse?
5: Oui,
2: ouais, tu l'avais.
5: Bon. Oui, oui.
2: Ok. Mon Bruno, toi, t'as 5 points, donc pour l'instant, t'as un sans faute. Hein, donc on va voir si tu reprends la tête dans un instant avec la question. Bon, d'accord. On a parlé de ta rencontre avec Sylvie, on a compris que ça fait maintenant 30 ans hein, que vous êtes ensemble, 26 ans d'ailleurs que vous êtes mariés. Alors vous êtes un couple uni, et puisqu'on parlait des aventures à la radio avec Sylvie, toi aussi, à un moment donné, tu as écouté la radio. Tu étais en Bretagne, où tu as vécu, et tu as écouté, à l'époque, France Bleu Brésisel. Nous sommes le 1er avril. Oui, on est le 1er avril, et France Bleu Brésisel annonce qu'il faisait un lâcher d'eau d'un barrage dans la région, et qu'on pouvait venir pour pêcher des truites, pour se faire plaisir. Qu'est-ce que t'as fait, Bruno?
5: Non, mais en préambule, je voulais comme dire, c'est qu'il l'avait annoncé plusieurs fois,
2: ben oui.
5: Plusieurs jours auparavant.
2: Ben oui.
5: Donc ça paraissait tellement vrai que ça paraissait vrai.
2: Oui.
5: Donc automatiquement, nous, on a pris une journée de congé.
2: Oh là, quoi !
5: On a pris les avanos, les épuisettes, et on est parti au barrage. Et comme arrivé au barrage, il y avait pas grand monde, et
2: ah bah
5: on
2: oui.
5: S'est posé la question, donc on est parti à la mairie demander mais à quelle heure le lâcher d'eau était prévu. Et là, ils ont ouais, bah, j'ose même pas vous dire que
2: eh bah,
5: ils ont
2: oui.
5: Poussé derrière, et parce qu'on leur a parlé de la radio, et bah, toujours est-il que bah, ils nous ont précisé qu'on était quand même le 1er avril.
2: Voilà. Qu'est-ce que tu veux dire à ça, Bruno? Je salue les équipes de France Bleu, enfin d'ici, Brésil, qui ont vraiment bien assuré sur, sur ce coup-là.
1: J'aimerais savoir combien de gens sont venus à ce barrage.
2: Ben, pas vraiment, a priori, mais prendre une journée de congé, c'est fou, quoi.
1: C'est magnifique.
2: Ça me paraît complètement dingue, quoi. Est-ce que je parle de ce qui t'est arrivé au camping? Je crois que je vais le garder pour après. Parce que là, on est bien, là.

0: écoutez ici Queen, A Kind of Magic. Et ce qui est un petit peu magique aussi, ce sont nos candidats au taquet, comme Laura d'ici par Île-de-France, qui par amour a accepté de faire quelque chose qui lui fait très peur et elle en menait pas large. Quant à Didier d'ici Loire-Océan, il aimerait un super pouvoir qui plaît beaucoup à Valérie Damido et Eric Bastien sur votre radio ici.
1: Alors, Didier, attention. Didier, il a rencontré sa chérie qui s'appelle Anne, grâce à un site de rencontre. Et ils se sont rencontrés la première fois à mi-chemin entre chez elle, en Bretagne, et chez lui. C'était à la Roche-Bernard, vers le sud du Morbihan, devant un bar. Le bar s'appelait le Sarabé, tout au bout du port.
2: Et oui, le Sarabernard.
1: Eh oui, mais ils se sont plus tout de suite. Mais ils n'étaient pas libres. Alors qu'est-ce qui s'est passé? Hein? Comment ça se fait qu'au bout d'un moment, ça s'est passé comment? Vous avez réussi à conclure comment?
3: On a conclu un peu plus tardivement parce que on avait d'autres projets en cours, pas forcément des projets sentimentaux, mais d'autres projets qui nous ont tenus éloignés quelques semaines. Et puis au bout de quelques semaines, on s'est donné rendez-vous de nouveau et là, on est vraiment tombé amoureux.
1: Oh, c'est beau, voilà, c'est tout. Alors, il paraît que comme super pouvoir, toi t'aimerais bien, alors il y en a qui disent j'aimerais voler.
2: Gagner de l'argent.
1: Non. Didier, ce qu'il aimerait, c'est rendre les dirigeants politiques plus humains.
2: On peut passer à autre chose?
1: Il y a du taf. T'en es conscient, mon chat?
3: Il y a vraiment du boulot. Je crois qu'on pourrait laisser peut-être la place aux femmes de temps en temps.
2: C'est compliqué en ce moment.
1: Ça serait bien de rendre humain tout le monde, tout simplement. Voilà. Bon. Alors, attention, il aimerait bien faire le chemin de Saint-Jacques-de-Compostelle.
3: C'est un rêve pour les années. Pour les années qui arrivent.
1: Bon. Eh ben écoute, on espère que tu vas réaliser ce rêve, parce que c'est pas un...
2: Je suis pas sûr qu'il a assez toute une vie, hein. C'est dingue ce qu'il fait depuis tout à l'heure, là, depuis midi. Il fait énormément de choses, votre candidat.
1: Mais il a 60 ans, c'est jeune, vous savez.
2: C'est vrai.
1: Je sais que vous pensez que je suis proche de l'EHPAD, mais...
2: Oh, je vous ai juste réservé ça, mais...
1: Voilà, chers auditeurs, ce que je dois subir.
2: J'adore endurer la pauvre.
1: Je suis victime de vieillophobie. Alors, mon petit chat, c'est la question à choix multiples. Tu peux gagner 3 points de plus. Je vais te poser la question, te proposer des réponses. Tu auras 10 secondes à mon top chrono pour y répondre. Tiens, je te mets une petite ambiance.
4: Mangez-moi.
1: Alors, on va parler nourriture et plus spécifiquement de viande. Didier, quelle est la viande la plus consommée dans le monde? Le bœuf, le poulet, le porc, la cuisse de Bastien farcie à la dinde.
2: Et c'est très doux.
1: Et c'est très bon. Top chrono, 10 secondes. Bœuf, poulet, porc, cuisse de Bastien. Vite!
3: Le poulet.
2: Tu as tort.
1: Et non, c'est la cuisse de Bastien.
2: Bien sûr. Je vais t'en envoyer quelques-unes.
1: C'est le porc devant le poulet et le bœuf, en Chine notamment.
2: C'est la même chose.
1: Le premier producteur et consommateur mondial de porc, c'est la Chine. Le porc en Chine représente le tiers de toute la viande mangée sur la planète. Donc voilà, tu as appris quelque chose, mais tu n'as pas marqué.
2: Laura, tu aimes l'argent et c'est en cela que tu deviens ma meilleure amie. Oui, Laura, tu collectionnes des pièces d'argent, les pièces de 2 euros. Mais combien que t'en as à Noisy-le-Grand, les pièces?
1: Ne lui dis pas, je t'en supplie.
5: Je n'en ai pas non plus, malheureusement.
2: Je suis auvergnat, je te rappelle. J'ai besoin de savoir un petit peu. Non, sérieusement, t'en as beaucoup?
5: Non, j'en ai pas. Non, je dois avoir, je sais pas, j'en ai pas beaucoup. Je dois avoir 250
1: pièces. C'est pas mal.
2: Moi, je te propose un petit placement à 3,50€ sur la banque Bastien & Co. On en reparle après l'émission. Tu verras, ça peut. Voilà.
5: De toute façon, vous avez mon numéro de téléphone.
2: C'est vrai que j'ai votre numéro de téléphone, Laura. C'est vrai. OK, il y a la collection des monnaies de 2 euros. Bon, ça, c'est bien, elle collectionne des trucs. Mais il y a un truc que t'aimes pas. Ambiance grande roue, ambiance manège. Alors, le vide. Le vertige, tout ça, c'est vraiment pas ton truc, hein.
5: Ah non, pas du tout.
1: Bah oui, je comprends. Hein.
2: Non mais t'as fait de la grande roue.
5: Même à la télé, je pourrais voir. Hein, on monte l'écran, on redescend très vite, ça peut me mettre le vertige.
2: Ah ouais, à ce point-là. Non mais t'as fait de la grande roue et t'as eu une mauvaise expérience avec toute ta famille, je crois.
5: Oui, exactement. Pour faire plaisir, on ne savait plus quoi faire. Dans Paris, on tournait, puis hop, grande roue. Bon, pourquoi pas? Moi, je ne la fais pas. Et puis, mais si, fais là, sinon on n'y va pas. Bon, allez, on y va. Je suis allée, arrivée en haut, mon mari, elle s'arrête, elle me dit, Regarde, c'est beau. Et là, j'ai dit,
1: oh mon Dieu.
5: Quel enfer. Quel enfer.
2: Aïe, aïe, aïe. T'es pas toute seule, ça.
5: Arrivé en bas, dans l'histoire, ce qui était très drôle, c'est qu'arrivé en bas, je tape à la porte pour faire comprendre au monsieur que je veux descendre.
2: Oui.
5: Et ce monsieur, au lieu de me faire descendre, me fait coucou.
2: Et t'étais reparti pour un deuxième tour.
5: Et donc là, je retape. Et là, il fait, ok, je crois que j'ai compris. Il a fait marche arrière à la grande roue pour me faire.
1: Là.
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0: compagnie qui est à nouveau en tournée à partir du mois de juin. Elle sera plusieurs jours à Lille et à Paris notamment. Allez, restez avec nous dans une poignée de minutes à la suite des meilleurs moments d'Otaquet. Mais d'abord, des infos pratiques pour bien profiter de votre région avec votre radio ici. 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
2: 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Enfin, dès vendredi, le Lions Club Orléans Renaissance vous invite au 19e Salon Renaissance au château de Saint-Jean-le-Blanc. 17 artistes exposent leur œuvre et 8 talents émergents font leur premier pas. Une exposition entre culture et solidarité dont les bénéfices soutiendront l'association Magdalena 45.
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0: Et c'est parti pour la musique avant de retrouver Valérie Damido et Eric Bastien. Cette semaine, ils sont en vacances, alors nous en profitons pour écouter les meilleurs moments de l'émission. Juste après Laura Branigan, nous retrouverons Didier d'ici Loire-Océan et Laura d'ici Paris, Île-de-France. Et maintenant, c'est Self Control sur votre radio ici.

0: Self-control sur votre radio, ici Laura Branigan. Allez, nous retrouvons Didier, distilloire océan, qui nous raconte une petite aventure aquatique sur les îles de Glénan. Et puis Laura, d'ici Paris, Île-de-France, qui a appris en direct qu'elle allait bientôt épouser Éric Bastien pour une raison très précise. Heureusement que Valérie Damidot a remis les choses à leur place sur votre radio ici.
1: Ah là là là là, mon pauvre petit chou. Didier, tu as 3 points, Laura, tu en as 5. Didier, tu vas te reprendre, mon chaton, tu vas gagner des points. La prochaine question, elle est une question à 5 points. Je pense que tu vas la gagner. Mais avant, nous allons parler de ta journée au Glénan. Nous sommes au Glénan et notre ami Didier était avec sa chérie et il s'était éloigné de la foule pour bronzer, faire une petite sieste. Et qu'est-ce qui s'est passé quand vous vous êtes réveillé?
2: Eh bien, quand on s'est réveillé, la marée avait monté et on s'est retrouvé isolé de l'île principale où nous devions reprendre le bateau pour retourner à Concarneau. Donc, il a fallu passer les sacs au-dessus de la tête, remplis des serviettes pour ne pas se mouiller. Et on est passé avec de l'eau jusqu'au cou.
1: Ah ouais.
2: Pour rejoindre l'île principale. Donc, c'était inattendu, mais rafraîchissant.
1: Ah bah. Inattendu mais rafraîchissant, ça t'a bien réveillé de la sieste, dit.
3: Non, rafraîchissant, c'est le mot, parce que l'archipel des Glénans, l'eau, elle n'est pas chaude.
1: Hein. Ah non, l'archipel des Glénans, elle n'est pas chaude.
3: Ah non.
1: Bon,
3: non,
1: alors.
2: C'est magnifique.
1: C'est oui, c'est très beau. On ne critiquera jamais la Bretagne. Sinon, la réalisatrice.
3: Nous remettre encore sa musique.
1: Voilà, et c'est pas possible. Il y a un moment donné, la Bretagne, c'est magnifique. Alors, une autre petite anecdote, parce que bon, vous êtes quand même souvent sur les routes, les amis. Je rappelle que notre ami Didier fait des randonnées.
3: Oui.
1: Une fois, Didier fait le GR 34. Hein, ça veut dire que c'est le ah là, attention, hein, c'est le truc le plus long. J'ai appris que c'était quand même le plus long de France. Ça va de Mont-Saint-Michel à Saint-Nazaire. Il est avec deux copines et bon, à la fin de la balade, il passe par la plage de naturistes. Et donc ils ont marché un peu vite. Ils ont fait genre, ils ont pas regardé. Mais le soir, qu'est-ce qu'elles ont dit, Jocelyne et Nadine?
2: Alors Jocelyne et Nadine sont des filles, des amies très chères qui sont loquaces habituellement, qui bavardent beaucoup. Et en traversant cette plage, il n'y avait plus un mot. Et là, elles marchaient droit devant en ne se retournant pas ni à droite ni à gauche. Sauf que le soir, à l'apéritif, autour du verre de vin blanc, les langues se sont déliées et en fait, elles ont laissé cours à leur
3: imagination.
2: Petite,
1: oui.
2: Même pas l'imagination, ce qu'elles avaient réellement vu. Et là, j'avais des descriptions un peu plus précises.
1: Voilà.
2: Sur
1: l'anatomie des naturistes.
3: Des engins, tout ça. Mmh.
2: Voilà. Et là, elles faisaient les sages femmes, mais une fois arrivées, je m'étais aperçu qu'elles n'avaient pas, pas raté un épisode.
1: Mon petit chat, après avoir parlé caquette,
3: ça a changé l'émission.
1: Ouais, ça a changé. Nous allons tenter de marquer 5 points avec la question cash et une ambiance pas du tout caquette, une ambiance doigt sur la couture.
3: C'est pas loin.
1: On n'est pas loin.
3: Oh, oui. Avec la Marseillaise, là, on est fou.
1: Alors, attention Didier. Qui fut la première femme Premier ministre de France? Qui fut la première femme Premier ministre de France? Top chrono, 10 secondes.
2: Edith Cresson.
1: Et c'est une bonne réponse.
3: Bravo.
1: Eh oui, nommée en 91 par François Mitterrand. Il faudra attendre 2022 pour voir une seconde femme à ce poste, Elisabeth Borne. Et voilà. Eh bien, écoute, bravo. 5 points de plus, ça fait 8 pour toi.
3: Et elle n'était pas restée longtemps, d'ailleurs, il me semble, à Edith Cresson.
1: Suffisamment pour faire des trucs formidables.
3: Oui, allez donc. Allez. On enchaîne. Laura en Ile-de-France, Laura qui nous a si bien parlé de Noisy-le-Grand, bien sûr, en Seine-Saint-Denis, 93. Sa fille qui veut être pilote, son rêve, c'est de gagner de l'argent. T'aimerais toucher le jackpot. Et c'est en cela que, au-delà d'être ma meilleure amie, tu deviens presque ma future femme. Mais nous en reparlerons quand tu auras gagné.
1: Le gars est marié, je le rappelle à chaque fois, parce que le gars part vite en vrille.
3: Voici le grand blanc. Oui, je salue ma femme, bien sûr. Alors, qu'est-ce que c'est que ça encore? Je vois qu'il t'arrive plein de petits trucs. J'apprends que quand tu pars en vacances, vas-y qu'on se casse un bras, vas-y qu'on se casse un doigt, vas-y qu'on se casse la cheville. Mais qu'est-ce qui t'arrive? T'es la vraie Pierre Richard, toi, hein?
4: Non, quand j'étais... Alors, je vais arrêter de dire cette phrase. Alors,
1: quand t'étais... plus jeune. Ah bon, tu peux dire plus jeune, mais pas jeune.
3: Jadis.
1: Jadis.
4: Quand j'étais plus jeune, effectivement, j'étais un peu casse-cou, quoi. Donc, des copains qui voulaient pas faire peur. Ah bah attends, bouge pas, j'enfile les rollers, j'y vais. Et puis, arrivé en bas,
3: Mais oui. Alors, dis donc, un jour, tu déménages, les copains viennent pour t'aider. Et vas-y, que s'achète des choses par le balcon. Tu sais, il faut bien se débarrasser. Sauf qu'à un moment donné, on jette tellement de choses. Vas-y, que ça jette la couette. Qu'est-ce qu'il y avait dans la couette?

0: sera ce samedi au festival Rollinson à Grès en Haute-Saône, c'est entre Dijon et Besançon. M Pokora avec un de ses derniers titres quand même. Valérie Damido et Eric Bastien sont maintenant avec Nicolas Dissimène, un fan de jeux de société, mais vraiment un grand fan, vous allez voir. Et puis Delphine, des Sissus de Lorraine, une bonne pâtissière, ça tombe bien, c'est l'heure du déjeuner avec votre radio ici.
1: Alors Nicolas, je le rappelle, qui habite à Couture-sur-Loire, qui est Game Master, qui a joué dans l'orchestre de la BBC. Tu as 400 jeux de société.
2: Oui, oui, ben je suis un très grand passionné de jeux à la télévision, entre autres. Donc j'ai fait une collection liée à ça. Et donc j'ai 400 boîtes qui viennent du monde entier. Ça va aussi bien de la France, la Belgique, mais également les États-Unis, l'Angleterre et des trucs peut-être un petit peu plus exotiques comme la Pologne ou la version slovène de Slam.
1: La version slovène de Slam.
3: Déjà comment français, ça, alors, non, pas,
1: déjà. Donc ça s'appelle quand même Slam ou il y a un autre nom en slovène?
2: Là, ça s'appelle Vem, mais c'est tout aussi court. Et alors, c'est deux animateurs qui se partagent l'animation et ils ont vraiment une magnifique moustache chatoyante.
1: C'est magnifique, je veux la photo. S'il te plaît, est-ce que tu peux envoyer la photo au professeur Coupez? Parce que ça me régale. Il a participé à 50 jeux à la télé depuis qu'il a 18 ans et il paraît que tu as contacté le Guinness Book des records pour faire valider ce record. Alors qu'est-ce qu'ils ont dit, le Guinness?
2: Ben c'est une tentative. Pour le moment, ben j'attends encore leur réponse. Mais bon, voilà, c'est quelque chose qui me passionne et je continue à faire des jeux. Et je vois qu'actuellement le record est à 34. Je me dis, ben, depuis le temps, t'es quand même allé un petit peu plus loin que ce score-là. Donc, ben allez, let's go, je tente ma chance.
1: Oh, et il a que 36 ans, hein, donc tu
3: il
1: as.
3: Il fait énormément de choses.
1: Oui, oui, il joue tout le temps. Alors, ça c'est pas mal. Alors, il paraît que tu nous l'as dit tout à l'heure, t'as un porte-bonheur. C'est un boyard qu'un magicien qui a travaillé dans l'émission t'a offert.
2: Oui, exactement.
1: Donc tu l'as tout le temps sur toi, en fait.
2: Ah, je l'ai tout le temps sur moi, en fait. C'était un magicien qui travaillait dans le parc d'attractions dont on évoquait le nom tout à l'heure, en fait, que j'ai croisé. Il a appris que j'étais un grand passionné de Fort Boyard. Et du coup,

0: Je lui ai parlé de ma passion. Il m'a demandé de lui laisser mon adresse. Et quelques jours plus tard,
1: il t'envoie le boyard.
0: Un petit colis et le boyard est avec moi. Et je le garde toujours comme petit porte-bonheur sur les plateaux de jeu, entre autres.
1: Alors là, tu le prends dans ta main. C'est la question à 3 points, la question à choix multiple. Je te pose la question, je te propose des réponses. Top chrono, tu as 10 secondes pour me donner ta réponse.
0: Okay.
1: Alors, attention, qui a découvert la pénicilline? Pasteur, Fleming, Jonas, Salk, Éric Bastien.
2: Oui.
1: Donc, chrono, 10 secondes.
0: Je crois que c'est Alexander Fleming. Oui, on va pas faire trop de suspense pour le coup.
2: Tu n'as pas du tout suivi mes bonnes œuvres. Tu n'as pas suivi mon encyclopédie.
0: Écoute, bah, t'as peut-être fait des évolutions peut-être.
1: Non, c'est Fleming bien sûr. En 1928, ce biologiste écossais a découvert par hasard la pénicilline en observant qu'une moisissure avait détruit les bactéries dans sa boîte de culture. Bah, cette trouvaille va sauver des millions de vies. Ouais, bravo, 3 points de plus, tu as 6.
2: Bon, Delphine. Donc on est sur du 6-1, t'as pas encore joué, mais allez, hein, Delphine, on y va, il nous reste quelques minutes là, avant 13h. Delphine ici, sur Lorraine, qui habite à Nancy, qui a 2 enfants, qui est pas fan de jardinage, mais qui fait des bons gâteaux, des financiers, de la forêt noire avec la petite cerise. Et vous savez quoi, Valérie?
1: Non.
2: Ah, notre amie Delphine adore lire les romans.
1: Oh.
2: Policiers, notamment, tout ce qu'on aime, comme Nadine Mousselet.
3: Ah, et Lucinda Riley.
2: Oui.
3: J'adore que tu lises ces romans, j'aime tellement Lucinda Riley.
2: Est-ce que Pedro, le perroquet familial, obtiendra le code du secret du coffre de la comtesse?
3: Lucinda Riley viendra-t-elle à Couture-sur-Loire pour voir les boîtes de jeu de Nicolas?
2: Henri est-il une femme, au final?
3: Nous ne savons pas.
2: D'où le sort dans le château des Oliviers. C'est un peu ça que t'aimes comme roman ou pas du tout, Delphine?
4: Alors, moi je suis plutôt roman pour filles, entre guillemets.
2: Pour filles, ok, on va te le refaire alors.
3: Ah bah non, pardon, mais là, c'est totalement les romans pour filles. Je te signale que Nadine Mousselet, grosse vente pour les femmes, hein, et Lucinda Riley aussi. Hein.
2: Évidemment.
4: Alors, je dis ça, mais c'est vraiment de l'humour et je n'aime pas cette expression. Non, mais moi j'aime bien les romans qui sont légers. J'aime bien la légèreté. Donc voilà, je lis Agnès Ledig, Virginie Grimaldi, toutes des choses comme ça.
3: Ah, mais on adore
4: les garçons peuvent lire. Que les garçons peuvent lire aussi avec grand plaisir.
2: Exactement. Et puis tu lis peut-être en camping aussi. Lors d'un voyage en Italie avec une copine, notre amie Delphine avait réservé un camping en contrebas d'une colline vergène. C'est sympa, il fait beau, il y a du soleil, on a envie de lire des romans de filles. Il pleuvait beaucoup, pas de bol.
3: Ah merde.
2: Et le camping a été inondé. Du coup, vous avez dû vous débrouiller pour trouver une chambre d'hôtel. Et pareil, vous avez cramé tout le budget ailleurs, du coup.
4: Mais oui, parce qu'on était étudiante à l'époque et du coup, on n'avait pas beaucoup de sous et on avait réservé le camping. Et voilà, le jour qu'on arrivait, c'était le déluge. Et on ne pouvait pas dormir autre part. Donc, on a pris l'hôtel et voilà. On
2: a vous avez même dormi sur la plage aussi. Vous avez dormi sur la plage.
4: Et ben, après, oui, voilà, quand la nuit, quand l'orage est passé, les autres nuits, on a dû dormir sur la plage, faire un peu comme on pouvait.
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0: Vous écoutez ici Rock'n'Dollars, William Scheller. Allez, à suivre avec Valérie Damido et Eric Bastien. Clémence, d'ici Provence, qui a des petites manies. Bon, j'avoue, j'ai les mêmes. Et Marion, d'ici Sud-Lorraine, qui a un rituel avant de dormir. J'avoue, j'ai également le même. Mais je suis sûre que certains d'entre vous aussi.
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3: Alors, Clémence à 3 points, Marion à 3 points, Clémence vit donc à Septem-les-Vallons, elle joue avec ici Provence. Alors, tu es pleine de qualité, on l'a vu, t'as un peu peur des geckos, bon, chacun ses phobies, mais surtout, tu es comme dans la chanson.
4: Elle a bien un petit défaut quand même.
3: Oui, attention, elle a une manie, elle s'assoit jamais habillée sur son lit. Vrai ou faux ?
5: Vrai.
3: Tu fais quoi en arrivant chez toi ? Tu...
5: Je mets des chaussettes.
3: Voilà. Donc, tu as des petits chaussons ?
5: Tout à fait.
3: Bon, voilà.
5: Qui ne sortent pas de la maison.
3: Attention.
4: Les patins.
3: Les patins, comme chez ma grand-mère, mais là, c'est des chaussons. C'est des jolis chaussons. Tu as essayé d'investir dans des beaux chaussons ?
5: Ah oui, quand même. Il faut du confort.
3: Ouais, mais c'est simple. Et pareil, tu as une éponge pour la vaisselle et une éponge pour genre les surfaces, genre la table, les trucs comme ça ?
5: Tout à fait. Même voilà. Si ma chérie se trompe beaucoup, mais bon, c'est pas grave.
3: Ta chérie se trompe.
5: Oh là là.
3: Est-ce que comme mon fils, tu as le torchon pour la vaisselle et le torchon pour les mains?
5: Bien sûr.
4: Le bleu et
3: voilà
4: le rouge.
3: Ouais,
4: des couleurs différentes, bien sûr.
5: Ça, on te respecte.
3: Et bah, bien sûr. Et voilà. Non mais il y a un stress d'hygiène, mais ça c'est ton job qui te fait.
5: Ouais, c'est ça. Je fais beaucoup de microbiologie, alors bon voilà, forcément ça.
4: La maison est passée au microscope, quoi.
3: Bon, alors tu as 3 points. Là, je vais te proposer de marquer 3 points de plus avec la question à choix multiples. C'est-à-dire que je te pose la question, je te fais des propositions et mon top chrono, tu auras 10 secondes pour me donner ta réponse. Tiens, une ambiance.

0: parti prendre le
1: encore une question de la réalisatrice, hein, encore la Bretagne.
2: Bah, tu sais, on est un peu.
1: Oui, on est embaillé là. Hein.
2: Je tiens à préciser à nos auditeurs qui ne sont pas bretons que malheureusement ou heureusement, la réalisatrice est bretonne.
1: Alors, une question par jour sur la Bretagne.
2: Une question par jour sur la Bretagne, c'est un deal. Alors, attention, on va parler de céréales. Clémence, quel pseudo céréale est également appelé blé noir? Le sarrasin, le seigle, l'épeautre, les chocs à pic. Top chrono, 10 secondes. Sarrasin, seigle, épeautre, chocs à pic.
3: Je vais dire sarrasin.
2: Oui, le sarrasin, c'est souvent pris pour une céréale, alors que ce n'est pas une céréale. C'est une pseudo-céréale, parce que c'est le sarrasin qui donne aux galettes bretonnes leur goût rustique et leur belle couleur sombre. Bon, enfin, c'est-à-dire que sans sarrasin, la Bretagne perdrait une bonne partie de sa saveur. Bravo, 3 points de plus. Tu assises, Clémence.
1: Belle question sur le blé noir. Elle qui fait attention aux salles de bain, voilà. Comment ça se passe, les blés noirs c'est bien, les blés noirs dans les...
3: Oh là là, oui, d'accord.
2: Je demande pardon à la France. Les blés noirs, c'est bien pour prendre des bains. Pour ceux qui n'ont pas compris, et ils sont nombreux, sur les réseaux à s'interroger. Qui est cette personne? Qui sont ces réseaux? Où a-t-il appris l'humour? A-t-il été traumatisé par ses parents? Vous le saurez bientôt.
1: Ah oui, c'est la suite de la saga. Marion, merci d'avoir ri à ma vanne, même si je t'ai pas entendu rire. Je pourrais
4: j'en remercier. Non, j'ai l'habitude, les vannes comme ça, j'en fais beaucoup à la maison.
2: Bah oui, ronchonnard, je te rappelle.
1: On a beaucoup de points communs, tu aimes le cinéma, tiens, moi aussi.
4: Oui.
1: Attention, je te fais un petit test. On va écouter une bande originale. À toi de reconnaître. Qu'est-ce que c'est que donc? Alors?
4: Bonne question.
1: Pardon?
4: Je sais pas du tout.
1: Arrête, tu adores.
4: Melon et bottes de cuir.
1: Tu adores Lupin. C'est Lupin, ça. Avec Omar Sy.
4: Ah, ouais, mais alors le générique, vous savez, moi je crois que je m'endors au générique et puis je
1: m'en
4: milieu du truc.
1: Tu t'endors au générique.
2: En fait, le premier générique, c'était « C'est le plus grand des voleurs ».
4: Non, mais après, moi j'aime le cinéma, de là vous dire que je retiens le générique, j'en suis pas là.
1: D'accord.
2: Voilà,
1: bon.
2: D'accord.
1: Tu collectionnes les gaffes aussi, hein, ça.
2: C'est-à-dire les gaffes?
1: Bah, il lui est arrivé de déposer son fils en pyjama à l'école, logique.
2: Le gosse en pyjama?
1: Hein, Marion?
4: Oui, ça m'est déjà arrivé de me rendre compte quand mon fils était dans la cour de l'école qu'il avait encore son bas de pyjama.
2: Mais le gosse ne dit rien, il n'ose rien dire.
4: Je pense qu'il était aussi réveillé que sa mère ce jour-là.
2: Oh là là.
1: Bon, écoute, mais autre chose peut-être dans ta tisane, parce que ton petit rituel, c'est boire la tisane. Comme les mamies avant d'aller te coucher. Avec
2: un pisse-mémé, on appelle ça.
1: Pisse-mémé avec le plaid. T'adores le plaid, toi.
4: Hein.
1: Oh là
4: oui.
1: Là, oh là là. Et tu as 30 ans, d'accord. Eh bien, écoute.
4: Ça fait peur, des fois.
1: Je te confirme, un petit peu. Mais
2: ouais.
1: Bon, c'est...
2: D'ailleurs, il est terrorisé, parce que lui, il a 46 ans, il fait la même. Hein.
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0: Talking About Revolution, Tracy Chapman. Les meilleurs moments d'Otaka, c'est terminé pour aujourd'hui. On se retrouve demain avec Valérie Damido, Eric Bastien, mais aussi une fan de Dalida, une bonne cuisinière et une histoire de cimetière, entre autres. Et dans un instant, c'est Ma France avec Wendy Bonchard. Bonjour Wendy.
1: Bonjour chère Catherine.
0: On parle d'écologie aujourd'hui avec vous.
1: Absolument. Comment les dirigeants d'entreprises s'emparent de ces sujets sur la consommation d'énergie, sur le tri des déchets, sur le choix de leurs fournisseurs. C'est un premier baromètre de l'action écologique qu'on vous livre aujourd'hui, lancé par Laurent Berger, ancien leader syndical, ancien patron de la CFDT. On vous en parle à la fin du journal dans Ma France.
0: Et dans quelques instants. Merci Wendy.
1: À demain Catherine.
0: À demain.
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0: 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Et c'est le moment de retrouver Ma France, Wendy Bouchard.
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1: Bonjour à tous, merci d'être à l'écoute de Ma France. Une France dans laquelle l'ultra-violence inquiète en profondeur. De Nice à Lyon, une fusillade, un incendie criminel sur fond de narcotrafic. Les autorités sont manifestement dépassées et les habitants, victimes collatérales de cette folie, sont en colère. On fait le point sur la situation sanitaire, bien sûr, sur l'antivirus. En France, tous les cas contacts sont placés en quarantaine forcée et renforcée en milieu hospitalier. Matignon tiendra par ailleurs deux réunions interministérielles sur le sujet chaque jour. Au cœur de vos régions, les seins de glace rôdent au-dessus de vos plantations. Attention, nous sommes aussi à Marseille pour un premier prix d'éloquence. Élie Kakou contre la grossophobie. Et puis l'ouverture ce soir du Festival de Cannes avec l'un des fans de l'événement qui campe 10 jours durant. 13h15, je reçois donc Laurent Berger, ancien patron de la CFDT, qui dirige aujourd'hui l'Institut Mutualiste pour l'Environnement et la Solidarité. Il lance et commente chez nous le premier baromètre de l'action écologique pour les petites et moyennes entreprises. Comment accompagner les dirigeants et les salariés sur ces sujets? Il est donc notre invité. Et nous ouvrons cette édition avec un climat d'ultra-violence à Nice. Un homme en trottinette armé d'une kalachnikov qui sème la terreur hier en plein après-midi dans le quartier des Moulins. Il ouvre le feu, tue deux personnes de 39 et 58 ans qui n'ont, dit le procureur, aucun lien avec le trafic de drogue. 6 autres personnes ont été blessées, 3 grièvement, certains connus pour des faits de narcotrafic. C'est un tireur sanguinaire et un complice aujourd'hui en fuite et activement recherché. Et c'est une nouvelle tragédie qui inquiète les habitants au autant qu'elle les met en colère devant l'impuissance des autorités. Justine Leclerc pour Ici Azur.
3: En même pas 3 jours, 2 épisodes de violence ont éclaté dans le quartier des Moulins à l'ouest de Nice. Une grenade et des coups de feu vendredi soir contre une épicerie et des tirs mortels hier en plein après-midi sur une place très fréquentée. Ce jeune habitant est choqué.
4: J'entends du coup de rafale. Maintenant, on a l'habitude d'entendre des kalaches. Je sens aussi, j'entends les gens crier. Mais en pleine journée, je m'attendais pas. Ça fait peur, franchement. Je n'ai pas choqué.
3: Zélie, père de famille de 4 enfants, habite à quelques centaines de mètres de la place où a eu lieu la fusillade.
5: J'ai peur qu'un jour à l'autre, ils m'ont tué mon enfant. Donc, 10 morts depuis 2008, ça pourrait s'arrêter quand même. On est en Afghanistan, on est en Irak, on est où là? Je me suis échappé de Tchétchénie pour vivre ici. Et maintenant, je vais m'échapper de là parce que j'ai peur pour mes enfants.
3: Entre colère et résignation, les habitants sont lassés des trafics de drogue. Ils attendent des réponses. Le procureur de la République de Nice, Damien Martinet.
6: Nous démantelons. Nous interpellons, mais c'est profondément ancré et c'est pour ça que ce qu'on dit aux familles, c'est qu'on est déterminé, mais qu'on reste humble. On sait qu'on peut avoir des résultats, il y en a, et avoir des drames comme aujourd'hui.
3: Le nouveau maire UDR de Nice s'est rendu sur place après la fusillade. Éric Ciotti promet l'installation d'un poste de police municipale d'ici quelques jours sur la place où a eu lieu la fusillade.
1: Justine Leclerc à Nice, c'est un autre drame d'une violence extrême. L'incendie hier matin d'un immeuble à Décines-Charpieu, près du Grand Stade de Lyon, incendie qui serait d'origine criminelle et dans lequel 3 personnes ont péri. Il n'y a pas encore eu d'interpellation, mais le procureur de Lyon a tenu un point presse il y a quelques instants pour faire un point, là encore, sur l'enquête. Mathilde Berti.
7: L'identité des victimes est désormais confirmée. 2 hommes, 1 femme. Sur ce point, le procureur de Lyon, Thierry Dran.
8: 2 des 3 victimes décédées ont été découvertes dans un appartement du 7e. Il s'agit d'un homme âgé également de 28 ans et de sa tante, âgée de 61 ans. Et un homme a été retrouvé dehors, décédé à l'extérieur au pied de l'immeuble. 28 ans, il ne résidait pas dans l'immeuble. Ces trois victimes sont totalement inconnues des services de la justice.
7: Et leur entourage n'est pas en lien non plus, a priori, avec le trafic de stupéfiants. D'ailleurs, sur les causes de cet incendie criminel, le procureur reste prudent.
8: Il est impossible d'affirmer si une ou plusieurs personnes étaient visées par cet incendie. Il est également totalement prématuré d'indiquer que les faits sont en lien avec un trafic de stupéfiants, même si cela reste bien évidemment une piste sérieuse.
7: La thèse du règlement de compte est tout de même privilégiée, a précisé dans la foulée un responsable de la police nationale. Cet immeuble a déjà subi un incendie volontaire ces dernières semaines. Hier, le feu a été mis dans les escaliers de l'immeuble à un moment où la police n'était pas présente.
1: Il est 13h04 à l'écoute de Ma France et à la une, évidemment, sur le front de la lutte contre l'antivirus. La France demande une coordination plus étroite des différents protocoles sanitaires de l'Union européenne et le gouvernement organise une nouvelle conférence de presse cet après-midi, 16h45. Donc, sur les règles sanitaires que nous déployons pour les Français débarqués du navire, sur l'état de santé de la passagère, toujours en réanimation à Bichat, et sur les dernières informations sur la politique du gouvernement. Sébastien Lecornu l'a annoncé, tous les cas contacts vont être placés en quarantaine renforcée en milieu hospitalier. Des règles de confinement durcies, Grégoire Lecalo, qui sont entrées en vigueur ce matin.
9: Un cas contact identifié à Concarneau en Bretagne a été transféré au CHU de Rennes ce matin. Il n'est pas signalé comme étant infecté. Il s'agit d'une personne qui a été en contact avec une autre porteuse du virus, a précisé le maire de Concarneau. Depuis hier soir, le gouvernement a instauré une quarantaine renforcée en milieu hospitalier, non plus simplement à domicile. La mesure concerne d'abord les 5 ex-passagers français du Hondius. L'une d'elles a déclaré la maladie, elle est toujours en réanimation, avec une incertitude sur son état qualifié de stable hier soir par Sébastien Lecornu, tandis que le patron de l'OMS, plus alarmé, le disait très critique. Jusqu'ici, aucun des 4 autres passagers français du navire n'a été testé positif. Et puis les 22 cas contacts français identifiés par le ministère de la Santé doivent aussi être confinés à l'hôpital. Il s'agit de 8 personnes qui ont voyagé en avion entre Sainte-Hélène et Johannesburg le 25 avril avec une malade décédée depuis, et de 14 autres qui étaient présents dans un autre avion, Johannesburg-Amsterdam du même jour, où la malade a tenté sans succès d'embarquer. Tous devront rester 42 jours sous surveillance à l'hôpital à compter d'hier.
1: Le semble clair, mais comment bien expliquer ce protocole sanitaire pour rassurer les élus peut-être, qui pourraient voir ces cas contacts revenir plus tôt à la maison, s'il doit accueillir avant cette date 2 des habitants de sa commune de Marais en Indre-et-Loire? Eh bien le maire, Philippe Capon, le dit sur ici, il veut être rassuré pour ses autres administrés.
10: Le retour anticipé, la distribution de repas, l'isolement, même si c'est des gens responsables, ils respecteront le protocole de confinement qui leur sera donné. C'est une petite commune, on a une secrétaire, un agent technique, pour une petite commune, c'est hyper lourd. Donc, moi, il faudra qu'il y ait des instructions très claires et pas de blabla et du verbal, des instructions très claires, par écrit, qui me seront adressées directement au niveau sanitaire, au niveau administratif, si jamais ils étaient amenés à revenir dans une période plus ou moins longue dans la commune. Parce que je pense que, quelle que soit la période, que ce soit 15 jours, 6 semaines, quand ils vont revenir à Marais, il y aura forcément des interrogations, même si c'est dans un mois et demi.
1: Voilà, un élu en première ligne qui peut être rassuré du côté de l'Indre-et-Loire. Notre travail n'est pas terminé, voilà ce que dit le patron de l'Organisation mondiale de la santé. Compte tenu bien sûr de la longue période d'incubation du virus, d'autres cas pourraient apparaître dans les semaines à venir. Il faut donc que la vingtaine de pays concernés par ces différents cas et cas contacts suivent les conseils et recommandations avec les mêmes précautions. Dans l'actualité encore, Donald Trump estime le cessez-le-feu avec l'Iran sous assistance respiratoire. Après un mois de trêve, en effet, autour du détroit d'Hormuz, les négociations piétinent. Et en France, face à la flambée des prix des carburants, 3 millions de foyers modestes pourront prétendre à une aide pour les gros rouleurs. Une aide de 50 euros pour les aider à faire face à la flambée des prix des carburants, mais qui exclut les infirmiers libéraux pour lesquels pourtant la voiture est une deuxième maison. Situation que déplore Muriel. Elle est infirmière libérale à Metz et membre de la Fédération nationale des infirmiers en Moselle.
11: Il faudrait que le gouvernement prenne conscience de notre importance au niveau des soins des patients. On ne demande pas grand-chose, mais effectivement, le prix de l'essence va beaucoup diminuer notre chiffre d'affaires. Donc, on va gagner moins en faisant toujours la même chose. Il y a un courrier qui a été fait, effectivement, au niveau de nos fédérations pour pouvoir prendre en compte ça. A priori, voilà, encore rien n'est acté. Il y a des choses qui vont peut-être bouger et on espère que ça sera dans le bon sens.
1: Voilà, pour cette aide de 50 euros pour les gros rouleurs sans les infirmiers à 7 heures. Et puis le prêt Flash Carburant, créé au début du mois pour soutenir la trésorerie de certaines petites entreprises, finalement se sera élargie au secteur du bâtiment et des travaux publics. Jusqu'à présent, les agriculteurs, les pêcheurs, les transporteurs routiers, les taxis également étaient éligibles à ce prêt de somme de 5 000 à 50 000 euros au taux de 3,8% et sans garantie. 7 000 dossiers ont déjà été déposés, 3 millions d'aides versées aux différentes entreprises. En appel, le parquet général requiert la condamnation de Nicolas Sarkozy pour l'ensemble des faits pour lesquels il est jugé au procès pour soupçon de financement libyen de sa campagne. Le parquet qui accuse l'ancien président d'avoir conclu un accord avec le dictateur Kadhafi. L'édition 2026 du Petit Robert sort demain et pour ses 60 ans, conformément à la langue qui évolue, qui s'enrichit, il intègre 150 nouveaux mots, mais aussi des expressions parfois difficiles à saisir. Alors Boris Loumagne nous sert ici de guide.
12: Si jamais vous entendez quelqu'un vous dire
13: « Ce gars est un charreau, il a matrixé cette fille, miskine. »
12: Et si jamais vous n'avez rien compris, pas de panique, ouvrez le nouveau Petit Robert ou alors écoutez la traduction.
13: « Ce gars est un charreau, ce gars est un coureur de jupons, il a matrixé cette fille, il a retourné le cerveau de cette fille, miskine, la pauvre. »
12: Charreau, matrixé, miskine ou encore banger, une expression pour dire que quelque chose est génial ou mortel. Voilà donc quelques-uns des nouveaux mots qui font leur entrée dans le Petit Robert 2027, le dictionnaire qui se veut le reflet de l'évolution de notre langue et donc de notre société. Pas étonnant dès lors de retrouver également des termes tels que fast fashion, qui définit le secteur de l'habillement à bas prix, tels que bouilloire thermique, vous savez, ces logements invivables quand il fait trop chaud, tels que marrainé, celui-là il est facile, c'est le pendant féminin de parrainé. Plus compliqué en revanche, le mot bibimbap, qui désigne un plat coréen à base de riz, de légumes sautés et de viande marinée, le bibimbap, qui est un vrai banger.
1: Plongé dans le dictionnaire, le petit Larousse, et surtout le petit Robert, en l'espèce, qui sort demain, il est 13h10.
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1: Et au cœur de vos régions, si vous connaissez bien les traditions, vous savez qu'on évite de planter en ce moment jusqu'au 14 mai. On attend la fin des Saintes Glaces. C'est une croyance bien ancrée chez les jardiniers. Faites confiance aux anciens. Une fois de plus, ce reportage de Nicolas Georgeau le prouve. Nous sommes au magasin botanique de la Fouillousse, dans la Loire.
14: Pour l'instant, il n'y a que les feuilles qui dépassent des pots. Pas encore de tomates, en attendant d'être plantées aux côtés.
15: Melon et pastèques, cornichons et...
16: pour gourmands, carottes,
17: tomates, courges.
14: Les jardiniers plantent à partir du 14 mai, date à laquelle le gel n'est plus censé tomber. Alain, Noélie et Erwan respectent la tradition.
18: Il y a des choses que c'est interdit de mettre. Les tomates, c'est pour les mettre dans les Saintes Glaces.
19: Un héritage de consignes de la part de mon grand-père qui nous disait il faut rien planter avant le 15 mai.
20: C'est une habitude qu'on a maintenant d'attendre cette période-là.
14: Mais depuis quelques années, les habitudes changent parce que les chutes de gel ont diminué de presque un tiers entre 1990 et 2020.
21: C'est le réchauffement climatique, tout simplement.
14: Aude en a fait l'expérience.
21: Moi, je suis entourée d'agriculteurs et de gens autour de moi du terroir. On a des choses qui ne poussent plus et qui risquent de ne plus revenir comme avant, quoi. C'est assez flagrant.
14: 10 ans en arrière, il y avait donc plus de clients à la période des Saintes Glaces. Mais la tradition reste tenace, assure Romain Musard, le directeur du magasin botanique à la Fouillousse.
22: On entend parler, nous, depuis 15 jours. Les gens viennent en repérage, regardez les tomates, etc. Ils disent non, j'attends que les Saintes Glaces soient passées pour pouvoir planter. Donc ça reste un repère où finalement ce week-end-là donne le go pour les plantations au potager, les plantes annuelles qui craignent un peu le
14: froid. Pour la jardinerie, les 3 semaines à venir sont les plus importantes de l'année.
1: Nous sommes à Marseille maintenant. Le Conseil régional a organisé hier la première édition du prix Elie Kakou avec le Fonds social juif unifié. Édition autour du thème de l'obésité dont souffrent 4% des 6-17 ans. Les lycéens ont travaillé avec leurs professeurs sur ces préjugés. Et le prix Elie Kakou a été remporté hier par Kylian Boyer et sa classe du lycée Charlotte Gravitz à Marseille, Philippe Bocara.
23: Kylian, élève de seconde, a construit son sketch autour de sa tante Khadija.
24: À chaque fois qu'on arrive à un mariage, même le buffet, il stresse, miskine. Il lâche des « cache-toi, elle arrive ». Et le plus fort, c'est sa confiance en soi.
23: Elisabeth Diani, la prof de français de Kylian, était très fière de ce prix. Elle reste aussi réaliste.
25: Aujourd'hui, on a quand même des jeunes en surpoids. Il n'y a pas de méchanceté comme il y a 5 ou 10 ans. On sent qu'il y a eu un progrès sur le regard de l'autre et d'accompagner. Ce qui est important de parler sur la grossophobie, c'est qu'il y a quand même une notion de malbouffe chez nos jeunes. Et on la sent.
23: Ainsi, dans ce lycée privé, les élèves sont accompagnés pour lutter contre la malbouffe. Une diététicienne leur a d'ailleurs fait une mini-conférence lors de la remise du prix, avec notamment la nécessité d'éliminer les édulcorants et de pratiquer un minimum d'exercice quotidien. C'est ce que fait Titouan, qui a présenté aussi un sketch.
0: J'ai difficile quand même d'être gros et de devoir perdre du poids.
23: Tu penses que le fait d'être un petit peu fort, ça nuit à trouver un emploi, par exemple ?
0: C'est plus facile, d'être mince.
23: Les avis sont très partagés sur le rôle des réseaux sociaux sur la grossophobie. Ils redéfinissent les normes de beauté d'un côté, de l'autre, ils aident aussi à faire vivre la lutte contre ce fléau.
1: Merci Philippe pour ici Provence. Et puis vous suivrez peut-être ce soir la cérémonie d'ouverture du Festival de Cannes en dehors du tapis rouge du marché international du cinéma où se croisent tous les métiers de l'industrie du 7e art et 40 000 festivaliers. Il y a aussi les fans absolus de cet événement que l'on repère juchés sur leurs escabeaux devant les marches du palais. Ils gâtent les personnalités, à l'instar de Sébastien rencontré par Ulysse Le Toquin. Il est jardinier paysagiste à Mougins et depuis 30 ans, il réserve son printemps pour ces moments.
3: C'est un truc de magique, le Festival de Cannes. Moi, ça va faire depuis 96, j'avais 16 ans, maintenant je vais en avoir 46. Et j'ai tout vu. Ma première star que j'ai vue, c'était au Carlton, c'était Michael Jackson. Mais sinon, c'était Nicole Kidman. Une fois, elle avait descendu les marches, sans garde du corps. Je l'avais appelée et elle était devant moi. Moi, j'ai essayé de prendre une photo, mais derrière, ça poussait. J'avais la barrière au niveau du ventre. Mais alors, impressionnant. C'est comme si j'étais un enfant qui découvrait, qui regardait le Père Noël, quoi. Mais sinon, ma star préférée, c'est Jackie Chan. Alors là, Jackie Chan, la première fois quand je l'ai vu, c'était à la plage Majestic. Il était en train de monter les escaliers. Et malheureusement, bon, j'avais pas mon appareil sur moi. Mais heureusement que quelques années après, il a pu monter les marches. Et là, j'ai pu prendre en photo. Il m'a fait mon festival, quoi.
1: Allez, régalez-vous, Sébastien, pour ici Azur. Et puis préparez bien votre pont de l'Ascension, bison futé, voie rouge et noire. Demain, dans le sens des départs, ce sera bouché, notamment dans le nord-est, vers la Normandie, la côte atlantique, la région Rhône-Alpes. Jeudi matin, le quart nord-ouest reste encore bien dense. Accalmie vendredi et samedi. Et ça reste de nouveau compliqué, rouge et noir, dimanche, dans le sens des retours. 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
1: Dans Ma France, on va parler de responsabilité d'entreprise en matière d'écologie. C'est un sujet, vous le savez peut-être, qu'on évoquait déjà au cœur des municipales pour mesurer combien les maires, combien les communes prenaient à bras-le-corps ces sujets. De la gestion des déchetteries à la mobilité douce, des modes de chauffage aux régies agricoles pour les cantines. Ce sont des sujets qui font sens dans notre société et que notre invité met en lumière aussi aujourd'hui. Bonjour Laurent Berger.
4: Bonjour.
1: Monsieur Berger, après avoir dirigé la CFDT, après avoir dans toutes les nuances pratiqué le dialogue social, vous avez rejoint il y a 2 ans maintenant le Crédit Mutuel Alliance Fédérale pour diriger un institut, l'Institut Mutualiste pour l'Environnement et la Solidarité. Votre mission notamment, c'est d'anticiper le coût du changement climatique pour l'économie française, de mettre cette mission écologique aussi entre les mains de tous les acteurs de la société pour être mieux armés.
4: Oui, bien sûr, c'est tout simplement la direction ESG, comme on dit, environnement, social et gouvernance du groupe Crédit Mutuel Alliance Fédérale. Et l'idée, c'est d'accompagner l'ensemble de nos clients vers cette transition environnementale, qu'ils soient particuliers ou entreprises. Effectivement, on le sait, quand on est face à ce défi, ce mur environnemental, même si malheureusement il ne fait pas assez l'actualité et même il est un peu controversé par certains,
1: oui.
4: On sait qu'on va devoir tous s'y mettre. Et on va devoir s'y mettre dans nos usages personnels, c'est là l'accompagnement de nos clients en particulier, mais on va aussi le faire dans la capacité des entreprises ou non à faire cette mutation, cette transition environnementale, de transformer leur modèle en quelque sorte.
1: C'est un enjeu qui vous motive, qui est très concret, Laurent Berger.
4: Oui, c'est un enjeu qui me motive parce que aujourd'hui, j'ai coutume de dire que le réchauffement climatique, c'est pas une opinion, c'est une réalité très concrète qu'on voit déjà à l'œuvre, notamment en termes de sinistralité.
1: Absolument.
4: Les assurances en savent quelque chose, et encore plus les particuliers ou les entreprises qui sont touchées par les inondations, par le risque argile, par les incendies, etc.
1: Et les communes qui, pour certaines, ont du mal à se faire assurer.
4: Les communes qui ont du mal à se faire assurer et qui voient aussi, quand on est élu local, des citoyens dans le désarroi. Et les difficultés. Et puis, ça motive aussi parce que cette transition, elle est finalement la responsabilité de toutes et tous. Personne ne peut passer à côté en disant tout ça, d'autres s'en occupent et moi, je n'ai rien à y faire.
1: Oui, on n'est plus dans le champ syndical, mais très sociétal néanmoins, la vision politique et de la société aussi que vous menez, Laurent Berger. Et c'est pourquoi aussi, vous lancez un tout premier baromètre de l'action écologique des acteurs des territoires avec l'Institut de sondage Opinionway pour voir ce que les patrons des TPE et des PME font de ces sujets. Quelle lecture d'abord positive, si j'ose dire, vous faites de ce sujet quand vous avez interviewé, rencontré ces dirigeants d'entreprise?
4: D'abord, la lecture positive, il faut rappeler d'abord que les PME, c'est le poumon économique de notre pays. Hein.
1: On le 99% des entreprises de France.
4: Oui, on ne le dit pas assez et qui souvent sont implantées sur un territoire, évidemment, quel qu'il soit, rural ou urbain, qui font vivre du commun sur ce territoire. Et moi, j'en avais un peu assez, je vous le dis quand même, au niveau global, d'entendre que les PME seraient toutes réfractaires à toute évolution, etc. Donc, on a voulu le mesurer avec l'Institut mutualiste du Crédit Mutuel en fédéral et mesurer si les chefs d'entreprise, de petites entreprises ou de PME, étaient sensibles à ce sujet. La réponse est oui. Largement oui, après à 80%, ils sont sensibilisés à ces enjeux de transition environnementale, de réchauffement climatique, pour deux raisons sans doute. Hein. Parce que ça va bouleverser leur modèle, potentiellement. Et la deuxième, c'est sans doute parce qu'ils ont le sens des responsabilités. Mmh. Et la seule question maintenant, c'est qu'est-ce qu'ils font et comment on peut les aider à faire davantage.
1: Les PME qu'on mettait en lumière hier avec Thibault Lafond, qui nous parlait de cet avenir aussi qui pourrait être entre leurs mains dans cet ancrage local de ces petites et moyennes entreprises. Comment une entreprise met en place justement des actions pour réduire l'impact environnemental? Pour être extrêmement concret, Laurent Berger, vous dites, 8 dirigeants sur 10 pensent que c'est une priorité. Ça passe par la consommation d'énergie, par la consommation d'eau, par la gestion des déchets, par le choix des matériaux aussi, et parfois par la promotion justement des fournisseurs locaux. Ça, c'est important. Vous l'avez vu dans ce baromètre.
4: Oui, on le voit que les entreprises sont, notamment les PME, c'est parfois plus difficile pour les toutes petites entreprises, mais notamment les PME sont déjà en mouvement. Ils sont sur, on pourrait presque dire, les choses qui paraissent simples. Vous l'avez dit, les ressources en eau, la préservation de la ressource en eau, l'économie, le traitement des déchets, les circuits courts, ça se valorise. Tout ce qui se passe en local, c'est pas anecdotique. C'est ce qui change la vie concrètement et ce qui nous met en mouvement. Par contre, ce que nous disent ces chefs d'entreprise, c'est qu'ils ont besoin de stabilité réglementaire, ils ont besoin d'accompagnement, ils ont besoin aussi d'embarquer les salariés, donc il y a sans doute des sujets de dialogue social.
1: Qu'est-ce qu'il faut en dehors des moyens, ou peut-être que des moyens d'ailleurs, Laurent Berger, pour embarquer finalement ce collectif dans cette transition écologique?
4: Je crois qu'il faut montrer une volonté d'un dirigeant, je crois que ça c'est indispensable, mais qu'ensuite il faut délibérer et dialoguer sur les conditions de mise en œuvre. Si on parle de process de production, par exemple, qu'est-ce qu'on pourrait améliorer pour qu'il y ait moins de rejets? Qu'est-ce qu'on pourrait améliorer pour qu'il y ait moins de rebuts en termes de produits, etc., etc. Donc, on a besoin de dialogue social aussi sur ce sujet-là. De toute façon, tous les défis qui sont face à nous, et notamment le défi environnemental, il nécessitera de la délibération et des objectifs partagés.
1: Oui.
4: Dans l'entreprise, ça s'appelle le dialogue social.
1: Pour rendre chacun acteur, justement, de ce sujet, Laurent Berger, vous êtes notre invité. Après avoir dirigé la CFDT, vous pratiquer encore le dialogue social et puis vous infuser finalement aussi sur ces sujets de société, la transition écologique, les actions de l'Institut Mutualiste pour l'Environnement et la Solidarité. On parle de ce premier baromètre de l'action écologique des acteurs du territoire. Vous le disiez tout à l'heure, la complexité de la réglementation rend l'action difficile parfois pour les dirigeants d'entreprise. Et puis, il y a des interrogations quand même pour ces dirigeants. Est-ce qu'en gros, le jeu de la transition écologique en vaut la chandelle?
4: Mais bien sûr,
1: il y en a qui posent la question.
4: Oui, et légitimement. Quand on dirige une entreprise, on sait bien qu'une des finalités et de l'entreprise, c'est quand même de créer de la richesse.
1: D'être rentable aussi.
4: D'être rentable. Et donc, les chefs d'entreprise, ils demandent en quoi ça peut améliorer mon business et en quoi ça peut améliorer ma rentabilité. Ça aussi, ça s'accompagne. Ce n'est pas à traiter d'un revers de main. C'est-à-dire qu'on ne va pas demander à des chefs d'entreprise d'être des ONG. On leur demande finalement d'avoir une logique de responsabilité eu égard au réchauffement climatique et aux défis environnementaux, hein, pas que climatique d'ailleurs, biodiversité, etc., ressources naturelles qui nous sont posées. Et donc, il y a un business model, d'une certaine manière, de cette transition. Mais à une seule condition, c'est qu'on sait que la transition va falloir investir massivement. De l'investissement public, de l'investissement privé. On sait qu'on va pas devoir, on va devoir accompagner les chefs d'entreprise et pas les laisser se débrouiller tout seuls, soit dans le maquis réglementaire, soit face à des allers-retours en termes d'évolution de la loi. Quand on a un coup des aides au logement, à la rénovation thermique des logements, le mois d'après, il y en a plus, etc. C'est pas possible quand on veut diriger sur le moyen long terme une entreprise. Et donc, tout ça, ça nous renvoie à un rôle de financement et un rôle d'accompagnateur de cette transition. Alors, quand on est une banque assurance, la puissance publique est renvoyée à ça. Sans doute, les collectivités territoriales qui ont la responsabilité, pour une part d'entre elles, du domaine économique et entrepreneurial. Et donc, Finalement, ce que dit ce baromètre, c'est on est prêt à faire, c'est pas simple. Il faut nous dire, enfin, faut qu'on réfléchisse à, dans l'entreprise à la façon de le réaliser, et surtout, bah, qui est prêt à nous aider, à nous accompagner.
1: Alors, c'est aussi le but, évidemment, de ce baromètre hein, pour le Crédit Mutuel Alliance Fédérale, c'est de voir quel accompagnement en effet apporter des banques assureurs pour ces dirigeants, ces PME qui souhaitent être plus performants. Qu'est-ce qui n'est pas encore fait aujourd'hui en France qui permettrait justement, en termes de transition écologique, du côté des banques et des assureurs, bah, d'être dans le bon sens.
4: Bah, d'abord, quand une entreprise est cliente du Crédit Mutuel ou du CIC, qui est aussi une de nos marques, il a un conseiller dédié. Donc nous, ce qu'on a décidé de faire, c'est de former, ce qu'on a fait l'an passé, tous nos conseillers entreprises, tous nos chargés d'affaires entreprises, on les a formés aux enjeux de cette transition environnementale en disant c'est normal aujourd'hui, c'est une nouvelle dimension de l'entreprise, d'une certaine manière, il faut rentrer en dialogue avec l'entreprise pour regarder quels sont ses projets. Mm-hmm. On a décidé de développer des prêts des prêts à impact auprès des entreprises, c'est-à-dire des prêts préférentiels s'il y a un engagement vers la transition environnementale.
1: D'accord.
4: C'est-à-dire que le rôle d'une banque assurance, c'est d'accompagner, et en termes d'investissement et de financement, mais aussi en termes d'assurance, ses clients pour que ce risque-là, d'un côté, ou cette opportunité-là, de l'autre, puisse être financé, assuré. Et c'est ça, le rôle d'un banque assureur mutualiste. Nous, on a l'avantage d'avoir une vision long terme. On est des mutualistes. On n'a pas d'actionnaires qui nous demandent de la rentabilité toutes les fins de mois. Et donc, on peut accompagner sur le long terme ces entreprises. C'est ça qu'on est en train de mettre en place. Et on voulait mesurer que de l'autre côté de la table, d'une certaine manière, il y avait cette volonté. Donc c'est à nous aussi de nous organiser pour accompagner les entreprises, les financer et les assurer, parce qu'on sait que le sujet de l'assurance va devenir de plus en plus prégnant.
1: 8 patrons de PME sur 10 estiment que c'est un enjeu incontournable que la transition écologique. 50% des patrons d'ailleurs font le choix de fournisseurs plus responsables. 73% des dirigeants considèrent qu'il y a un impact positif dans ces actions. Et tout à l'heure j'évoquais l'écosystème. Nous sommes sur la radio des territoires. Et il y a les communes, les collectivités locales qui sont face à ce changement climatique également de la même manière. Vous accompagnez aussi ces collectivités, ces PME, c'est la solidarité qui s'opère.
4: Avec un prêt particulier pour les collectivités qui s'engagent aussi dans cette transition. C'est l'avantage du groupe, c'est qu'on a dégagé, on a créé il y a quelques années maintenant, 3 ans, un dividende sociétal.
1: D'accord.
4: C'est-à-dire 15% du résultat net qui est consacré à des projets environnementaux ou de solidarité, soit à travers du fonds impact, à des offres dédiées, ou alors à travers le mécénat. Et donc, oui, nous, on veut être la banque de la transition. Mm-hmm. C'est clair. C'est une ambition qu'on porte. Et on veut l'être en accompagnant l'ensemble des acteurs. Et les acteurs, dans un territoire, c'est les citoyens, les particuliers, les entreprises, les collectivités territoriales. Et on sait que la transition, elle se fera beaucoup aussi sur les territoires. Bien sûr qu'on a besoin de grandes politiques européennes, de grandes politiques nationales, mais on a aussi besoin de mobilisation des acteurs sur les territoires. Et ils ne doivent pas simplement être soumis au fait qu'on siffle de là-haut et puis elles font. Et il faut créer les conditions de leur mobilisation. Et quand on va voir de près, et c'est ce qu'on a fait avec ce baromètre, ben on le voit les acteurs sont prêts à agir.
1: Oui.
4: À condition qu'on leur laisse la latitude pour le faire aussi.
1: Laurent Berger, sorti du champ syndical, vous trouvez une dimension et un sens éthique à cette action, si je comprends bien, depuis 2 ans maintenant, Crédit Mutuel Alliance Fédérale.
4: L'âge que j'avais, je ne pouvais pas faire quelque chose avec lequel j'étais pas en concordance avec les valeurs. Donc, ouais, je m'y retrouve beaucoup parce que j'ai toujours cru qu'une partie des solutions qui étaient posées à notre société se trouvait dans la mobilisation des acteurs, quels qu'ils soient, et que ça se passait souvent et de façon assez merveilleuse, j'ai envie de dire, au niveau local. C'est tout, souvent dommage que, à part vous sans doute et quelques autres, ce soit pas assez mis en valeur.
1: Il vaut mieux être là où vous êtes qu'à Matignon, que dans un ministère.
4: Ah ouais, je crois. Ouais. Enfin, en tout cas, pour moi, oui.
1: Merci beaucoup, Laurent Berger.
4: Merci.
1: Et ce premier baromètre de l'action écologique des acteurs des territoires que vous retrouvez évidemment sur ici.fr. Merci.
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1: se quitte avec votre rendez-vous anti-arnaque. C'est pas vrai, Audrazo, c'est une folle rumeur qui en ce moment agite les réseaux sociaux. Paraît-il que notre planète Terre va perdre sa gravité. C'est même acté le 12 août prochain. Bah, évidemment, Aude, c'est totalement faux.
5: Oui, ça fait plusieurs mois que cette fausse info circule et je vais être honnête, au début je me suis dit, j'ai quand même pas parlé de ça à l'antenne, c'est complètement farfelu, personne n'y croit de toute façon. Eh bien, je me suis trompée, cette histoire continue de tourner, je la vois même de plus en plus. Que disent ces internautes? Accrochez-vous, que le 12 août prochain, à 16h33 très précisément, la gravité, pouf, va disparaître sur toute la planète Terre pendant 7 secondes. Scénario apocalyptique, certains nous mettent carrément des vidéos, on voit les gens, les objets s'envoler dans les airs sur plusieurs dizaines de mètres avec une petite musique dramatique. This is the end. Et après les 7 secondes, patatras, tout ce petit monde s'écrase par terre. Là où c'est encore plus fou, c'est qu'en dessous, en commentaire, des internautes apparemment effrayés discutent ensemble de comment faire pour ne pas mourir, oui, oui, le 12 août prochain.
1: Oui, collectivement, bah, c'est une bonne chose. Quelle inventivité dans l'apocalypse, hein, Aude. En tout cas, les spécialistes sont formels, ce scénario est impossible, mais elle sort d'où cette théorie?
5: J'ai creusé, j'ai cherché, je suis tombée sur tout un tas de posts franchement complotistes. Paraît-il que la NASA se prépare à ça depuis des années, qu'un rapport top secret a fuité et que c'est comme ça qu'on le sait. Bon, la NASA a démenti déjà, et puis surtout, les scientifiques rappellent l'évidence. La gravité ne peut pas disparaître comme ça, d'un claquement de doigts. Elle vient de la masse de la Terre, donc pour que ça arrive, il faudrait que la Terre disparaisse complètement. Et puis pourquoi le 12 août? Parce que c'est le jour de l'éclipse solaire. Et là aussi, raté, une éclipse non plus ne fait pas disparaître la gravité.
1: Audrazo, merci. Merci de votre écoute. Restez fidèles à votre info locale, à la proximité, la bonne humeur. On se retrouve demain 13h dans mon sens.
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27: Dans cet Ici Express, on explore la nature, on écoute de la musique et l'on mise sur le bon cheval. Demain, mercredi, entre 10h et midi, partez à la découverte du cerf et du chevreuil à Châtenois. La Fédération départementale des chasseurs du Loiret vous propose cette animation gratuite pour apprendre à reconnaître ces animaux grâce à leurs traces, comportements et habitats. Rendez-vous donc sur le parking de l'étang Noé Mazone. Une balade nature pour toute la famille à réserver absolument. Demain, à 19h30. Le Conservatoire d'Orléans vous invite à un concert d'exception. Le Quatuor à Rhodes vous attend dans le cadre intimiste de la salle de l'Institut pour un voyage musical entre classicisme et modernité. Un moment rare dans la série Instant Suspendu à ne pas manquer. Enfin dimanche, l'Hippodrome de Lille-la-Roue-Orléans relance la saison des courses, courses de plat et step. C'est de 13h30 à 18h avec en bonus des balades en poney et à vivre bien sûr en famille.
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Laissez-nous chanter sur votre radio ici Orléans. C'est un plaisir de vous accompagner tout au long de cet après-midi. Un programme qui va vous plaire comme à chaque fois. De la musique, bien sûr, à suivre avec entre autres Zaz et Elton John. Et puis, juste après, dans les gens d'ici, aujourd'hui, on va découvrir un artiste. Il s'appelle Ben Body. Ça vaut le coup d'oreille. Restez avec nous. Vous êtes sur votre radio ici Orléans.

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1: Ben Body, 49 ans, Saint-Jean-de-Bray.
2: Et vous êtes musicien?
1: Contrebassiste, bassiste principalement. La musique, ça a commencé assez tôt, inscription en école de musique, là où j'étais, et puis, mais assez vite ça m'a plu, et donc j'ai suivi ce fil-là jusqu'à temps d'en faire mon métier. J'ai fait partie d'un groupe qui s'appelle La Caravane Passe. Pendant 20 ans, on a fait des concerts un peu partout en France et partout dans le monde. Et voilà.
2: Ah, vous êtes allé où dans le monde?
1: Au Japon, en Corée, ça c'est le plus loin, mais on a été beaucoup en Europe, on a été beaucoup autour du bassin méditerranéen, voilà.
2: C'était quoi comme style de musique?
1: Au départ, plutôt inspiré des musiques des Balkans, d'Europe de l'Est. Et puis après, on a élargi le spectre, on va dire, quoi.

0: Il y a pas longtemps, vous êtes lancé dans la Chapeloise, une toute nouvelle guinguette installée à la Chapelle.
1: On a fait la première édition de la Chapeloise l'été dernier, en 2025. Ouais. C'était une formidable expérience.
0: Vous avez démarré du point zéro, c'est-à-dire que vous avez pris un espace qui était vide de chez vide.
1: Ouais, exactement. Ouais. Il y avait la mairie mettait à disposition un endroit, alors un espace qui est un bel espace pour le bord de Loire, ombragé, un peu vallonné. Enfin, il y a tout ce qu'il faut. Il a fallu tout imaginer, construire une scène, faire venir un conteneur pour abriter la buvette, récupérer un parquet de balles, etc.
0: Mais quoi. Vous avez eu la vision directement quand on a un espace vide comme ça?
1: D'une part, avec l'expérience de la caravane dont je parlais, moi j'ai quand même été dans beaucoup de lieux de concerts, festivals, etc. Donc je commençais à avoir des idées de choses qui me plaisaient ou pas. Le site est très inspirant. Enfin voilà, c'est pas juste un endroit tout plat, sans arbres. Il y a déjà une âme là-dedans. Et d'ailleurs, le bâtiment qui est sur le site s'appelle la Guinguette. Donc historiquement, c'était un lieu de fête et de danse et de soirée.
0: Est-ce que vous vous rappelez d'un beau souvenir l'année passée à la Chapeloise, pour vous l'une des plus belles soirées peut-être?
1: Oui, alors on savait pas trop à quelle sauce on allait être mangé le premier jour. Bon, moi comme je suis quand même musicien, il s'est trouvé que le premier jour j'étais en train de faire mon travail de musicien, donc j'étais pas sur place, j'étais loin, donc j'étais accroché à mon téléphone à savoir qu'est-ce qui allait se passer, à essayer de donner quelques indications, etc. Donc j'ai vécu ça par intermédiaire, et ça m'allait bien quelque part, parce que j'ai l'impression d'avoir tout donné et puis de me dire bon bah on verra bien. Et par contre je suis arrivé le lendemain, et le lendemain on a encore passé toute l'après-midi dans l'urgence. Alors le projet était déjà lancé, mais il fallait qu'on accroche les guirlandes

0: rendre compte. Enfin bon, on a passé toute la journée à faire ça. Et après, déjà la veille, ça avait été un succès, le vendredi soir et le samedi soir, l'inauguration, ça s'est extrêmement bien passé. Et après, c'était parti, ouais, c'était lancé.
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0: Indochine, le chant des signes sur votre radio ici à Orléans. La musique continue avec Johnny Hallyday en duo avec Carmel pour le titre « J'oublierai ton nom ». Et puis juste après, bien sûr, on retrouvera les infos de 14h.
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1: Merci et bienvenue. Vous êtes sur votre radio ici Orléans. Il est 14h. Place à l'actualité.
2: Les derniers chiffres de la sécurité routière dévoilés tout à l'heure à la mi-journée, ils ne sont pas bons. 15% de morts sur les routes en plus en un an en France. 285 personnes tuées avec une hausse particulièrement importante chez les moins de 18 ans. Détail sur ici.fr. La France demande à ses voisins européens une coordination plus étroite des protocoles sanitaires pour lutter contre l'antivirus. À partir d'aujourd'hui, il y aura 2 réunions par jour à Matignon. Parmi les 5 Français rapatriés depuis le navire de croisière HM Mondius, 4 sont à l'isolement strict à l'hôpital parisien Bichat, toujours testé négatif, la femme testée positive est en réanimation dans un état stable, 22 Français sont identifiés cas contact. Une conférence de presse est prévue un peu avant 17h aujourd'hui. Le parquet général demande la condamnation de Nicolas Sarkozy dans son procès en appel sur le financement de sa campagne présidentielle de 2007. En première instance, Nicolas Sarkozy a été condamné à 5 ans de prison ferme pour association de malfaiteurs. Le détail des peines demandées est attendu demain. Miskine, banger, gavé, le dictionnaire Le Petit Robert dévoile quelques-uns des nouveaux mots de son édition 2027 qui sortira en librairie mercredi. Le célèbre Dico fête ses 60 ans cette année. Et puis le cinéma se donne rendez-vous à Cannes pour le plus grand festival au monde. 10 jours de compétition, 22 films se disputent la Palme d'Or. Cérémonie d'ouverture à 19h, suivie de la projection du film d'ouverture La Vénus électrique de Pierre Salvadori.
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1: La météo pour cet après-midi dans le Loiret, on garde un ciel assez chargé avec de nombreux nuages, mais on aura quand même quelques belles éclaircies, pas de pluie, nous dit Météo France. Pour les températures, 15 à 17 degrés de Montargis à Gien. Pour ce soir, le ciel restera très nuageux avec encore quelques timides éclaircies, pas de pluie, prévues 10 à 13 degrés. Puis pour demain, mercredi, un temps plutôt entre nuages et éclaircies, 7 à 9 degrés le matin et jusqu'à 17 degrés l'après-midi.
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0: Conte Partiro sur votre radio ici Orléans, ce tube signé Andrea Bocelli. Bienvenue si vous arrivez. La musique continue avec Bernard Lavillier, entre autres, et Vanessa Paradis. Et puis juste après, quelques belles idées sorties dans Lycée Express. Restez avec nous.
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1: Ici Express, un week-end pour rire, explorer et admirer l'art solidaire. Demain, 10h, offrez-vous une pause ciné-vacances à Saint-Jean-le-Blanc et retrouvez un Monstre Academy à l'espace Mentition. C'est l'histoire de l'amitié entre Sully et Bob avant leur aventure dans Monstre et compagnie. L'entrée est libre dans la limite des places disponibles. Profitez du long week-end de l'Ascension à venir pour partir en famille sur les pistes de mai. C'est à l'Arboretum des Grands Bruyères à Ingrain. Participez à un jeu de pistes spécial pour découvrir les animaux de l'Arboretum, livré et offert à l'accueil. C'est à partir de 3 ans et sans réservation. Une aventure nature à vivre, bien sûr, ensemble. Enfin, dès vendredi, le Lions Club Orléans Renaissance vous invite au 19e Salon Renaissance au château de Saint-Jean-le-Blanc. 17 artistes exposent leur œuvre et 8 talents émergents font leur premier pas. Une exposition entre culture et solidarité dont les bénéfices soutiendront l'association Magdalena 45.
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0: Et un classique signé Donna Summer sur votre radio ici à Orléans. Continuons en musique avant de retrouver les infos de 15h à suivre. Francis Cabrel, Louane et Phil Collins.
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1: Bienvenue, vous êtes sur votre radio ici Orléans. Il est 15h, place à l'info.
2: C'est devant la cour d'assises que l'automobiliste qui a écrasé le cycliste Paul Varry en octobre 2024 à Paris devrait être jugé pour meurtre. Après un an et demi d'enquête, la juge d'instruction chargée du dossier estime donc que ce père de famille de 53 ans a bien eu l'intention de tuer le cycliste de 28 ans. Le quinquagénaire a décidé de faire appel. Une conférence de presse très attendue à 17h tout à l'heure au ministère de la Santé sur l'antivirus. Des épidémiologistes y participent pour faire le point sur les règles d'isolement, notamment 5 Français débarqués du MV Ondus, rapatriés dimanche, sont isolés à l'hôpital Bichat à Paris. L'une d'entre eux positive est en réanimation. Les 22 cas contacts sont également placés en quarantaine en milieu hospitalier. Dans la banlieue lyonnaise, à Décines, l'enquête se poursuit après la mort de 3 personnes hier dans un incendie. La piste du règlement de compte sur fond de narcotrafic reste privilégiée. Les 3 victimes étaient inconnues des services de la justice, précise le parquet. Si vous prenez le volant pour ce long week-end, vous ne serez évidemment pas les seuls. Demain et dimanche seront les journées les plus chargées, avec des bouchons attendus, notamment vers la Méditerranée et l'Atlantique. Prévision et cartes sur ici.fr. Et puis Cannes accueille ce soir la 79e édition du Festival International du Film. 200 000 visiteurs, 40 000 festivaliers, 4 000 journalistes sont attendus sur la croisette jusqu'au 23 mai. 22 films sont en compétition pour décrocher la Palme d'Or. La cérémonie d'ouverture, c'est à partir de 19h.
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1: La météo pour cet après-midi dans le Loiret, on garde un ciel assez chargé avec de nombreux nuages, mais on aura quand même quelques belles éclaircies, pas de pluie, nous dit Météo France. Pour les températures, 15 à 17 degrés de Montargis à Gien. Pour ce soir, le ciel restera très nuageux avec encore quelques timides éclaircies, pas de pluie, prévues 10 à 13 degrés. Puis pour demain, mercredi, un temps plutôt entre nuages et éclaircies, 7 à 9 degrés le matin et jusqu'à 17 degrés l'après-midi.
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0: It's My Life, signé Talk Talk sur votre radio ici à Orléans. On continue en musique avec Renaud, Kenji Girac et Françoise Hardy. Et puis juste après, quelques belles idées sorties, tiens, justement, pour ce long week-end d'ascension. Restez avec nous.
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1: Dans cet Ici Express, on explore la nature, on écoute de la musique et l'on mise sur le bon cheval. Demain mercredi entre 10h et midi, partez à la découverte du cerf et du chevreuil à Châtenois. La Fédération départementale des chasseurs du Loiret vous propose cette animation gratuite pour apprendre à reconnaître ces animaux grâce à leurs traces, comportements et habitats. Rendez-vous donc sur le parking de l'étang Noé Mazone, une balade nature pour toute la famille à réserver absolument. Demain à 19h30, le Conservatoire d'Orléans vous invite à un concert d'exception. Le Quatuor à Rhodes vous attend dans le cadre intimiste de la salle de l'Institut pour un voyage musical entre classicisme et modernité. Un moment rare dans la série Instant Suspendu à ne pas manquer. Enfin dimanche, l'Hippodrome de Lille-la-Roue-Orléans relance la saison des courses. Courses de plat et steppe, c'est de 13h30 à 18h avec en bonus des balades en poney et à vivre bien sûr en famille.
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0: Thierry Hazard, le Jerk sur votre radio ici à Orléans. La musique à suivre, c'est trois tubes enchaînés. Jean-Pierre Madère, Amir et Gérard Blanc. Juste avant de retrouver, bien sûr, les infos de 16h.
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1: Bienvenue, vous êtes sur votre radio ici Orléans. Il est 16h, place à l'actualité.
2: La France demande à ses voisins européens une coordination plus étroite des protocoles sanitaires pour lutter contre l'antivirus. Parmi les 5 Français rapatriés depuis ce navire de croisière, 4 sont à l'isolement strict à l'hôpital parisien Bichat, toujours testé négatif. La femme testée positive, elle est en réanimation dans un état stable. 22 Français sont identifiés cas contact, ils sont hospitalisés ou en cours d'hospitalisation, indique la ministre de la Santé. Une conférence de presse est prévue un peu avant 17h. L'automobiliste qui a mortellement renversé un cycliste de 27 ans à Paris en octobre 2024 est renvoyé devant les assises pour meurtre. Après un an et demi d'enquête, la juge estime que l'homme de 53 ans lui a roulé dessus volontairement. La mort de Paul Varry avait provoqué l'émoi chez de nombreux cyclistes, on s'en souvient, et déclenché une mission gouvernementale contre la violence sur les routes. Le parquet général demande la condamnation de Nicolas Sarkozy dans son procès en appel sur le financement de sa campagne présidentielle de 2007. En première instance, Nicolas Sarkozy a été condamné à 5 ans de prison ferme pour association de malfaiteurs. Le détail des peines requises est attendu demain. Miskin, Banger, Gavé, le dictionnaire, le petit Robert dévoile quelques-uns des nouveaux mots de son édition 2027 qui sortira en librairie mercredi. Le célèbre Dico fête ses 60 ans cette année. Et puis le cinéma se donne rendez-vous à Cannes pour le plus grand festival au monde. 10 jours de compétition, 22 films se disputent la Palme d'Or, cérémonie livre d'ouverture à 19h ce soir.
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1: La météo pour cet après-midi dans le Loiret, on garde un ciel assez chargé avec de nombreux nuages, mais on aura quand même quelques belles éclaircies, pas de pluie, nous dit Météo France. Pour les températures, 15 à 17 degrés de Montargis à Gien. Pour ce soir, le ciel restera très nuageux avec encore quelques timides éclaircies, pas de pluie, prévu 10 à 13 degrés. Puis pour demain, mercredi, un temps plutôt entre nuages et éclaircies, 7 à 9 degrés le matin et jusqu'à 17 degrés l'après-midi.
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0: La dernière chanson du monde signée Florent Pagny sur votre radio ici à Orléans. Bienvenue si vous arrivez. Cet après-midi, on passe un bon moment ensemble avec de la bonne musique bien sûr. Et c'est ce qui va suivre avec les Pretenders et Nick Kershaw. Et puis juste avant ça, bien sûr, tout de suite, le jardin avec quelques conseils et astuces. Et en présence, bien sûr, de notre expert Vincent Bordeaux tout de suite.
1: Avec ici Orléans, une question de Didier Dingré pour vous Vincent Bordeaux. Bonjour Vincent.
2: Bonjour Pascal.
1: Il nous demande comment cultiver les pommes de terre dans leur sac, c'est possible ça?
2: Oui, directement, dans un placard dans la cuisine.
1: Écoutez, c'est étonnant, c'est original.
2: C'est beaucoup plus simple. Alors non, effectivement, dans son jardin, on peut utiliser soit des caisses, soit des sacs et faire des tours, où on appelle ça aussi cultiver en silo.
1: Ah.
2: Et quand on n'a pas trop de place dans son jardin, parce que la culture de pommes de terre prend beaucoup de place et beaucoup de temps. Et on veut avoir à la fois dans son jardin de la pomme de terre, de la tomate, des courgettes. Et oui, mais on ne pourra pas tout mettre parce qu'il n'y a pas assez de place.
1: Faut choisir.
2: Donc, les pommes de terre peuvent pousser dans ce silo. Donc, on peut faire une tour. Moi, je l'ai fait, par exemple.
1: Oui, ça marche bien.
2: En utilisant des caisses que l'on va superposer les unes sur les autres. On remplit donc deux lits de feuilles ou de paille ou de foin. Ensuite, on met de la terre. On met les pommes de terre. Et puis, on va les laisser pousser les unes et on empile ces caisses les unes sur les autres. Les pommes de terre vont se développer sur le côté et au-dessus, ça vous fait comme un arbre à pommes de terre.
1: C'est fou ça. Donc
2: et
1: ça existe vraiment.
2: Récolter, eh bien ça sera plus simple que d'utiliser des outils. On prend la caisse, on la retourne et puis voilà, c'est génial. Quasiment tout prêt.
1: Ben voilà, une bonne idée. Et pour autant on n'en fait pas les caisses.
2: Ah.
1: C'est simple.
2: On va juste faire quelque chose de très simple.
1: Très très bien. Merci cher Vincent, merci à Didier Dingré pour votre question. D'autres questions sont les bienvenues. 02 38 53 25 25, ne serait-ce que pour notre rendez-vous de demain. N'hésitez pas. À demain Vincent.
2: À demain, bonne journée.
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0: Nick Kershaw, The Riddle sur votre radio ici à Orléans. Trois tubes enchaînés tout de suite avec France Gall, Christophe Maé et Maxime Le Forestier.
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1: Ici Express, un week-end pour rire, explorer et admirer l'art solidaire. Demain, 10h, offrez-vous une pause ciné-vacances à Saint-Jean-le-Blanc et retrouvez à Monstre Academy, à l'espace Mentition. C'est l'histoire de l'amitié entre Sully et Bob avant leur aventure dans Monstre et compagnie. L'entrée est libre dans la limite des places disponibles. Profitez du long week-end de l'Ascension à venir pour partir en famille sur les pistes de mai. C'est à l'Arboretum des Grandes Bruyères à Ingrane. Participez à un jeu de pistes spécial pour découvrir les animaux de l'Arboretum, livré et offert à l'accueil. C'est à partir de 3 ans et sans réservation. Une aventure nature à vivre, bien sûr, ensemble. Enfin, dès vendredi, le Lions Club Orléans Renaissance vous invite au 19e Salon Renaissance au château de Saint-Jean-le-Blanc. 17 artistes exposent leur œuvre et 8 talents émergents font leur premier pas. Une exposition entre culture et solidarité dont les bénéfices soutiendront l'association Magdalena 45.
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0: Recommencement à signer Santa sur votre radio ici à Orléans. Un peu d'humour tout de suite. La santé mentale étant devenue une priorité nationale, comment savoir si on n'est pas tous en train de devenir dingue? La réponse tout de suite avec Fred Ballard dans l'humour en tube.
1: Est-ce que vous aussi, par exemple, quand vous allez à la station-service pour mettre de l'essence, vous voulez absolument arrondir le montant sur la pompe?
2: Alors, clairement, ceux qui répondent oui à cette question de Gad Elmaleh ont de fortes chances d'être atteints d'une petite névrose. Et comme on fait tout ça, bon bah, plus on est de faux, plus on rit. Et il y a d'autres réflexes bizarres qui doivent nous inquiéter.
1: L'autre jour, je suis dans l'avion pour arriver à Montréal. Il y a un mec assis à côté de moi, il se mouche et après il regarde. Pourquoi? Pourquoi il regarde? Pourquoi il analyse? Il y en a trop, il va en remettre. Comment ça se passe?
2: Oui, ça aussi, ça dénote une petite déviance, hein, cet attrait irrépressible pour les fluides visqueux et verdâtres qui sortent de notre corps. C'est comme jouer avec ses crottes de nez. Quand on est petit, ça passe. Une fois adulte, faut s'inquiéter.
3: Ça, c'est un signe que t'es devenu un adulte, quand t'as peur d'être fou. Les enfants, ils se posent pas la question. Des fois, tu te retournes vers les enfants, ils sont là... Oh là, ça va pas faire des longues études, tout ça. C'est quand tu grandis, tu croises des spécimens d'humains différents et tu dis « Oh là là là là, moi je me situe où ?» Moi j'ai trouvé une technique, je vous la donne. Je garde autour de moi des gens un peu plus fous que moi. Il y a des gens, plus tu parles avec eux, plus tu te dis « Ouah, moi ça va !»
2: Voilà, ça c'est la technique Romane Fraissinet qui fonctionne très très bien. Et comme en ce moment il y a pas mal de timbrés qui dirigent le monde, il y a de quoi se rassurer hein, sur sa propre santé mentale et il y a surtout de quoi bien se marrer avec ou sans camisole.
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0: Julien Clerc, partir juste avant de retrouver les infos de 17h, les amis. La musique continue tout de suite avec Taylor Swift et David Hallyday.
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1: Merci de nous avoir rejoints, on est ravis de vous retrouver comme chaque fin d'après-midi, 17h-19h, en direct sur votre radio locale ici Orléans. Et c'est Cécile Dacosta qui est avec moi pour un point complet sur l'actualité. Bonsoir Cécile.
2: Bonsoir, bonsoir à tous.
1: À vos votes pour choisir le futur nom des habitants du Centre-Val de Loire.
2: Après une grande consultation lancée en ligne le 6 mars dernier pour recueillir des propositions sur plus de 2000 suggestions, 10 noms ont été retenus. Quelques exemples: Castelligérien, Centre-Valéen, Cœur-Ligérien ou encore Valigérien. À partir de demain et jusqu'au 30 mai, vous pouvez voter en ligne pour choisir le gentilé que vous préférez. Pour découvrir la liste complète des 10 noms en lice, rendez-vous sur ici.fr et sur l'application ICI. Dans le Giennois, pas de gros débordements constatés en marge du rassemblement évangélique de Vie et Lumière. Un point sur la sécurité fait tout à l'heure sur place à l'occasion de la venue de Marie-Pierre Védrenne, la ministre déléguée en charge de la citoyenneté. On le rappelle, 29 500 pèlerins sont rassemblés sur place. C'est plus que la jauge prévue par les autorités. Une dizaine de personnes ont été placées en garde à vue depuis le début de la semaine, principalement pour de petits délais routiers. On en reparle dans le journal de 18h.
1: Opération transparence du gouvernement dans la gestion de l'antivirus.
2: La ministre de la Santé, Stéphanie Rist, tient en ce moment une conférence de presse entourée de spécialistes. Elle est à suivre en direct sur notre site internet. Objectif: informer et surtout rassurer le public sur la situation sanitaire et sur le rapatriement des 5 passagers français qui étaient à bord du bateau de croisière contaminés. Les 20 cas contacts français sont tous hospitalisés ou en cours d'hospitalisation, indique la ministre. Alors pourquoi il n'y a pas de raison de s'inquiéter? Comment se transmet ce fameux antivirus? On pose ces questions demain à notre invité, le docteur Thierry Prazuc, infectiologue au CHU d'Orléans. Sera en direct sur votre radio ici Orléans à 7h45. Au Sénat, la proposition de loi sur la fin de vie rejetée pour la deuxième fois depuis le début de la navette parlementaire. Le texte propose de créer un droit à l'aide à mourir en France. Alors le président des Républicains, Bruno Retailleau, appelle aujourd'hui à l'organisation d'un référendum sur cette réforme sociétale majeure.
1: Retour dans le Loiret maintenant, où l'autoroute, un petit tronçon de la 71 en tout cas, est fermée cette nuit.
2: De 20h ce soir à 7h du matin demain, la circulation sera coupée en direction d'Orléans, entre les sorties numéro 2 d'Olivet et la sortie numéro 1 d'Orléans-Centre. Vinci, autoroute réalise des travaux. Une déviation est donc mise en place. Et puis cette question: quelle est votre fête préférée en Centre-Val de Loire? Un concours régional en ligne dure encore jusqu'à demain. La fête continue, c'est son nom. Il permettra à la fête lauréate de remporter 2000 euros pour représenter le Loiret. C'est la foire aux asperges. Asperges qui est en lice.
1: Cannes déroule son tapis rouge pour le plus grand festival de cinéma au monde.
2: Plus de 100 films au programme, 22 prétendants à la Palme d'Or. C'est le début de la 79e édition du Festival de Cannes, bien sûr. Une édition présidée pour la toute première fois par un réalisateur sud-coréen, Park Chan-wook, réalisateur notamment des films Old Boy et Stoker. La cérémonie d'ouverture commence tout à l'heure à 19h.
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2: Quand j'aurai fini de bafouiller sur les asperges, je pourrais demander quel temps fait-il.
1: Je vais vous répondre, Cécile. Si on regarde par la fenêtre, on voit qu'il fait beau. C'est le programme pour la soirée, ça sera le programme aussi pour demain matin. Après, on va pas se mentir, ça se complique un peu. Retour des nuages demain après-midi, de quelques averses aussi de rafales de vent. Vent d'ouest qui pourrait être assez fort, surtout quand ça vient de l'ouest, faut se méfier. Ça peut dépasser les 65 km/h demain après-midi. Prudence, donc les températures, elles ne bougent pas trop en ce moment. On l'aura tous compris, autour de 7, 8 degrés le matin, autour de 18, 20 l'après-midi. Pour jeudi, en début de journée, les nuages ponctués d'averses seront déjà présents et le ciel se couvrira encore plus avec un risque d'orage jeudi après-midi. Ça va pas être foufou. Jeudi, et les températures baissent un peu l'après-midi. On ne dépassera pas les 14 degrés. Cécile Dacosta, qu'on retrouve tout à l'heure, 18h.
2: À tout à l'heure.
1: À tout à l'heure. Côté circulation, c'est bien normal. C'est un peu compliqué dans le centre-ville d'Orléans. Sur les mailles notamment, vous êtes nombreux, encore plus nombreux au niveau du pont de l'Europe. Ce sont les grands classiques et Pontinal. Actuellement, sur la tangentielle, ça coince pas tellement. Un tout petit peu à Saint-Jean-de-la-Ruelle, mais sinon rien de bien méchant. Il y a un petit peu de monde aussi au niveau de la 10, échangeur nord. Et puis au sud, c'est du côté de l'hôpital, le long de la D20, en direction de Saint-Cyr-en-Val, que ça ralentit sur une dizaine de minutes. Que des classiques, donc, si vous êtes témoin d'autres perturbations. 02 38 53 25 25. Côté train, tout va bien ce soir, aussi bien à Orléans qu'aux Aubrais, les amis.
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1: Du coup, vous en soyez là, peut-être déjà encore au boulot ou en bagnole sur la route. On est ensemble les amis, on va parler ciné bien sûr dans quelques minutes avec ce pass ciné à gagner, tout cela après Stevie Wonder. C'est parti.

0: On est bien, on passe l'après-midi ensemble en compagnie de Stevie Wonder. C'était Part-Time Lover à l'instant.
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0: Il y aura ce petit moment dans quelques minutes où je vous diffuserai un extrait de film. Si vous le reconnaissez, vous connaissez le principe, vous nous appellerez au 02 38 53 25 25. Chaque après-midi, on vous offre ce beau cadeau d'une valeur de plus de 200 euros. Ce sont deux passes ciné que vous pouvez aller utiliser à deux endroits, à Orléans, au Pâté Serrant ou encore au Pâté Place de Loire. Et pour repartir avec ces deux passes, il suffira de nous dire quel est le film dont je vous passe un extrait. Ça sera dans quelques minutes. Dans Décibels, on va parler de Bob Marley. Bob Marley, icône de la musique jamaïcaine, je le rappelle, qui est mort il y a pile 45 ans et on en reparlera dans Décibels dans quelques minutes. Et côté musique, joie de l'Indochine avec 3 nuits par semaine et puis là c'est Charles Dory. Famille ou pas famille?

0: Charles Doré, t'es de retour avec ce single Famille ou pas Famille, nouveau single avant un album qui devrait arriver d'ailleurs. Tout de suite, on va se faire le petit moment ciné qu'on aime bien, ce qui vous permet de jouer. Vous n'êtes même pas obligé de m'appeler, hein. Vous pouvez juste jouer, je vais vous diffuser un extrait de film et il suffira de reconnaître de quel film on parle. Pour ceux qui ont envie de repartir avec des cadeaux, vous pouvez nous appeler au 02 38 53 25 25 et nous dire quel film il s'agit. Et vous repartirez avec ce pass ciné valable une semaine, je le rappelle, tous les films que vous voulez non-stop au Pâté Saran ou encore au Pâté Orléans. On ouvre bien les oreilles, énorme succès des années 2000.
1: Mais ce jour n'est pas arrivé. Aujourd'hui nous combattrons pour tout ce qui vous est cher sur cette bonne terre. Je vous ordonne de tenir, homme de l'Ouest.
0: Oh là là. Oh là là, ça va partir en baston. Film d'aventure, incroyable, trois volets, Nouvelle-Zélande. Je m'arrêterai là, hein, en termes d'indices, je suis sûr que vous l'avez. N'hésitez pas à nous appeler maintenant au 02 38 53 25 25. De quel film on parle là? Si vous l'avez, vous repartez avec ce pass ciné valable une semaine. Pâté Saran ou Pâté Orléans, 02 38 53 25 25. Je vous souhaite bonne chance, de quel film on parle? Et on se retrouve dans quelques instants sur l'antenne et je vous confirme vos cadeaux et ce pass ciné. À tout de suite.

0: après-midi avec nous. Indochine, c'était trois nuits par semaine, bien sûr, sur Ici Orléans. C'est Abdel qui est avec nous par téléphone. Bonsoir Abdel.
1: Bonjour Nathanaël.
0: Bonjour. Comment ça va?
1: Ça va très bien.
0: Ouais, vous habitez Saint-Jean-le-Blanc, Abdel. Et il y a quelques instants, on a écouté ensemble cet extrait, on le réécoute.
2: Mais ce jour n'est pas arrivé. Aujourd'hui, nous combattrons pour tout ce qui vous est cher sur cette bonne terre. Je vous ordonne de tenir, homme de l'Ouest.
0: Et là, ça part en sucette, hein. Là, dans le film, c'est un carnage. De quel film on parle, cher Abdel?
1: Alors, si je me suis pas trompé, c'est bien Le Seigneur des Anneaux. Bravo. Et c'est la troisième saison, enfin le troisième film, Le Retour du Roi.
0: Bravo, exceptionnel ça. Le Retour du Roi, effectivement, troisième volet de cette saga. Alors, incroyable, hein, qui a battu tous les records, réalisé par, vous l'avez ou pas? Peter Jackson, tout à fait. Incroyable comme épisode. Et c'est marrant parce qu'il s'est placé à la deuxième place des films qui ont réalisé le plus de recettes de l'histoire du cinéma quand c'est sorti. Ouais, c'était juste derrière Titanic. Titanic qui était numéro 1. Ce qui est drôle, bon, entre guillemets, c'est que maintenant il se place à la 27e place. C'est dire si le nombre d'entrées a augmenté au fil des années. Mais c'est vrai que à ce moment-là, c'était fou. Et puis il a remporté un nombre incroyable d'Oscars aussi. Ça, c'était en 2004. Bon, si on n'a pas vu Le Retour du Roi, faut le voir. Hein. Si on n'a pas vu cette trilogie Seigneur des Anneaux, c'est indispensable. Hein. On est d'accord.
1: Ah, c'est vraiment indispensable. Oui.
0: Alors Abdel, du coup c'est cool. Vous repartez avec ce pass ciné valable une semaine. Ça c'est fait. Pâté Orléans. Profitez bien.
1: Ah bah je vais en profiter un maximum.
0: Ça roule. Merci d'avoir joué avec nous. Puis à bientôt Abdel. À bientôt sur l'antenne.
1: À bientôt. Bonne journée.
0: Dans quelques instants, si vous demandez ce qui s'est passé dans l'actu musical, il y a Décibel. Ça c'est cool. C'est bien foutu avec Émilie Mazoyer. Et puis Ici Express n'est pas loin non plus. Hein. Plein d'idées de sorties, d'activités pour vous.

0: original du dessin animé Zootopie 2, c'était Shakira à l'instant avec Michael Giacchino. Zootopie 2, hein, qui doit être sur les plateformes maintenant, je vous le conseille. Hein. Il est excellent. C'est Daniel Balavoine qui prendra la suite. Deux salles dans l'ambiance, clairement, avec Mon Fils, Ma Bataille. Et entre les deux, Émilie Mazoyer qui vient de nous rejoindre avec Décibel. Salut Émilie.
1: Salut tout le monde. Émilie au rapport pour votre dose quotidienne d'actualité musicale. Aujourd'hui,
2: C'est la fête. La fête. C'est comme un grand coup de soleil avant de folie.
1: Pour l'anniversaire de Michel Fugain, on lui envoie 84 bisous et nos meilleures pensées. Ringo Starr restera toute sa vie le batteur des Beatles, mais il serait bien dommage de négliger 1. Son joli brin de voix, hein, depuis Yellow Submarine, on devrait le savoir, Ringo sait chanter. Et 2. Son investissement sans faille dans sa carrière solo. Ringo vient de sortir son 22e album, très réussi et très country.

0: C'est dingue, hein. On entend quand même un peu les Beatles, vous trouvez pas ? Long Long Road, c'est le nom de ce nouvel album produit par le roi du country rock T-Bone Burnett et pour lequel Ringo Starr a voyagé jusqu'à Nashville. C'est la semaine de l'Eurovision. 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Tiens ça par exemple, vous vous en souvenez ?
1: Je veux ci, je veux ça, y en a jamais assez.
0: Eurovision 2014 à Copenhague avec le groupe Twin Twin. Le pire résultat de toute l'histoire du concours pour la France. On était dernier. 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L'icône de la musique jamaïcaine Bob Marley est mort il y a pile 45 ans. La chaîne de télé M6 lui consacre sa soirée avec la diffusion du film sur sa vie, Bob Marley One Love, qui avait cartonné au ciné il y a 2 ans, hein, 2 millions d'entrées. Et après le film, un documentaire inédit, Bob Marley dans le cœur des Français, avec les témoignages des artistes Tété et Princesse Erika, et de Jackie, de la bande du Club Dorothée, qui avait été l'attaché de presse de Bob Marley. C'est à voir ce soir sur M6 à partir de 21h.
2: Rendez-vous sur M6 ce soir. Merci beaucoup Émilie Mazoyer et Décibel qu'on retrouve à tout moment, vous le savez, sur ici.fr et puis également l'application ici. Il y a d'idées de sortie d'activité qui arrivent. Vous le savez, on vous en donne plein chaque heure. Ça s'appelle Ici Express. Notre coup de cœur aussi sera avec nous. Ce sera dans une quinzaine de minutes. Il s'agit de Fine Poetti, programmatrice de Festi 45, Festival de l'Oralité à Fleury-les-Aubrais. Ça sera du 22 au 24 mai. En attendant, on retrouve Daniel Balawan, comme promis.

0: Daniel Balavoine, ouais, avec mon fils Ma Bataille, à l'instant sur ici Orléans, 17h30, vous êtes certainement plus français en voiture actuellement, et peut-être que vous galérez un petit peu sur la tangentielle, c'est bien normal, il y a un petit peu de monde là, du monde, notamment du côté de Fleury-les-Aubrais, ça y est, ça s'est rempli depuis tout à l'heure, et puis toujours un peu de monde du côté de Saint-Jean-de-la-Ruelle, c'est assez dense sur les Mailles, quartier Droits de l'Homme, également boulevard Marie-Stuart, avenue Droits de l'Homme, du monde aussi sur la rue du Faubourg-Bourgogne là actuellement, au niveau du Pontinat aussi, c'est un peu chargé, centre-ville de Saint-Jean-le-Blanc, les amis, patience si vous êtes dans ce secteur, et puis un peu plus au sud, c'est toujours du côté de la D20-20 et de la Source, que c'est compliqué, en direction de Saint-Cyr-en-Val, toujours 5-10 minutes de ralentissement. Côté train, écoutez, pour l'instant, je ne vois rien de particulier, ça devrait fonctionner, les trains sont à l'heure, visiblement, c'est vrai depuis Orléans, c'est vrai aussi depuis les Aubrais.
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0: Le retour d'ici Express, donc, avec un week-end pour rire, explorer et admirer l'art solidaire. Demain à 10h, on vous offre une pause ciné-vacances à Saint-Jean-le-Blanc. Vous allez retrouver Monstre Académie à l'espace Montition. 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Profitez du long week-end de l'Ascension, sinon à venir pour partir en famille sur les pistes de mai à l'Arboretum des Grandes Bruyères à Ingrane pour participer à un jeu de pistes spécial pour découvrir les animaux de l'Arboretum. Un livret est offert à l'accueil, c'est à partir de 3 ans, sans réservation, c'est une aventure nature à vivre ensemble. Enfin, dès vendredi, le Lions Club Orléans Renaissance vous invite au 19e Salon Renaissance au château de Saint-Jean-le-Blanc. 17 artistes qui exposent leurs œuvres et 8 talents émergents font leur premier pas. C'est une exposition entre culture et solidarité dont les bénéfices soutiendront l'association Magdalena 45 et l'école du chien guide d'aveugle du Loiret.
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0: Festi 45, Festival des Arts de l'Oralité. Ça se passera fin de semaine prochaine, vendredi, samedi et dimanche, avec des expositions, des animations, des contes aussi qui seront lus, et puis spectacles, concerts. On en parlera avec la programmatrice de ce festival. Il s'agit de Fanny Poetti qui sera avec nous en studio dans quelques instants. Ce sera juste après Benabar, mais là c'est Rhythmix qui s'y colle. 17h33.

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0: Benabar, quoi qu'on dise, à l'instant.
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0: Bonjour Fine Poetti.
3: Bonjour Nathanaël.
0: C'est trop cool de vous retrouver, on se voit une fois par an. Hein, à peu près,
3: oui,
0: hein.
3: C'est ça, je viens rendre visite à Ici Orléans une fois par an.
0: Pour Festi 45 en général.
3: Toujours.
0: Hein. Festival des arts, de l'oralité. Qu'est-ce qu'on en dit en quelques mots de ce festival qui a lieu semaine prochaine, fin de semaine prochaine à Fleury-les-Aubrais?
3: C'est ça, donc ouais. Le Festival des arts de l'oralité est à sa 14e édition. C'est un festival qui prend les arts de l'oralité, donc tout ce qui est conte, récit, proverbe, devinette, chant, voilà, donc slam, tout ce qui est autour de la parole, la parole sublimée, on va dire ça comme ça.
0: Ouais, vous avez raison. Vous l'avez dit, donc, des animations, des contes, des expositions, mais il y a aussi des spectacles.
3: Concerts.
0: Et un concert. Et en parlant de concerts et de spectacles, ça commence le vendredi 22 mai à 19h à la bibliothèque des Jacobins de Fleury avec Ladji Diallo. Qu'est-ce qu'on peut dire de Ladji Diallo?
3: Ladji Diallo est un conteur. C'est un conteur d'origine franco-malien.
0: Ouais.
3: Et il raconte une histoire, donc m'a valu un truc de fou.
0: Ouais.
3: C'est son spectacle qui aura lieu à 19h. C'est un jeune homme qui a grandi en banlieue parisienne, mais qui se retrouve dans les Pyrénées.
0: Contraste.
3: Et qui finalement, un véritable contraste, qui a envie en fait de raconter tout ce qu'il voit, parce que c'est un véritable choc pour un banlieusard, on va l'appeler comme ça.
0: Ouais.
3: Donc, dans ce spectacle, il raconte des faits, il raconte tout ce qu'il voit, les animaux et tout le reste dans sa vallée perdue dans les Pyrénées.
0: Ladji Diallo, donc à 19h, et à 20h30, il y aura le concert de Bach à la bande.
3: C'est ça.

0: Comment on peut parler de... Alors c'est le groupe, hein, c'est le nom du groupe, hein, Bac à la bande.
1: Oui, c'est ça.
0: L'artiste, c'est Shérif.
1: C'est Shérif Bacala.
0: Voilà, Shérif Bacala. Et puis il vient de sortir un album, Biwari, dont ce titre-là est extrait. C'est un chouette concert, ça. Hein ? Ça va être cool,
1: 20h30. Ça va être
0: comment,
1: cool,
0: comment vous nous en parleriez ?
1: Ah bah, moi, déjà, je demande à tout le monde de venir regarder ce spectacle.
0: D'accord.
1: Parce que ça va être une ambiance de fou.
0: Ouais.
1: Avec un chanteur et quatre musiciens. C'est tous les rythmes qui sont mêlés là-dedans.
0: Ouais.
1: C'est déjà un artiste aux multiples facettes, Shérif Bacala. Donc, dans ce spectacle, il chante, il danse,
0: ouais,
1: mais aussi il raconte des histoires autour de l'amour, autour, en fait, des conflits, du pardon.
0: J'écoutais

0: picorer.
1: L'idée du spectacle, c'est vraiment le mélange culturel.
0: À 20h30, donc au Centre culturel de la Passerelle, toujours à Fleury-les-Aubrais. On a une petite minute, un peu moins, pour parler du samedi. Samedi, c'est la grosse journée. Il y a plein de trucs. Comment est-ce qu'on peut résumer la journée? Peut-être quelques points d'or. Qu'est-ce que vous nous conseillez? Comment on fait le samedi, là, si on vient à Festi 45? Qu'est-ce qui se passe?
1: Déjà, c'est une journée festive dans laquelle on aura spectacle, concert, exposition. Ouais. Donc, le matin, c'est un spectacle réservé aux jeunes publics. Donc, pour des enfants à partir de 0 mois jusqu'à, voilà. Ouais. Dans l'après-midi, on a un spectacle aussi avec une conteuse qui nous vient du Burkina, qui va nous raconter la querelle des lézards. Okay. Elle s'appelle Rebecca Compaoré.
0: Okay, très bien.
1: Ce serait super de venir regarder ce spectacle. Et il y a aussi donc le collectif des conteurs de l'espace culturel Marico qui vont raconter aussi à partir donc de 19h30. Il y aura un challenge danse, il y aura une exposition avec atelier et conférence avec l'artiste qu'on connaît tous, donc le calligraphe Sally, qui sera à la bibliothèque donc de 10h jusqu'à 16h. Et on terminera la soirée avec un concert de Chérif Bacala encore.
0: Qui est de retour.
1: Qui est de retour. Ah, okay, et là, c'est une lecture qu'il va faire. Musicale, qui s'intitule Mambala.
0: Voilà. Festi45.fr, si on veut des infos, c'est ça?
1: Festi45.fr.
0: Fine Poetti, merci beaucoup.
1: Merci.
0: Et merci pour l'exercice de concision, parce qu'il y avait beaucoup, beaucoup de choses à dire sur ce, sur ce festival. Festi 45, donc, Festival des Arts de l'Oralité, à partir de vendredi prochain jusqu'à dimanche. On est donc du 22 au 24 à la Passerelle de Fleury-les-Aubrais.
1: Donc, j'ajoute encore que le festival, il est co-organisé avec la ville de Fleury-les-Aubrais. Donc, pour toute personne qui souhaite avoir le programme, il suffit d'aller sur Festi 45 ou sur la ville de Fleury-les-Aubrais pour avoir les informations.
0: Merci beaucoup, Fine Poetti. Merci d'avoir été là. Womack and Womack, vous aimez bien quand même ce groupe?
1: Voyez. Ah, j'adore.
0: Eh ben, écoute alors. Teardrops. Et puis ensuite, c'est le retour des cadeaux. 02 38 53 25 25. À tout de suite sur Ici Orléans. Excellent après-midi avec nous.

0: Wamak and Wamak, Teardrops, à l'instant sur ICI Orléans, 17h47, ça sent les cadeaux. Là.
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Je vous souhaite bonne chance et on se retrouve juste après Oasis, les amis, avec cette petite pépite. Trop bien, Wonderwall.

0: Benabar, Womack & Womack et Oasis. Elle est pas belle cette série, Oasis avec Wonderwall. Il n'y a que sur votre radio locale ici Orléans. Vous entendez une telle diversité de musique et qu'est-ce que ça fait du bien.
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0: Ça fait du bien aussi, c'est de repartir avec des cadeaux. N'est-ce pas Paola qui est avec nous? Bonsoir Paola.
2: Bonsoir Nathanaël, bonsoir toute l'équipe d'ici Orléans.
0: Comment allez-vous du côté de Noyer, Paola, c'est ça, hein? Noyer vers l'Oris, oui. C'est ça? Dans le secteur,
2: ça.
0: D'accord. Il fait beau aussi chez vous, voilà. Du côté de Noyer?
2: Oh, oui, ouais, oui, ça oui, va. C'est agréable. Oui, c'est agréable.
0: Très bien, j'ai une bonne nouvelle pour vous. Vous allez repartir du coup avec ce panier gourmand. Enfin, vous n'allez pas repartir avec, vous irez le récupérer quand vous irez aux heures historiques de Sully-sur-Loire. C'est fait, c'est gagné. Deux paniers garnis, deux paniers gourmands à la mangeoire. Félicitations.
2: Merci beaucoup.
0: Quand est-ce que vous vous y rendez là? Samedi, dimanche, vous savez un petit peu? Quand est-ce que...
2: Samedi.
0: D'accord. Samedi. Je crois que c'est là où c'est le mieux, où il y a le plus de trucs, vous avez raison.
2: Voilà.
0: Régalez-vous bien à la mangeoire avec ces deux paniers garnis. Profitez bien de cette sortie. Ce sera entre amis, en famille?
2: Ce sera avec mon mari.
0: Avec votre mari.
2: On avait prévu d'y aller.
0: Voilà, profitez-en bien à deux. Alors, on vous embrasse très fort, Paola. Et profitez bien de votre week-end. Et puis, vous rejouerez bientôt avec nous. Je compte sur vous. D'accord?
2: Pas de souci, Nathanaël. Merci beaucoup.
0: Et bonne fête des heures historiques de Sully-sur-Loire. Merci d'avoir été avec nous. On marque une courte pause, les amis. Alain Chamfort n'est pas loin. Cécile D'Agosta non plus pour un point complet sur l'actu. Ce sera à 18h. À tout de suite.
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0: Alain Chamfort, les amis, c'était Le Temps qui court, à l'instant, sur et sur Lyon.
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0: Merci d'être là, merci de démarrer la soirée en notre compagnie. Vous êtes les bienvenus sur votre radio locale. Ici Orléans. Et chose première, chose vue, Cécile Lacosta est de retour pour un point complet sur l'actu. Bonsoir Cécile.
2: Bonsoir, bonsoir à tous.
0: Une ministre déléguée en déplacement dans le Giennois aujourd'hui.
2: Marie-Pierre Védrenne, ministre déléguée en charge de la citoyenneté. Elle s'est rendue sur le terrain de l'association Vie et Lumière aujourd'hui à Nevoix. Un moment d'échange avec les organisateurs du grand rassemblement évangélique et avec les élus locaux. L'occasion de faire un point sur la sécurité de l'événement qui rassemble actuellement 29 500 pèlerins. L'événement se déroule dans le calme malgré le dépassement de la jauge prévue par les autorités. C'est ce que veut retenir Marie-Pierre Védrenne.
3: Les choses se passent bien, donc c'est ça que je retiens. Mais vous avez raison de souligner que ce rassemblement a conduit à de très nombreuses présences, une jauge qui a été effectivement dépassée. Nous nous rappelons justement les engagements des uns et des autres. L'État respecte ses engagements. Il est important que toutes les parties prenantes des conventions quadripartites que nous avons, État, maire, la communauté de communes et également les organisateurs répondent justement à leurs obligations parce que c'est ainsi que justement les choses se passeront bien. Donc il y a effectivement ce point de vigilance pour que chacun respecte ses obligations, mais on le constate, là, les choses se passent bien parce qu'il y a justement eu un travail d'anticipation. J'insiste sur ce point-là, c'est ce travail d'anticipation et c'est la présence à la fois au plus près de nos forces de sécurité, mais aussi suivi un peu plus large qui fait que les choses se passent bien.
2: Le rassemblement évangélique se poursuit jusqu'à dimanche. À Nevoix, les organisateurs le redisent, leur rassemblement estival n'aura pas lieu dans le Loiret cet été.
0: On évoque maintenant la mobilisation du gouvernement face à l'antivirus.
2: La ministre de la Santé a tenu une conférence de presse tout à l'heure entourée de spécialistes. Objectif, faire le point sur le virus, les cas contacts et les malades rapatriés en France. Tous placés à l'isolement à l'hôpital. Opération Transparence, donc, la ministre de la Santé, la Loiretaine Stéphanie Rist, a surtout voulu rassurer le grand public et montrer que le gouvernement a réagi rapidement.
4: Dès l'identification du virus, le gouvernement agit immédiatement. Un travail très approfondi de traçage des personnes contacts de malades évacués du bateau a également été conduit immédiatement. Au total, 22 cas contacts ont été identifiés en France. Ils ont tous été contactés, testés, hospitalisés ou en cours d'hospitalisation et font l'objet d'un suivi sanitaire rigoureux. Enfin, je veux être très claire, à ce stade, les cas positifs recensés sont exclusivement des croisiéristes présents à bord du MV Ondius. Il n'y a pas d'éléments en faveur d'une circulation diffuse du virus sur le territoire national.
2: Et à ce stade, on ne sait pas encore si le virus a muté. Rien ne l'indique pour l'instant. Faut-il s'inquiéter de cette situation sanitaire? On pose la question au chef des maladies infectieuses du CHU d'Orléans. Le docteur Thierry Prazuc sera notre invité à 7h45 demain. Au Sénat, le texte de loi sur la fin de vie a à nouveau stoppé net. Pour la deuxième fois, les sénateurs rejettent cette proposition de loi pour un droit à l'aide à mourir en France. De son côté, le président des Républicains, Bruno Retailleau, appelle aujourd'hui à l'organisation d'un référendum sur cette réforme sociétale. Une salle en hommage à Alfred Dreyfus, inaugurée en ce moment au Palais de Justice d'Orléans, après la place d'armes Alfred Dreyfus, dans le quartier Saunis de la ville, au mois de décembre, place donc à un nouvel hommage. Sont présents sur place en ce moment 6 descendants du militaire injustement condamné pour trahison à la fin du 19e siècle.
0: Ça va se compliquer dès demain sur les grands axes routiers du pays.
2: Hein. Avec le grand, très grand pont de l'Ascension, Bison Futé prévoit de grosses difficultés de circulation. La journée est classée rouge demain dans le sens des départs. La carte est même noire en Auvergne-Rhône-Alpes. En Ile-de-France, dès la fin de matinée, le trafic sera très dense pour passer les barrières de péage des autoroutes A10 et A6. Il est conseillé de décaler ou reporter vos déplacements. Et puis dans le Loiret, une portion de l'autoroute A71 fermée cette nuit de 20h à 7h du matin en direction d'Orléans, entre la sortie 2 pour Olivet et la sortie 1 vers Orléans-Centre. Vinci Autoroute réalise des travaux. Une déviation sera donc mise en place.
0: La question maintenant, quel nom pour les habitants du centre-val de Loire?
2: La quête d'un gentilé se poursuit après le lancement d'une grande consultation pour recueillir des propositions début mars. En 2 mois, la région a reçu 2000 contributions, soit 938 propositions de noms. Le comité du gentilé, qui regroupe 27 membres, dont l'animateur Stéphane Bern, a fait un premier tri. 10 noms sont désormais retenus et soumis au vote du public à partir de demain, François Guéroux.
5: Castel-Ligérien, Castel-Valois, Centre-Valéen, Centre-Valois, Sévalois, Cœur-Ligérien, Cœur-Valois, Loire-Valéen, Valséen ou Val-Ligérien. Dans cette liste figure le futur nom des habitants du Centre-Val-de-Loire, avec des allusions au château, au centre, à la Loire, à la vallée et même au cœur. C'est ce qui a le plus surpris Chantal Colleux-Dumont, la directrice du domaine de Chaumont-sur-Loire. Elle est membre du comité du Gentilé.
6: C'est intéressant parce que au lieu de centre, c'est le mot cœur. Et le cœur, c'est évidemment ce qui est au milieu, mais c'est aussi ce qui touche, ce qui est le siège de l'émotion, ce qui est vivant.
5: Alors, quel sera le nom qui sortira vainqueur? Difficile de faire un pronostic, estime Chantal Colleux-Dumont.
6: Tout est possible, c'est-à-dire que dans les 10, il n'y en a aucun qui me choque sur le plan du sens et sur le plan de la prononciation. Donc, je trouve que c'est une jolie aventure à l'échelle de la région et puis c'est un travail collectif de création. Je trouve ça extrêmement sympathique, cette mobilisation de la population pour renforcer l'appartenance à une identité commune.
5: Et vous avez jusqu'au 30 mai pour voter parmi les 10 propositions retenues.
2: Les 3 noms finalistes seront soumis à un ultime vote au mois de juin. On vous a mis toutes ces informations avec le lien vers le site internet où vous pouvez voter. Rendez-vous sur ici.fr et sur l'application ici. En football, on en sait un peu plus sur la Ligue 3, le nouveau format du championnat de 3e division dans lequel va évoluer l'US Orléans l'an prochain. Principale nouveauté, plus de matchs le vendredi soir. Les rencontres seront programmées le samedi à 15h, sauf la grande affiche de la journée, décalée au jeudi soir, 20h45, des matchs diffusés sur la chaîne télé Ligue 1 Plus. Autre innovation, l'expérimentation d'un système d'assistance vidéo à l'arbitrage. Des strass, un parterre de stars et des amoureux du cinéma. La cérémonie d'ouverture du Festival de Cannes commence dans une heure, 79e édition. Une centaine de films seront présentés lors de cette quinzaine sur la croisette. 13 sont soutenus, on le rappelle, par Cyclic, l'agence régionale du Centre pour le Livre, l'Image et la Culture Numérique du Centre Val-de-Loire. Cette année, au Festival de Cannes, 22 films sont en compétition pour la Palme d'Or.
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8: Oui, bah ça va aller côté météo.
2: Ça va durer.
8: Je vois que vous avez des doutes.
2: Bah je sais pas, j'allais vous demander.
8: En tout cas pour ce soir.
2: Oui, voilà.
8: Je peux m'engager même jusqu'à demain midi.
2: Oui.
8: En effet, après c'est un peu.
2: Après,
8: plus
2: on va pas en parler.
8: Ça peut bouger, mais c'est vrai qu'il nous annonce quand même quelques pluies demain après-midi. Température qui bouge pas trop non plus. Ça dit, on se plaint pas. C'est pas désagréable.
2: C'est pas mal.
8: J'aime bien. Moi, ça permet d'être en sweatshirt. On n'a pas trop chaud. On peut se promener.
2: En
8: j'aime bien ces températures. Sweatshirt. Exactement. On va bien qu'il fasse comme ça tous les jours.
2: Dit-il en t-shirt.
8: C'est ça. C'est un peu chaud ici, hein, c'est vrai. Demain après-midi, je l'ai dit, donc il y aura de la pluie. Est-ce que c'est demain? Oui, demain, il y a du vent aussi. Des rafales de vent qui pourraient atteindre les 65 km/h et qui nous viennent de l'ouest, les amis. Quand ça vient de l'ouest, ça peut souffler fort. Alors attention aux rafales demain après-midi. Et puis, ensuite, on sera jeudi. Et jeudi, ce qu'on peut dire, c'est que là, en revanche, dès le matin, il y aura des nuages. Il y aura même quelques orages en début d'après-midi, c'est pas fifouiné, jeudi, avec en plus des températures qui vont baisser pour jeudi, puisqu'on ne dépassera pas visiblement les 13-14 degrés, ce qui n'est pas très cool. Cécile Dacosta, on se dit à bientôt.
2: À demain.
8: À demain.
2: Oui, mais trop à demain.
8: Bien. À demain, chère Cécile.
2: Soirée.
8: Merci pour ce journal. Côté circulation, moi je pense que, bon, bah, vous galérez peut-être un peu du côté du quartier Saint-Loup. Hein. C'est ce que je vois là, il y a du monde actuellement sur la rue du Faubourg-Bourgogne, et puis contrairement à tout à l'heure, c'est dans les deux sens. Là. Donc patience. Patience aussi si vous êtes dans le secteur de Saint-Jean-le-Blanc, les ponts aussi, mais bon, ça ce sont les grands classiques. Hein. Je vous rappelle pas, il y a aussi un petit peu de ralentissement sur la D20 du côté de l'hôpital en direction de Saint-Cyr en Val, et puis toujours un petit peu de monde du côté de l'échangeur nord à 10 entre le pôle 45 et l'autoroute à 10. Patience si vous êtes dans ces secteurs, 02 38 53 25 25 si on a raté un truc, et puis côté train, tout y va bene là, hein. Les trains sont là, ils sont à l'heure, c'est vrai aux Aubrais et à Orléans également.
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8: Une sacrée performance réalisée par le Loiretain Baptiste Ridira. Mais quelle est-elle? Eh ben, si vous ne la connaissez pas, la réponse est dans quelques instants dans la Minute Sport avec Arnaud Rezac. Ensuite, on s'intéressera bien entendu aux acteurs économiques du coin. On fera un petit focus sur l'UMM en région Centre-Val de Loire. Pôle formation autour de l'industrie, bien sûr, avec un programme particulier. Ça recrute fort en termes d'apprentissage, hein, du côté de l'UMM. On en parlera dans Ici, ça marche. Juste après Michel Berger.

0: Berger, bien sûr. C'était la groupie du pianiste à 18h13 sur Ici Orléans.
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0: On parle donc dans quelques instants de cette performance réalisée par le Loiretain Baptiste Ridira. Le petit moment économie aussi, je le rappelle, dans Ici ça marche, la petite rubrique qui est diffusée le matin à 7h15, qui est rediffusée vers 18h20 et qui met en avant les acteurs économiques locaux. Focus sur l'UMM qui forme au métier de l'industrie. Il y aura aussi, c'est pas très loin, le retour, bien sûr, d'Ici Express avec encore pas mal d'idées de sorties et d'activités pour ce week-end de l'Ascension qui arrive. Côté musique, qu'est-ce qu'on a au programme? Tout au, tiens, le retour de ce titre qu'on diffuse assez peu et que je suis toujours content de retrouver, Georgie Porgy. Il y a aussi Vanessa Paradis qui est pas loin. Chris Rea au programme aussi, On the Beach. Et puis là, c'est Marine. Marine avec ce titre, elle est de retour, ça s'appelle Escroc. On l'écoute. Et puis on revient juste après pour la Minute Sport.

0: Oui, l'extrait pour Marine, toujours extrait de son album Cœur maladroit. C'était Escroc à l'instant sur ici Orléans. Et si on parlait sport maintenant? La Minute Sport avec une sacrée performance réalisée par le Loiretain, donc Baptiste Ridira. Mais qu'est-ce qui se passe? Eh bien, il a réussi son pari. L'ancien entraîneur de l'équipe de football de Saint-Privé Saint-Hilaire, le week-end dernier, il a été sacré champion de national avec l'équipe de Dijon, Arnaud Rozac.
1: Et ce titre, c'est une première dans l'histoire du club. Dijon remonte en Ligue 2 au terme d'une saison maîtrisée. Baptiste Ridira a fabriqué un navire pratiquement insubmersible, une défense de fer, la meilleure du championnat, et seulement 3 défaites concédées à l'arrivée. Le Loiretain est arrivé en Bourgogne il y a 2 ans. Ça ressemblait à un énorme pari à l'époque. Baptiste Ridira, n'ayant jamais entraîné au niveau professionnel, eh bien le pari est plus que réussi.
2: On avait à cœur d'aller au bout de cette aventure. On avait objectivé la montée sur 3 ans. Aujourd'hui, au bout de 2, c'est fait. On est vraiment très très heureux. C'est inédit pour le club, c'est inédit pour moi, c'est inédit pour plein de joueurs. C'est vraiment un moment dont il faut profiter parce que ça n'arrive pas beaucoup de fois dans une carrière.
1: Pour couronner le tout, Baptiste Ridira vient de recevoir le prix du meilleur entraîneur de la saison en national. Bref, une saison historique à tous les niveaux pour le natif de Neuville-aux-Bois.
0: Et merci beaucoup Arnaud Rozac, la Minute Sport qu'on retrouve à tout moment sur ici.fr. Et puis l'application ici, également le secteur qui recrute encore et toujours en ce moment, c'est l'industrie. Hein. C'est le cas aussi ici en Région Centre, et pour cela l'UMM en Région Centre recrute de très nombreux apprentis. On en parle dans quelques instants dans notre rendez-vous éco, ici ça marche. Mais tout de suite, c'est Chris Rea. Voici On The Beach à 18h18. Belle soirée.

0: vous soyez là, peut-être en voiture ou déjà chez vous, sur une terrasse, n'importe où. On est ensemble, les amis, on écoutait cette pépite, Chris Rea. C'est trop bien ça, on the beach. On change un petit peu d'ambiance, quoique on reste sur des classiques. Toto prendra la suite dans quelques instants avec ce titre, Georgie Porgie. Mais là, tout de suite, chose promise, chose due. Un petit peu d'écho, un petit peu d'emploi. Intéressons-nous un petit peu aux acteurs éco du coin et plus particulièrement au pôle formation IUMM. C'est un pôle en région Centre-Val de Loire qui forme au métier de l'industrie et ça recrute en ce moment, notamment des apprentis. On écoute tout de suite Yann Grison qui bosse pour ce pôle formation IUMM du côté de la Chapelle Saint-Mémin.
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0: Bonjour Yann Grison.
2: Bonjour Nathanaël.
0: Le pôle formation de l'UIMM, Union des industries et métiers de la métallurgie, c'est ça que ça veut dire, UIMM. Ce pôle formation, donc, c'est le premier réseau de formation des métiers de l'industrie en France. Il y en a 136 de centres de formation, dont celui de la Chapelle Saint-Mémin. Vous accompagnez 130 000 salariés, et d'ailleurs, dans les salariés, il y a aussi ceux qui sont en apprenti, et c'est important, parce qu'à la Chapelle Saint-Mémin, vous êtes spécialisé dans le recrutement d'apprentis. Combien vous recrutez chaque année d'apprentis en région centre?
2: Alors, en région centre Val-de-Loire, à cette année, on était à 860 apprentis suivis.
0: Et dans le Loiret?
2: Dans le Loiret, on va dire que c'est 27%, donc à peu près 243 apprentis.
0: Dans quel domaine vous intervenez-vous à la Chapelle Saint-Mémin?
2: Alors nous, on va former surtout dans les métiers de l'usinage, de la maintenance, de la chaudronnerie, de l'électrotechnique, automatisme robotique et des métiers supports tels que l'organisation industrielle.
0: Vous vous attachez à former ou accompagner aux métiers en tension à ceux que l'industrie recherche?
2: Oui, on a énormément d'offres, notamment dans les métiers de technicien de maintenance, dans l'usinage, dans la chaudronnerie. Alors, la chaudronnerie, on va surtout après les diriger vers le CFAI de Châteaudun, qui est l'un de nos pôles formation, de nos 6 sites. Mais nous, sur Orléans, on va surtout travailler technicien de maintenance, usinage. Et là, on a énormément d'offres. Là où on peine, c'est en nombre de candidats.
0: De candidats, hein. Ouais. Et ça veut dire d'ailleurs que, du coup, on a le choix en tant que candidat, puis peut-être moyen aussi un peu de négocier son salaire plus tard, j'entends, pas pour l'apprentissage, mais plus tard, c'est un secteur où, voilà, il y a des opportunités.
2: Ouais, il y a énormément d'opportunités. Alors, quand on est apprenti, les salaires sont fixés, hein, en fonction de l'antériorité. Après, on pourra négocier très facilement, mais c'est vrai que le candidat, aujourd'hui, comme il y a énormément d'offres, c'est lui qui va pouvoir choisir l'entreprise dans laquelle il souhaite réaliser ce projet d'apprentissage.
0: Quel conseil vous donneriez aux plus jeunes et aux moins jeunes, d'ailleurs, à ceux qui souhaiteraient évoluer ou se reconvertir dans ce secteur d'activité?
2: Alors, l'industrie, aujourd'hui, c'est pas celle qu'on a pu connaître il y a plusieurs années. L'industrie aujourd'hui embauche, recrute. Aujourd'hui, un jeune qui sort d'une formation en apprentissage est pratiquement assuré d'être embauché derrière. Et s'il est curieux, s'il a envie, s'il a surtout un savoir-être important, il sera embauché et il va travailler avec des technologies de pointe. L'évolution est assez rapide. Ouais. Et ce qui est bien en apprentissage, c'est qu'un jeune peut rentrer chez nous avec un CAP et finir avec un diplôme d'ingénieur s'il montre de l'envie et du travail.
0: Alors, si on veut faire appel à vous, ça se passe comment?
2: Le jeune s'inscrit, les entreprises nous font part des offres, et derrière, on fait le mariage, et ça crée un contrat d'apprentissage.
0: On va tout de suite préciser que l'UMM, le pôle formation, s'occupe de formation professionnelle, de différents diplômes. Je le rappelle, à la Chapelle Saint-Mémin, la thématique, c'est l'apprentissage. Du coup, ça s'appelle pôle formation IUMM, CFAI. Ça, c'est pour l'apprentissage. Et si on veut faire appel à vous ici, dans le Loiret, on tape quoi sur Internet?
2: On tape www.cfai-du6centre.fr.
0: Yann Grison, chargé des entreprises et du recrutement des apprentis pour le pôle formation UIMM Centre-Val de Loire, ici à la Chapelle Saint-Mémin. Merci infiniment d'être venu nous expliquer tout cela aujourd'hui en studio. Merci beaucoup.
2: Merci Nathanaël.

demande, c'est Toto ça. Toto avec Giorgi Porgi à l'instant sur ici à Orléans. Va des Paradis, ne pas loin, ça, c'est sûr. Juste après, il y aura aussi des idées de sortie d'activité. Préparez-vous à retrouver ici Express, bien sûr. On parlera télé aussi, on le fait chaque soir avec Patrice Yascoin, il n'y a pas de raison. Ce soir, on se demandera pourquoi Julie Lepardieu ressemble de plus en plus à Alexandra Helleux et vice-versa. Je ne vous dis que ça, c'est un petit teasing. Et puis, dans Si on sortait, coup de zoom ce soir sur le spectacle Quand le chant de l'âme danse. C'est présenté demain soir dans la commune de Chécy. Ça, ce sera avec Sébastien Doucet dans quelques minutes. Vous avez donc le programme. Côté musique, je l'ai dit, Vanessa Paradis va débarquer là tout de suite, maintenant. Et puis, je vois qu'il y a Bernard Lavillier qui n'est pas loin non plus, ce duo avec Jimmy Cliff, un peu de reggae, ça ne fait de mal à personne. Avec Mélodie, Tempo, Harmonie. Vanessa Paradis donc, et puis ici Express dans quelques minutes.

0: ensemble sur Ici Orléans avec Vanessa Paradis. C'était Les Épines du cœur.
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0: Et dans cet Ici Express, on va explorer la nature, les amis. On va écouter de la musique et puis on va miser sur le bon cheval. Vous l'avez ? Patientez quelques secondes si vous ne l'avez pas. Demain, mercredi, entre 10h et midi déjà, on vous propose de partir à la découverte du cerf et du chevreuil à Châteaunois. La Fédération départementale des chasseurs du Loiret vous propose cette animation gratuite pour apprendre à reconnaître ces animaux grâce à leurs traces, comportements et puis habitat aussi. Rendez-vous sur le parking de l'étang Noumazone. C'est une balade nature pour toute la famille à réserver absolument. Demain à 19h30, sinon, le Conservatoire d'Orléans vous invite à un concert d'exception. C'est le Quatuor Harrod qui vous attend dans le cadre intimiste de la salle de l'Institut pour un voyage musical entre classicisme et modernité. C'est un moment rare dans la série Instant Suspendu à ne pas manquer. Et puis enfin, dimanche, l'hippodrome de Lille-Harrod à Orléans relance la saison des courses avec course de plat et steeple de 13h30 à 18h avec en bonus des balades à poney, des structures gonflables et du maquillage pour les enfants. C'est une sortie en famille qui allie sport, spectacle et amusement.
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0: Il y a l'Eurovision cette semaine, pour ceux qui ne l'auraient pas encore remarqué. Et du coup, à cette occasion, on parle de l'Eurovision avec cette chronique 70 ans d'Eurovision. On visite en fait les meilleures années de l'Eurovision. On le fait avec Monsieur Groyer, on fera dans quelques instants. C'est la nouvelle chronique là de la semaine. Et puis dans Colis TV, Patrice Gascoigne est en forme et nous parlera de Julie Depardieu. Qu'est-ce qu'on a sinon côté musique? Miley Cyrus n'est pas loin. Miley Cyrus avec Dream As One, qui est devenu un classico. Axel Red également sera là. Et puis là, c'est dans la vie, comme promis, Jimmy Cliff, Mélodie, Tempo, Harmonie. On y va tranquille et on sera là.

0: Rémi Clip, bien sûr, et Bernard Lavillier. C'était Mélodie Tempo Harmonie. À l'instant sûr, ici Orléans, semaine d'Eurovision, les amis. 70 ans d'Eurovision, ces concours qui ont marqué la France. C'est le rendez-vous là de cette semaine à 7h6, une chronique inédite à l'occasion de l'anniversaire de la compète. La finale, c'est samedi donc à Vienne, en Autriche. Et Flavien Groyer nous fait revivre cet après-midi l'édition 1991.
1: Dans les coulisses de l'Eurovision à Rome, Léon Zitrone est furieux. Le commentateur du concours ne digère pas la défaite de la France. La victoire vient de lui échapper d'un tout petit cheveu. En 1991, la France veut sortir de la variété traditionnelle. Elle compte sur Amina, jeune artiste encore peu connue du grand public, Fabien Randanne, journaliste à 20 minutes et spécialiste de l'Eurovision.
2: Une artiste issue de la world music avec des compositions qui vont emprunter à différentes cultures. C'est le cas de sa chanson à l'Eurovision.
1: La chanteuse interprète, c'est le dernier qui a parlé qui a raison, inspiré par le contexte de l'époque, la guerre du Golfe.
3: C'est le dernier qui a parlé, qui a raison.
2: Amina, sur scène, elle est pieds nus, elle a le foulard autour du cou. Elle incarne et elle interprète cette chanson avec des gestes de main. Il y a quelque chose de très élégant.
1: Le moment des résultats est venu. La Suédoise Carola grimpe à 146 points et semble en passe de l'emporter. Amina est légèrement distancée, mais le vote du dernier jury vient tout bouleverser. Il ne donne aucun point à la Suède et 12 à la France, qui se retrouve à égalité parfaite avec la chanteuse suédoise. Gros moment de flottement dans la salle. Léon Zitrone n'en revient pas. Il pense même que Carola et Amina vont être déclarées gagnantes ex aequo jusqu'à la prise de parole des juges qui douchent les espoirs français.
2: Il fallait prendre en compte le nombre de 12 points reçus. Donc là, il y avait égalité encore. Mais c'est au niveau des 10 points que les choses ont été différentes puisque la Suédoise avait reçu davantage de 10 points des jurys.
1: La Suédoise Carola est déclarée victorieuse, la France deuxième.
2: Si le règlement actuel était appliqué, il aurait tourné en faveur de la France puisque la France a reçu des points de davantage de pays que la Suède.
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0: On va prendre des trucs, hein. Retrouvez bien sûr 70 ans d'Eurovision à tout moment sur l'application ICI et sur ICI.fr. Sans transition, parlons télé maintenant. On va retrouver Patrice Gascoigne. J'adore, il y a plein de chroniques là ce soir. Patrice Gascoigne, vous avez rencontré la comédienne Elisabeth Depardieu parce que France 3 propose un inédit de la série Alexandra et le...
4: Votre héroïne de France 3 peut être appelée à tout moment, même quand au début de l'épisode de ce soir, elle fait une partie de mini-golf.
5: Ouais, Antoine ? Où ça ? Ok, d'accord. Bah, ils ont repêché encore. J'y vais.
6: Ok.
4: Et voilà Alexandra L, notre médecin légiste préféré, qui va devoir aller s'occuper du corps de Marie, une jeune funambule de 20 ans dont la peau brune est étrangement marquée par de nombreuses cicatrices. Avec son complice Antoine, elle va essayer de comprendre cette mort soudaine. C'est déjà la 16e aventure inédite de cette héroïne, incarnée par Julie Depardieu, une comédienne tout aussi haute en couleur que son personnage. D'ailleurs, vous savez comment elle s'occupe sur le plateau de tournage lorsqu'il y a une pause entre deux scènes? Je lui ai passé un coup de téléphone. Eh bien, Julie Depardieu, elle fait comme vous. Elle écoute la radio.
5: J'adore. Vous savez, je fais des quiz. Toute la journée, je fais des quiz. Donc, la radio, j'ai de quoi faire. Il faut que je devine qui joue, en quelle année, quel orchestre, quel interprète. Donc, j'en suis pas arrivée à 100% de bonnes réponses. Hein, mais je fais ça. Et c'est très Alexandra L de chercher qui joue et quand et comment. Mais la musique me passionne. Donc, Alexandra L est passionnée aussi. Elle essaie de résoudre des enquêtes de qui joue si bien ce Vivaldi. Après, je cherche. Et des fois, je trouve. Pas tout le temps.
4: Finalement, on a l'impression que vous ressemblez de plus en plus à votre héroïne. Alexandra L et Julie Depardieu, c'est pareil, non?
5: J'aimerais bien, mais j'en fais moins qu'elle, puisqu'elle, elle se fait jamais gauler, parce que c'est une héroïne de télévision. Mais moi, j'adore comment elle dit oui, mais elle le fait pas. Mais ça, c'est un peu... tous les acteurs, ils font ça aussi. T'écoutes vachement le metteur en scène, tu fais OK, ouais. Et puis, tu le fais ou pas, hein. De toute façon, des fois, tu sais même pas ce que tu fais. C'est ça qui est bien. C'est que c'est un métier où des fois,

0: retour dès demain, même heure, même endroit.
1: Bon, dis donc, Alexandra, elle et pas elle. Merci beaucoup, Patrice Gascoigne, qu'on retrouve à tout moment sur ici.fr et également sur notre application Ici. Quand le chant de l'âme danse, c'est un nouveau spectacle proposé demain soir du côté de chez Ici. On fera un focus là-dessus avec Sébastien Doucet dans quelques instants. Alain Souchon, en attendant, ultra moderne solitude. Magnifique ça. 18h44. Bon début de soirée en notre compagnie.

0: Souchon, ultra moderne solitude. À l'instant, sur ici Orléans, 18h47.
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0: Allez, coup de zoom, comme promis, en cette fin de journée sur le spectacle Quand le chant de l'âme danse, présenté demain soir à Chessy. Bonjour Sébastien Doucet.
3: Oui, bonjour et bonjour à tous. Cette création est une très belle initiative qui réunit lycéens et personnes en situation de handicap, apportant ce petit truc en plus qui change tout. À travers ce spectacle commun, mêlant marionnettes, musique et danse, ces 120 Loiretains célèbrent avec force le vivre ensemble. Elsa Fouché, la coordinatrice du spectacle.
4: L'objectif principal, c'est de réunir deux mondes qui n'ont pas l'habitude d'être ensemble. 60 lycéens du lycée Jean Zay et puis 60 personnes en situation de handicap de l'association de la PHL, l'association pour les personnes handicapées du Loiret, qui se

0: réuniront demain sur scène le 13 mai, donc à l'espace Georges Sand à Chessy.
1: Et ce projet donc abouti, c'est quoi? C'est un an de travail? Une saison complète?
0: On a démarré depuis septembre, d'abord par des ateliers liés aux lycéens, puis des ateliers avec les personnes en situation de handicap et des ateliers communs pour réunir leur qualité artistique à tous.
1: Donc ça devient un spectacle, spectacle total qui allie marionnettes, voix, corps. Donc pour donner, quelle thématique, quelle histoire?
0: Eh bien c'est une histoire autour des rêves et des cauchemars, où dans un monde très normé, un personnage, peut-être deux personnages, eux continuent à rêver et à voir la vie différemment.
1: Et quand on parle de marionnettes, il faut évoquer ces drôles de bestioles, des grosses bestioles, des marionnettes géantes sur scène. Qu'est-ce qu'elles représentent?
0: La symbolique, c'est des rêves, ou parfois des cauchemars. La symbolique aussi, c'est un troisième corps qui permet d'allier les corps des lycéens et des personnes en situation de handicap.
1: Parce que chacun, enfin personne ne manipule ces marionnettes seul. On est ensemble justement, ensemble physiquement, concrètement sur un même projet.
0: Oui, c'est ça. Alors peut-être pas sur toutes les marionnettes, peut-être pas sur toutes les scènes, mais sur des scènes précises, l'idée c'est de faire corps et d'allier et les différences et les capacités des uns et des autres pour ne faire qu'un.
1: Donc la première, la toute première, la création, c'est demain, il n'y a pas encore eu le général, demain, sans filet. Quel est le premier bilan de cette saison complète là, de travail à 90 personnes sur scène demain, 120 personnes totalement sur ce projet?
0: Le bilan, il est extrêmement positif. Déjà de voir comment chacune de ces personnes de la PHL se dépasse et progresse. Et puis, ces lycéens qui ont accepté de se transformer liés à la rencontre de l'autre. Donc pour nous, c'est des graines qu'on sème dans la société de demain.
1: Donc ce sont, ben oui, évidemment, ce sont des comédiens non professionnels entourés de 5 comédiens, pour le coup, professionnels, dont vous, Elsa, 5 personnes en tout et pour tout. Quel est le rôle de chacun?
0: Donc c'est 5 artistes. Le rôle de chacun, c'est d'avoir accompagné les ateliers, déjà tout au long de l'année, et puis de permettre la cohésion de tout ce petit monde sur scène.
1: Et vous serez sur scène tous les 5 demain, oui?
0: Oui, parce que l'objectif du projet, c'est qu'on soit tous artistes, qu'on soit amateurs, professionnels, en situation de handicap ou non. C'est ça qui nous réunit tous.
1: Il y aura beaucoup de bienveillance. Demain, qu'est-ce que vous attendez du public?
0: Qu'il soit surpris, qu'il soit ému, et qu'ils puissent voir le monde différemment demain.
1: Quand le chant de l'âme danse entre théâtre, musique et marionnettes géantes, représentation unique demain mercredi à 20h30 à l'espace Georges Sand de Chessy.
2: Merci beaucoup Seb. Sébastien Doucet qu'on retrouve à tout moment sur Si on sortait, sur ici.fr et puis bien sûr l'application ici. Hein. Bon, enfin, de toute façon ce sont les lieux habituels. Vous ne bougez pas, on se retrouve juste après Miley Cyrus. Ah.

0: C'était une chanson inédite de Miley Cyrus, écrite pour la bande originale du film Avatar, le tout dernier, un troisième du nom. Miley Cyrus avec Dream As One. On va marquer une petite pause. Il y aura Axel Red, on change un peu d'atmosphère avec Sensualité. Ensuite, on fera un point complet sur l'actu. Laurent Petit-Guillaume n'est pas loin pour l'émission 100% années 80. Et puis à partir de 20h, c'est Lionel Bayon qui est l'invité de Décibel version longue, réalisateur du documentaire, on le rappelle, à Bob Marley dans le cœur des Français, diffusé ce soir sur M6 à l'occasion des 45 ans de la mort du chanteur. A tout de suite sur Ici Orléans. Bougez pas.
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0: Bon début de soirée avec nous, avec ici Orléans, Axel Red bien sûr, c'était Sensualité.
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0: Merci de nous avoir choisi. Passez un excellent début de soirée en notre compagnie sur votre radio locale, ici Orléans. Laurent Petit-Guillaume, hein, n'est pas loin, 100% des 80, l'émission. Et là, tout de suite, un point complet sur l'actu nationale, internationale.
2: Où en est-on ce soir concernant l'antivirus? Entouré de médecins spécialistes de l'épidémiologie, la ministre de la Santé vient de donner une conférence de presse. Bonsoir Nicolas Joly.
3: Bonsoir Marine, bonsoir à tous.
2: Alors vous avez assisté à cette conférence de presse pour ici. Stéphanie Rist s'est voulue plutôt rassurante et elle a d'abord fait le point, Nicolas, sur les 5 Français qui étaient à bord de cette croisière.
3: Oui, ces 5 Français qui sont tous hospitalisés, 4 vont bien, mais une femme de plus de 65 ans, elle, est effectivement atteinte de l'antivirus. La ministre de la Santé, Stéphanie Rist, a donné rapidement de ses nouvelles.
4: Une patiente testée positif à l'antivirus présente en revanche une forme grave et est actuellement en réanimation dans un état grave. Je ne vous en dirai pas plus pour respecter son secret médical.
3: Concernant ces 4 autres Français qui eux vont bien, je vous le disais, ils sont à l'isolement en ce moment à l'hôpital Bichat à Paris. Quant aux 22 cas contacts qui ont pris les mêmes avions que les croisiéristes malades, la ministre là aussi s'est voulue rassurante.
4: Ils ont tous été contactés, testés, hospitalisés ou en cours d'hospitalisation et font l'objet d'un suivi sanitaire rigoureux.
3: Aucune de ces personnes, aucun de ces cas contacts n'a refusé l'hospitalisation. On sait que certains sont des enfants. Quant à leur retour chez eux, Xavier Lescure, infectiologue à l'hôpital Bichat, imagine 2 scénarios possibles.
5: Le premier, c'est qu'il se passe des choses sur le séquençage, sur des positivités à des endroits qu'on n'aurait pas vu venir en dehors du bateau et des 2 avions. Et dans ce cas, on va aller, je pense, jusqu'au bout de la quarantaine avec un haut niveau de contrainte. Si ça redescend un peu et que les gens ne supportent plus l'isolement et qu'on arrive, on les a formés finalement, on les a acculturés à un isolement, on va aussi les préparer et les mettre en condition pour que leur domicile soit des endroits appropriés à un isolement correct.
3: Et parmi les hôpitaux qui accueillent aujourd'hui ces cas contacts, nous en connaissons désormais 3. Il s'agit des hôpitaux de Bordeaux, Marseille et Rennes.
2: Nicolas Joly, merci. Vous avez suivi cette conférence de presse à retrouver en intégralité sur ici.fr. De son côté, Emmanuel Macron assure que la situation liée à l'antivirus en France est sous contrôle du gouvernement qui a mis en place des protocoles extrêmement rigoureux en consultation avec les meilleurs experts. Fin de citation. Le conducteur de SUV qui a mortellement percuté un cycliste de 27 ans à Paris en octobre 2024 est renvoyé devant les assises pour meurtre après un an. Une mise d'enquête, la juge estime que cet homme de 53 ans lui a roulé dessus volontairement. En retard, il a emmené sa fille chez un médecin et emprunté la piste cyclable. Il a décidé de faire appel. Les étudiants mobilisés aujourd'hui partout en France pour protester contre les hausses prévues des frais d'inscription à l'université pour les étudiants étrangers non européens, 16 fois plus élevés que pour les Français à Paris. Ils ont manifesté devant le ministère de l'Enseignement supérieur, Noémie Bonin.
6: Marine a 23 ans, elle vient de Biélorussie.
7: C'est vraiment une mesure discriminatoire, raciste. Et c'était vraiment choquant.
6: En master de sociologie, cette année, elle a payé 250 euros de droits d'inscription. Avec cette nouvelle mesure, ce serait près de 4000 euros.
7: Pour moi, ça va signifier que je dois arrêter mes études, ça ne sera pas possible. C'est trop triste. Nous, on vient ici juste pour vivre et apporter quelque chose de bien dans ce pays. Je suis vraiment déçue.
6: Ces frais différenciés en fonction de l'origine des jeunes, c'est une mesure raciste, dénoncent les organisations étudiantes, et en totale incohérence avec les objectifs affichés du gouvernement, assure Suzanne Nijdam, la présidente de la FAGE.
8: C'est des étudiants étrangers, les chiffres de Campus France le montrent, qui rapportent plus d'un milliard de plus que ce qu'ils ne coûtent à la France en participant à toute l'activité économique du pays. Et plus largement, une incohérence scientifique. Actuellement, c'est 44% des doctorants en sciences et techniques et en sciences de l'ingénierie qui sont des étudiants étrangers, qui nous montrent bien que c'est déjà des étudiants qui remplissent nos laboratoires de recherche et qui va créer un gros vide pour la recherche dans le futur en France, qui est un danger majeur par rapport aux objectifs, en tout cas affichés.
6: Les syndicats craignent enfin que cette mesure qui touche aujourd'hui les jeunes étrangers soit une porte ouverte à des hausses de frais d'inscription pour tous les étudiants.
2: Reportage à Paris auprès de ces étudiants en colère, signé Noémie Bonin. Si vous prenez le volant pour ce long week-end, vous ne serez évidemment pas les seuls. Demain et dimanche seront les journées les plus chargées sur les routes, nous dit Buzon Futé, avec des bouchons attendus vers l'Atlantique et la Méditerranée. Prévision et cartes sur ici.fr. Les bords de la Méditerranée Méditerranée qui accueille 200 000 visiteurs, 40 000 festivaliers et 4 000 journalistes sur la croisette jusqu'au 23 mai. C'est parti pour le Festival de Cannes ce soir. 22 films sont en compétition pour décrocher la Palme d'Or. Aucun suspense. En revanche, pour la Palme d'Or d'honneur, décernée cette année à Peter Jackson. Le réalisateur, entre autres, des trilogies du Seigneur des Anneaux et du Hobbit va la recevoir ce soir pendant la cérémonie d'ouverture qui a commencé depuis quelques minutes maintenant.
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0: Le ciel sera clair cette nuit et demain, de belles éclaircies seront là dès le début de la journée. Puis le ciel deviendra très changeant. En fin d'après-midi, il y a des averses qui pourront se produire. Attention aussi aux rafales de vent qui pourraient être importantes en fin d'après-midi, demain, autour de 65 km/h. Les températures, elles bougent pas trop là en ce moment, hein, entre 6 et 7 le matin, entre 16 et 18 l'après-midi. Et puis pour jeudi, en début de journée, les nuages ponctués d'averses laissent quelquefois passer le soleil, mais ça va pas être foufou. Hein. Le ciel se couvrira progressivement alors que le risque d'averses persistera jusqu'en fin de journée. Jeudi, les températures, pas plus de 14 hein, l'après-midi.
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10: Bonsoir à tous. Pour certains, c'était leur début de carrière. Pour d'autres, la consécration. Il y a eu des passages éclairs mais marquants et puis des stars d'un jour qu'on a oubliés. Tous ont connu le succès dans les années 80 et jusqu'à 20h, on va les retrouver. Ça commence comme ça.

0: téléphone. C'était Cendrillon. 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
2: Une chanson à part dans la carrière de Téléphone, composée, écrite et chantée par Louis Bertignac. Il évoque l'histoire d'une femme pendant trois périodes de sa vie. Une vie sacrifiée, détruite par les excès, la solitude, bref, loin d'être un conte de fées. Hein. Bertignac écrit ce texte en pensant à l'actrice Romy Schneider, qui vient de décéder et qu'il aimait beaucoup, beaucoup. Allez, on donne un coup de poing à la tristesse et on écoute la BO de Rocky IV maintenant. Survivor, Burning Heart.
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0: Les avions, c'était Nuit Sauvage. Et le leader des avions vole toujours, mais sans le groupe d'origine. Il s'appelle Jean-Pierre Morgan, il est à l'affiche de la tournée Les années 80, la tournée avec Jean Schultes, Plastic Bertrand, Partenaire Particulier et compagnie. Prochaine date, le 22 mai, à l'Arkéa Arena de Bordeaux. Vous écoutez 100% années 80, et comme on ne se refuse rien, dans un instant, Bill Medley, Jennifer Warnes, The Time of My Life.
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0: Ici Orléans, c'est 100% années 80 jusqu'à 20h et tout de suite, quelques infos près de chez vous.
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2: Ici Express, un week-end pour rire, explorer et admirer l'art solidaire. Demain, 10h, offrez-vous une pause ciné-vacances à Saint-Jean-le-Blanc et retrouvez à Monstre Academy, à l'espace Mentition. C'est l'histoire de l'amitié entre Sully et Bob avant leur aventure dans Monstre et compagnie. L'entrée est libre dans la limite des places disponibles. Profitez du long week-end de l'Ascension à venir pour partir en famille sur les pistes de mai. C'est à l'Arboretum des Grandes Bruyères à Ingrane. Participez à un jeu de pistes spécial pour découvrir les animaux de l'Arboretum, livré et offert à l'accueil. C'est à partir de 3 ans et sans réservation. Une aventure nature à vivre, bien sûr, ensemble. Enfin, dès vendredi, le Lions Club Orléans Renaissance vous invite au 19e Salon Renaissance au château de Saint-Jean-le-Blanc. 17 artistes exposent leur œuvre et 8 talents émergents font leur premier pas. Une exposition entre culture et solidarité dont les bénéfices soutiendront l'association Magdalena 45.
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0: Francis Cabrel, c'était Ma place dans le trafic.
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0: Eh ben voilà, Cabrel confronté à la vie parisienne et à ce monde sans cesse en mouvement, ça donne une chanson qui trouve sa place dans l'album Carte Postale, sorti en 81. Pour la suite, j'ai choisi un groupe, enfin plutôt un duo, qu'on a beaucoup entendu en 86 sur les nouvelles radios libres, Good Lux et sa chanson Les Yeux de Laura, inspirée du film Les Yeux de Laura Mars. Le titre fera un séjour dans le top 50. Bon, malheureusement, ce sera le seul du groupe qui se sépare quelques temps plus tard. Mais le tube est toujours là. La preuve dans 100% années 80.
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0: C'était Jean-Jacques Goldman et c'était Envole-moi. Extrait de l'album Positif sorti en 84, une chanson sur les difficultés que vit une partie de la population dans les cités, un titre hélas toujours d'actualité. La suite de votre soirée, c'est toujours et encore de la musique, dès 20h, Décibel, Émilie Mazoyer. Mais avant cela, on reste dans les années 80, avec encore une chanson engagée contre l'apartheid, Asibonanga. Johnny Clegg arrive juste après ça.
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2: Il est 20h et c'est Décibel, toute l'actualité musicale avec ce soir une idole, une icône, un héros de la musique, disparu il y a 45 ans.

0: Bob Marley a l'honneur à la télé française. C'est suffisamment rare pour être souligné et célébré. C'est ce soir sur M6 avec le film sur sa vie, suivi d'un documentaire inédit. Bob Marley dans le cœur des Français. C'est son réalisateur Lionel Bayon qui est ce soir notre invité.
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0: Au programme de l'actu musicale du jour, dans Décibel, l'anniversaire de Michel Fugain, le coup de cœur, la découverte du jour, c'est Orla. Oui, oui, comme le bouquin, mais vous allez voir. La chanson s'appelle Champagne, donc l'ambiance n'est pas la même. Le début de notre semaine Eurovision, hein, vous le savez, on a commencé hier avec Lolo Petit Guillaume. Il est là aussi ce soir, alors que ses valises pour la finale de l'Eurovision sont presque prêtes. Avant d'attaquer donc les valses de Vienne, il passera nous faire un petit coucou ce soir dans Décibel, nous parler d'une des artistes très très bien classée chez les bookmakers pour peut-être remporter l'Eurovision. Cette année, en tout cas, c'est l'artiste la plus connue des chanteurs et chanteuses qui vont se succéder samedi soir. Laurent Petit-Guillaume sera là tout à l'heure vers 20h40. On vous donnera aussi des nouvelles de Julien Doré. Vous savez tout, on peut démarrer. Il a cartonné ce film sur la vie de Bob Marley. C'était il y a 2 ans, 2 millions d'entrées pour ce long métrage qui s'appelait One Love.

0: Bob Marley, One Love, diffusé ce soir sur M6 à l'occasion des 45 ans de la disparition de Bob Marley. C'est la première diffusion du film en France sur une chaîne non payante, donc ça fait plaisir. Et puis, c'est pas tout, juste après le film, il y aura un documentaire inédit, Bob Marley dans le cœur des Français, un documentaire que vous signez, Lionel Bayon, bonsoir.
1: Bonsoir Émilie.
0: Bienvenue dans Décibels. Alors ce soir, votre travail passe à la télé. Lionel Bayon, vous êtes journaliste, réalisateur donc, et on vous doit notamment un documentaire sur le label Stax, label légendaire de soul américaine, que vous aviez réalisé pour Arte. Là c'est pour M6 et c'est sur Bob Marley. Comment est-ce que vous avez reçu cette proposition de vous attaquer à un tel mythe?
1: C'est mon producteur qui a reçu une commande de la part de la chaîne et donc il voulait mettre en avant Bob Marley en deuxième partie de soirée après la diffusion du film One Love. Et donc on a cherché un angle plutôt original puisque Bob Marley, tout le monde connaît un peu sa vie, son œuvre. Et donc on voulait un peu partir dans une autre direction. Et donc, on a décidé de mettre l'accent sur cette relation qu'a entretenue le Rastaman, le roi du reggae, avec le public français, avec France.
0: Dans le cœur des Français. Mmh. Pour le coup, c'est vrai, parce que il n'y a pas une fête, un mariage, un apéro sur la plage, sans Bob Marley en France. Il n'a pas passé...
1: Partout.
0: Mais nous, étant très chauvins, on est très contents. Voilà, de dire qu'il y a des artistes qui sont internationalement reconnus, mais qui ne sont pas dans le cœur des Français. Je vais dire, ça va faire râler les fans, mais par exemple, un Bob Dylan, on le connaît en France, mais il n'est pas dans le cœur des Français. Il n'est pas dans toutes nos playlists, toutes nos radios. Aujourd'hui encore, toutes les radios passent du Bob Marley en France. Enfin, y a vraiment un attachement qui est très très fort. Donc c'était une super bonne idée de partir là-dessus.
1: Et même sur les plateformes, il y a plus d'un million d'écoutes par jour des titres de Bob Marley en France. C'est énorme.
0: À la 45 ans après sa mort, c'est incroyable. Alors juste pour dire deux mots du film Bob Marley One Love, vous l'avez vu vous?
1: Oui.
0: Ah, donc vous allez peut-être le revoir ce soir, je ne sais
1: pas.
0: Mais en tout cas, ça couvre une période assez courte finalement de la vie de Bob Marley. C'est quand il est obligé de quitter la Jamaïque après une tentative de meurtre sur sa personne. Et il est à Londres, un peu exilé. Il fait d'ailleurs un petit passage à Paris dans le film aussi. Et c'est le moment où il prépare l'album Exodus.

0: l'occasion de l'avant-première du film quand il est sorti au cinéma il y a 2 ans. J'ai eu la chance de rencontrer son réalisateur, Reinaldo Marcus Green, et il nous parle de Bob Marley.
1: He's perfect, you know, you don't want to touch that. He's,
2: Absolument, je suis fan de Bob. Il est parfait, intouchable, un prophète, vu comme dentelle dans plusieurs domaines. Nous voulions donc faire un film qui pourrait le rendre plus humain, montrer qui était l'homme derrière ses t-shirts, ses pins, ses sacs.
0: Les posters.
1: Yeah, the poster. He's everywhere. Bob is everywhere. Like, but.
2: Oui, les posters. Bob est partout. Mais c'est intéressant. On ne sait pas grand-chose. Moi, en tout cas, j'en savais très peu. J'avais entendu ses chansons des centaines de fois, sans jamais disséquer les paroles. Je n'avais jamais pris le temps de me poser pour comprendre d'où il venait, pourquoi il chantait. Et ce film m'a permis de le faire.
1: And so this film was an opportunity to do that.
0: Très intéressant. Le réalisateur du biopic Bob Marley était dans la pop culture, donc évidemment connaissait Bob Marley, mais n'était pas fan. C'est votre cas aussi.
3: C'est exactement pareil.
0: Et c'est un regard qui est très très intéressant, parce qu'évidemment, si on demande à un fan de réaliser un documentaire sur Bob Marley, bon ben voilà, ça va être sans doute très doux, mais c'est peut-être un point de vue voilà qui manque, on va dire,
3: de profondeur.
0: Ouais. Vous, Lionel Bayon, évidemment, vous saviez qui c'était, mais vous n'étiez pas vraiment dans l'amour absolu de cet artiste. Qu'est-ce que vous avez appris, réalisé? Est-ce que vous l'aimez plus après avoir fait le film qu'avant?
3: Aujourd'hui, oui.
0: Ouais. Ah, intéressant.
3: Oui. Aujourd'hui, oui, puisque maintenant, effectivement, quand j'étais adolescent, j'étais bercé. Bob Marley faisait partie des soirées, le reggae. Au départ. Et là, finalement, en travaillant sur ce projet de documentaire, j'ai découvert un homme sensible, engagé, avec une histoire incroyable et un parcours qui l'a mené là où il était jusqu'en 1981, au sommet de sa gloire.
0: Voilà. Ouais.
3: Donc, en France, il est venu pas si souvent que ça. Il est venu 3 ou 4 fois maximum. La première fois, c'était en 1977, en mai 77, il y a maintenant bientôt 50 ans, pour son premier concert au Pavillon de Paris, 12 000 personnes. Vous imaginez ?
0: Dès la première venue en France.
3: 12 000 personnes. Et ensuite, il est revenu l'année d'après également encore au Pavillon de Paris. Et pour finir en apothéose, en 1980, sur la tournée Uprising, où là, il a fait une tournée en province. Il faut savoir que Bob Marley a tourné à Orléans, à Dijon, à Toulon, à Bordeaux, à Lille.
0: Ça pourrait être un partenariat ici, hein, c'est toutes nos villes. Incroyable.
3: Il est parti sur les routes de France, il a fait une dizaine de villes pour finir en apothéose au Bourget devant 50 000 personnes.
0: Ah ouais, c'est incroyable. Et donc, alors, sa présence médiatique est très courte. Évidemment, il meurt très jeune, hein,
3: Bob
0: Marley. Voilà, il meurt à 36 ans. Les artistes à qui vous avez parlé, parce qu'évidemment, vous vous êtes adressé à des artistes qui ont été influencés par le travail de Bob Marley. Je pense notamment à Princesse Erika.
3: Il l'a vu deux fois en
0: elle
3: concert.
0: Elle l'a vu en concert. Qu'est-ce qu'elle vous raconte?
3: Princesse Erika, elle se prosterne devant Bob Marley. Elle l'a vu, elle était une jeune adolescente. Elle faisait du sport. Et également de la musique, elle commence la musique, et là, quand ça a été la révélation de le voir en concert, et c'est ce qui lui a donné cette motivation pour devenir la première femme chanteuse de reggae en France.
0: Mais oui, et avec le succès qu'on connaît en plus, Princesse Erika, elle est fan. Contrairement à vous, quand vous entendez parler des fans de Bob Marley, alors comme elle, qui pour le coup, voilà, elle est tellement liée que c'est son métier, donc il y a même un truc un peu cosmique. Mais est-ce que vous pensez qu'il manque une partie justement de l'homme complexe qui était Bob Marley, parce qu'on dit icône, on dit perfection, etc. Ça restait quand même un type comme les autres, enfin mieux que les autres, mais quand
3: mieux
0: même un
3: que
0: type.
3: Les autres. Ouais. Moi, j'ai découvert également que c'était un homme à femme.
0: Oui, un coureur de jupons. Mais ça. C'est pas dans le film,
3: on sous-entend un tout petit peu, mais non, c'est un très très gros séducteur, Bob Marley.
0: Ah bah dans le film, c'est pas compliqué, il y a un sous-entendu, à un moment il fait genre un clin d'œil à une journaliste, et ça donc c'est censé nous faire comprendre qu'il a couché avec la moitié de l'hémisphère nord, parce qu'aussi le film, alors pas le vôtre, le film hollywoodien, le One Love, celui qui passe en premier ce soir dans le double programme d'M6, il est validé par la famille, et notamment par la veuve de Bob Marley. Donc on peut pas...
3: Qui a été quand même la seule femme avec qui il est resté marié, et avec qui il a eu 3 enfants. Mais Bob Marley, c'est une dynastie également, hein. C'est 13 enfants, je crois, officiels.
0: Ouais.
3: plus peut-être certainement des officieux.
0: Allez savoir, il y en a peut-être un à Orléans, on ne sait pas,
3: Orléans,
0: aujourd'hui. La tournée française, vous imaginez. Bon, en tout cas, ce qui est très intéressant, c'est que voilà, le film, évidemment, ayant été réalisé avec l'accord de la famille, il y a toutes les musiques, il y a accès à tout, aux archives, etc. C'est super. Et puis après, voilà, les choses qui étaient peut-être un petit peu trop embêtantes pour être dites dans le film, embêtantes pour la famille, voilà, ça n'empêche pas d'en parler dans votre documentaire et puis dans tout un tas de bouquins aussi qui existent sur Bob Marley.
3: Exactement.
0: Allez, écoutons-le, tiens, ce cher Bob, Get Up, Stand Up, parce que ça fait pas de mal. Un petit Bob Marley dans vos oreilles, sur votre radio, ici, c'est Décibels.

0: Jeune homme, lève-toi, bats-toi, chanteront quelques années plus tard les Negmarons. Et voilà, fortement inspiré de ce Get Up, Stand Up, Don't Give Up the Fight. Bob Marley à l'honneur ce soir sur M6. Double programme, ça commence un petit peu après 21h avec le biopic, le film officiel sur la vie de Bob Marley, One Love. Et puis ensuite, mon invité, Lionel Bayon, va voir à la télé son documentaire Bob Marley dans le cœur des Français. Ce sera à 23h, un documentaire inédit. Donc, on l'a dit, vous êtes allé voir des artistes, mais pas que. Lionel Bayon, il y a aussi dans votre docu des footballeurs.
1: Eh oui.
0: Et notamment Lilian Thuram. Alors, je crois que ce Get Up, Stand Up, c'est sa préférée.
1: C'est la chanson préférée de Lilian Thuram, qui l'écoutait avant chaque match quand il jouait en Italie. Et Lilian Thuram, champion du monde 98, a été vraiment baigné dans le reggae, dans Bob Marley. Il regarde ça avec des étoiles dans les yeux. Ouais. Puisque, enfin voilà, Lilian Thuram, on connaît tous son combat contre les discriminations.
0: Bien sûr. Ah oui, très engagé contre le racisme.
1: Voilà, et donc, forcément, ça interpelle le champion du monde.
0: Évidemment.
1: Et on a également Guillaume Ouarou, qui est donc l'ancien attaquant vedette du Paris Saint-Germain, qui, alors lui, est un fan également absolu de Bob Marley. Il est tatoué également la tête de Bob Marley sur sa cuisse, et donc il nous montre justement son tatouage. Et lui, Guillaume Ouarro, fait une carrière un peu dans la musique. Il va nous faire une petite surprise à la fin du film.
0: Ah, faut pas rater alors, si vous êtes fan de foot et de musique, ça va vous plaire ce Bob Marley dans le cœur des Français. Que ce soit Princesse Erika ou Lilian Thuram ou Guillaume Ouarro, quand vous les contactez et que vous dites Bob Marley, c'est le sésame, tout le monde vous dit oui, tout le monde est OK pour parler de Bob Marley, en fait.
1: Eux, ils ont dit oui.
0: Ouais. Ah, il y a des gens qui ont refusé.
1: Il y a des gens qui ont refusé, mais peut-être par le planning qui était un peu serré. Mais bon, il y a certains. On avait contacté 2-3 autres artistes qui n'ont malheureusement pas donné suite, mais.
0: Tété est dans votre documentaire.
1: Formidable. Ouais. C'était ma première interview.
0: Il est venu avec sa guitare, évidemment.
1: Il est venu avec sa guitare et il va jouer un petit morceau de Bob Marley. Ça faisait 20 ans qu'il n'avait pas joué. Tété, c'était la première interview quand on a démarré les tournages et il a mis la barre très très haute, Tété.
0: Ah, c'est bien, Tété, que vous connaissez pour À la faveur de l'automne, qui est grand fan de Bob Marley et qui sera bientôt d'ailleurs dans Décibel. Je fais un petit aparté parce que lui aussi prépare son retour en musique. Ouais. Alors, il y a un personnage génial dans votre documentaire, Bob Marley dans le cœur des Français. C'est Jackie. Oui, les enfants du Club Dorothée, c'est Jackie du Jackie Show. Qu'est-ce qu'il a fait, Jackie, quand Bob Marley est venu en France? Il avait un rôle clé et particulier.
1: Alors, Jackie, avant d'être donc l'animateur télé à Récréa 2, mais également pour les émissions d'Antoine Decaune, que ce soit Les Enfants du Rock,
0: Platine 45,
1: Chorus et tout, il a été attaché de presse. Il a démarré en 1973, il a été attaché de presse pour Phonogramme et donc il s'est occupé de la carrière, il s'est occupé en France d'artistes comme Elton John, comme Serge Gainsbourg et Bob Marley. Et donc en 77, il a été l'accueillir à l'aéroport.
0: Pour sa première venue en France, Jackie était l'attaché de presse de Bob Marley. Alors son témoignage, il est évidemment inestimable parce qu'il était vraiment au plus près de lui. Alors sans tout dévoiler, parce que vous allez voir ça à la télé tout à l'heure à 23h, mais une anecdote ou un souvenir que Jackie a partagé et qui vous a marqué, vous?
1: Il y a cette j'ai pas envie de dévoiler cette anecdote puisque Non, mais disons qu'on était dans une période où Bob Marley était la grande star et donc il avait des facilités
0: Et là, vous vous dites, oh là là, mais dites donc, il a l'air très gêné. Oui, et pourtant, tout est vrai. Donc, regardez bien le documentaire Bob Marley dans le cœur des Français.
1: Mais Jackie également a organisé, parce que Bob Marley donc, est un fan absolu du ballon rond et donc du football, et donc il a organisé un match de foot lors de sa venue en mai 77. Bob Marley et les Wailers ont rencontré une équipe de journalistes rock qui s'appelait les Polymusclés.
0: Très bon nom.
1: C'est ça, mais...
0: ils étaient tellement heureux, les journalistes français, de jouer contre l'équipe de Bob Marley. Bien sûr,
1: il y a Francis Dordor, donc, qui est également le biographe de Bob Marley, journaliste musical, et qui a été l'un des premiers, même le premier à écrire sur le reggae et sur Bob Marley en France dans les années 70, à disputer ce match qui est rentré un peu dans l'histoire.
0: Oui, parce il y a des photos,
1: il y a des images. Il est rentré dans l'histoire parce que cette blessure, on va révéler qu'il y a un début de cancer. On lui conseille
0: de se faire soigner,
1: d'amputer son orteil droit. Mais Bob Marley va refuser parce que dire à Bob Marley, on va t'amputer le pied droit, mais tu ne pourras plus jamais jouer au foot ou danser sur scène, c'est impensable.
0: Et puis il y a sa religion aussi, hein, le rastafarisme, qui est hyper important pour lui. Alors ça, c'est un petit peu plus évoqué que ses conquêtes féminines dans le dans le film, dans le biopic. Vous, dans votre documentaire, le côté religieux, le côté politique aussi de Bob Marley, c'est quelque chose qui est important.
1: Ah, c'est très important pour lui.
0: Ouais.
1: C'est très important. C'était quand même l'homme du peuple, parce qu'il faut savoir que Bob Marley a quand même eu une enfance, même où il avait vécu dans la pauvreté la plus totale, ouais. Et il a eu son salut par son courage, son abnégation, par sa passion pour la musique et le football aussi. Et c'est un homme de paix, c'est un homme de tolérance. Et donc, les messages politiques qu'il fait passer à travers ses chansons sont très, très, très, très importants.
0: On pense notamment à Redemption Song, qui est une chanson qui regarde en face. Et à l'époque, il n'y en avait pas des masses. Et aujourd'hui, il n'y en a toujours pas une foultitude. Les années d'esclavage et de traite des Noirs.

guitare-voix assez mythique, ce Redemption Song, qui donne d'ailleurs une jolie scène dans le film, dans le biopic Bob Marley, One Love. On va l'écouter, Bob Marley, avec Jamming, histoire de vous faire danser, parce que c'est aussi de la musique de fête. Et je vous redonne les infos essentielles. Hein. Ce soir à 21h, le biopic, à 23h, le documentaire de mon invité, Lionel Bayon, c'est Bob Marley, dans le cœur des Français, et c'est sur M6.

0: Le film sur la vie de Bob Marley, One Love, qui avait cartonné au ciné il y a 2 ans, 2 millions d'entrées en France, est diffusé tout à l'heure à 21h sur M6, suivi du documentaire de mon invité Lionel Bayon. Le documentaire s'appelle Bob Marley dans le cœur des Français. Alors si Bob Marley est dans votre cœur et dans vos playlists, restez dans le coin. Décibel revient.
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1: Des nouvelles de Julien Doré, l'anniversaire de Michel Fugain, le coup de cœur, la découverte du jour, Orla, et puis notre Laurent Petit-Guillaume qui est en train de boucler ses valises. Demain, il sera à Vienne pour la finale de l'Eurovision, mais ce soir, il est encore en studio avec nous. Laurent Petit-Guillaume, notre envoyé spécial Eurovision et notre expert en la matière, va ce soir venir vous parler d'une des candidates 2026 les plus mondialement connues. Et puis on continue à parler de Bob Marley avec mon invité Lionel Bayon. Lionel Bayon, dans votre documentaire Bob Marley dans le cœur des Français, il y a Jackie, Lilian Thuram, il y a Guillaume O'Haraud, bah oui, il y a des footeux puisque Bob Marley adorait le foot et les footballeurs adorent Bob Marley. Princesse Erika, vous nous l'avez dit, qui elle l'avait carrément vu en concert quand elle était toute jeune, le chanteur Tété. Il y a un autre artiste, c'est Shaggy qui est devenu un roi du reggae.
2: C'est le Jamaïcain numéro un aujourd'hui, ouais. Shaggy. Et donc, on a profité de son passage à Paris pour lui parler un petit peu de Bob Marley et du reggae. Voilà.
1: Mais c'est intéressant, son point de vue, vu de Jamaïque, justement. Alors, même si Shaggy, je pense qu'il ne vit pas 100% de l'année en Jamaïque. Mais l'idée, c'est que, par exemple, nous, vu de France, c'est une expérience personnelle mais qui m'a énormément marquée. Vu de France, on se dit, la musique grunge, Kurt Cobain, inoubliable. Sauf qu'aujourd'hui, quand vous êtes journaliste et que vous allez à Seattle et que vous allez interviewer des gens sur Kurt Cobain et sur Nirvana, les gamins connaissent pas tellement, c'est un peu passé quoi. On vous dit ah bon oui Nirvana, mais c'est un truc des années 90 et voilà. Alors nous, vu de France, Bob Marley est toujours iconique, vu de Jamaïque aussi.
2: Exactement.
1: Voilà, donc c'est quand même intéressant.
2: Même
1: de
2: si aujourd'hui le reggae période Bob Marley, je vais pas dire qu'il n'existe plus, mais moins populaire.
1: Ouais.
2: Parce que maintenant c'est le reggaeton, c'est le dancehall qui ont pris le pas sur le reggae,
1: mais le reggae est plus classique.
2: Classique, voilà. Mais Shaggy a vécu effectivement jusqu'à ses 8-9 ans en Jamaïque et ensuite il est parti aux États-Unis. Mais il a toujours une maison à Hopewood également, enfin là où vivait également Bob Marley. Et donc c'était intéressant d'avoir un peu son point de vue aussi. Sur Bob Marley.
1: 45 ans après la mort de Bob Marley, il y a des musiciens qui font vivre sa musique. Ça s'appelle un tribute band, hein. Il y en a pas qu'un autour de Bob Marley et des Wailers. Donc, ils font des concerts avec les chansons de Bob Marley. Les gens vont les voir. Il y a ça pour des grands groupes aussi, comme les Beatles, par exemple, ou Pink Floyd. Parlez-nous du vôtre, du tribute band qui est...
2: Alors, le groupe s'appelle Axton. Ils sont originaires de la région de Marseille. Et donc, depuis 7-8 ans, ils tournent un petit peu dans la France. Et reprenons le répertoire de Bob Marley. Le chanteur s'appelle Emmanuel Laduca. Et vous le verrez, il a des dreadlocks hyper imposantes. Il a une voix, par contre, qui ressemble énormément à Bob Marley. Et donc, on est allé un soir, le 14 février, jour de la Saint-Valentin, à un concert donc à Istres. Et la salle était pleine. 400 personnes qui étaient venues écouter Bob Marley, voilà, tout simplement. Et c'était toutes les générations, bon, beaucoup de quinquagénaires, mais septagénaires même, des personnes de 70 ans qui venaient se déhancher sur du Bob Marley.
1: Il y a beaucoup de gens qui vous ont parlé de Bob Marley. Il y a ceux qui sont évidemment devant votre caméra. Et puis voilà, j'imagine que vous avez enquêté énormément sur lui. Vous nous avez dit tout à l'heure qu'après avoir fait ce film, vous l'aimez plus qu'avant. Donc ça, c'est plutôt très très bon signe. Mais qu'est-ce que vous avez appris sur lui? Qu'est-ce que vous avez découvert sur Bob Marley en travaillant sur ce film qui vous a étonné, par exemple?
2: Toute la dimension politique des chansons de Bob Marley.
1: Oui, parce qu'elle s'est peut-être un petit peu diluée, finalement, cette dimension politique avec les années. Et c'est vrai que je ne sais pas si tout le monde était au courant dans les années 70 de ses engagements, mais c'est vrai qu'aujourd'hui, on ne se dit pas que c'est forcément un chanteur engagé. En fait, il l'est.
2: Oui, parce qu'au départ, on peut penser la musique reggae, le Bob Marley, on peut penser à une musique un peu ensoleillée,
1: oui,
2: exotique,
1: bien sûr,
2: un peu
1: dansante,
2: ouais. Légère. Mais derrière tout ça, il y a quand même des paroles qui sont puissantes, qui sont ouais. Énormément puissantes. Et c'est pour ça qu'en France, au milieu des années 70, il a trouvé un écho immédiatement. On traverse une crise économique, il y a des tensions sociales, il y a le début de la montée du chômage. avec toute cette population issue de l'immigration également, qu'elles viennent de l'outre-mer ou d'Afrique, sont vite, comment dirais-je, conquis par la musique et par les textes de Bob Marley.
1: Et vous l'avez dit tout à l'heure, Bob Marley savait aussi faire des chansons d'amour. Et ce qu'on n'apprend pas dans le film officiel, mais qu'on aborde un peu dans le documentaire, c'est que toutes les chansons d'amour n'étaient pas pour la même fille.

0: Soul satisfait mon âme. Et il parle pas de son âme. Vous voyez ce que je veux dire, Bob Marley. Il y a plusieurs niveaux de lecture parfois. Merci beaucoup d'être venu nous voir, Lionel Bayon. Merci infiniment. On regardera votre documentaire tout à l'heure à 23h, Bob Marley, dans le cœur des Français. Et puis le film à 21h, Bob Marley, One Love. Vous savez déjà le thème de votre prochain documentaire ?
1: Pas encore.
0: Bon, eh bien, vivement la suite. Et à bientôt, voici Bob Marley. Quelle surprise ! Is this love ?

0: Is this love? Est-ce que c'est de l'amour? Demandait Bob Marley. Alors c'est drôle, hein, on entend un petit peu de reggae et hop, qui arrive en studio un peu plus tôt, c'est Laurent Petit-Guillaume. Ça va Lolo?
1: Oui, mais c'était prévu.
0: Alors voilà, normalement tu viens nous parler d'Eurovision, oui. Et on en parlera tout à l'heure, mais là quand même, il faut que tu viennes sur ce Bob Marley, puisque toi, tu as été au concert dont on parlait avec, oui. avec mon invité, ouais. Le concert de Bob Marley au Bourget.
1: Exactement, j'étais pas très grand, mais j'étais déjà quand même assez grand pour voir au loin cette scène, et j'ai un souvenir. Pourquoi j'y suis allé? Parce que en fait, j'habitais encore chez mes parents, ouais. Et nous on habitait à Bonneuil-en-France, qui est la commune au bout des pistes.
0: Au bout des pistes du Bourget, voilà. Ah oui, donc t'étais tout près quoi.
1: Bah, c'est-à-dire que je pouvais rentrer, si tu vois ce que je veux dire. Voilà. Et donc je me suis faufilé.
0: T'as pris le chemin qui coûte pas cher.
1: Voilà, exactement.
0: C'est un bon chemin ça.
1: Et alors j'ai un souvenir, et c'est normal puisqu'on vient de m'expliquer que c'est le premier concert où il y a autant de monde. Ouais. J'ai un souvenir de beaucoup de monde autour de moi. La scène au loin, la musique évidemment, il n'y avait pas d'écran à l'époque pour retransmettre ce qu'il y avait sur scène.
0: Pas d'écran géant.
1: Donc moi, tu veux, Bob Marley, je l'ai vu grand comme ça. Ouais. Mais je me souviens de cette ambiance absolument incroyable, et puis surtout de ce monde. J'avais jamais vu autant de monde réuni et dans une ambiance, imagine, très chaleureuse, on va dire comme ça.
0: Alors il faut que tu vois le documentaire, ouais. Ce soir, ça va te rappeler des souvenirs.
1: Je vais voir le film et le documentaire. Et pour l'anecdote, quelques semaines plus tard, c'est le pape qui est venu au Bourget. Et ben, j'y suis allé aussi.
0: Il est très bon public, alors,
1: en fait. Oh, ça me faisait une sortie.
0: À tout de suite pour parler d'Eurovision, mais avant, je vous donne des nouvelles de Juju Doré.
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0: Julien Doré qui avait commencé sa tournée en laissant son fils en choisir le nom. Le petit avait hésité entre Prout et Pestacle. Et finalement, c'est Pestacle qui a été retenu, c'est pas plus mal. La tournée a été un véritable triomphe avec plus d'un million de spectateurs. Et l'aventure va se terminer au cinéma. Julien Doré vous donne rendez-vous pour une projection unique partout en France. Ça sera le jeudi 2 juillet, le film Le Dernier Pestacle, filmé il y a moins de 3 semaines à Paris-Bercy. C'est l'occasion de profiter d'une manière totalement immersive de tous les effets spéciaux, baleines et autres cabrioles de Julien Doré sur scène. Les tickets sont déjà en vente sur le site juliendoréaucinéma.com et nous, on célèbre ça en écoutant son très très beau duo avec Francis Cabrel, une reprise de William Scheller sur l'album Imposteur, Un homme heureux.

0: Francis Cabrel, un homme heureux. Oh, ça me fait des émotions.
1: C'est beau.
0: Ah, ah, ah. Oh, ça aussi, ça fait des émotions. Laurent Petit Guillaume sera dans Décibel tous les soirs de cette semaine. Mais ça aussi, ça me fait énormément d'émotions. Comment ça va, Laurent?
1: Ben, ça va bien. Moi, je suis content d'aller en Autriche et à Vienne, même si je ne vais pas visiter toute la ville.
0: Mais oui, impératrice. Alors, c'est demain que tu t'envoles, mon cher Laurent. Ouais. Tu seras sur place à Vienne demain soir.
1: Absolument.
0: On se parlera par les airs. Je pense qu'on t'entendra très, très bien. Mais là, voilà, c'est ton dernier soir au studio avant de partir à l'Eurovision. Et tu avais envie ce soir.
1: Alors. Ce soir, hier, je vous ai parlé d'histoire de l'Autriche et de l'Eurovision. Oui. C'est très lié. Ils sont très Eurovision, les Autrichiens. Là, je vais vous parler de quelque chose de très important pour les téléspectateurs que nous sommes, que vous êtes, et les spectateurs dans la salle. C'est la salle de spectacle. Tous les ans, les pays sont vraiment en concurrence les uns les autres pour avoir le plus d'effets spéciaux, le plus de nouveautés. Eh bien, il y en aura cette année. Vraiment, les Autrichiens se sont cassés...
0: La tête.
1: Voilà. Donc ça se passe. Alors, je parle pas du tout allemand ni autrichien. La salle s'appelle la Weiner Stadthalle.
0: Bah, c'est pas mal.
1: Voilà.
0: Alors, t'as quand même fait espagnol LV2. Ouais, ça se sent, mais c'est pas grave.
1: Alors, la scène, vous allez voir une espèce de surface comme ça, incurvée en forme de feuille. C'est un grand LED immense.
0: Pas mal, ça.
1: Avec, évidemment, des écrans tout autour, mais un immense écran qui va prendre de l'autre côté. Là, je fais avec les gestes, avec la main, alors que c'est de la radio. Mais c'est pas grave. Très important, il y aura également pour la première fois. Tu sais ce que c'est la Green Room?
0: La Green Room, c'est l'endroit où les artistes, on les voit juste avant de rentrer sur scène et juste après, c'est ça?
1: Où il y a la délégation.
0: Oui, c'est ça.
1: Ils sont tous alignés, la délégation, et ils regardent leur artiste sur scène. Là, il y aura une passerelle qui ira de la scène à la Green Room, ce qui fait que les spectateurs dans la salle pourront voir passer devant eux l'artiste ou les artistes.
0: Ça, c'est
1: nouveau.
0: Bien,
1: 28 caméras disposées. Un dispositif utilisant l'utilisation de deux grues, des Steadicam. Il y en aura 4 afin d'offrir aux téléspectateurs un rendu cinématographique. Il paraît que c'est la première fois que ce système de caméras donnera vraiment la qualité du cinéma.
0: Alors, vous me faites plaisir, vous ne regardez pas ça sur votre téléphone comme des petits cochons.
1: Cette année, on se met
0: sur un grand écran.
1: Ah bah oui, samedi soir.
0: Oui, c'est important.
1: Si on parlait des concurrents.
0: Oui, alors. Moi, j'aime bien les découvrir grâce à Laurent. Tu nous emmènes où?
1: Ah, je vais vous emmener en Grèce.
0: Oh,
1: il fait partie des favoris. Et ça grimpe. Il était deuxième ou troisième aujourd'hui dans les favoris. Moi, je trouve ça absolument insupportable. Mais il est rigolo. Il s'appelle Akilas. Il est déjà connu en Grèce. Il a sorti un single en 2024 qui a très bien fonctionné. C'est un autodidacte. Il n'y a pas si longtemps que ça. Il paraît qu'il y a à peine 6 mois, il chantait encore dans la rue.
0: Ah.
1: Et bon, il a fait comme tout le monde. Il a mis des vidéos sur TikTok. Mais il a fait quand même des études de musique, de théâtre. Et c'est un vrai personnage de dessin animé. D'ailleurs, sa chanson insupportable ne s'inspire pas des dessins animés, mais plutôt des jeux vidéo.
0: Ah. Bon, on l'écoute, ce gars que tu n'aimes pas?
1: Ferto.
0: Allez.
1: Et c'est génial.

0: Écoute,
1: oui, pas faire tôt.
0: Un petit côté oriental.
2: Ah bah oui, évidemment, pour la Grèce. Écoute, oui, alors ça te fait penser à un jeu vidéo. Moi, ça me fait penser à un ecstasy, mais périmé. Ah voilà, des drogues de synthèse qui coûtent le moins cher possible en soirée. Et hop, on entend ça tout de suite. Ah si, si, je vous jure, c'est la musique d'attente quand on appelle le dealer. C'est incroyable. Non, on rigole, non. Mais,
0: Il faut rigoler.
2: Oui, il vaut mieux.
0: Parce que justement,
2: ça marche à l'Eurovision.
0: Ce qui marche à l'Eurovision, c'est aussi l'humour. Il y en a eu tous les ans. L'année dernière, Café Macchiato, c'était très très drôle. Mais ils n'ont pas gagné. Et lui, bah, c'est drôle, c'est un vrai personnage.

0: du monde, il a au moins
1: un... Mais toi aussi quand tu parles de lui.
0: Non mais lui il a des vrais vrais une dentition, je sais pas, XXL, j'ai jamais vu quelqu'un avec autant de dents. Quand il sourit, mais c'est énorme, quoi. Ça fait mal aux yeux. Il s'appelle Sal da Vinci. Son nom, son vrai nom, c'est Salvatore Michael Sorrentino.
1: Oh,
0: c'est un Napolitain.
1: Mais Sorrentino, eh ben c'est le nom de ma famille en Sicile, évidemment.
0: Non.
1: Mais bien sûr, on s'appelle Sorrentino depuis 200 ans.
0: Mais c'est peut-être ton cousin.
1: C'est mon cousin. Ah, votez pour lui. On l'écoute.
0: Oh ben, si
1: c'est mon cousin.
0: Allez, on y va.

0: Il a déjà gagné, comme tous les ans, le festival de San Remo, qui est très important en Italie. Et généralement, le gagnant du festival de San Remo part pour l'Eurovision. Les Italiens y croient et beaucoup de bookmakers également.
1: Ok.
0: On verra. Concernant l'organisation, l'UE a annoncé une nouveauté cette année. Figure-toi qu'il y aura l'Eurovision Asia qui aura lieu à Bangkok. Eh oui, en novembre prochain.
1: Il y a déjà plein de pays, j'ai vu qu'ils sont inscrits.
0: Bangladesh, Bhoutan, Cambodge, Laos, Malaisie, Népal, Philippines, Corée du Sud, Thaïlande, Vietnam, etc., etc. Invité d'honneur l'Espagne, qui ne participe pas cette année à l'Eurovision en Autriche. Mais ils iront là-bas, à Bangkok, en novembre prochain. On revient à un candidat également qui fait partie des favoris et qui sans doute va encore subir des choses pas très agréables. Je voulais parler de l'Israélien, il s'appelle Noah Beitan.
1: Oui. Bah, j'ai justement c'est la présence de l'Israël, c'est pour ça que l'Espagne ne vient pas.
0: Oui, il y a 5 pays qui ne viennent pas,
1: d'autres pays,
0: etc.
1: Ouais.
0: Il chante divinement bien, c'est un peu le Amir de là-bas, il est déjà très connu en Israël, il a une super voix, il chante en hébreu, en anglais et en français, et ça s'appelle Michel.

0: bien que mon cousin italien. Mais c'est pas mal. Mais surtout, oui, on dirait tu vraiment Amir.
1: Mais
0: fait.
1: Oui, bah
0: c'est
1: oui.
0: Complètement Amir.
1: Il est bien connu là-bas. Il a gagné une émission de télévision identique okay. à The Voice, etc. Qui s'appelle Ako. Bah, je parle pas bien non plus hébreu, hein, excusez-moi.
0: Espagnol, pardon.
1: Akokav Abba. Il l'a remporté en janvier dernier.
0: Donnez-lui
1: super
0: Gypsy
1: voix.
0: King. Non, il prononcera très bien. Mais autrement, ce n'est pas possible. Donc, voilà. Tu nous as fait écouter la Grèce, l'Italie, l'Israël.
1: Trois favoris. Et la France est favori également. Hein.
0: Ah
1: oui, oui, on oscille entre quatrième et cinquième en ce moment.
0: Bon,
1: mais on y
0: bien.
1: Croit, on l'écoutera mercredi. Tout le monde connaît cette chanson et on adore Monroe. Évidemment, on va là-bas surtout pour la soutenir.
0: Et l'Australie, alors qu'est-ce qu'elle fait là?
1: Extraordinaire. L'Australie, tu la connais ou pas,
0: Delta Goodrum? Oui, mais je la connais des années 2000.
1: Oui. Ouais. C'est une chanteuse très, très, très connue. Elle a vendu des millions de disques, notamment dans son pays.
0: L'Australie.
1: Elle est également actrice, femme d'affaires. Elle a vendu plus de 9 millions d'albums. Et elle a même lancé son premier parfum, qui est devenu le parfum le plus vendu de l'histoire en Australie.
0: Oui, non, mais voilà.
1: C'est une femme d'affaires. Hein.
0: C'est une immense
1: et
0: star.
1: Et c'est surtout une grande chanteuse, Delta Goodrum. Elle est magnifique. Elle a une voix incroyable. Je trouve que sa chanson mériterait carrément de gagner. Alors, je me suis posé la question, et j'ai posé la question aux Eurofans, qui sont beaucoup plus au courant que moi. Si jamais l'Australie gagne, est-ce qu'on va en Australie? Non.
0: Ah, le concours sera pas organisé en Australie l'année prochaine.
1: Bah t'imagines. Enfin, moi je veux bien l'année prochaine partir en Australie.
0: Laurent, franchement, ton job va prendre une tournure intéressante.
1: Mais je suis pas sûr qu'au niveau budget du voyage.
0: Ah oui, c'est vrai.
1: Alors en fait, ça devrait, si l'Australie gagne, ça devrait se passer en Allemagne. Ça fera moins cher pour y aller à pied.
0: Effectivement. Puis tu peux oublier ta crème solaire. C'est l'avantage. Delta. Va...
1: Franchement, c'est un tube, c'est énorme. Ça s'appelle Eclipse. Le clip est sublime en plus.
0: À découvrir donc la favorite, une des favorites de Laurent Petit-Guillaume. À demain, Lolo, tu seras à la mienne.
1: Ouais.
0: À demain.

0: C'est une star dans son pays, l'Australie, qu'elle va représenter samedi soir à la grande finale de l'Eurovision. Elle s'appelle Delta Goodrum et elle fait partie des préférés de notre expert Eurovision, Laurent Petit-Guillaume. Vous l'avez compris, il est rentré chez lui ventre à terre pour faire sa valise. Et rendez-vous demain avec Lolo en direct de Vienne, avec tous les potins évidemment de la délégation française. Vivement demain.
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0: Si je vous dis Horla, H-O-R-L-A, Momotus, vous me dites, oh là là, mon Dieu, Maupassant, les contes fantastiques, j'ai peur du Horla. Ne vous en faites pas, le Horla dont je vous parle ce soir est notre coup de cœur découverte musicale. C'est pas le Horla, mais simplement Horla, H-O-R-L-A, un duo, je le dois le dire, très séduisant, qui vient de sortir une toute nouvelle chanson. Qui porte un joli nom, qui nous plaît bien, très profond, qui nous fait voyager. Il s'appelle Champagne. Orla, c'est le coup de cœur de Décibel ce soir.

0: Champagne. Le groupe s'appelle Orla Duo, vous l'avez entendu, rock, sur leur EP qui vient de sortir, Le Monde en Flou. Il y a des moments un petit peu plus pop, mais voilà, il y a surtout une belle énergie, beaucoup de personnalité. Moi, j'aime bien ce groupe, on sent qu'ils sont pas forcément là pour draguer le plus grand nombre. Ils font ce que moi j'appelle des chansons rock, bien troussées, bon texte, guitare efficace et bien présente. À suivre ce groupe, il s'appelle Orla.
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0: C'est l'anniversaire de Michel. Mais comme tous les chansons s'appellent, comme tous les chanteurs s'appellent Michel, vous vous demandez sans doute lequel. Bon, bah déjà il y a ceux qui sont morts. Hein. C'est pas l'anniversaire de Michel Berger, ça c'est sûr. Ça pourrait être l'anniversaire de Michel Polnareff, mais c'est pas lui. Michel Jonas, non plus, non. C'est l'anniversaire de Michel Fugain. Il a 84 ans aujourd'hui. Notre Michel Fugain. Et alors je vais vous raconter ma vie. Je l'ai croisé à la caisse de la pharmacie l'été dernier en Corse, et il était en pleine forme. Voilà, sachez-le. Il achetait des protéines en pleine forme, je vous dis. Bronzé. Comme pas permis, Michel Fugain célèbre aujourd'hui son anniversaire. Et alors je me suis dit, quelle chanson allons-nous vous passer pour fêter Michel Fugain? Alors on pourrait passer Une belle histoire, on pourrait chanter Bravo Monsieur Le Monde, Fait comme l'oiseau. Ouais, j'aime bien moi la période Big Bazar. Mais j'ai décidé de vous passer Les gentils, les méchants. Parce que c'est une chanson du Big Bazar, mais qui est beaucoup plus maligne qu'elle en a l'air. Je vous recommande de bien écouter les paroles et surtout d'attendre la fin de la chanson pour choisir votre camp. Alors êtes-vous un gentil ou un méchant ?

0: Alors, gentil ou méchant, Michel Fugain, joyeux anniversaire, 84 ans aujourd'hui. Et bah, lui doit être un petit peu des deux, hein, comme nous tous finalement. Allez, Décibel, c'est terminé pour ce soir. Merci à l'équipe de l'émission. Il y avait Emma Quenardel et Vincent Désière, Iris Guitoni, Elodie Biancamaria, Yanis Kalem et Franck Moilier. Demain, on parlera musique de jeux vidéo avec un invité spécialiste du genre. Il s'appelle Jean Z.
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0: C'est l'histoire d'une amitié qui se transforme en disque d'or. Allez, reste, duo entre Boulevard Désert et Vianney.
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0: Ce titre sort en 2019, mais derrière l'air entraînant et les cuivres solaires se cache un sujet beaucoup plus intime, la maladie d'Alzheimer. Le groupe voulait raconter ses souvenirs, ses images d'enfance qui s'effacent comme une photo délavée. Le coup de génie, transformer cette peur de l'oubli en une célébration de l'instant présent. Allez,

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0: percé est venu s'installer en Puisaye, loin du tumulte, pour écrire et composer ses chansons folk. Si la voix est douce, les chansons, elles, ne sont pas toujours tendres.
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0: Savez-vous pourquoi les Enfoirés 2026 ont deux hymnes ?
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0: La troupe était réunie à l'Accor Arena à Paris du 13 au 19 janvier. Pour relancer des ventes d'albums en baisse, la troupe a misé sur deux nouveaux hymnes. Le premier, c'est L'énergie de Santa, un titre généreux de 4 minutes qui lui ressemble à 100%, intitulé Tout se casse. Ce morceau s'ouvre sur la voix de Coluche et renoue avec l'esprit des grandes compositions de Jean-Jacques Goldman.
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0: Le second, L'île au trésor, est signé Gaëtan Roussel. Côté casting, place à la relève en 2026. Marine et Elena, révélées par la Star Academy, rejoignent la bande. L'idée est clairement d'inviter un public plus jeune à s'engager et défendre la cause des Restos du Cœur. 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
3: C'est un live. Un live de Jean-Jacques Goldman. Une chanson qui s'appelle Là-bas. J'y pense parce que c'est le premier live auquel j'ai assisté dans ma vie. J'y pense parce que y a un duo avec le public. C'était vraiment incroyable. C'est un morceau que j'écoute souvent en voiture et qui me transporte.

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0: ou encore Belle et Sébastien. Les animaux de ces films vivent sur un domaine de 10 hectares à Beaumont Village, juste à côté de Montrésor. Je vous les présente avec Élodie.
1: Ici Touraine, les gens d'ici.
2: Donc je m'appelle Élodie Campestrini-Banté, j'ai 48 ans. J'habite en Touraine depuis mon enfance. Très spécifiquement, j'étais de Mouzet. Je suis directrice de la société Les Animaux du Film. Alors au départ, c'est l'entreprise de Monsieur Lefranc qui, dans les années 80, a développé tout ça. Donc aujourd'hui, on en est là. Notre activité, c'est d'imprégner des animaux de la faune sauvage européenne pour le cinéma, les documentaires animaliers, les reportages, les publicités ou autres. C'est un métier de patience, d'affection avec les animaux. C'est un métier qui est une vocation, en fait.
3: Donc là, sur notre gauche, moutons, biquettes.
2: Qui sont demandés pour le spectacle des Baudins. Les animaux de la ferme des Baudins, ce sont nos animaux.
0: Les stars à quatre pattes.
2: Les cochons des Baudins. Donald et Junior. Chez nous, c'est tout le monde cohabite. Là, on a des goélands, deux goélands acteurs qui sont perchés là-haut. Ils ont plein de dates retenues là pour l'année 2026.
0: Mais comment on fait quand ils n'ont pas envie d'écouter?
2: Dès lors où il y a une caméra, l'animal, il joue le jeu. Et ça, c'est inexplicable. Après, si vraiment l'animal n'a pas envie, il n'a pas envie. Il ne veut pas et nous, on ne le forcera pas. Là, il a l'air de dire oui. Pour le prochain, il a l'air partant. Alors, on est appelé par des productions qui, elles, ont des idées. Qui nous demandent souvent des conseils. Est-ce que l'animal peut faire? Est-ce que ce n'est pas possible? Nous, on essaie toujours de les guider pour avoir le plus du naturel chez l'animal.
0: Nature, peinture, comme les sangliers.
2: Et Janine et Tima, elles ont fait Candice Renoir, Capitaine Marlowe, etc. Elles ont fait des publicités aussi. Donc, voilà, ce sont des actrices confirmées.
4: Oh.
2: Donc là, on a deux filles.
4: Ouais.
2: Donc la maman, la fille. Des écureuils absolument adorables. Et on a le papa qui, lui, fait beaucoup de réserves de nourriture en ce moment. Il aime bien. D'accord. Donc il va cacher les noisettes dans son hamac. Mais globalement, on a tous un petit peu notre chouchou. Hein. Donc voilà, donc j'avoue que j'ai beaucoup d'affinité avec les écureuils. Archimède, c'est un grand duc.
0: Ouais.
2: Qui est fascinant, qui a des yeux incroyables et une posture incroyable et qui vraiment, j'ai hâte qu'il ait son heure de gloire parce qu'il est majestueux et magnifique.
0: Voilà, Balthazar et sa biche,
2: et donc leur fille. Le renard, le cerf, la biche, c'est des animaux qui sont fréquemment demandés.
0: Les Pierre Ninet, les François Civil du moment, quoi.
2: On peut dire ça, presque.
0: Vous êtes un peu manageuse, quoi, agent d'artiste.
2: Bah, ce sont des animaux acteurs.
0: Ouais.
2: Donc on est obligé, forcément, d'être leur ange gardien et de les proposer et d'expliquer tout ce qu'ils peuvent faire et effectivement de vanter leur mérite, puisqu'ils en ont plein.
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6: Bonjour Charlotte.
7: Bonjour.
6: Taxidermiste, c'est un métier alors vraiment pas commun.
7: Non, c'est vrai.
6: Comment on devient taxidermiste?
7: Par passion et par persévérance, beaucoup.
6: Ok, mais comment on se lance dans ce métier? À quel moment on se dit je vais être taxidermiste?
7: Alors, c'est un métier de passion déjà. Depuis toute petite, j'ai toujours été fascinée par les animaux, le monde animal et l'art. Du coup, le mélange des deux, forcément, ça a donné une direction vers la taxidermie.
6: Bon, alors, pour j'ai testé, le but, c'est un petit peu un vie ma vie. Je vais découvrir un peu votre métier. Qu'est-ce que vous nous réservez?
7: Alors, aujourd'hui, on va faire ensemble un jackalope. Donc, c'est un animal du folklore américain. C'est en gros un lièvre avec des bois de chevreuil. Et ben, du coup, on va commencer par placer la peau sur la forme que j'ai préparée en amont. Donc, c'est une forme en mousse polyuréthane très, très dense. Donc là, on a la peau que j'ai aussi préparée en amont.
6: Okay.
7: Et donc, ça ressemble un peu à une chaussette retournée. C'est pas très joli. Et on va essayer de passer de ça à l'aspect du vivant.
6: Okay.
7: Et là, je vais te laisser
6: mettre le lapin
7: essayer la peau pour voir si tout va bien.
6: C'est incroyable. Qui a cru que je ferais ça? T'as fait quoi aujourd'hui au boulot? J'ai mis un lapin dans son étui, quoi.
7: Donc là, l'étape suivante, ça va être de fixer à l'arrière. Donc là, on va le retourner. Et là, j'espère que tu aimes la couture.
6: Pas du tout.
7: Eh bien, ça tombe bien, parce qu'on va en faire. Hop, on va prendre...
6: C'est du fil de pêche?
7: Ouais, c'est du fil de pêche. Tac. Et donc, je fais le premier point, et ensuite, tu vas pouvoir t'amuser à faire un petit peu de couture.
6: Allez. Ça, c'est le moment. Ok.
7: Voilà, délicatement.
6: Ça, c'est pas gagné. Et là, je vais dans le même côté, même truc, mais en face.
7: Voilà, maintenant, tu en as à peu près 350 autres à faire.
6: 350.

0: Donc là, on va lui faire son petit brushing.
1: Ah.
0: La nuit. Voilà, tout simplement.
1: Vers le haut.
0: Ouais, vers le haut. Pour resécher et refaire le volume un peu.
1: Allez, mon pote.
0: Bon, là, on a une base pour bosser. Normalement, il faut continuer encore, mais du coup, on va essayer d'avancer un peu. Et donc là, tu vas pouvoir choisir les yeux. Donc, je vais te proposer plusieurs.
1: Eh ben voilà, plusieurs sont les teintes. Yeux. Les verts, ils sont jolis, ceux-là.
0: Les verts sont jolis, hein. Eh ben, on va partir sur les verts, alors. Donc là, tu viens avec ton doigt ou un outil venir ressortir toute la peau de l'envers des paupières. Voilà. Et là, tu pousses un peu avec ton doigt pour maintenir le tout. Voilà. Et là, il a un peu plus un profil de lapin.
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3: Et là, on est vraiment dans l'ambiance. Hein.
4: Voilà.
3: Pour découvrir...
4: On va passer par là.
3: Oh. Bonjour. Donc là, parmi les bruits que vous entendez, on est vraiment dans l'ambiance du début de vinification dans un domaine viticole en Bourgogne. Alors, Nathan Drouin, on est chez vous et on est un petit peu pas chez vous.
5: Exactement, ouais. On est chez Vincent Girardin, donc au 5 Impasse des Lampennes, à Meursault. Et donc, j'ai la chance de pouvoir vinifier ici, dans cet espace, chez, du coup, mon patron.
3: Tout a été mis en tonneau déjà.
5: Oui, tout à fait.
3: De ce millésime 2025.
5: Exactement. Pour l'instant, seuls les aligotés sont en fermentation. Et les Saint-Romain et les Hauts-Cédurès, qui ont été récoltés un petit peu après, eh ben, eux ne sont pas encore partis en fermentation. Ah. Ils sont en demi-muit, en fait. Mmh. C'est pas la pièce traditionnelle bourguignonne, mais c'est des fûts de 500 litres. Pour pas justement marquer trop le vin et donc avoir vraiment la fraîcheur de la ligotée sur ce que je recherche.
3: Le fait d'avoir son petit rond de serviette dans un domaine a priori assez gigantesque, hein, parce que là on est vraiment dans une forêt de, de tonneaux.
5: On est bien équipé et c'est ça la chance.
3: C'est ça en fait, voilà, parce que le fait de démarrer une activité viticole aujourd'hui en Bourgogne, ça vous aurait demandé des millions d'euros, j'imagine.
5: Oui. Beaucoup d'investisseurs, beaucoup d'investissements de ma part aussi. Et donc là, c'est vrai que j'ai la chance d'avoir les vignes et de me consacrer aux vignes et d'avoir cette partie-là pour vinifier. Donc oui, très chanceux et très reconnaissant aussi.
3: Est-ce que d'un point de vue organisation, ça ne doit pas forcément être facile non plus? Je me dis, vous partagez quoi? Un calendrier, un tableau Excel sur « Attendez, je viens bosser tel jour pour moi, je viens bosser tel jour pour le domaine ?»
5: Non, je travaille au domaine et puis le soir, ben, je fais mes petites cuvées ou le matin en arrivant, je m'organise comme ça. Ou entre midi et deux aussi.
3: Sur vos temps de pause.
5: Exactement.
2: Vigneron pour son domaine en dehors de ses horaires de travail, dans un autre domaine viticole, c'est le quotidien de Nathan à Meursault. 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
1: Marion Jude, joueuse professionnelle de billard.
2: Les Limousins sont formidables. Stéphane Pigato.
1: À l'âge de 10 ans, il y a une école de billard qui s'est montée. Et au début, il n'y avait que mon frère qui s'était inscrit. Puis un samedi matin, je devais aller faire des courses avec mon père. Et puis l'entraîneur Clément Goudin, donc, qui est toujours mon entraîneur aujourd'hui, m'a proposé de rester. Plutôt que d'aller faire des courses, je vais rester jouer au billard. Puis en fait, ça m'a tout de suite plu.
3: Quand les copains font du football, ou les copines font du football, ou du rugby, ou que sais-je, la natation ou quoi, comment ils prenaient ça quand vous leur disiez « bah moi, je fais du billard ?»
1: Bah sûrement un peu comme vous, c'est c'est pas commun, c'est assez original. Bon, après, à ce moment-là, j'en faisais vraiment une fois par semaine ou deux. J'ai fait beaucoup de natation à côté, j'ai fait de la course de natation. Tout ça avait quand même un petit peu plus de place à ce moment-là.
3: Et à partir de quel moment, alors, vous vous êtes dit « ça, ça va être mon sport et je vais rentrer un peu plus fort dedans ?»
1: C'est quand j'ai commencé à faire des compétitions. Puis en fait, je suis assez vite bien débrouillée. J'ai commencé à monter les échelons, entre guillemets. J'ai fait les compétitions régionales que j'ai gagnées, j'ai fait les compétitions nationales que j'ai gagnées. Donc j'ai été prise en équipe de France, donc championnat d'Europe, championnat du monde. Ça vient naturellement en fait.
3: Vous êtes aujourd'hui professionnelle de billard, ce qui est assez rare hein, d'ailleurs. La seule.
1: C'est ça, exactement.
3: En France. Quand a été ce point de basculement où vous vous êtes dit je pourrais en faire mon métier?
1: J'ai fini mes études en août 2024. Et puis en janvier 2025, j'ai été appelée par la Fédération Française de Billard pour faire une grosse compétition de Heiball, donc qui est une nouvelle discipline qu'on appelle le billard chinois aussi. Et puis là-bas, donc, quand je suis arrivée, j'ai rencontré plein de nouvelles personnes qui vivent du billard. Et en fait, là, y a plein de filles qui sont des joueuses professionnelles en fait. J'ai pas de travail à l'heure actuelle, je viens de finir mes études. Est-ce que c'est pas finalement le moment pour prendre le virage? J'ai rien à perdre en fait.
3: Vous êtes donc l'unique professionnelle de billard féminine en France. Quand vous la prenez, quand vous le savez, qu'est-ce qui s'est passé dans votre tête à ce moment-là?
1: Déjà, c'est une fierté parce que, en fait, on est la première à le faire. Donc, je me dis que j'ouvre peut-être la porte à quelque chose pour de futures joueuses. Après, il y a une forme de pression aussi qui se crée parce que donc, le billard, qui jusqu'ici était un plaisir, un loisir, même si j'avais de très bons résultats, ça n'avait pas changé ma vie jusqu'ici. Et là, maintenant, mes résultats vont probablement avoir un impact sur ma vie. Ça met un petit peu de pression.
3: Dès toute petite, ça a été quasiment comme une évidence. Donc, il n'y a jamais eu vraiment la question à se poser. Maintenant, la question du futur. Dans 10 ans, comment Marion Jude se voit?
1: Ouais, il y a deux scénarios possibles. Hein. Soit ça ne marche pas, et dans ce cas-là, je reviendrai à une vie plus classique. Après, sinon, il y a un monde où, effectivement, dans 10 ans, ça fonctionne toujours super bien. Je pourrais toujours être là à voyager à travers le monde, faire les compétitions qui me plaisent, et puis donner un petit peu cette vie de rêve. Hein.
3: De toute façon, quoi qu'il arrive dans votre vie, je suppose que vous ne poserez jamais la canne.
1: Non, je ne pense pas. Il faudrait vraiment un événement majeur pour que je puisse poser avec une bière. Mais je ne pense pas que ça arrive tout de suite.
3: Vous êtes heureuse aujourd'hui?
1: Très heureuse.
3: Vous changeriez pas?
1: Je suis contente d'avoir pris cette décision d'être partie en Chine. Je suis vraiment contente d'avoir pris ce virage maintenant et puis je regretterai pas de ne pas l'avoir fait.
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4: Oui, alors vous l'avez certainement déjà remarqué, j'adore les noms de communes avec des noms rigolos. Et j'adore essayer de comprendre d'où ça vient aussi. Alors aujourd'hui, je vous emmène en Vendée à Chantonnay. La la la la la la la. Ben oui, Chantonnay pour moi c'est ça, pousser la chansonnette. Je sais pas du tout pourquoi j'ai chanté une chanson de Noël, bref. D'ailleurs, le petit Robert est d'accord avec moi et donne cette définition. Chantonnay, c'est chanter à mi-voix. Bon, d'accord, Chantonnay, la commune de Vendée, ça s'écrit pas du tout pareil que chantonner du verbe chanter. Mais quand même, vous pouvez me l'accorder, c'est troublant. Est-ce que les gens chantonnent à Chantonnay? C'est une vraie question. Et la réponse est oui, mais pas plus qu'ailleurs, d'après des études approfondies réalisées par moi-même. Et si l'on en croit l'histoire relayée par la mairie de Chantonnay elle-même...
5: Ipsos mieux sec, hein. Chantonnay, ça viendrait d'un camp romain qui se serait installé dans le coin, c'est ça?
4: Oui, exactement. Il y a fort, fort longtemps. Camp apparemment dirigé par un certain Antoine, puisque ce serait le camp d'Antoine, Campus Antonini. D'ailleurs, cette histoire fait sens, puisque Chantonnay est pile poil au croisement de deux anciennes voies romaines et que des fouilles ont montré des vestiges de villas gallo-romaines. Bref, il y aurait donc eu le camp d'Antoine, nom qui aurait dérivé pour arriver aujourd'hui à Chantonnay. Le nom de la commune n'a donc rien à voir avec la chansonnette, même si, fun fact, entre parenthèses, ça veut dire anecdote rigolote pour les non-initiés, le chanteur Philippe Catherine a grandi à Chantonnay. Coïncidence? Non, je ne crois pas.
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6: Laissez passer.
7: Sébel vit dans le Vézélien quand elle n'est pas aux quatre coins du monde pour inventer des univers au cinéma ou à la télévision.
8: Monteur, la tourne.
7: Celle qui connaissent d'adoption est chef décoratrice et elle est devenue la référence quand Hollywood veut filmer Paris. Un Paris plus vrai que nature, un Paris recréé, un Paris d'atmosphère. Anne Sebel a travaillé avec les plus grands, Spielberg, Clint Eastwood, Sofia Coppola ou encore Damien Chazelle. Et depuis 5 saisons, elle est aussi la directrice artistique de la série Emily in Paris, dont elle façonne l'univers visuel. Elle a inventé pour la série un Paris fantasmé, celui que les Américains adorent, les immeubles haussmanniens, les chambres de bonne, les placettes charmantes, les bistrots typiques. Une création qui part du scénario, puis elle imagine les lieux, les volumes, les couleurs, la lumière. Derrière chaque décor, il y a des croquis, des maquettes et des artisans qui reproduisent en 3D cet univers.
9: C'est du travail bien fait.
7: Pour une saison d'Emily in Paris, ce sont près de 180 décors créés, démontés, remontés. Un travail colossal qui a aussi un impact très concret. Certains lieux de tournage sont devenus de véritables attractions touristiques. Anne Sebel revendique un cinéma fait à la main, loin du tout numérique. Elle transmet d'ailleurs son savoir-faire à la Fémis, où elle forme la nouvelle génération qui, à son tour, saisira le réel pour bâtir, image après image, d'autres rêves de cinéma.
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2: 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Ah, je suis trop fier de mon jingle, j'en suis fier. Je l'assume, j'en suis fier. Comment ça va les gens sur Ici Picardie? C'est la Camini Minute, votre chronique de la joie et de la bonne humeur. Écoutez-moi, ça va, sauf que je suis encore un petit peu ému, parce que comme beaucoup de Français, j'ai vu le biopic sur la vie de Philippe Nicolic des To Be Free partir un jour sans retour. C'était émouvant. Il paraît que Caris, le rappeur, l'a vu et il a pleuré. C'est pas vrai. Je précise que c'est pas vrai parce que ben, j'aime mon nez, okay, je veux le garder. Les années 90, nous, on a connu les grandes, grandes manias, les plus belles manias. Michael Jackson mania, Club Dorothée mania, Patrick Bruel mania. Et vous, vous avez quoi? La Chikung mania. Voilà, c'est Chikungunya, c'est nul, nul. Nous, on a connu des manias de ouf, on a connu les boys bands. Et au final, les To Be Free, qu'est-ce qu'ils faisaient? Ils faisaient un peu de la dance et de la techno. Vous connaissez cette musique? La musique avec des textes extraordinaires, dignes de Baudelaire, de Balzac et de Molière. Il y a un Américain, il est arrivé, il a dit... I like to move it, move it. I like to move it, move it. I like to move it, move it. You like to move it. Ça, c'est même pas un refrain. C'est un mantra, les gars. Extraordinaire. Les Allemands, ils ont vu ça. Ils ont dit, OK, nous aussi, on va s'y mettre. Eins, weins, Polizei. Drei, vier, Grenadier. Fünf, sechs, Sainte Kirk. Sittenacht, Gutenacht. Je suis pas très fort en allemand, j'ai fait ce que j'ai pu. Mais on sentait le niveau du texture. Il y a un mec qui avait écouté ça, il a dit, OK, d'accord, vous voulez jouer ça? Tout ta, tout ta, tout ta ta. Tout ta, tout ta, tout ta ta. Lui, on pensait qu'il avait fini le game. Mais non. Après, les mecs, ils se sont dit, nous, on fait plus de mots, on fait juste des sons. Pi, pa, pa, palopo. Pa, pa, palopo. Pi, pa, pa, palopo. Même les chanteurs, ils comprenaient même plus ce qu'ils disaient. I'm a scat man. Vous allez pas me faire croire que le mec, il comprenait ce qu'il disait. Voilà, c'était ça les années 90. De la créativité, des chansons à texte. Mais bon, toutes les bonnes choses ont une fin. Les années 90, elles sont parties. Un jour, sans retour, effacées. Votre amour, sans se retourner. Excusez-moi, je suis encore ému par le téléfilm sur Philippe Nicolic.
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3: Vous aimez manger des fruits de mer? Alors vous allez adorer ce dont on va vous parler maintenant. Parce qu'en matière de fruits de mer, il y a ceux qui les pêchent, ceux qui les mangent et ceux qui les déshabillent avec une dextérité déconcertante.
4: Je m'appelle Lucie Descharles et je suis vendeuse à l'aubette du Berlioz à Étaples-sur-Mer.
5: C'est pas l'homme qui prend la mer, c'est la mer qui prend l'homme. Ta-ta-tin.
3: Mais alors, c'est quoi le Berlioz exactement, Lucie?
4: Le Berlioz, c'est un chalutier de moins de 12 mètres qui fait de la coquille Saint-Jacques d'octobre à mai. C'est le chalutier de mon mari et de mon beau-frère Bertrand Descharles.
3: Et alors vous, votre rôle, c'est de vendre évidemment la marchandise, mais en plus, vous la déshabillez.
4: Ouais, on décoquille devant le client il aime bien ça, et moi j'aime le contact avec les clients directement qui demandent ce qu'on veut, et puis on a le produit de la pêche de littoral.
3: Et ben alors allons-y, décoquillons, mais avec doigté.
4: Alors, on prend la coquille dans la main, on lève avec le couteau, il y a un petit trou sur la gauche, c'est bien fait la nature. On racle bien pour pas abîmer la coquille, on enlève la première barre, deux, et puis on racle bien la belle coquille Saint-Jacques de nos côtes.
3: Ah oui, c'est beau.
4: Voilà, magnifique.
3: Et c'est sûrement bon. Et ça fait longtemps que vous déshabillez les coquilles Saint-Jacques?
4: J'ai fait des études de comptabilité, j'ai rencontré mon mari, il avait un bateau de 25 mètres. À un moment, il s'est dit, on arrête les 25 mètres, on va prendre un 12 mètres, mais on va ouvrir une étale de pêche. Et je ne connaissais rien du tout, parce que moi, je suis une bureaucrate. Je me suis dit, allez, je me lance. Et j'ai appris moi-même les poissons, j'ai appris à décoquiller et j'ai adoré le contact avec les clients, j'ai adoré sortir de mon bureau.
3: Lucie, vous êtes une femme heureuse de septembre à mai, mais alors le reste de l'année, qu'est-ce que vous faites?
4: Le matin, je fais la coquille, l'après-midi, je suis dans mon bureau et de mai à septembre, quand on ne travaille pas, je suis au bureau et je m'ennuie de mes clients et je m'ennuie de l'ambiance des aubettes.
3: Alors Lucie, sérieusement, ce boulot, ça ne doit pas être facile tous les jours, vu la météo.
4: Mais ça va en fait, le sourire des clients, c'est génial. On oublie en fait le froid. Puis ça conserve bien en plus.
3: Oui, et ça laisse les coquilles Saint-Jacques à bonne température. Bon, alors il ne reste plus qu'à passer à la dégustation. Et puis vous, n'hésitez pas à passer par Étaples-sur-Mer pour rencontrer la belle petite famille et déshabiller l'une ou l'autre coquille Saint-Jacques.
4: Moi, c'est ici, dans les aubettes d'Étaples-sur-Mer, que j'ai du plaisir à vendre la pêche de mon mari et de rencontrer des personnes merveilleuses.
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6: Quel cocktail américain, c'est quoi ?
7: C'est un cocktail grillé avec une sauce américaine, tomate, échalote, une pointe de cognac, du vin blanc, c'est un peu relevé.
8: Un déca.
9: Pâté, jambon, c'est une oreillette gruyère, chantal, rosier, jambon de pays.
10: Eh ben tout ça, ça va aller dans la blanquette.
11: Bon appétit.
12: C'est dans la deuxième partie du 19e siècle que les Parisiens découvrent l'attractivité des grands cafés. Le Café Riche, situé boulevard des Italiens, fut l'un des plus prisés. Parmi la clientèle du Riche, Offenbach, Baudelaire et sa passion pour le vin blanc, Dumas, Maupassant, Ferdinand de Lesseps, Flaubert et Zola. Toutes ces stars du Second Empire avaient à leur service des cochers. Les ancêtres d'Hubert et Taxi G7 garaient leur fiacre à deux galops de cheval rue Le Pelletier et se restauraient au petit Riche. Confirmation du directeur actuel, François-Charles Sagy.
13: Le Café Riche était sur les boulevards et le Café Riche recevait toute la belle clientèle qui allait à l'opéra. Et au Petit Riche, c'était l'antipode, c'était le repère des cochers, des machinistes et également des lorettes. Le Café Riche lui a fermé et au Petit Riche est toujours vivant.
12: 1916, au grand dam des grandes familles, le Riche devient l'imposant siège de la Banque Nationale de Paris, aujourd'hui BNP Paribas. Quant au Petit Riche, à l'abri des transformations des grands boulevards, il fête fièrement ses 171 ans d'existence. Revanche, sur le temps, c'est désormais cette brasserie et son magnifique décor 1880 qui accueille la belle clientèle du quartier de Rouault, experts, galeristes, commissaires-priseurs, ainsi que des journalistes et des hommes politiques.
13: Tous les présidents de la République depuis 1854, sauf M. Macron et M. Sarkozy, qui n'ont pas encore eu l'occasion de venir. On a également, bien sûr, M. Charles Aznavour, qui avait sa table préférée dans le fond du restaurant. Catherine Deneuve, pour les citer, et des plus récents comme Clovis Cornillac ou Omar Sy.
12: Au Petit Riche, le chef s'appelle Juan Moncalvo et qui veille à la continuité d'une très bonne cuisine bourgeoise. Exemple avec une entrée, un plat et un dessert.
14: Alors ici, on prépare la cuisine française traditionnelle. On fait toute maison. On fait des foie gras, que ça marche très bien. Et on a la même recette depuis 170 ans. Aussi, on a la tête de veau, que c'est un plat caractéristique de restaurant, que les gens viennent exclusivement pour ça. Et un super crème brûlée, quoi. Très belle crème brûlée.
12: Vous êtes né en Uruguay. Quelle est la spécialité culinaire que vous aimez bien préparer de votre pays d'origine?
14: On est très, très fort en viande.
12: On dit souvent la viande d'Argentine, mais la viande en Uruguay, c'est à peu près la même...
14: Oui, c'est meilleur, les Uruguayens, quand même.
12: Pour quelle raison?
14: Parce que c'est chez moi, quoi.
12: Ajoutons en ce moment aux agapes préparées par Juan et sa brigade, terrine de sanglier, lièvre à la royale et une très belle gamme de crustacés. Et puis entre en piste un sommelier émérite, Jean-Paul, le Lucky Luke des vins de la Loire, qui dégaine les meilleurs crus d'Anjou, Chinon, Saumur-Champigny et Savenière. Au Petit Riche est incontestablement l'ambassade de la Loire à Paris.
13: C'est surtout dû à un propriétaire historique qui en 1909 avait des vignes du côté de Vouvray. Et ce propriétaire, lui, a embouteillé même ses barriques, faisait transporter ses barriques depuis Vouvray jusqu'ici et faisait l'embouteillage du vin dans la cave. On a plus de 350 références de vin. Notre cave de jour ne suffit pas et on a donc une cave troglodyte à Rochecorbon du côté d'Amboise qui nous permet de stocker des vins à une température qui ne bouge pas à 12 degrés. Donc c'est vraiment une fierté d'avoir encore une fois des allocations, d'avoir ces vins disponibles pour nos clients et surtout à très bon prix quand on a des clients qui nous disent mais c'est pas possible, comment on fait pour faire ces prix-là? Et juste encore une fois, c'est une philosophie de la maison de proposer des choses généreuses, bonnes et au bon prix.
12: Rendez-vous au 25 rue Le Pelletier, ouvert 7 jours sur 7 pour vous régaler au déjeuner, au dîner, dans les petits salons 19e siècle du rez-de-chaussée ou les très jolis salons privatisables de l'étage. Au Petit Riche, une maison, comme le dit François-Charles Sagy, qui vous attrape le corps et le cœur avec un bel appétit et une large soif.
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1: La chanson que je ferais, ça serait pour rendre heureux ma famille. Et ça dirait que je t'aime, j'aimerais pas que vous vous séparez ou que ce soit dommage que vous êtes plus là pour nous faire des câlins, des bisous et voilà.
2: Moi, si je devrais choisir une chanson pour ma mère, ça serait « Elle a les yeux revolvers ». ».

0: Moi, ça serait une chanson qui s'appelle Ensemble, qu'on a créée avec un animateur où ça parle de l'amitié.
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2: Là, on est sous la tribune.
3: Sous la tribune gouache, oui, exactement. Donc, la tribune historique du stade Gilbert Brutus. Et on va aller réveiller la mascotte qui sommeille ici depuis le dernier match.
2: Et vous, Nicolas, vous faites quoi ici?
3: Alors moi, je suis donc président de la Peine de Canoës. Et depuis la saison dernière, j'endosse aussi le rôle de mascotte lors des matchs.
2: D'accord, c'est-à-dire on ne vous voit pas.
3: On ne me voit pas.
2: Voilà, et vous enfilez le costume.
3: Le costume là, qui se trouve juste ici. Donc les différents éléments, donc la tête et le reste du corps qui sort du pressing.
2: Donc là, on est un peu dans votre loge.
3: Voilà, dans ma loge à moi, donc avec mon coéquipier qui fait Drago, moi je fais Drax et on fait l'animation, l'entrée des joueurs, on salue les supporters et donc les photos avant le match.
2: Voilà, les mascottes, l'une est jaune, l'autre rouge.
3: C'est ça, aux couleurs des dragons, donc avec le nouveau maillot qui va être porté par la mascotte aussi. On fait toutes les animations liées avec les dragons, donc tous les événements qu'il peut y avoir et les différents matchs tout au cours de la saison.
2: Et alors, comment vous avez eu cette opportunité de devenir mascotte? Il y a eu un appel d'offres? Comment ça s'est passé?
3: Alors non, je connaissais l'ancienne mascotte. Je lui ai demandé si jamais il y avait quelqu'un intéressé pour faire la mascotte, comment ça se passait. Et j'ai testé et ça m'a plu. Et du coup, je continue depuis l'an dernier.
2: D'accord, là on ressort.
3: On ressort de la tribune et généralement quand je ressors ici, c'est habillé avec le costume de la mascotte et on va saluer les supporters anglais lors des matchs et on va faire quelques photos près de la boutique et après on revient ici pour aller sur le terrain sortir avec les joueurs.
2: Mais dites-moi, vous aviez une âme d'artiste parce que c'est un petit peu spectacle là ce que vous faites?
3: Non, pas vraiment, mais bon, je suis un peu dans les associations, tout ça, donc ça me plaisait bien. Et une fois qu'on a la tête, on change de rôle et ça permet de faire des gestes, aller serrer les mains avec les supporters, aller prendre les gens dans les bras quand ils nous tendent les bras, aller faire les photos avec des petits, voir les petits aussi contents de nous voir arriver en mascotte, de voir la mascotte, ça réjouit les petits. Les photos, les Anglais, beaucoup de supporters anglais aussi veulent leurs photos avec la mascotte.
2: Donc finalement, les gens ne savent pas que c'est vous à l'intérieur?
3: Non, ils ne savent pas. Bon, maintenant, certains vont savoir, mais dans mes proches et un peu dans les membres de la peigne, il y en a qui savent que c'est moi à l'intérieur. Oui. Non, beaucoup ignorent et après j'aime bien leur dire je t'ai vu au match. Et eux, ils m'ont pas vu, mais je leur dis moi je t'ai vu. Bon, j'aime bien, ça me fait voir autre chose du match.
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4: Doom. Voilà un nom qui ne boude pas ses origines. Oui, je me souviens avoir croisé des pièces à Rennes, à Dijon, et toujours à côté de Doom, il y avait écrit Nancy. Et je vous avoue que j'ai toujours du mal à ne pas être super fier quand je vois ces pièces ailleurs que chez nous. On dit pièce d'ailleurs parce que c'est une œuvre unique à chaque fois. Quand vous possédez un objet dôme, vous possédez une pièce parce que vous possédez un morceau de savoir-faire. Quelque chose d'unique puisque ça n'est pas fabriqué à la chaîne mais selon des techniques très élaborées pour lesquelles la main de l'homme est indispensable. La main, l'œil, l'esprit de l'homme puisqu'il faut les trois. Les trois en action pour que cet objet magnifique parvienne jusqu'à vous, jusqu'à vos yeux dans la vitrine de la place Stanislas ou même, pourquoi pas, dans votre salon. C'est l'esprit de l'homme qui imagine les couleurs. Ces couleurs qui peuvent être vives, mais qui sont souvent douces, nuancées, comme devrait l'être la vie, au fond. C'est l'esprit des artistes sélectionnés par Dôme qui fait naître l'idée. Des fruits étonnants, ici, le petit prince, là, des animaux exotiques dans cette autre collection. On a beau bien connaître Dôme et savoir que l'imagination est première, mais on s'étonne à chaque fois des idées et de l'audace qui se mettent en marche pour sortir de nouvelles beautés. Ensuite, après le travail de l'esprit, c'est la main de l'homme qui met en œuvre l'étonnante technique de la pâte de verre, technique rarissime que Dôme maîtrise avec brio depuis plus d'un siècle. Le verre est coloré, fondu, coulé dans une sorte de moule, et c'est là que l'alchimie permet la naissance de la pièce. Ensuite, c'est encore la main de l'homme qui va nettoyer, apaiser la matière et lui donner cette patine et ce génie, surtout, de choper le moindre rayon du soleil pour s'en vêtir et pour briller. L'œil est là aussi pour vérifier qu'il n'y ait justement pas de défaut, et l'œil seul juge, décide de l'avenir, de ce qui est déjà une suite énorme de savoir-faire, d'efforts et de matières premières. Ben oui, parce que si l'œil détecte un défaut, on casse tout et on recommence. Du sable, le feu, des minéraux, Doom, c'est une alchimie unique au monde, née à Nancy, et ça, c'est fin bien.
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1: Je rêvais d'avoir une maison à la campagne. Cette maison, c'est comme si j'y étais née. C'est ma maison de famille.
2: Ma maison s'appelle l'Ostao de la Mar.
3: C'est une maison un peu envoûtante.
4: Eh bien, vous voyez, des livres et trois fenêtres qui me donnent le paysage du pays, comme si c'était trois tableaux.
5: Ils ont vécu ici.
0: Thibaut Gaudry.
6: 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La chansonnette.
5: Yves Montand est un enfant de Marseille. Débarqué d'Italie avec sa famille pour fuir le fascisme quand il a 2 ans, il va y grandir et y faire ses premiers pas au Music Hall. Puis il la quitte pour Paris où sa carrière commence à décoller, notamment auprès d'Edith Piaf. Et où il noue des amitiés, comme avec Jacques Prévert, qui va lui faire découvrir en 1948 un charmant village qui va changer sa vie.
7: Je chantais dans la région et puis il y avait Jacques Prévert qui habitait la maison là au coin. J'étais arrivé ici. Et j'ai monté parce que mon ami le guitariste Henri Crolla, si on allait dire bonjour à Jacques, il dit oui, oui. Alors on est monté ici, j'ai vu Jacques, j'ai vu l'endroit, et puis je suis tombé en mode l'endroit, et puis je suis revenu dès que je pouvais, tous les ans. J'étais très discret, j'étais à peine connu.
5: Et il ne va pas tomber amoureux que de Saint-Paul. Le 19 août 1949, il est à la Colombe d'Or, une auberge avec quelques chambres, qui est un repère d'artiste. Et Prévert, encore lui, va servir d'entremetteur entre un homme et une femme qui vont devenir un couple mythique.
8: Ça s'est passé à Saint-Paul-de-Lens, au mois d'août, en 1949. Simone était là, et puis moi j'étais dans le tournée. Et puis j'ai déjeuné là, elle a déjeuné là. Et puis il y avait du soleil, puis il y avait Jacques Prévert, et puis il y avait des copains. Et puis voilà, quoi, on ne sait pas comment ces genres de choses-là commencent, mais enfin, elles ont commencé et ça a été une belle histoire. Quoi.
5: Une belle histoire qui durera toute une vie. Ils ont 28 ans. En 4 jours, Simone, mariée, plaque tout pour le Marseillais. Et désormais, ils vont construire une partie de leur vie ici, restant fidèles à la Colombe d'Or, où ils se marient même 2 ans plus tard. Prévert est encore là, il est le témoin de Simone, tandis que Marcel Pagnol est celui de Montand.
7: Puis en 49, j'ai rencontré Simone ici, qui elle avait acheté par contre une petite maison dans le village, après son premier film. Puis elle a servi cette maison pendant très longtemps. Puis on descendait au bar de la Colombe pour boire l'apéritif, pour voir Jacques et les amis, et puis il y avait toujours quelqu'un, et puis on restait là, et puis on mangeait là, puis on montait pas la maison. Alors un beau jour, on a mis la clé sous la porte, on donnait ça aux enfants, ou à des amis qui descendaient dans le midi, et nous on descendait toujours ici.
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5: La Colombe d'Or et Saint-Paul, où l'on se retrouve pour les vacances avec les copains, beaucoup d'artistes, dans ce village qui attire notamment les plus grands peintres, Picasso, Chagall, Matisse et d'autres.
7: C'est pourquoi je viens souvent ici à la Colombe d'Or, à Saint-Paul-de-Vence, et d'abord pour la famille Roux, qui sont des gens tellement merveilleux. Puis au mois de juin, ou au mois de mai, c'est agréable, il n'y a pas trop de monde, et c'est encore bien. Mais c'était une époque assez formidable, avec Picasso, Braque, Prévert, qui était là aussi, et Giacometti, quand il a débarqué.
9: J'ai dit, bon, attends de jouer, là, tu ne joues pas.
5: Mais les copains, ce sont aussi les habitants du village, avec qui Montand joue aux cartes au Café de la Place, ou à la pétanque.
7: Et j'aime bien jouer ici au boule, parce que c'est quand même un sport qui délasse bien, qui est très fatigant. Si on veut bien y jouer, c'est très très difficile. Ça ne paraît pas, surtout si on joue à la Provençale.
5: C'est à Saint-Paul-de-Vence également qu'il rencontrera la dernière femme de sa vie, Carole Amiel, et qu'il achètera en 1984 un petit restaurant qu'il transforme en maison, juste en face de la Colombe d'Or.

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1: Clarisse, 51 ans, de Remorantin. Je suis coach en men training. C'est de la recherche de personnes disparues avec les chiens. On va donner une odeur de référence à un chien, l'odeur d'un humain, et il doit partir le chercher.
2: Mais c'est un sport, c'est un exercice ?
1: Il y en a qui le pratiquent en sport, hein. Il y en a qui le pratiquent pour ensuite faire du réel, moi je le pratique pour faire du réel, et après il y a des gens qui viennent simplement passer une bonne journée avec d'autres gens, et avec leur chien.
2: Quand vous dites réel, c'est-à-dire ?
1: C'est-à-dire que je fais partie d'une association, on peut être appelé par la police, on peut être appelé par les familles aussi.
2: Pour trouver des gens ?
1: Tout à fait.
2: En tout cas pour les chercher.
1: Exactement.
2: Et alors vous, vous cherchez avec quel chien ?
1: Alors moi, j'ai une Alano espagnole.
2: Et elle s'appelle comment ?
1: Macaille.
2: Et est-ce qu'elle était prédisposée justement à bien renifler, à utiliser sa truffe ?
1: J'ai pris ce chien-là parce que c'est un chien de chasse espagnol. Tous les chiens ont de l'odorat. Premier sens qui se développe chez eux, c'est le sens de l'odorat pour pouvoir trouver la mamelle. Après, il y a des chiens qui vont avoir plus de difficultés. Ceux qui sont très brachycéphales, le nez très écrasé. Parce que.
2: Petit bulldog, non ?
1: Voilà, c'est pas qu'ils ont moins d'odorat. Le problème, c'est qu'ils vont être moins capables de travailler sur des longues distances.
2: Ils ont le cou trop petit.
1: Non. Le chien est toujours tenu en longe. Cette longe, c'est un cordon ombilical. Donc si votre chien est sans vous, vous n'êtes pas motivé à aller jusqu'au bout de la piste, il n'ira pas jusqu'au bout de la piste.
2: Quand vous dites la piste, c'est-à-dire que le chien doit retrouver une odeur.
1: En fait, il doit suivre le tracé qu'un autre humain a fait. Donc on lui donne l'odeur de cet autre humain et il doit suivre tout le tracé.
2: L'humain s'est frotté à des endroits stratégiques ?
1: Non, il a marché. En fait, là, vous voyez, vous et moi, tous les deux, on est en train de mélanger toutes nos odeurs. Okay. Et oui, l'air de rien, c'est pas...
2: J'ai mis du déo.
1: On mélange nos odeurs et on est en train de faire ce qu'on appelle un pool d'odeurs. C'est-à-dire que notre odeur, au fur et à mesure, là, elle grandit sur la place.
2: Alors nous, on le sent pas, mais le chien, oui.
1: Tout à fait.
2: Ah ouais.
1: Il est capable de parfaitement faire la distinction entre vous et moi, même si on est côte à côte.
2: Ça fait combien de temps que vous faites du men training ?
1: Ça fait un peu plus de 10 ans.
2: Et qu'est-ce qui vous a motivé au départ ?
1: J'avais un chien qui était sensible sur les humains, qui avait eu une mauvaise expérience dont je n'étais pas au courant. Du coup, il avait un peu peur de l'humain. J'ai commencé cette discipline pour qu'il ait un petit peu plus confiance en l'humain, en se disant, c'est sympa, en fait, l'humain me donne une récompense, même quand je ne le connais pas.
2: Mais un chien fifou et tout, ça peut lui faire du bien de faire ça ?
1: Oui, parce que ça va le canaliser. Et ça apprend aussi beaucoup au maître à rester concentré sur son chien. Aussi, ça leur apprend à lâcher prise. On a pour habitude de contrôler notre chien tout le temps. Sauf que là, en fait, on ne contrôle pas parce que c'est pas nous qui savons où est l'odeur, c'est le chien qui sait.
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3: Et nous sommes à Châteldon, un charmant village du Puy-de-Dôme connu pour son eau minérale et ses ruelles pittoresques. Et désormais également pour une illustratrice, Christine qui est avec nous, Christine Flamand. Qu'est-ce qui a été le plus rude, Christine ? Racontez-nous sincèrement, plutôt le climat ou les Auvergnats ?
4: Ni l'un ni l'autre. Le climat, ça m'a beaucoup plu parce que de nouveau, on trouve vraiment les saisons, l'automne, l'été, l'hiver et l'hiver vraiment quoi, avec de la neige. Donc ça m'a beaucoup plu. Les Auvergnats, j'ai été très bien accueillie dans ce village, donc ça m'a pas pesé. Ce qui a été plus dur, c'est en fait pour moi, ça a été de l'éloignement de Paris, c'est-à-dire plus voir mes amis, ma famille, pas pouvoir aller au cinéma en sortant de la maison. Il faut prendre la voiture pour tout faire. Faut prendre la voiture alors qu'avant je prenais mon vélo. Bon, bah, ici, c'est pas possible. C'est plutôt une vie complètement différente de la vie parisienne. Cela dit, je m'y attendais. Et en fait, j'ai aimé Châteldon et Louvain pour des choses différentes. Hein. Pour la nature, pour les balades.
3: Et est-ce que le changement d'environnement a influencé votre travail ?
4: J'ai pas eu cette impression-là, quoique. C'est-à-dire que quand j'arrêtais de travailler, je pouvais aller marcher dans la montagne, dans la campagne alentour. Et ça, c'était très agréable. Beaucoup plus agréable. Avant, je veux dire, fallait que je prenne mon vélo, que j'aille soit dans Paris, soit au bois de Vincennes, c'est pas pareil quoi. Donc peut-être une espèce de quiétude.
3: Moi j'aimerais savoir, Christine, comment vous êtes devenue illustratrice. Qu'est-ce qui s'est passé ? Qu'il y a eu un déclic à un moment ou à un autre ? Ou alors dans la famille, il y avait déjà des gens qui avaient ce genre de talent ?
4: Non, alors, mais on lisait beaucoup, on a eu des livres pour la jeunesse. Moi j'admirais énormément les livres qu'on nous offrait ou qu'on pouvait lire quand j'étais enfant. Ce qui me plaisait pas, c'est que les princesses, elles étaient toujours blondes aux yeux bleus. Ce qui n'est pas mon cas. Donc Donc, je pensais que moi, si j'avais dû faire l'illustration, je l'aurais fait autrement, évidemment. Et puis, donc, j'ai suivi des études de lettres. Je n'ai pas vraiment écrit le livre pour la jeunesse. Par contre, j'ai commencé à prendre des cours de dessin. Et j'ai commencé, donc...
3: C'était en vous. C'était vraiment une certitude.
4: Oui, oui, mais sans savoir si ça allait marcher.
3: Oui, mais c'est ce que vous vouliez faire.
4: Exactement, voilà. Donc, j'ai travaillé en autodidacte à illustrer des contes, des comptines, des petites histoires que j'inventais, que j'allais présenter régulièrement aux éditeurs, qui me refusaient parce que c'était quand même très, très maladroit ce que je faisais. Mais à l'époque, c'était quand même assez facile.
3: Donc, maladroit, c'est-à-dire ?
4: C'était mal dessiné, quoi. Vraiment, ah oui. Oui, oui.
3: Mais c'est voilà. Avec du recul que vous dites ça.
4: Oui, bien sûr. Ah oui, à l'époque, je trouvais que c'était
3: très
4: pas mal.
3: Fière de vous, à l'époque.
4: Non, quand même, non. Non, non, quand même, je voyais bien par rapport à d'autres. Mais je trouvais que malgré tout, ça allait.

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soul, funk et pop soyeuse, De Velours est un style à part sur la scène toulousaine. Un univers rétro et sensuel où chaque note semble caressée par la lumière. Avec son groove élégant et sa voix feutrée, De Velours ravive l'esprit des années 80 tout en y insufflant une modernité pleine de charme et de justesse.

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